0: guette le passage, dans un instant, du convoi à cheval qui transportera les accusés du crime de Montousset. Voilà plusieurs jours que la presse régionale annonce ce qui sera le procès criminel de l'année dans le coin. Il est 11h. Le président de la cour d'assises, Monsieur Laignel, vêtu de son imposante robe rouge et noire, ordonne aux gardes qu'on introduise les accusés, deux hommes et une femme, dans le box. Ils sont jeunes, une trentaine d'années, de taille moyenne. Les deux hommes sont originaires de la province voisine de l'Aragon, tandis que leur voisine de galère est certes née à Tarbes, mais de parents espagnols. L'affaire a débuté 2 ans plus tôt. Dans la soirée du 25 novembre 1875, le trio arrive d'Auch en diligence à la gare de Lannemezan. Ils vont marcher, à pied, toute la nuit, en direction du petit village de Montousset, dans le canton de Bagnères-de-Bigorre, qu'ils atteignent enfin au matin suivant.
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0: Leur traversée ne passe pas inaperçue. Des paysans, déjà au champ, scrutent ces inconnus. Qui sait s'ils ne sont pas là pour voler ? Un petit garçon les voit, aiguisant leur couteau au bord d'un sentier. C'est à lui que le trio réclame son chemin.
2: La ferme des Campistrous, tu sais où c'est ?
0: Arrivé à destination, il toque à la porte et tombe sur Philippe, le chef de famille. C'est Louise, sa fille, que la dame du trio demande à voir. Elle dit être une ancienne amie. Direction, un champ proche où Louise est à pied d'œuvre. Quand elle aperçoit sa visiteuse, elle se jette dans ses bras, l'embrasse avec effusion et propose au trio de passer la nuit à la maison. Dimanche 27 novembre, Rosalie, une voisine des Campistrous, s'étonne de voir les volets fermés. Elle frappe à la porte, personne. Louise ! Silence. Un sombre pressentiment envahit Rosalie qui part alerter Monsieur le maire, lequel se transporte sur place, accompagné de quelques hommes. Un épouvantable spectacle les attend. Philippe, le chef de famille, gît inanimé dans son lit. Une mare de sang s'écoule à travers le matelas. Un double bâillon noué derrière la tête et fortement serré a été posé sur sa bouche pour l'étouffer ou l'empêcher de crier. Des plaies béantes sur sa poitrine, son cou, sa tête lui ont été infligées par une arme blanche. Et Louise, elle, c'est dans l'écurie que son cadavre mutilé sera découvert, lardé de coups de couteau. Pour les gendarmes de Bagnères, il n'y a pas à chercher bien loin. Le vol est le mobile de ce double meurtre. Les meubles ont été fouillés, le linge des armoires jeté au sol. Un objet va pourtant retenir leur attention.
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0: C'est un cache-nez noir et blanc. Rosalie, la voisine, est formelle. Il appartient à l'un des deux hommes arrivés la veille. Elle a croisé le trio quand il se dirigeait vers la ferme en début de soirée. Et bizarrement, tout ce beau monde a disparu. Nul ne sait à ce stade qui sont les deux hommes à l'accent espagnol qui accompagnaient la visiteuse qui se disait amie de Louise Campistrous. Elle, en revanche, est très vite identifiée. Elle se nomme Marie Viau. Née à Tarbes, elle s'adonne depuis longtemps à la prostitution dans les rues du chef-lieu de la Bigorre. Selon les policiers, Marie s'est mise en ménage avec un certain Francis Badel, un homme fort dangereux, condamné par 3 fois et fraîchement sorti de prison après avoir failli assassiner un compatriote. Sa spécialité, c'est le vol d'argent et malheur à la victime qui lui résiste. Un voleur patenté, capable de tuer sa proie, voilà qui dessine le portrait idéal du suspect numéro 1 dans l'enquête ouverte sur le crime survenu le 26 novembre à la ferme de Montousset. Reste une question. Comment Marie Viau a-t-elle fait connaissance avec Louise ? La réponse ne tarde pas. Quelques mois avant son assassinat, la jeune paysanne avait fait un petit séjour derrière les barreaux à la prison de Tarbes à cause d'un menu larcin. Et c'est là que Louise et Marie s'étaient liés d'amitié, à tel point que Louise lui fit promettre qu'il faudrait passer la visiter une fois dehors à la ferme familiale. Immature, Louise avait glissé une imprudente confidence. Philippe, son père, avait longtemps vécu aux Amériques. Il en était revenu riche, très riche, et pour preuve, il cachait sous son matelas des lingots d'or et 30 000 francs en espèces.
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0: Une confidence qui ne tomba pas dans l'oreille d'une sourde. Marie en parla aussitôt à son amant, lui aussi en prison. C'est pour s'emparer de ce joli magot que Marie Viau conçut le projet de rendre visite à son ex-voisine de cellule, aidée des deux hommes que les policiers ne tardent pas à identifier comme étant les deux frères Badel, Francis et Valentin. Mais où sont-ils passés ? Le lendemain du crime, le trio sanguinaire a déjà traversé la frontière afin de se planquer en Espagne. Grâce à l'entraide entre les deux pays, les trois suspects seront malgré tout interpellés vite après. Face au juge, Marie Viau se met à table et elle raconte. Profitant de l'hospitalité du vieux Campistrousse, le trio assassin entamait la soirée en savourant les spécialités culinaires de la ferme de Montousset avant de tuer le père et sa fille. Selon ses deux compères, c'est Marie Viau qui a décidé d'achever le vieil homme.
3: « Il faut en finir, et vite, sinon les gendarmes vont arriver !»
0: Joignant le geste à la parole, elle s'empare d'un couteau de cuisine posé sur la table et elle le tend à son compagnon.
3: « Vas-y, achève-le !»
0: Détail sordide, une fois les deux meurtres commis, la jeune femme s'est mise à danser, ivre de joie, à l'idée du magot qu'elle imaginait découvrir dans les armoires de la ferme. Mais sa joie sera de courte durée. Malgré une fouille approfondie, les trois compères ne trouvent pas une seule trace du butin dont Louise avait parlé à sa copine de cellule en prison. Ni lingots d'or, ni billets, ni pièces de monnaie. Le butin se résumera à quelques vêtements. Deux robes, un parapluie, des boucles d'oreilles, des chemises, des draps et une montre.
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0: Un butin bien dérisoire face à la guillotine que les trois assassins encourent à présent. Inculpés du crime de vol suivi de meurtre, commis avec préméditation, ils retournent à la prison de Tarbes et pour longtemps, la même où naquit leur sanglant projet criminel. Le procès aux assises s'ouvre au printemps 1877. La presse locale et nationale est là. L'affaire passionne l'opinion publique car, aux yeux de tous, les frères Badel ne sont que des exécutants. Le cerveau du drame, l'instigatrice, c'est Marie, la diabolique. Dans l'inconscient populaire, la femme donne la vie, pas la mort. Et comme chaque fois lorsqu'une femme est accusée d'un crime horrible, la foule accourt. Face aux magistrats et aux jurés, les frères Badel semblent résignés, convaincus que leur sort est déjà scellé et qu'ils finiront coupés en deux par la lame du bourreau. Mais Marie, jeune et belle, joue la comédie jusqu'au bout. En pleine audience, elle tombe à terre, en proie à des attaques nerveuses. Simule-t-elle la folie pour échapper à la peine capitale ? Un médecin accourt, il lui fait respirer des sels. Marie se calme, repose sa tête sur l'épaule d'un gendarme et l'audience reprend. Au nom de la société, l'avocat général, M. Dumoulin, requiert la peine de mort contre les trois accusés. Unis dans le crime, unis dans le châtiment. Une heure suffira à la cour pour rendre son verdict. Peine de mort pour Marie Viau, peine de mort pour Francis Badel et prison à vie pour le jeune frère Valentin. C'est le 12 mai suivant que Francis sera guillotiné. Marie aura plus de chance. Elle est graciée par le chef de l'État. Devenue une détenue modèle, elle sera libérée 25 ans plus tard, en 1902.

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1: Adi Oubalen et Adicias à toutes. Est-ce que vous connaissez le mot fenestrou? Ben, une fenestrou est une fenestre picciotto. C'est une petite fenêtre. Peut-être, un couple obési m'a bien contat qu'a bien pas spougu d'intra d'in l'oustal. Un jour, mon voisin m'avait raconté qu'il n'avait pu rentrer chez lui. J'avais expliqué, vous savez pourquoi? Ben, sa femme avait clavé la porte d'entrée. Clavé, qui vient de l'occitan claba. Alors, à votre avis, qu'est-ce que ça veut dire?
2: Eh ben, je dirais fermé à clé, verrouillé.
1: Et en effet, je m'explique. Mon voisin était sans clé et sa femme, eh bien, elle était parti faire une course en ville. Comme il n'avait pas les clés, eh bien, Charbel Zekefaget, vous savez ce qu'il a fait? Eh bien, t'es passé par le fenestro del garage. Il est donc passé par le fenestro du garage. Le fenestro est lingo nostro. C'est la lucarne, le vasistas, une précisionnette, et je papla et je pèse l'oubégier, et steugne, et je magre. Mon voisin est maigre. C'est bien pour ça qu'il a pu passer par le fenestro du garage.
2: Et le fenestro, ça peut être autre chose?
1: Eh bien oui. Le fenestro bremonde est stabé l'autre mot pour parler de la télévision. Ce mot fenestro s'utilise également pour parler de la télévision. Bon, c'est tout un copère, surtout autrefois, car les téléviseurs étaient pitchous. Ils étaient petits. D'ailleurs, quand les premiers postes sont arrivés, certaines personnes appelaient cet objet, ben, le fenestro. Mais depuis, eh bien, les choses ont bien changé avec ces grands écrans de télévision.
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3: On part en Vendée ce matin à Bouin, tout près de Beauvoir-sur-Mer et Noirmoutier. Voici François, conteur d'histoire depuis 1987. Il transforme chaque balade en un voyage dans l'imaginaire. Il fait naître des histoires qui touchent petits et grands, mêlant tradition locale et émotion. Une passion présente depuis très longtemps pour François.
4: Ça vient de très loin, ça vient de ma grand-mère qui racontait des histoires à mon papa et de mon papa qui nous racontait des histoires quand on était petit. Notamment une histoire que ma grand-mère lui racontait, l'histoire de Jean sans peur. C'est l'histoire d'un petit garçon qui part de chez lui et qui rencontre le diable.
3: Oh
4: ouais. Et c'est la première histoire que j'ai racontée devant un public. Et en fait, c'est là que j'ai réalisé que j'avais un don pour le conte.
3: Ça se sent le fait d'avoir ce don pour raconter les histoires, c'est parce que c'est pas donné à tout le monde.
4: Alors pour moi, c'est donné à tout le monde, mais c'est une passion et puis c'est un plaisir d'emmener des gens juste avec l'imaginaire, avec très peu de décors et juste avec les mots. Alors moi, j'adore les mots. J'attache énormément d'importance aux mots, à leur sens. Et quand j'invente une histoire, eh ben je choisis mes mots avec beaucoup de rigueur.
3: On est d'accord, c'est votre métier, François.
4: Alors c'est mon métier. C'est devenu mon métier un peu après. Donc moi j'ai eu un parcours où j'ai vécu une vingtaine d'années à la montagne du côté de Bourg-Saint-Maurice et j'étais gardien de refuge. Ben je racontais des histoires au refuge aux gens le soir à la veillée. Et ils remontaient au refuge pour que je raconte mes histoires de colporteur d'histoires.
3: Quelle émotion justement vous recherchez à travers vos histoires, vous?
4: Le rire, la joie. Et aussi un des grands messages, c'est dire qu'on peut toujours se relever. Que dans chaque épreuve de la vie, on peut trouver quelque chose qui va nous faire rebondir.
3: Alors, elle est où la part de vérité là-dedans?
4: Alors, dans le conte, il y a toujours de la vérité. D'abord, la première vérité, c'est le vocabulaire.
3: Ouais.
4: L'autre vérité, c'est que, effectivement, dans la vie, on peut toujours s'en sortir. S'émerveiller de quelque chose, même quand on pense que tout est fini, qu'il n'y a plus d'espoir. Qu'il y ait plein de vie, même dans un lieu qui est quand même assez rigoureux.
3: Comment la Vendée vous inspire, vous, pour vos histoires?
4: Ah ben, la Vendée, c'est mes origines, c'est ma famille, c'est mes oncles et tantes chez qui je suis allé beaucoup en vacances, c'est les bisous de mes grands-mères. Quand, après 20 ans en Savoie, je suis revenu en Vendée, je suis allé boire un café sur la route, et là, j'ai entendu l'accent. Un accent vendéen qui est très maternel, qui est très affectueux, qui est très affectif.
3: Comment vous imaginez votre avenir, tout simplement, François?
4: 56 ans, j'ai encore une trentaine d'années à travailler.
3: Ouais, vous êtes un jeune homme.
4: Voilà, je pense qu'à 90 ans, ben, j'aurai la barbe encore un peu plus blanche, les cheveux tout blancs, mais je pense que je continuerai à faire des balades comptées au port du Bec, au port des Champs, à la Couplace, etc. Parce que ben, c'est pas un métier facile où on gagne des millions, ça c'est un choix. Et par contre, ben, c'est toujours le bonheur de faire rêver les gens, de les faire rire, énormément rire.
3: François,

0: C'est un personnage attachant et généreux. Avec lui, une simple promenade devient un moment hors du temps.
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2: Itinéraire bis à Chablis cette semaine et aujourd'hui je me suis arrêtée à l'obédiencerie du domaine La Roche, ici à Chablis. Margot Meunier, bonjour.
3: Bonjour.
2: Vous êtes responsable marketing, communication, domaine La Roche. Une obédiencerie, Margot, c'est quoi ?
3: Alors, une obédiencerie, c'est un ancien monastère qui recueillait les chanoines de l'ordre de Saint-Martin de Tours et donc qui louait obédience au Seigneur, donc un lieu de prière et également un haut lieu de vin.
2: Ici, on est à l'origine des vins de Chablis, c'est ça ?
3: Exactement, l'obédiencerie est le berceau des vins de Chablis. Il faut imaginer que les chanoines sont arrivés à Chablis, ont cultivé la vigne et ont vinifié les vins ici à l'intérieur de nos caves pour la première fois.
2: On est dans une cave très très ancienne ici.
3: Tout à fait, la partie la plus historique est datée du 9e siècle.
2: Et ici, on entrepose quel type de vin de Chablis ?
3: Au domaine La Roche, on est fiers de continuer de vinifier, d'élever l'intégralité de nos premiers grands crus dans ces caves, qui nous permet de perpétuer cet héritage de plus de 1000 ans et d'avoir une qualité exceptionnelle au niveau des vins.
2: Cette obédiencerie, elle est ouverte à la visite et au public.
3: Tout à fait, on a à cœur de faire vivre et de partager cet héritage et ces monuments. Donc nous accueillons le grand public sur des créneaux fixes deux fois par jour tout au long de l'année. Et nous disposons aussi également de différentes prestations qui peuvent être sur mesure ou à la demande.
2: Qu'est-ce qu'on explique ? Quelle est l'histoire que l'on raconte aux visiteurs ?
3: Lorsqu'on reçoit des visiteurs, on leur fait partager l'histoire de l'obédiencerie et du domaine La Roche. C'est un voyage de plus de 1000 ans d'histoire à travers l'héritage culturel et vinicole que l'on détient.
2: Et puis, on peut voir et peut-être toucher quelques grandes bouteilles.
3: Tout à fait, on a la chance d'avoir une vinothèque assez exceptionnelle, aussi bien en qualité qu'en démonstration. Donc, c'est possible de découvrir des flacons aussi bien en format que des vieux millésimes que vous ne pouvez pas trouver partout.
2: Et puis, un magnifique, exceptionnel pressoir.
3: Exactement. Lors de la visite, vous êtes amené à découvrir un pressoir authentique du XIIIe siècle à l'intérieur de nos caves. C'est vraiment une découverte grandiose et qui retrace des siècles d'héritage vinicole en Bourgogne et particulièrement à Chablis.
2: Ici, donc, le berceau de ce vin exceptionnel qui est le Chablis. Et puis, c'est un endroit qui vit toujours.
3: Exactement, donc toutes les équipes se rendent quotidiennement dans les caves, que ce soit pour faire visiter au grand public ou que ce soit pour veiller sur le bon déroulement des vinifications et des élevages de nos vins.
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2: Itinéraire bis à Chablis et aujourd'hui on ne va pas parler de vin à Chablis, on va parler de bière. Alexis Madelin, bonjour.
4: Bonjour.
2: Nous sommes aux bières Madame. Ces bières Madame, Alexis, elles sont nées comment et quand ?
4: Eh bien, elles sont nées il y a bientôt 10 ans, donc c'était en octobre 2016, la fondation des bières Madame, avec une première bière qui s'appelait la Porte Romane.
2: C'est plutôt étonnant de voir une entreprise, une microbrasserie comme ça, dans une des capitales du vin français.
4: Oui. Aussi, bien sûr, mais moi j'ai des origines viticoles, vigneronne, et du coup ça me semblait absolument normal pour moi de créer une brasserie ici. Et on retrouve beaucoup de similitudes entre la bière et le vin. On parle de fermentation, de mise en bouteille, de refermentation en bouteille, de méthode champenoise, donc on a beaucoup de similitudes, d'accord, mes boissons, donc mes bières, dans le cas concret, et puis bien sûr ça reste des produits plaisir qu'on peut consommer entre amis, en famille, sans problème.
2: Et qu'on consomme bien sûr avec modération. Les caractéristiques des bières Madame, quelles sont-elles, Alexis ?
4: Alors les caractéristiques principales, c'est bière avec une bulle très fine, une aromatique, une belle longueur en bouche, parce que justement pour faire le parallèle avec le monde du vin, on fait un élevage sur lit, donc en bouteille, et ce qui permet d'avoir des bières très aromatiques avec de la matière.
2: Et une belle gamme.
4: Et une gamme maintenant qui s'est bien densifiée depuis le démarrage il y a 10 ans, puisqu'on a aujourd'hui une dizaine, voire un petit peu plus de bières qui étudient un peu tous les styles, les grands styles des bières françaises et internationales, et aussi des bières un peu plus impactantes sur le territoire, puisqu'on a des bières qui sont élevés en fûts de chêne, donc des fûts de Chablis, des fûts de Bourgogne Rouge, qu'on élève à la manière d'un vin, 10, 12, 15 mois d'élevage en fût. Voilà.
2: Je voudrais qu'on parle ici de l'établissement où on se situe. C'est un établissement qui est presque neuf.
4: Oui, au début, on a recherché pour s'installer en centre-ville, dans un bâtiment ancien, mais c'est compliqué à trouver quand même. Donc, on s'est installé là où on a trouvé, donc un petit bâtiment au début, et en 2016. Et ensuite, on a agrandi en 2020-2021 pour avoir aujourd'hui une belle surface et de production et de vente, puisqu'on a aussi un bar maintenant avec de quoi accueillir également des séminaires d'entreprise.
2: Voilà, les bières pression, des tables où on peut déguster et quelquefois même manger. Dîner.
4: Eh oui, on peut faire un petit peu tout ce qu'on veut, puisqu'on a même de la musique, des soirées musicales, des concerts de rock, de musique celtique, avec de la bière, ça se marie très très bien.
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2: Itinéraire Bis, toujours à Chablis cette semaine, et aujourd'hui j'ai décidé de m'arrêter au musée Vinéa Passion. Alexandre Gautrin, bonjour.
5: Bonjour à tous.
2: Ce musée, Alexandre, il porte bien son nom puisque vous avez réuni ici le fruit d'une vraie passion, le vin.
5: Oui, exactement. J'ai commencé de collectionner les outils de la vigne et du vin dès mon plus jeune âge, à l'âge de 16-17 ans, jusqu'à aujourd'hui, et j'ai 48 ans.
2: Alors, on va parler de ce musée. Il est sur deux étages, c'est ça ?
5: Il est sur deux niveaux. Et le musée Vinéa Passion retrace l'évolution de la vigne et du vin depuis le 19e jusqu'à nos jours. On a environ 3000 objets, à peu près, il faudrait les recompter, ce qu'on en rajoute toujours. Hein, quand on trouve de nouvelles pièces, on les rajoute. Mais bon, ça fait déjà une collection assez conséquente.
2: Des pièces qui sont les vôtres, vous l'avez dit, mais qui vous sont données, que vous achetez, que vous trouvez où ?
5: Toute ma collection, c'est dû à 30 ans de Chine, sur les brocantes, les vigreniers, les foires aux outils spécialisés. En fait, un vrai métier d'outil de la vigne et du vin.
2: Et c'est important pour vous d'ouvrir ce musée pour les montrer au grand public et pour expliquer ce qu'était le travail de la vigne.
5: Ben oui, c'est très important de déjà premièrement de mettre en valeur les outils d'autrefois que les anciens utilisaient pour faire voir l'évolution en laquelle nous en sommes arrivés au jour d'aujourd'hui avec des outils ultra modernes par rapport à il y a 150 ou 200 ans. Hein.
2: On peut donner des exemples là autour de nous. On a un gros pressoir qui date du début du XXe siècle, c'est ça ?
5: Oui, ben ça c'est une particularité, c'est peut-être l'outil le plus vieux du musée. On peut pas le dater parce que ce sont des outils qui ont été fabriqués artisanalement. Des visseries faites à la forge, des belles choses.
2: Combien de mètres carrés vous avez ici, Alexandre ?
5: Environ 800 mètres carrés.
2: Et une salle de projection également.
5: Oui, effectivement, une salle cinéma sur un grand écran. Pour y parler du vignoble de Chablis, on a une vidéo autre sur les gelées de printemps, la nuit.
2: Et puis ici, il y a également un petit train touristique, Alexandre.
5: Alors oui, c'est une activité qu'on propose depuis 2 ans. Découvrir le vignoble de Chablis en petit train touristique et le village de Chablis. Tout ça, c'est une balade qui dure environ 1 heure. 30 minutes dans les vignes, 30 minutes dans Chablis. Et tous les édifices où on passe dans Chablis sont commentés.
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2: Itinéraire Bis à Chablis. Aujourd'hui, on va parler de patrimoine. Je suis en compagnie de Joël Bouchard. Joël, bonjour.
6: Bonjour.
2: Ça s'entend peut-être. Nous sommes à la Collégiale Saint-Martin et avec vous, on va parler de l'association Chablis Terre d'Histoire. Cette association, quels sont ses buts, ses missions ?
6: Je dois déjà commencer par le commencement, c'est-à-dire elle a été créée en 2019, ce qui n'est pas si ancien. Et ça n'a l'air de rien, mais à l'heure actuelle, nous voilà rendus à 70 adhérents. Et c'était notre objectif de parler patrimoine, de parler histoire et de parler richesse et intérêt de notre histoire.
2: Parce que Chablis, ce n'est pas que le vin.
6: Alors, Chablis, ça n'est pas que le vin, mais c'est quand même principalement le vin. On tourne autour du vin dans les recherches que nous faisons, dans les découvertes que nous faisons.
2: Alors ici, on est dans la Collégiale, Joël, et eh bien, il y a eu des recherches de fait et des choses extraordinaires de découvertes. On peut le dire.
6: Quand on dit découverte, c'est en fait des choses qui étaient au vu et au su de tout le monde depuis quasiment le 19e siècle. À savoir des toiles, des tableaux de grands noms de la peinture française, déjà comme Pierre Mignat. Ensuite, Philippe de Champaigne, qui était le portraitiste officiel du roi Louis XIII. Et une toile attribuée au peintre Bassano, qui est une référence de la Renaissance italienne.
2: Joël, lorsque j'ai poussé les portes de cette collégiale Saint-Martin ici à Chablis, je me suis aperçu que ce très beau monument, je pouvais le visiter grâce à mon téléphone.
6: Alors ça, ça a été un de nos... Ouf ! Une belle victoire de l'année 2024, au cours de laquelle nous avons réussi à faire référencer par le site Belles Églises, qui est d'envergure nationale, notre collégiale Saint-Martin. Donc nous avons fourni à Belles Églises toute la documentation technique, architecturale, historique, etc., qui est actuellement maintenant à disposition du visiteur, numérique, entièrement gratuit.
2: Et puis en parlant de cette association, moi je suis allée faire un petit tour sur votre site internet, et là il est magnifique. Avant de venir visiter Chablis, regardez-le.
6: Je vous ai parlé de 2019, la création de notre association, ça a été notre tout premier objectif, première réalisation. On trouve sur ce site toute la documentation, l'explication, la vitrine de ce qu'est l'histoire de Chablis, avec des éléments documentaires qui n'ont jusqu'alors jamais été publiés, donc d'un intérêt majeur.
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2: Itinéraire BIS à Chablis cette semaine, et vous l'attendez tous, c'est la partie gourmande de ma balade. Ici à Chablis, je suis à la boulangerie-pâtisserie, le pilier de Chablis, dans la famille Boucher. Je voudrais Amandine. Amandine, bonjour.
7: Bonjour.
2: Présentez-vous à nos auditeurs. Ici, on est dans une affaire totalement familiale.
7: Oui, je suis la fille de la maison. Ma maman est la chef pâtissière de l'entreprise et mon papa, chef boulanger.
2: C'est pour ça, dites-moi, qu'ils vous ont prénommé Amandine.
7: Je pense que ça vient un peu de là. C'était soit Amandine, soit Charlotte.
2: On va parler des spécialités de la maison. Alors ici, quand on rentre, on a envie de tout manger. On va commencer par les spécialités de pain, là, qui sont juste à côté de nous, si vous le voulez bien, Amandine.
7: Oui, alors en spécialité de pain, donc, on peut retrouver chez nous la tradition. Après, on a tout ce qui est pain spéciaux, donc le pain au maïs, le bûcheron, qui est un petit peu plus prononcé en goût, le 7 céréales, et plein d'autres variétés.
2: On passe à la pâtisserie. Je suis dans mon élément, moi, ici. Hein.
7: Moi aussi. Alors, la pâtisserie, on fait tout ce qui est pâtisserie classique, on va dire pâte à choux, tartelettes, et puis gâteaux un petit peu plus travaillés.
2: Et c'est la maman qui les fait.
7: Exactement.
2: Et puis, les chocolats, avec un chocolat qui a donné son nom à cette boulangerie-pâtisserie, c'est le pilier de Chablis.
7: Oui, c'est ça. Alors, le pilier de Chablis, c'est vraiment notre spécialité ici. C'est une marque qui est déposée, donc qui existe déjà depuis plus de 30 ans maintenant. Donc, c'est un bonbon de chocolat, donc avec un enrobage chocolat noir, lait ou blanc. Et à l'intérieur, on retrouve une ganache pralinée au marc de Bourgogne avec des raisins macérés au ratafia.
2: C'est une recette qui existe depuis plus de 30 ans et c'est une recette qui a été transmise à votre maman, votre papa ?
7: Exactement. On a repris la recette avec la boulangerie.
2: Il y a d'autres spécialités gourmandes comme ça ? On m'a dit qu'on se déplaçait le dimanche pour la gougère de la boulangerie-pâtisserie, le pilier de Chablis ici.
7: C'est vrai que le dimanche, c'est le jour du marché ici à Chablis. Et la gougère, c'est quelque chose qui accompagne parfaitement le Chablis. Donc le dimanche, oui, c'est une grosse journée gougère. Et en période estivale, on la détourne aussi avec des lardons, de l'andouillette, de l'escargot, tout ce qu'il faut.
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9: Bonjour Olivier, on parle donc de cuisine aujourd'hui ?
8: Tout à fait, et on fait un viron du côté du nord du département. Bonjour les amis, petit tour du côté du pays rouennais aujourd'hui. Comme on y dit là-bas, la gastronomie c'est très important à Rouen. Vous en avez peut-être écouté parler. Sur le plan linguistique, le Y pronom neutre, on y aime bien dans le nord du département. Et je vous rappelle que le verbe entendre n'existe quasiment pas. À Rouen, on écoute. Donc vous avez peut-être écouté parler de l'importance de la gastronomie là-bas. Alors la figure tutélaire, c'est la maison Trois Gros, 3 étoiles au guide Michelin. Le restaurant tenu à partir de 1930 à Rouen par Jean-Baptiste Trois Gros et son épouse Marie, puis par leurs fils Jean et Pierre, et enfin par leur petit-fils Michel, qui s'est installé depuis quelques années à Ouche près de Rouen, et maintenant son fils César. Vous avez remarqué comment je dis Rouen en une syllabe plutôt que Rouen en deux syllabes? C'est comme ça qu'on y dit dans la région. Donc vous l'avez compris, la gastronomie c'est important, c'est number one. Les gens aiment bien les douceurs aussi, hein. La région rouennaise, c'est la terre où l'on a fait la vraie papillote, celle qui est faite chez Révillon en Coteau. Ça va être de saison. Et puis, nous avons la praluline, une brioche au beurre et aux pralines roses, créée par Auguste Pralu en 1955. Au fait, la pâtisserie et chocolaterie Pralu, c'est bien d'origine rouennaise, même si on en trouve un peu partout aujourd'hui, et même si les Lyonnais tentent de se l'approprier. Non, les Gones, Pralu, c'est rouennais. Les pralulines, ils en font tellement qu'il faut qu'ils prennent très tôt le matin. Prendre, ça peut vouloir dire embaucher, commencer le travail dans le parler rouennais. Alors, attention quand même avec les papillotes et les pralulines, hein, si vous avez une chemise blanche, parce que vous pouvez vous faire une catole, c'est-à-dire une tache. Par contre, après avoir mangé, vous aurez la caisse. À d'autres termes, vous serez en forme. Les ch'tis, ils adorent. Oui, à Rouen, on parle volontiers de ch'tis pour désigner les enfants. Ne pas confondre avec le ch'timi du Schnorr. Un événement incontournable de la région rouennaise, c'est Rouen Table Ouverte, RTO pour les intimes, dans lequel gastronomie et spectacle vivant se rencontrent pour le plaisir des papilles, des yeux et des oreilles. Un autre grand rendez-vous, c'est le Salon de la Gastronomie, organisé par le comité des fêtes au Coteau et qui se tient depuis quelques années dans la grande salle du Scarabée à Riorges. On y propose le meilleur de la production d'une centaine d'exposants et leur savoir-faire. Et même si ça pleut, et si la pluie vous y craignez, comme on dit volontiers à Rouen, c'est-à-dire si vous n'aimez pas ça, vous serez bien à l'abri au Scarabée. Au Scarabée, on peut s'étendre, mot du patois rouennais qui veut dire se réchauffer. Voilà, voilà.
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10: Bonjour, je suis Pierre Bourguignon, je suis un ancien officier de gendarmerie. J'ai depuis quelques années écrit quelques polars. J'habite en bordure de côte. Le but de mon écriture, c'est de faire connaître les Landes et faire connaître un peu la gendarmerie, comment elle fonctionne, parce que ces films télévisés et autres ne reflètent pas du tout l'esprit gendarmerie.
11: D'où est née cette idée d'écrire justement a posteriori de votre profession de gendarme?
10: J'ai eu envie de donner une image précise de la gendarmerie et de la justice plus largement parlant. C'est pour cette raison que j'ai commis une dizaine de polars dont les enquêtes sont menées par les gendarmes. Mais le dernier, bizarrement, il est mené par un détective. Ce détective, il s'appelle François Latournerie. T'as quoi? Mais comme c'est pas très vendeur, c'est Jack Larson.
11: Est-ce qu'il y a un peu de vous dans Jack Larson?
10: Ouais, disons que je fantasme un peu. Certainement, oui, peut-être.
11: Et alors justement, les diaboliques d'Ossogor, l'histoire en elle-même, vous l'avez complètement inventée?
10: Ah, complètement inventée. Elle se passe dans une boîte échangiste. C'est pas graveleux, c'est simplement de l'humour, ce que je tiens à maintenir dans tous mes polars. Les Landes, j'aime bien. Je les connais bien pour y avoir vécu depuis tout petit. Les secteurs dont je parle, je les connais particulièrement, qu'il s'agisse du courant du Chêne, de Moliès, de Messange ou de Dax. J'ai travaillé dans le Tursan, Jaune, Air-sur-Adour. J'ai eu aussi envie d'en parler puisque j'ai un titre qui se déroule dans ces lieux mêmes. Palombe, Tursan et Salami, le titre. Si vous voulez, on m'a comparé souvent à San Antonio, mais dans le rural. Donc j'ai envie d'avoir des titres qui fassent sourire. Tous mes polars, il y a du suspense. Vous savez pas qui a fait quoi jusqu'à la dernière page. Ce que je souhaite, c'est pas forcément le cas, mais ce que je souhaite, c'est que le lecteur ait envie d'en lire un autre. J'écris quand j'en ai envie, quand j'ai 10 minutes, 5 minutes, je reprends où j'en étais et j'ai aucune pression. Je me mets dans la peau de l'enquêteur que j'ai été et bien sûr, je me mets dans la peau du truand. Je me dis, si j'étais truand, pour contrer les enquêteurs, qu'est-ce que je pourrais faire? Et ça vient tout seul.
11: Ce métier de gendarme, finalement, c'était une vocation?
10: C'est arrivé par hasard, mais c'est une vocation, parce qu'être gendarme, c'est être à la disposition des gens, être prêt, être humain, essayer de comprendre, de trouver des solutions, d'éviter des drames. C'est ça, être gendarme. Et aujourd'hui, ça a beaucoup changé. Les gendarmes sont à l'image de la société aujourd'hui. C'est-à-dire que de la rentabilité, de mon temps, ce n'est pas ça.
11: Vous voulez dire que leurs conditions de travail ont changé?
10: Ah, complètement. Ils sont débordés. On leur colle sur le dos de plus en plus de tâches. On ne peut pas tout faire. On peut tout faire, mais pas forcément bien. Dans le temps, les gendarmes étaient accueillis par la population. Aujourd'hui, on se fait agresser. Ce n'est pas du tout pareil.
11: Donc, on rappelle quand même que le nouveau roman, ça s'appelle Les Diaboliques d'Ossogor. C'est publié aux éditions Terre de l'Ouest, qui, mine de rien, est une maison d'édition de Seignos.
10: C'est un nouvel éditeur qui s'appelle Benjamin Jugiot à Seignos, qui porte une attention particulière à l'orthographe et à la syntaxe, et cet éditeur est au top niveau pour ça.
11: Moi, j'ai un petit truc à vous demander, là, quand même, Pierre, avant de se quitter. On va pas le faire à la façon commandant, mais j'aimerais bien quand même que assez rapidement, vous me donniez le nom de la radio qui vient de vous tendre le micro ce matin.
10: C'est Ici Gascogne.
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12: Nous sommes dans les années 1970. Un ovni se pose à Chasseneuil. Dans cette soucoupe volante, attention, pas d'extraterrestres, mais des gens en maillot de bain.
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12: Cette drôle de piscine en forme d'ovni est ce qu'on appelle une piscine tournesol. En fait, il s'agit d'un modèle qui a poussé en France dans les années 70 et qui a pour origine un programme lancé par l'État en 1969. Ce programme, nommé 1000 piscines, intervient dans un contexte marqué par deux événements. D'abord, le fiasco des nageurs français aux Jeux Olympiques de Mexico en 1968. Ensuite, plusieurs noyades tragiques impliquant des enfants. Résultat, eh bien, il faut apprendre à tous les Français à nager, vite et partout. Pour cela, un concours est lancé afin de concevoir des équipements innovants, économiques et facilement reproductibles. Et le type tournesol est l'un des plus caractéristiques. Il est l'œuvre de l'architecte Bernard Scholler. Alors attention, 1000 mètres carrés au sol, 6 mètres de haut, cette piscine était révolutionnaire à l'époque. Il faut imaginer 36 arches métalliques qui soutiennent un dôme de plastique en partie escamotable et pivotant afin de profiter au maximum du soleil, d'où son nom, hein, le tournesol. Dedans, on retrouve tout le nécessaire, un bassin de 25 mètres, des vestiaires, des douches, bref, un vrai vaisseau spatial aquatique.
13: Cette piscine tournesol de Chasseneuil-sur-Bonnieure était-elle le seul modèle construit dans notre région ?
12: En France, entre 1972 et le début des années 80, il y en a eu 183 construites sur les 250 prévues au départ, dont 18 en Nouvelle-Aquitaine. Mais attention, hein, la moitié a déjà disparu, à l'image de celle qu'il y avait à Châtelaillon-Plage. Il faut dire aussi que ces piscines tournesol, eh bien, elles ont tendance à mal vieillir. Maintenir ces structures à flot, sans mauvais jeu de mots, coûte cher et les rénovations ne sont pas toujours simples à réaliser. C'est pour cela que la piscine tournesol de Chasseneuil est un vrai petit morceau de patrimoine des Trente Glorieuses, toujours bien vivant avec près de 40 000 usagers par an. Les gens sont sensibles à son charme rétro-futuriste, à ses petits carreaux de faïence ou à ses grands hublots. Alors en cette fin d'été, eh bien, si vous passez du côté de Chasseneuil, n'hésitez pas à aller piquer une tête dans cet ovni.
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1: Louis Thomas est notre invité et il a choisi l'Auvergne depuis un an déjà. Louis Thomas, l'Auvergne vous a ouvert les bras et vous êtes donc chez nous dans cette si belle région, on peut le dire. Même si la douceur du Tarn n'est pas là, la région vous plaît?
2: La région me plaît, ses saveurs aussi. Avant de venir à Clermont-Ferrand, j'avais commencé par m'acheter tous les fromages d'Auvergne pour...
1: pour être bien sûr de votre choix.
2: Ça faisait rire ma compagne. Je regardais les deux racines et des ailes sur l'Auvergne. J'essayais de m'imprégner avant d'arriver et je ne suis pas déçu.
1: Vous avez grandi dans le Tarn, dans une maison que vous appelez votre maison du bonheur et un peu auberge espagnole. Pour quelle raison?
2: Pour plusieurs raisons. Enfin, déjà le terme. Une maison, on a reçu toujours beaucoup, beaucoup de monde, des amis, déjà enfants, famille, amis de mes parents, avec des enfants qui avaient le même âge que nous, à tous jouer ensemble, construire des cabanes. Non, c'était vraiment une belle époque. Et puis ensuite, moi, j'ai pris le relais au lycée pour organiser mes premières soirées aux grandes dames de mes parents.
1: Ah oui. Ah là, ça plaisait moyennement, si je comprends bien. Peut-être trop d'amis et trop souvent à la maison.
2: Ouais, mais ça va, je ne cassais rien ou peu de choses ou des choses trop petites pour que mes parents le remarquent.
1: Un petit malin, un petit cachotier.
2: Oui, voilà. Donc,
1: vous avez évoqué les spécialités auvergnates, en tout cas ce beau plateau de fromage que nous avons la chance d'avoir. Qu'est-ce que vous aimez manger donc ici? Qu'est-ce que vous avez découvert de notre région Auvergne?
2: Alors, je connaissais le Roquefort parce qu'une partie de ma famille est avéronnaise. Et je dois vous avouer que je préfère le bleu d'Auvergne. Ouais, c'est beaucoup plus crémeux et je le préfère tout simplement. Ensuite, je vais régulièrement à la Régalade, lieu emblématique de Clermont-Ferrand. Effectivement, son plateau de fromage est incroyable. Entre la Fondambert et la Comtesse de Vichy, bon, c'est un peu plus haut, mais fromage et sa carte des vins aussi est exceptionnelle.
1: Mais vous ne vous nourrissez pas de vin et de fromage. Quel autre plat cuisiné est-ce que vous aimez?
2: Alors moi, c'est plutôt l'Italie, car j'ai beaucoup voyagé, déjà dès le lycée, et j'y vais tous les ans. Tout ce qui va être gastronomie, je suis plutôt parti sur l'Italie que sur les plats français.
1: On le disait, hein, nous sommes dans votre showroom. Pouvez nous décrire un peu tout ce qu'on aperçoit, en tout cas les pièces maîtresses de ce showroom?
2: Tout ce que nous avons autour de nous provient de collectionneurs amateurs du 18e siècle, que ce soit des meubles ou des peintures. C'est vraiment les grands siècles. On a vraiment une expression des grands siècles français ici. Des commodes, des secrétaires, des fauteuils Louis XV, des portraits royaux, des tapisseries. C'est vraiment une expression classique. D'ailleurs, c'est le nom de cette vente, Intérieur Classique, qui pourra, je l'espère, satisfaire les envies de Clermontois pour meubler leur intérieur.
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1: On sait qu'on est Lorrain parce qu'on est grenat à la vie, à la mort.
2: Bien sûr, évidemment.
1: Je la croise à la librairie La Pensée Sauvage, avenue de Nancy à Metz, un charmant repère d'amoureux de livres de nature et de poésie.
2: Pas très loin du stade Saint-Symphorien.
1: Exactement. Amoureux de livres de nature et de poésie, donc je m'étais perdu.
2: Oui.
1: Elle entre dans la boutique, je lui demande son prénom, persuadée de lui avoir déjà signé un livre. Anne-Marie, elle lâche du bout des lèvres. Elle m'assure que je ne lui ai jamais rien signé, elle s'en souviendrait, et je comprends vite que son après-midi serait plus belle si je daignais lui lâcher la grappe. C'est ma fâcheuse habitude de parler aux inconnus. Mais c'est con, j'ai pas envie de lui lâcher la grappe parce que je pressens le bon millésime.
2: Oui.
1: C'est que la dame a de l'allure et de la conversation. Alors je pousse un tout petit peu le taillage de bavette en lui demandant si ça va. Attention, un vrai ça va, hein.
2: Oui.
1: Pas le gant de toilette tiède de politesse constant à tout bout de champ, sans jamais écouter la réponse.
2: Oui, non, puis, c'est toujours oui, de toute façon.
1: Un vrai ça va, intéressé, une main de fer dans un gant de téflon.
2: Oui.
1: Et c'est là qu'elle me cueille en répondant qu'elle a enterré son mari la semaine précédente.
2: Oh.
1: Ah ben, me voilà bien.
2: Voilà,
1: si je m'excuse, je concède avoir gaffé.
2: Oui.
1: Or, j'y suis pour rien dans le décessus mentionné.
2: A priori.
1: Alors, je demande à Anne-Marie si elle a été heureuse avec son mari et aussi comment ce mari s'appelait. Tout ceci est vrai. Hein.
2: C'est délicat, non, c'est vrai.
1: Oui, bien sûr. Il s'appelait Norbert et il a consacré toute sa vie au sport. Supporter du FC Metz devant l'Éternel, il a été enterré avec un maillot grenat floqué du nombre 33, son année de naissance. Le foot était tout pour lui, précise Anne-Marie. Et lorsque je lui demande si Norbert a pu aller au stade jusqu'au bout, elle s'exclame, évidemment, à la fin c'était dur pour lui à cause de la maladie et à cause des résultats du club. Alors je me suis demandé combien sont-ils en Moselle à indexer la santé ou la courbe de leur morale sur les résultats de leur club de cœur. Pour combien de vrais supporters la météo dépend d'un point arraché à Jean Bouin, La Beaujoire ou Raymond Coppa. J'ai laissé Anne-Marie à ses livres, à sa nature et à sa poésie, songeant qu'on peut aimer sans condition les bouquins, sa femme ou l'équipe de foot de sa ville. Et je me suis laissé espérer qu'un instant entre les rayons chargés d'ouvrages, Norbert avait pointé le bout de son nez.
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2: Bonjour Joël, vous êtes d'ici, si vous venez tous les jours?
3: J'habite à Haut, là. J'ai une galerie de bois flotté juste en haut de la rue Travaux.
2: Vous avez toujours vécu dans la région?
3: Oh oui, ça fait 30 ans. Hein. 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
2: Du coup, vous avez des endroits préférés au Sable peut-être?
3: Ah, des endroits préférés, c'est face à la mer, dans les criques. Je vais ramasser mon matériau pour faire mes sculptures et mes tableaux. Je passe mon temps au bord de la mer, les pieds dans l'eau, ou alors à lire.
2: Et les goélands, essaient pas de piquer vos livres?
3: Ben, parlons-en des goélands, parce que j'ai l'impression qu'au Sable d'Olonne, je suis un des seuls à aimer les goélands. D'ailleurs, l'histoire dit que je serai réincarné en goéland.
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5: Et bonjour.
6: Ah,
5: et bonsoir.
6: Tellement contente. Oui, bonjour, bonsoir.
5: On ne sait plus où on est.
6: Alors, j'imagine qu'une semaine de sortie d'album, tu ne sais plus si c'est bonjour ou bonsoir.
5: Ouais.
6: Et puis, tu ne sais plus si c'était hasta luego ou good morning. Parce qu'en plus, tu fais de la promo dans tous les pays là, pour ce disque.
5: Ouais, non, c'est cool. Après, l'accueil est sublime. Donc, c'est hyper agréable de partager avec tous les gens.
6: Thank you for being here, Zaz. Merci d'être avec nous.
5: Yeah.
6: Je vais me transformer en Nelson Montfort.
5: En anglais, vraiment.
6: Pour vous annoncer, donc oui, que Zaz sort son 6e album, Sain et Sauf. Allez, pas

0: Spontanément. La voix de Zaz, son timbre, son grain. Ah ouais. Et ce titre, quand même, qui n'est pas anodin, sain et sauf, c'est une expression qu'on utilise pendant un moment de soulagement après le danger. Est-ce que tu as la sensation d'avoir été, de t'être mise en danger, alors dans tes 15 ans de carrière ou même dans ta vie?
1: Oui, j'ai été beaucoup en danger et, ouais. Et je me suis mise beaucoup en danger après. Oui.
0: Parce que l'expression sain et sauf, elle n'est pas anodine, quoi.
1: Ah, bah non, elle n'est pas anodine, mais c'est vrai que j'ai traversé énormément de choses, mais j'ai une capacité de mourir et renaître assez exceptionnelle, vraiment.
0: La chanson qu'on va écouter, c'est une des premières que tu as dévoilée sur ce disque. Elle s'appelle « Je pardonne ». Donc là aussi, on est sur du soulagement. Après la colère vient le pardon.
1: Ouais.
0: Donc en fait, je trouve que tout ça, que ce soit le titre de l'album, la chanson que tu as choisie pour nous le présenter il y a quelques mois et tout ça, tu as un gros message à faire passer. Alors sur toi-même, évidemment, mais aussi peut-être une sensation à partager avec les autres, de dire la résilience, en fait, ça fait du bien.
1: Oui, après, il faut traverser tout ça et c'est comme quand les gens te disent ça y est, t'es heureuse, t'as le bonheur. On dirait qu'il est dans une petite boîte et ça y est, t'as le bonheur dans la boîte. C'est pas si simple que ça. C'est la vie, elle est faite de haut et de bas. Il faut aussi accepter tout ça. C'est juste que je pense que à force d'avoir expérimenté, à un moment, j'avais envie de me détacher aussi de choses qui étaient néfastes pour moi, de relations. Tu sais, quand tu veux que l'autre reconnaisse ta souffrance, quand tu veux, et tout mon travail que j'ai fait depuis mes 20 ans, en fait, à peu près 20 ans, ça a été justement de retrouver toute ma liberté, de me défaire de ce qui m'appartenait pas, des choses que la société voulait que je, tu vois, des injonctions qu'on a à être ou à pas être, des choses.
0: Et c'est encore plus quand on est dans l'œil du public.
1: Oui, bah, disons que, en fait, quand j'ai eu la notoriété, ça a réveillé les failles que je pensais avoir réglées. Les failles se sont ouvertes et les gens ont été joués dedans et ça m'a donné une bonne base de travail, en tout cas. Ça, c'est sûr.
0: Oui, je me dis.

0: todo.
1: Zaz, oui. Oh là là, cette chanson s'appelle Je pardonne. Oui. Ce qu'on a dit tout à l'heure sur le fait de comme un phénix, mourir et revenir, renaître plein de fois. Sur ce retour-là, sur ce nouvel album, Zaz, le sixième, donc je le rappelle, qui sort vendredi. Oui. T'as une nouvelle équipe, une nouvelle maison de disques, un nouveau management. Donc là, c'est un retour presque sur table rase.
0: Table rase, je sais pas, parce que il y a des choses qui ont été avant qui étaient merveilleuses et qui portent ses fruits aujourd'hui aussi.
1: Mais t'as changé beaucoup de choses.
0: Oui, je pense qu'en fait j'avais une fin de contrat, j'avais le choix d'être soit en indépendant, soit de re-signer dans une maison de disques. J'avais très envie d'être indépendante, mais vu qu'il y a le succès à l'international, ça fait beaucoup de boulot et je venais juste de rencontrer mon équipe de management et en fait je me disais c'est un peu casse-gueule tout seul. Ça fait beaucoup de boulot et j'ai rencontré Vincent Frerbault qui a toutes les qualités d'un indépendant
1: et
0: les grandes forces d'une grande major. Donc et surtout la joie qu'il avait à vouloir que je vienne avec lui. Et je me suis reconnue en fait en lui, c'est-à-dire que c'est une locomotive, c'est quelqu'un qui rêve, c'est quelqu'un. En plus, il aime les artistes, il aime la magie de la scène, il aime la magie du spectacle et tout ça. Et il c'est un gros kiffeur.
1: Je sens que ça t'amuse toi d'être dans un endroit où il y a à la fois Vianney et Chaka Ponk.
0: Ouais, et puis il y a pas que, j'en ai découvert, il y en a vraiment des merveilleux quoi. Et c'est très éclectique, mais il y a un point commun chez tous les artistes, c'est-à-dire il y a quelque chose de très humain. Et c'est vraiment une famille. Il y a vraiment c'est vraiment vrai. Hein, c'est une famille. Et il y a plus de gens d'ailleurs qui travaillent que d'artistes. C'est-à-dire plus de gens qui autour, travaillent autour que d'artistes. Et puis il y a Nathalie Noëlec qui a travaillé toute mon image. Et elle m'a fait rencontrer des gens exceptionnels sur le clip, sur les clips, sur le visuel des albums. Enfin c'était hyper agréable d'avoir des gens mais qui enfin je sais pas moi aussi j'ai changé donc je pouvais mieux accueillir les choses et du coup j'ai trouvé beaucoup d'amour de bienveillance et je trouve ça trop cool.
1: Ah, c'est une bonne nouvelle. Alors sur cet album Sain et Sauf, vous allez avoir des surprises. Alors oui, vous allez retrouver la Zaz que vous connaissez évidemment, mais on ne s'ennuie jamais et certainement pas dans ce disque-là avec Zaz. La preuve avec ce titre, on peut comme ça. On peut

0: jazz, les enfants, parce qu'elle sait tout faire, jazz.
1: Alors, je n'étais pas toute seule, hein. Il y a eu plein de bons musiciens. Je n'ai pas tous les noms en tête, mais la chanson, c'est Noé Préchoff qui a écrit. Et il y a un musicien qui a composé aussi avec. Je n'ai pas le nom là, parce que je suis désolée pour lui.
0: Il sera écrit en gros dans les pochettes, voilà, dans la pochette de ton disque.
1: Il y avait une maquette. On aimait vraiment l'énergie de la maquette. Ensuite, on est parti en studio faire une version acoustique avec des très bons musiciens dont j'ai oublié les noms. Je suis vraiment navrée, mais on l'entend au piano. Enfin, c'est Nico. Je suis désolée. Et en fait, mais ça faisait. Du coup, c'était pas. Il y avait quelque chose de trop acoustique et j'avais envie de mettre de l'électro dedans. Du coup, c'est passé entre les mains des Puggy et j'ai dit voilà, j'aimerais bien ça. Vas-y, je fais des chœurs là, je fais des cris. Et putain, le résultat et je l'adore.
0: Cette chanson, elle est d'une liberté folle. Donc elle s'appelle On peut comme ça. D'ailleurs, celle-ci est déjà disponible avant même la sortie de l'album vendredi. Mais je trouve que c'est une belle preuve de ta joie, puisqu'on a dit qu'on parlait pas du bonheur qu'on garde, qu'on met en cage et tout. Mais en tout cas, de ta joie à faire de la musique, ça s'entend. En fait, on ne se dit pas oh là là, la pauvre, elle a souffert en studio. Là, on se dit mais elle s'éclate, Zaz, et elle est complètement libre, elle ne s'interdit rien. Est-ce que c'est le cas ?
1: Ah oui, complètement. Puis j'avais vraiment envie de chercher là. J'étais en mode, je kiffe cet album, je veux kiffer parce que je suis toujours très exigeante. Et des fois, j'ai fait des albums où c'était souvent les albums que j'ai fait à part le premier. Mais je me mettais la pression, une espèce d'un truc intransigeant. Je répétais, j'étais insatisfaite. Et là, je me suis dit sur cet album-là, je veux juste kiffer en fait. Je veux évidemment. Moi, je suis toujours un peu perfectionniste, voire beaucoup. Mais
0: c'est pas un défaut.
1: Ça dépend, c'est un défaut quand ça devient rigide et que ça devient dur et que du coup tu oublies de prendre du plaisir.
0: Ouais, bien sûr.
1: Donc c'est bien et en même temps parcimonie. J'arrête pas d'employer ce mot-là.
0: J'aime bien parcimonie.
1: Parcimonie, on dirait tu sais, c'est quelqu'un. C'est
0: genre, oui.
1: Parcimonie.
0: Parcimonie.
1: Ouais, par Isabelle.
0: Appelez-moi Simonie. Zaz.

kiff de te réentendre avec Charles Aznavour, ouais, pour dire que voilà, la chanson qu'on a écoutée avant, on peut comme ça, pas ton premier jazz, et aussi pour nous amener lentement vers les collaborations. Tu citais Puggy, avec qui tu as beaucoup travaillé sur, ouais, cet album. Tu as fait aussi des duos dans ta carrière qui nous ont marqués. Je pense à celui avec Icar.

0: Et là, sur le nouvel album, il faut qu'on parle de Raphaël.
1: Ouais.
0: Raphaël vient. C'est pas la première fois, évidemment, que vous travaillez ensemble. Je pense que la chanson la plus connue de vous deux, c'est Ébloui par la nuit.
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0: Ouais, tout le monde connaît cette chanson.
1: Il y a la fée aussi, la fée. La fée avait très bien marché. Ouais. Porcoton, qui n'est pas très connu, mais qui était sur le premier album, qui est sublime.
0: Donc ça veut dire que dès tes débuts, dès ton premier album, Raphaël est dans le coin. Et c'est quelqu'un qui, là, a une place à part sur ton album.
1: Bah ouais, j'ai choisi plein de chansons, on a travaillé ensemble de manière encore différente. Je trouve qu'à chaque fois, depuis 15 ans qu'on se connaît, on grandit tous les deux, donc on se voit évoluer. Et j'ai encore rencontré Raphaël de manière encore différente. Il a plein de dimensions à son être. Je sais pas comment dire, quand je suis avec lui, je perçois plein de choses très subtiles, plein de couleurs. Il a une manière d'écrire très cinématographique aussi, je trouve. Il y a sa poésie qui lui est propre, qui est vraiment singulière. Et, euh, et

0: traversent le temps et donc de nos parents et en même temps ils nous transmettent des choses très très belles aussi. Donc c'est de dire bah voilà, si moi tout ça comme c'est comme ça que je le prends, si toi t'as pas su faire la paix ou si t'as pas réussi, moi je vais l'incarner ça et j'espère que ça va pouvoir rejaillir sur toi et que tu vas pouvoir profiter de tu vois, je vois ça comme ça. C'est une chanson très tendre et je lui ai dit mais vas-y, on l'a fait en duo, ça n'a pas de sens que je la prenne et que je la chante toute seule. Et je voulais absolument qu'il la chante et avec moi. Et je trouve que l'arrangement, comment on a réussi, parce que nos tessitures sont complètement différentes et il a fallu que je change. Enfin, on a essayé plein de trucs et ça marchait pas. Enfin, c'était pas clair avec les Puggy. Il est venu en studio donc chez les Puggy à Bruxelles. On a essayé. On s'est dit tiens, on va le faire entendre. Donc je vais changer ma texture de voix. Moi, tu m'entends sur la chanson, ma texture de voix est différente.
1: Moi, je t'ai jamais entendu chanter comme ça.
0: Oui, c'est ça. C'est que il fallait que j'ai un timbre très très soufflé, quoi, et presque murmuré. Je sais pas comment dire. Ouais, dans le souffle, pas forcé, quoi.
1: C'est agréable pour toi de chanter comme ça parce que là, vous allez découvrir donc ce duo. Vous allez entendre Zaz comme vous l'avez jamais entendu. Et est-ce que c'est doux pour toi de chanter comme ça?
0: En tout cas, c'est difficile parce que c'est un exercice que j'ai pas l'habitude de faire.
1: Tu viens déchanter, en fait.
0: Ouais, faut pas que je force. Faut pas que je passe les choses en force. Et moi, j'ai tout le temps, tu vois, dans ma mécanique, je suis tout le temps en force, tout ça. Donc, je suis obligée de. Mais j'ai envie d'avoir plusieurs palettes, tu vois, de pas juste être comme un mécanisme où je serais tout le temps en force. Donc, depuis quelques années, j'apprends vraiment à faire moins en force. Parce que quand je me réécoute, je trouve ça pas beau aussi, tu vois, quand c'est trop en force. Et puis, il y a moins de nuances quand t'es tout le temps en force. Donc, je trouve ça quand même plus agréable, les nuances. Et du coup, ça, c'est plus agréable à écouter. Et celle-là, je trouve qu'elle est tellement bien arrangée et nos voix se mêlent. Il y a une magie, et puis par rapport aux propos, et à son écriture aussi, parce qu'elle est hyper bien écrite et elle est particulière, quoi.
1: Elle était faite pour être chantée par vous deux, on dirait. Une chanson qui t'a attendue.
0: Oui, et en plus, j'ai l'impression que c'est comme si. Parce qu'on n'a jamais eu de duo tous les deux.
1: Non, puis là, c'est un duo-duo.
0: C'est ça, c'est un vrai duo. Donc, du coup, c'est comme s'il y avait quelque chose qui était bouclé, entre guillemets, enfin, bouclé pour j'espère qu'on continuera de travailler ensemble. Mais il y avait comme quelque chose qui aboutissait à quelque. Enfin, je ne sais pas comment dire, je n'ai pas le mot là.
1: Bah, aboutissement, moi je trouve ça bien.
0: Ouais, voilà,
1: mais même si effectivement c'est pas la fin.
0: C'est pas la fin, non.
1: Évidemment, mais alors en tout cas c'est une belle étape supplémentaire dans votre relation artistique.

0: Comme si c'était même plus moi qui chantais, je sais pas comment dire, j'entends vraiment, je la trouve sublime. Et c'est comme si je m'oublie en fait que c'est, je sais pas comment dire, tu sais, je la trouve trop belle.
1: Et ben moi aussi. C'est un truc que tu cherches, la beauté?
0: Ah bah oui, quand tu fais... Ouais.
1: Non mais ça peut être un critère, tu
0: oui,
1: vois.
0: Oui, après la beauté, elle est relative, bien ça sûr. Dépend ce que tu appelles la beauté, tu vois. Lisser les choses et rendre tout lisse pour que ce soit propre, bah du coup on perd de la beauté des fois, tu c'est vois vrai. Ce que je veux dire. Pour moi, c'est les aspérités aussi, la beauté. Donc, ça dépend ce que tu mets dans ce mot-là.
1: Ouais. Là, en tout cas, oui, moi, j'ai trouvé ça vachement beau.
0: Ouais, je la trouve incroyable. L'arrangement est beau. Puis, notre manière de chanter est vraiment différente. On a découpé les mots aussi. Enfin, je sais pas, il y a un truc qui me plaît.
1: C'est un peu magique, cette affaire.

0: hallucinations auditives.
1: Est-ce que tu veux une tarte au dessert, mon amour?
0: Donc c'est sain et sauf,
1: oui,
0: en espagnol.
1: Oui, c'est pas l'adaptation. C'est une adaptation, c'est pas la traduction littérale. Et en fait, j'ai un tel amour pour la langue espagnole. On m'a proposé, j'ai dit vas-y, on le fait, c'est trop cool.
0: Ah là là, c'est magnifique. Et puis c'est un chouette cadeau pour tous ces fans que t'as, qui sont hispanophones, alors que ce soit en Espagne, mais au Mexique, en Colombie, en Argentine, tous ces pays-là, t'y vas quasiment à chaque tournée. Là-bas, tu remplis des stades. C'est une autre partie de ta vie que nous, je pense, on a du mal à imaginer vu d'ici.
1: Ouais, moi je le vis. C'est vrai qu'à chaque fois qu'on me prend en interview, je dois le répéter comme si les gens l'intégraient pas. Ou des fois, quand les gens partent à l'étranger, ils disent ah mais je t'ai entendu là,
0: à la radio.
1: Ouais. Ou alors tu demandes une artiste française, ils vont dire ton nom. Tu dis ah bon, mais en fait je pense que j'ai beau l'expliquer, le dire, il y a, je sais pas, c'est sûrement compliqué pour les gens parce qu'ils le vivent pas.
0: Et surtout parce que, évidemment, on est tellement auto-centré. On se dit, artiste française, nous on est français, c'est chez nous que ça se passe. Non, Zaz, ça se passe vraiment dans le monde entier. Et la République tchèque, et l'Autriche,
1: oui,
0: et
1: parce que les gens se disent, c'est des expats. Tu sais, ils se disent, c'est des expats, ou c'est les trucs des françaises. Mais en fait, comment on appelle ça
0: la francophonie.
1: Oui, mais non.
0: En fait, là-bas, c'est les gens.
1: Les ambassades françaises, des choses comme ça.
0: Oui, l'émission française.
1: J'ai pas le nom. Merde.
0: Moi non plus.
1: Pourtant, j'en ai fait plein.
0: L'Alliance française,
1: voilà. Alors qu'en fait, non, c'est pas du tout des expats, non.
0: C'est
1: assez dingue.
0: Ton public, dans ces pays-là.
1: Après, moi, je le vis depuis 15 ans. Donc
0: alors, comment tu l'analyses? Qu'est-ce qui fait? À quel moment ça démarre? Ça démarre au même moment en France et dans le reste du monde?
1: Ouais, en fait, ça démarre sur le premier album. Je vends autant en France qu'en Allemagne.
0: Ouais.
1: Donc l'Allemagne, ça cartonne.
0: Alors qu'ils parlent pas français, les Allemands.
1: Non, mais ils adorent la culture française et ils aiment la langue et je pense qu'il y a quelque chose aussi, le swing, ils sont vraiment mélomanes, ils adorent la musique, ils écoutent la musique, ils ont une qualité d'écoute qui est vraiment particulière.
0: Ouais. Donc ça commence comme ça, c'est l'Allemagne.
1: L'Allemagne et les pays genre il y avait la Suisse et tout ça, mais ça c'est plus francophone, mais côté flamand par exemple, quand tu marches en Belgique, généralement tu marches pas du tout du côté flamand, c'est
0: en
1: très,
0: Hollande,
1: c'est très rare.
0: Ouais.
1: Et moi ça remplit de ouf là-bas. Enfin genre parce que il y a, je pense, ce côté swing jazz qu'ils entendent dans ma voix. Je pense que le fait que ce soit pas leur langue, ils captent quelque chose qu'on peut pas capter quand c'est notre propre langue.
0: Et alors nous, on l'a jamais vécu et on va pas se mentir, les amis, on ne le vivra sans doute jamais. Donc je pose la question à Zaz et projetons-nous un peu dans son expérience. Ça t'a fait quoi la première fois que t'as pris l'avion pour aller jouer en Amérique du Sud et qu'en fait t'étais attendu là-bas?
1: Eh ben c'était ouf. En plus on savait pas vraiment on savait pas ce qui allait se passer. Donc c'était une petite salle. Et c'était blindé. Il y avait des gens qui attendaient dehors. Il y avait des gens qui pleuraient parce qu'ils avaient fait 1200 kilomètres pour venir me voir. Ils pouvaient pas rentrer. C'était une dinguerie. Franchement, on hallucinait, quoi. C'était, mais un amour. J'avais l'impression d'être leur sœur. Enfin, et j'ai toujours le même truc. C'est-à-dire que je suis leur sœur. C'est-à-dire que je suis pas la star. Il y a pas une notion de star.
0: Il y a vraiment une proximité.
1: Il y a un truc de t'es ma sœur. Enfin, tu vois, ils captent mes valeurs. Et en fait, après, en plus, en grandissant avec eux, j'ai fait des trucs un peu exceptionnels là-bas aussi. En Argentine, j'ai été dans des vichas où tu peux pas rentrer normalement. J'ai travaillé avec des associations locales, des trucs où tu peux, si tu rentres, tu ressors pas, tu vois. Enfin, des endroits incroyables. Le lendemain, j'étais au Luna Park devant 10 000 personnes. Et la veille, je faisais un concert dans un endroit pour récupérer des sous bref, c'était complètement surréaliste. J'ai été manger sur la Plaza del Mayo avec des SDF, avec des chefs qui font à manger pour eux. Enfin, on a fait des trucs de dingue. Donc il y a une compréhension aussi de qui je suis et du coup, je sais pas comment dire, il y a un truc vraiment de je suis leur sœur, quoi. Ils m'aiment, genre je les aime d'amour, vraiment, c'est fou, quoi. C'est fou.
0: Il y a une telle connexion. Donc là, sur Sain et Sauf, il y a une chanson en espagnol, on l'a dit, l'adaptation de Sain et Sauf en espagnol.
1: Ouais.
0: Tu ferais un jour un album tout en espagnol?
1: Peut-être, mais tu vois, quand j'allais au Brésil, je chantais aussi en portugais.
0: En portugais, ouais.
1: Et il y a Samba em Preludio, j'arrive pas à le dire, mais c'est pas pareil, du coup, j'ai pas les mêmes
0: automatismes, de prononciation.
1: Automatisme, mais par exemple, j'avais fait Je veux en japonais, j'avais fait en italien, j'avais fait Comme ci, comme ça en allemand. Donc, j'ai fait des petits trucs et je pense que j'aime les langues, en fait. J'adore ça. Je pourrais Moi, mon rêve, ça serait de faire un album avec plein de langues différentes, avec des chansons typiques du pays. Mais après, ça, t'imagines la logistique. Il faut s'y préparer.
0: Moi, je me dis que si t'en as envie, t'auras pas peur de la logistique.
1: Non. Puis mais je veux dire, j'en ai plein des rêves. Il y a plein de choses à faire. Et en fait, il faudrait plusieurs as pour et plusieurs équipes aussi, parce qu'on est à un moment, c'est déjà, on est beaucoup, mais il y a énormément de travail. T'imagines la logistique qu'il faut avec multiplié par les pays.
2: C'est vrai.
1: C'est énorme. Bon, on se rend pas compte.
0: Longue vie à tes rêves et à ce nouvel album. Merci beaucoup d'être venu nous voir.
1: Merci à toi. Merci Mélie.
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0: Sérieux, vous en avez fait combien des émissions de radio, de télé dans votre vie? Non, mais des milliers.
5: Ah, dans ma vie, oui. Ah bah oui. Bon, en même temps, je suis un gros bavard, hein, donc c'est pas un problème. Ouais, moi je déroule, j'adore. Je raconte des tas de choses.
0: Ah bah déjà dans votre album, vous racontez des tas de choses.
5: Bah oui.
0: Et là, on va essayer ce soir justement pour celles et ceux qui l'ont déjà écouté, de leur donner quelques clés. Puis celles et ceux qui n'y sont pas encore allés dans ce grandeur nature, d'en savoir un petit peu plus. La jeunesse de cet album, c'est une chanson que Vianney vous a proposée. Elle s'appelle T'aimer encore. Il

0: Elle vous est arrivée à quel moment, Florent, cette chanson signée Vianney?
1: Oh, elle m'est arrivée en 2022.
0: 2022.
1: Donc, on avait... J'ai fait la finale et la demi-finale de The Voice en 2022 et je sortais à peine des traitements. Donc c'est vrai que mes amis Vianney ou Marc Lavoine ont vécu ça avec moi puisqu'ils m'accompagnaient sur le programme et ça les a un petit peu bouleversés, ça les a inspirés aussi avec la sensibilité qu'ils ont et les gros cœurs et ouais parce que c'est des gens remplis d'amour et puis avec un vrai cerveau, une vraie plume, ce qui fait que Vianney est arrivé avec ce titre que j'ai écouté en lui disant waouh, tu sais que ça c'est une grosse chanson mais je vais pas la chanter tout de suite. Par contre, comme elle est pour moi, je vais la garder sous le coude parce que quand j'aurai envie d'y retourner, quand j'aurai envie de reprendre le chemin des studios et de repartir sur une nouvelle aventure avec des nouvelles chansons, déjà entre celle de Vianney ou celle de Marc Lavoine qui est L'amour est toujours devant nous, j'avais déjà deux belles chansons d'amour. Et j'ai pu après les intégrer dans un autre voyage qui était encore plus pop rock et donc ça fonctionnait très bien. Mais c'est vrai que elles sont restées 3 ans sous mon coude et au bout de 3 ans, quand j'ai eu envie, c'était les premières que c'était déjà sur la liste. Après, il fallait qu'il y ait que des nouveautés.
0: Mais alors, moi, j'ai envie de savoir à quel moment justement l'envie de chanter elle revient, puisque si on refait le déroulé des 5 dernières années, il y a votre tournée des 60 ans que vous interrompez parce que vous êtes malade. Vous devez botter le cul de ce cancer avant de faire autre chose.
1: Ouais,
0: ça prend du temps.
1: Ouais, enfin après, moi, j'évaluais pas tout à fait les choses qui allaient se passer, mais c'est vrai que d'un seul coup, quand il t'arrive une merde comme ça, elle prend toute la place.
0: Ouais.
1: Ça devient prioritaire. Donc, ok, tu sais que tu peux pas terminer ta tournée, tu vas rentrer dans un tunnel que tu connais pas. Ensuite, on verra ce qui se passe. Mais bon, moi, j'ai réussi quand même à chaque fois faire quelque chose en même temps. J'ai eu 2 récidives où j'ai eu encore d'autres traitements et j'arrivais quand même à alterner entre activités, de tournée avec les festivals, une émission, on devait faire sur la fin de la tournée des 60, on devait faire une émission spéciale où j'avais tous mes camarades, où j'invitais tous mes camarades à venir partager quelques-uns de mes titres. Bon, là, ils sont venus sur tous les titres, ce qui fait que j'ai pu même faire un autre projet qui était 2 bis.
0: Oui, l'album de duo.
1: Oui, donc en fait, voilà, à un moment, tu rebondis avec ce qui se présente, en sachant que entre les uns et les autres, finalement, après 2 bis, je suis parti finir les festivals, puis j'ai eu à nouveau une rechute. Donc je suis reparti faire des traitements, et puis à chaque fois les protocoles fonctionnent plutôt pas mal. Et puis après ça, il s'était passé 2 ans de traitement. Bon, maintenant ça fait 2 ans que je fais mes contrôles, que je regarde, que c'est cool, tu peux continuer tous les 3 mois. Et puis au bout de 2 ans, d'un seul coup, le désir était véritablement revenu. Il y avait une vraie tournée qui se préparait pour 2026. La tournée des 65.
0: Ah ouais.
1: Bon, même si je vais faire que mes 64 maintenant, mais l'année prochaine, sera en effet ma 65e année. Et tu te dis, nouvelle tournée, j'ai déjà bien donné sur tout mon répertoire, puisque j'ai écrémé tout ce que j'avais fait pendant 35 ans. Et ça serait quand même bien d'avoir un nouvel album qui me donne envie d'y aller et qui me file la pêche, et c'est exactement la chance que j'ai eue, c'est de trouver des chansons qui correspondent à ça. Et je vais me faire un vrai plaisir de monter sur scène avec ce nouvel album Grandeur Nature et quand même les Gold, les incontournables.
0: Ah bah oui, c'est-à-dire, il y en a certaines, si vous les chantez pas, il y a manif à la fin du concert.
1: Mais c'est sûr que les gens, ils viennent chercher certaines choses, certaines chansons qui correspondent tellement. C'est tellement des bornes dans la vie des gens, c'est tellement lié à des souvenirs, à des choses qu'on a tous vécues en même temps, ce qui fait que c'est sûr que tu passes pas à côté. Ma liberté de penser ou savoir aimer, tu es obligé de les faire, quoi.
0: Alors, dans les nouvelles chansons, vous citiez celle de Marc Lavoine, « L'amour est toujours devant nous ».

0: Sur Grandeur Nature, il y a beaucoup de chansons au futur qui regardent devant. T'aimer encore, c'en est une. L'amour est toujours devant nous. Là, c'est carrément explicite. Mm-hmm. Et puis, il y a la dernière chanson de l'album aussi, elle.
1: Il faudra.
0: Voilà, mm-hmm. Encore du futur. Il faut

0: Et c'est d'ailleurs logique de trouver des correspondances dans les chansons, puisque c'est comme ça que vous avez fabriqué l'album. Vous, vous ne composez pas, vous n'écrivez pas de paroles. En revanche, vous assemblez les chansons de manière à raconter une histoire. Et donc là, on va tout droit devant, quoi.
1: Bah, disons que moi, mon rôle, c'est d'être un messager. Je fais pas de musique, j'écris pas les paroles. Par contre, je me positionne que comme interprète, mais un interprète exigeant et qui veut trouver des messages universels, des messages qui concernent tout le monde, qui me concernent moi, mais qui concernent aussi les autres. Et puis se dire que si on peut avoir des chansons qui nous donnent des clés avec de l'espoir, avec de l'amour, avec un futur beaucoup plus agréable que ce que qu'un présent qui est un peu difficile ces derniers temps, pourquoi pas, c'est quand même une bonne idée d'arriver avec des messages positifs.
0: Ah, je suis entièrement d'accord. Le pays était prêt, Florent.
1: Oui, c'était le bon moment. Hein.
0: Oui.
1: Non, mais dernièrement, c'est juste grave. Tu fais, mais c'est pas possible de se détester à ce point-là. À tous les niveaux, pour n'importe quel sujet, pour n'importe quelle histoire et tout, que ce soit les genres, les tendances, les religions, les machins. On se déteste. Cette humanité, elle devient super grave. À un moment, tu dis, attendez, moi, j'ai un plan pour vous. J'ai une solution pour tout ça. Un peu d'amour, ça ferait pas de mal quand même.
0: Ouais, Florent Pagny branchait la guitare. Hein?

0: Il y a vraiment tous les codes du pop rock. Ça vous va hyper bien.
1: Bah oui, mais j'adore.
0: Alors après, pour les amoureux de Florent Pagny qui chante sur du piano, ne vous souhaitez pas, vous avez vos moments sur Grandeur Nature. Hein.

0: elles se complimentent, quoi. Les notes de piano, les notes de guitare.
1: Ouais, les prods sont super.
0: Ouais. Ouais. Grandeur Nature, c'est la chanson qui donne son titre à l'album. Qu'est-ce qu'elle a de spécial pour vous, pour être autant en avant
1: Ouais, elle m'inspire ces longues marches dans les grands espaces. Mais bon, elle est accompagnée de ça. Puis quand t'écoutes ça, alors tu peux l'écouter dans ta bagnole aussi. Tu pars, tu vas faire la route, et je peux te dire que tu vas faire des kilomètres, tu vas même pas t'en rendre compte. Mais si tu pars dans les grands espaces, te faire une belle marche avec ça dans les oreilles, mais waouh, tu regardes et tu prends tout, mais à 100%. Elle a ce truc, elles ont ce truc-là de l'altitude, chanson de musique d'Alain Lanty, et c'est un mec qui s'appelle David Verlan qui écrit. Grandeur Nature et de l'altitude. Et il y a cette dimension et dans les mots et dans la musique qui te permettent voilà, tu décolles, c'est fait pour. C'est la musique, elle doit t'embarquer, elle doit te faire un voyage. Et les chansons doivent te faire des voyages. Et là, oh, je suis servi, mais grave.
0: Mais alors, servi à tel point, je me dis, là, donc sur ce disque, on a ces 11 chansons, 6 interludes aussi, on en parlera tout à l'heure, je trouve ça très intéressant. On a dû vous en proposer plein.
1: Ah chansons. Oui, j'en ai eu.
0: Comment? Parce que celles-là, bon, on a compris vraiment, vous les aimez d'amour, là, les 11 qui sont là, c'est vos préférés. Les autres disparaissent dans la nature, sont rendues à leurs auteurs, vous les gardez pour plus tard. Comment ça marche, ces chansons-là?
1: En fait, j'ai reçu beaucoup, beaucoup de choses. J'ai reçu des titres où je me suis dit, c'est pas pour cet album, c'est presque pas pour moi, mais je trouve ça beau. Et je les ai quand même mises de côté. Et je les ai tellement mises de côté que j'ai enchaîné et j'ai fait un autre album.
0: Non. Vous avez fait deux albums?
1: Oui, mais bon, je suis sur celui-ci. L'autre, on verra plus tard.
0: Ouais, en tout cas, si vous vous demandiez si l'envie de chanter était revenue, alors là,
1: ah
0: carrément...
1: oui, j'étais servi. Mais j'avais tout. En plus, je suis devenu mon propre producteur. Donc, c'est ouais. Moi qui commandais. Mon contrat de 32 ans se terminait. Et d'un seul coup, j'ai re-signé avec Universal, mais en distribution.
0: Ouais.
1: Et bon, j'ai fait la même chose que ce que je faisais avant, à part que là, maintenant, je fais les chèques. Mais,
0: oui.
1: Comme ça, j'ai encore plus conscience de tout ce qui se passe. Mais c'est un peu ce qui s'est passé. Alors, on parlera pas de cet autre, parce que cet autre, il est très particulier aussi, mais c'est vrai que c'est arrivé et je me suis dit, je vais pas les abandonner, je vais pas les laisser comme ça, parce que à la fin, j'avais un autre disque très barré, très atypique, très particulier, et j'ai eu envie de le faire. Donc je l'ai fait, mais bon, je me le garde pour l'instant sous le coude.
0: Ok, bon bah ça c'est une info.
1: Vous avez un scoop.
0: Ouais, j'étais pas au courant, merci
1: pour
0: le scoop.
1: Mais bon, c'est votre question qui me l'amène, ouais. Où tu fais, bon bah je vais pas faire l'hypocrite ni le menteur, je sais pas mentir.
0: Bah merci pour ce scoop. Donc il y a un deuxième nouvel album de Florent Pagny. Il est barré et il est quelque part dans son coffre à trésors.
1: C'est ça.
0: Affaire à suivre. Très bien. Florent Pagny est de retour avec un album Grandeur Nature et des chansons qui me paraissent, Florent, taillées pour la tournée. En studio, en enregistrant, vous pensiez déjà à l'effet que ça allait vous faire et que ça allait faire au public pendant la tournée?
1: Je crois que même c'est dans les choix des titres quand
0: même de les enregistrer.
1: Oui, j'avais cette envie et quand elles arrivaient et que ça partait dans cette direction avec ce côté, avec cette dynamique, parce que c'est important d'avoir des chansons. Alors c'est agréable d'avoir des chansons tendres, des chansons douces, un peu lentes, mais sur scène il faut que ça envoie, faut que ça pulse. Puis en plus on commence à avoir un certain âge, il faut pas s'endormir, il faut y aller, il faut se réveiller aussi. Et donc, quand d'un seul coup les titres arrivaient, je me dis « Oh, ça, c'est trop bien pour cet album et pour ce spectacle ». Donc ouais. Oui, dès le choix, c'était évident qu'il me fallait ça, quoi.
0: Alors, imaginez-vous à l'Arena du Pays d'Aix, au Zénith de Nancy, à l'Arkéa de Bordeaux, ou encore au Zénith de Nantes, de Lille, à ce moment-là. Libre.

0: Vous allez faire ça, vous allez faire chanter à des foules de 10 000 personnes, libres nous sommes, vous allez commencer la révolution, Florent Pagny, en fait.
1: Bah oui, mais en même temps, on peut y arriver peut-être.
0: Je sais pas.
1: Bah oui, bien sûr.
0: La musique peut-elle changer
1: être,
0: le monde?
1: On peut déjà être libre dans sa tête.
0: C'est vrai.
1: Et puis après, à nous de trouver des chemins qui nous permettent d'être libres.
0: On a beaucoup parlé depuis la sortie de cet album de votre voix, à raison. Quel est

0: Eh ben, ça fait pas semblant de chanter.
1: Ah bah oui, hein, c'est vocal. Hein.
0: Waouh.
1: Ah oui, oui. Wow. Alors ça, c'est pareil. Ça, c'est une chanson donc de Rémi Lacroix. Le mec chante super bien.
0: Ouais.
1: Vraiment, les maquettes, quand elles arrivent, ces vocalises, ces notes qui partent comme ça, c'est lui qui me les indique. C'est lui qui me donne cette direction. Quand j'écoute, je fais... Oh. Comment il fait ça, lui? Et donc, il y a un moment, tu te dis, mais voilà, il faut que la voix soit là. Une fois que j'ai trouvé ma tonalité, mais ces envolées, c'est un tel plaisir de pouvoir les interpréter et de les faire claquer comme ça, ça fait un bien fou. À moi de les faire, et ouais. J'ai un peu l'impression que ça fait un bien fou de les écouter aussi, parce que c'est agréable, des belles notes.
0: Ah bah, c'est absolument canon, évidemment. Et c'est... un des effets incroyables aussi, je vous ai entendu le raconter, bah de l'arrêt de la clope, de l'arrêt de la fumette,
1: ah,
0: qui
1: oui.
0: fait qu'en fait vous récupérez de la puissance vocale
1: et ouais, ou de la clarté plus.
0: De la clarté
1: plus,
0: ouais. Et, ouais, et non, vous chantez comme un petit oiseau.
1: Ben, j'ai rajeuni. Mon ingénieur du son qui me fait ma voix depuis 30 ans.
0: Hein, ouais.
1: Et après cet album, il me dit... Tu réalises quand même comment t'as chanté et la couleur qu'elle a, elle est. J'ai l'impression de t'entendre quand t'avais 40 ans.
0: Ouais.
1: J'ai dit ouais, j'ai rajeuni. C'est un truc, c'est un phénomène. De la même manière que ma barbe est pas revenue aussi blanche qu'elle était avant les produits.
0: Et puis vous avez un joli teint,
1: et
0: une
1: voilà.
0: peau de pêche.
1: Mais alors non, mais vraiment, je vous propose pas de faire la même chose.
0: mais il faudrait.
1: Mais il y a des trucs qui arrivent, on s'y attendait pas quoi.
0: Ça donne envie d'arrêter de cloper, je vous jure.
1: Oui, ça peut. Ouais.
0: Ah là là, Florent Pagny, j'ai dit tout à l'heure qu'on allait parler des interludes. Parce qu'alors ça, c'est un truc absolument fascinant. Les interludes sont donc de petits moments musicaux entre les chansons qui lient les chansons entre elles. Mmh. Alors sur votre album, il y en a 6. On va en écouter 3 pour se donner une petite idée de votre degré hippie parfois, torturé parfois, oh, nature pauvre. Parfois.
1: D'accord,
0: ouais,
1: vas-y.
0: Sur un fil invisible.

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0: respiration après une chanson qui, souvent dans vos chansons, voilà, ont des moments de fin assez intenses. Préparation, introduction à la chanson suivante.
1: Ouais, j'ai rien inventé, mais c'est vrai que c'est une demande de ma part aux musiciens, leur disant, tiens, fais un petit bout de musique avant ton titre. Donc j'ai demandé à Alain Lanty, Régis Ceccarelli, les gens qui étaient dans la prod, de mettre des petits interludes musicaux pour faire un lien, pour rester dans le voyage, pour rester dans une ambiance, pour ne pas être que à écouter une chanson, un blanc, une chanson, un blanc. Et en fait, alors c'est la troisième fois que je fais ça. Moi, j'avais fait ça une première fois sur un album qui s'appelait Abracadabra.
0: Ouais.
1: Ensuite, je l'ai fait sur un album en espagnol. Mon premier album en espagnol, c'est comme ça. Et puis c'est vrai que ça se prêtait super bien. Alors, on le fait pas sur tous les titres,
0: non.
1: Mais sur les trois premières et les trois dernières, ça peut être un joli voyage. On passe d'un titre à l'autre et on est accompagné entre les deux chansons.
0: Et ça implique, mes amis, que si vous voulez vivre l'expérience, du coup, de cet album de Florent Pagny, il faut l'écouter dans l'ordre et il faut écouter tous les titres. Et là, Florent, vous luttez contre l'époque parce que c'est une époque de playlist, de un titre par-ci, un titre par-là. Là, pour vivre pleinement l'expérience et pour profiter des interludes,
1: faut faire le voyage entier.
0: Faut faire le voyage entier.
1: Mais bon, il est court, hein, c'est 38 minutes.
0: Oui, c'est vrai.
1: Ce titre,
0: plus.
1: Non, ouais, mais moi, ouais. c'est 40 minutes le temps d'attention d'une personne pour ne pas s'ennuyer et peut-être avoir envie d'y retourner. Si on fait 15, 16 titres, 17 titres, il y a un moment, c'est bon, on a tellement entendu, on a fait plus d'une heure, tu fais, c'est bon, je retournerai pas. Mais je sais que le format, je fais toujours des albums de 10, 11 titres, en général c'est plutôt 11, et ça tourne autour de ces 38, 40 minutes, et comme ça, ça crée, t'as pas le temps de te lasser, et t'y retournes parce que le voyage est sympathique.
0: Comment aimeriez-vous qu'on l'écoute ? Parce que tout à l'heure, on plaisantait en disant que la chanson Grandeur Nature, fallait l'écouter, c'est mieux en voiture qu'en trottinette pour aller très très vite. Mais en vrai, dans l'idéal, si vous pensez là à quelqu'un de votre public qui va découvrir l'album là tout à l'heure, après avoir écouté l'émission, ce serait quoi les meilleures conditions pour vous pour écouter votre disque ?
1: Bah, je reviens à la bagnole, moi.
0: Bagnole,
1: ouais. Ouais, en fait, c'est là où j'écoute le mieux les chansons. Parce qu'en fait, ou alors à la maison, et tu te poses dans un fauteuil, et tu mets ton disque, et tu bouges pas, tu restes à faire le voyage comme ça. Mais à la maison, t'as toujours un truc à faire, ouais. T'es toujours en train de bouger, tout. Alors que dans la voiture, bah, à un moment, t'es derrière ton volant, ou t'es sur ta banquette, et tu bouges pas. Et là, tu peux, moi, c'est dans la caisse que j'écoute le mieux les albums et les chansons. Mais en même temps, ça va. Tu peux aujourd'hui quand même avec ces AirPods, c'est
0: oui.
1: On peut se balader et vivre avec la musique non-stop et ça marche très bien.
0: Voyage en train aussi, moi je dirais.
1: Ah bah oui.
0: Moi je l'écoutais.
1: Oui,
0: dans
1: en fait, le train, l'avion, tu peux te faire ce genre de trip, ça te fait passer le temps.
0: Ouais.
1: Parce que finalement, c'est vrai qu'un voyage en avion des fois il est un peu long. Entre écouter un bon album plusieurs fois et puis regarder quelques films, ça peut être sympa. Et à un moment, t'es arrivé, ah super. J'ai pas vu le temps passer. Important.
0: Tiens, d'ailleurs, en parlant d'avion, j'ai entendu dire que vous revenez vous installer en France, dans une ferme. Alors, j'ai entendu ça cet été. Maintenant qu'il commence à faire un peu moche, vous êtes sûr ?
1: Oui, vous inquiétez
0: vous retournez
1: pas. Non. si, je retourne. Mais moi, je fais toujours.
0: Ah, voilà.
1: Non, mais moi, je fais toujours que passer.
0: Ah.
1: Je m'installe nulle part.
0: The passenger, vous voyez ?
1: Oui, je fais. Vraiment, je peux pas rester trop longtemps au même endroit. Donc, il faut toujours que je puisse circuler et atterrir dans des endroits où j'ai envie à chaque fois de me sentir chez moi. Alors c'est vrai que
0: la ferme, c'est vrai.
1: La ferme, oui, bien sûr.
0: Ah, ouais.
1: La ferme, c'était c'est un vrai retour aux sources. C'est la Bourgogne. Moi, je suis bourguignon et j'ai eu envie soudain de retourner un peu dans ma région parce qu'elle est magnifique et qu'en plus avec ce petit changement climatique, finalement les saisons sont bonnes. Il commence à faire chaud et même cet été, il faisait pas aussi chaud que dans le sud, mais ouais. Il faisait quand même bon. On était bien. Et puis c'est pas si loin et puis c'est beau et donc c'est une belle région et donc voilà ce petit retour. Mais ça n'empêche que dans une semaine je suis dans mon avion, quand j'ai fini tout ce que j'ai mis en route là je suis dans l'avion et je repars les octobre-novembre, je suis en Argentine.
0: Le retour, c'est le nom de cette tournée très attendue et déjà très très très remplie de Florent Pagny, le retour 2026. On a hâte, évidemment. Vous y jouerez quand on a trop de cœur ?
1: Ah oui, mais je pense que je vais jouer tout cet album. Je vais le diviser, je vais pas faire tout dans sa continuité. Mais je pense que cet album, je peux franchement le jouer entièrement sur scène. Ça me fera du bien, et puis ça fera du bien aux gens qui, parce que ça fait quand même longtemps hein, qu'on se connaît tous, moi sur scène, dans la salle, et qui m'entendent chanter toujours les mêmes chansons, et c'est formidable d'avoir d'un seul coup un nouveau répertoire qui puisse nous enthousiasmer et qui aille avec avec l'ancien, avec ces fameux gold qui fonctionnent très très bien. Donc non, je suis super heureux, je suis comblé. Bon.

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2: Bonjour la France, j'espère que tu vas bien la France. Nous sommes mercredi, je n'ai pas de candidat. Autant vous dire qu'aujourd'hui et demain, j'ai intérêt à gagner.
3: Elle va pas bien.
2: Sinon, on va finir la saison avec une personne, avec un ego surdimensionné. Hein,
3: je pense qu'ils sont en train ils étudient les nouveaux plans de construction de la maison de la radio pour agrandir les portes.
2: Voilà, donc la France, si tu pouvais penser à moi. Bien, je rappelle que toute la semaine, nos candidats vont s'affronter pour aller en finale vendredi. Le premier prix, les amis, c'est... Ça sent les vacances. On vous offre un séjour pour 4 adultes à PortAventura World. Et oui, 3 jours, 2 nuits, pension complète, hôtel 4 étoiles. Et donc vous avez l'accès illimité pendant 3 jours à PortAventura Park. Vous avez l'accès à Ferrari Land. Et vous aurez 100€ de carburant pour aller dans ce magnifique endroit. Si on ne gagne pas ça, qu'est-ce qu'on gagne, mon bouchon ?
3: Bah écoutez, pour accompagner un beau séjour comme ça en Espagne, il faut qu'on se mette à l'heure espagnole.
2: Bien sûr.
3: Olé ! Messieurs, Joe Malongo et sa famille !
2: Olé !
3: Il a fabriqué una machina à café, 30 de dosetta. Et si verre en verre, voilà, qu'est-ce que la machine peut être pour vous vendredi ?
2: Eh ben, on attaque tout de suite nos deux candidates, qui sont des filles, Céline et Alexandrine. Bonjour les filles, comment ça va ?
4: Bonjour. Bonjour Valérie.
2: Alors, Céline joue avec ici Dromardèche, Alexandrine avec ici Occitanie. Comment ça va, Céline ?
3: Beaucoup trop de femmes.
4: Eh ben, ça va très bien. Je suis bien contente de vous avoir.
2: Eh ben, moi aussi, figure-toi, parce que la Dromardèche, c'est un peu ma passion dans la vie. Alors, tu as 52 ans, tu habites Bourg-les-Valences.
4: C'est ça.
2: Alors, je sais plus comment on dit les habitants de Bourg-les-Valences.
4: Les Bourquins.
2: Les Bourquins ?
3: Les Bourtins.
2: Non, Bourquin.
3: Ah, Bourquin.
2: D'accord. Ah, d'accord, ok, t'es une petite Bourquine, quoi. Hein ?
4: Et ben voilà.
2: Et ben voilà. Alors, tu vis avec Franck, tu as 2 enfants et tu as un petit chat.
4: Oui.
2: Alors, j'aimerais comprendre pourquoi ton papa et ta famille proche t'appellent Totoche.
4: Oh, eh ben, je ne sais pas.
2: Oh, ah oui, d'accord.
4: Parce que quand je demande à mon papa, il me dit je ne sais pas.
2: Ah d'accord.
4: Toute petite, je t'ai appelée comme ça, mais je ne me souviens plus pourquoi et c'est resté.
2: Totoche quand même, Totoche. Mais
4: quand même.
2: Alors,
4: je vous ai dévoilé quelque chose. Hein.
2: Ah ben j'adore. Moi les surnoms, tu sais, Totoche, moi c'est Valoche. Hein. Remarque, c'est pas mieux. Alors, tu bosses au rayon vêtements d'un hypermarché. Tu bosses où ? À Bourg-les-Valences ou plus loin ?
4: Oui, tout à fait, à Bourg-les-Valences.
2: Eh ben voilà. Et alors, il paraît que petite, on voulait faire danse avec les stars. On faisait de la danse de salon ?
4: Ben oui.
2: C'était quoi ta danse préférée ?
4: Le rock.
2: Ah oui, ah oui. Wapadoua, wapdakdo, babé. Voilà, bon, bah alors, t'as pas continué parce que, bon, à l'époque, il n'y avait pas danse avec les stars. Mais s'il y avait eu danse avec les stars, bah oui, t'aurais pu être danseuse là-bas. Bon.
4: Ah ouais.
2: Tu regardes danse avec les stars ?
4: Oui, je regarde, j'aime bien.
2: Évidemment. Ah,
3: t'as vu Valérie quand même ?
4: Bien sûr.
3: Bah voilà.
2: Évidemment, comment te dire ? La reine du quick step. Ben
3: oui.
2: Alors, comme nous avons démarré très en retard, rapport au cadeau qui fait deux minutes d'annonce,
3: 2,5 km,
2: je vais tout de suite te faire gagner ton premier point, ma chérie, avec la première question, vrai ou faux. Tiens, on va se mettre un tango, c'est pas mal. Alors, figure-toi que le pape François, il a été videur de boîtes de nuit en Argentine avant d'être pape. Est-ce que c'est vrai ou faux ? Top chrono 5 secondes. Il a été videur de boîtes de nuit en Argentine, vrai ou faux ?
4: Je dirais faux.
2: Non, c'est vrai ! Évidemment, mais oui, il a fait plein de boulot à Buenos Aires pour financer ses études. Il a été videur de nuit, agent d'entretien, technicien de labo. Voilà, donc comment te dire ? Bon, pas de points, mais tu sais un truc maintenant.
3: Et le nouveau pape, il sera à Paris d'ailleurs le 28 septembre prochain avec une messe sur le Champ de Mars. Non, à la Concorde. Un événement quand même, hein. Alexandre, je vois que vous en foutez complètement.
2: Exactement, comment te dire ?
3: Alexandrine est avec nous, avec ici Occitanie. Bonjour Alexandrine.
5: Bonjour.
3: Alors, j'aime bien ce prénom, ça me passe, Alexandrine. Oui. Tu habites à Montrabé, c'est en Haute-Garonne. Tu vois la bienvenue, tu es mariée, tu vis comment ? Oui.
5: Oui, je suis mariée.
3: Comment s'appelle la personne ?
5: Il s'appelle Fadel.
3: Fadel, très bien. Fadel, il y a une fille, c'est la vôtre ?
5: Oui.
3: Charlène, 28 ans. Voilà. Et du coup, eh ben, t'es mamie, si je dis pas de bêtises.
5: Oui, je suis une jeune grand-mère. Donc, j'ai un petit-fils qui a 4 ans, bientôt 4 ans et demi, et qui s'appelle Ismaël.
3: Et t'es devenue grand-mère, t'avais 49 ans, en fait, hein, si je fais bien les calculs. Donc, jeune grand-mère, quoi.
2: Oh, il s'appelle Ismaël. Quel joli prénom.
3: Ouais, c'est tout mignon, ça, Ismaël. Mmh. Alex, pour toi, hein, bon, voilà, Alexandrine, on parlait de Totoche. T'as pas vraiment de surnom, toi, c'est Alex, hein, tout simplement, pour les potes, les collègues. Ouais.
5: Voilà, tout le monde m'appelle Alex et mon mari m'appelle Natus. Voilà.
3: Oui, c'est normal, ça. Un petit nom sympa. Bon, Alexandrine, tu travailles et tu es agent EDF.
5: Tout à fait.
3: Qu'est-ce que tu fais exactement? C'est quoi ton expertise?
5: Alors, donc je suis expert technique. Je fais plutôt un travail de bureau. Je fais du contrôle qualité sur des dossiers et j'attribue de la certification en économie d'énergie pour encourager de la rénovation énergétique. Et derrière, nous finançons, nous attribuons des primes. Donc, c'est vraiment un travail de qualité.
3: Cette phase est beaucoup trop longue, mais j'ai compris. Avant, tu étais secrétaire, tu as été assistante commerciale et aujourd'hui, voilà, tu fais ça avec EDF. Ça a l'air super intéressant, en tous les cas, ton métier.
5: Oui,
3: Alexandrine, allons-y sur la question. La première question, je te rappelle que j'ai deux candidats et que je compte sur toi pour
2: que
3: tu sois...
2: Ouais, ça va, stop, pose la question.
3: La troisième. Voici un petit extrait.
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3: Eddie Mitchell et le hamburger. Le hamburger a été inventé dans la petite bourgade de Burgsville, dans le Tennessee, aux États-Unis. Est-ce que c'est vrai ou faux? 5 secondes, Alexandrine.
5: Je dirais vrai.
3: Tu dis vrai. Le hamburger tire ses racines de la ville? Non, de Hambourg, c'est donc faux. C'est Hambourg. Ben oui, il a vu le jour il y a plusieurs siècles. C'était au 19e siècle. Et non, je suis désolé.
2: Allez, ça fait 0-0, la tête à Toto. Et là, tout de suite, ah là là, j'aime quand vous dansez. Bon, pas en voiture, hein, les gars, vous vous arrêtez sur le côté.
3: Ah ben oui.
2: On sort de la caisse, on bouge son boule et on fait pour une béguine avec toi. Pour une béguine.
3: Excusez-moi, moi, je vais pas écouter Marc Lavoine, je vais aller lire le dernier Nadine Mouchet.
2: Allez, Marc Lavoine, pour une béguine avec toi, vous écoutez ici, on vous aime, à tout de suite.

0: Le puzzle macabre de Nadine Mousselet, que j'ai lu avec bonheur. Le nouveau Nadine Mousselet,
1: c'est ta petite passion.
0: Ah oui, moi, Marc Lavoine, voilà, je crois. Puzzle macabre quand même.
1: Ouais, Marc.
0: J'aime bien Marc,
1: mais oui, on adore, allez, jingle.
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1: On est très triste quand il n'y a pas la pub de Nadine Mousselet pour ses romans, parce que
0: c'est partie de ces personnages légendes, Joe Malongo, Nadine Mousselet.
1: Mais oui, Lucinda Riley, tous ces personnages qui font partie de l'émission.
0: Avec nous depuis 2 ans.
1: Et voilà. Alors, nous jouons avec Céline et ici Dromardèche contre Alexandrine et ici Occitanie. Céline habite à Bourg-les-Valence. Céline, alors il paraît que bon, ok, tu voulais être danseuse de salon, t'as pas fait ce que tu voulais, mais... Tu continues à faire de la danse, tu fais de la zumba, du jambala, du step et de la salsa.
3: Et oui, un petit peu.
1: Alors, la salsa, comment ça se passe au niveau du bassin, tu tiens là?
3: Ah, ça va bien, mais c'est dur quand même. Hein.
1: Ah, c'est dur, mais c'est pas aussi dur que la samba, ma chérie. La samba, c'est dur. Bon, et alors, tu fais combien de fois par semaine de la salsa?
3: Une fois seulement, c'est pour ça que c'est un peu dur quand même.
1: Ah oui, mais alors est-ce que tu y vas avec Franck? Ou alors Franck, il danse pas?
3: Alors oui, j'y vais avec Franck, mais le souci c'est que on peut pas danser ensemble pendant toute l'heure parce qu'on tourne.
1: Ah,
0: avec d'autres partenaires.
3: Et du coup, avec son cavalier, on danse quoi? 5 minutes au début, 5 minutes à la fin, quoi.
1: Oui, mais bientôt vous allez devenir des bêtes de salsa et vous pourrez danser ensemble. Là, ils font tourner pour que vous appreniez vraiment les pas, quoi. Qui est pas de.
3: Eh oui.
1: Alors, tu ne fais pas beaucoup de bricolage. Bon, ça, c'est pas. Bon, bon. En revanche, t'aimes bien t'occuper de tes fleurs. Tu fais du jardinage.
3: Oui, voilà, c'est ça.
1: Et alors, il paraît que tu fais des boutures et que tu donnes ça à tes copines.
3: Oui, c'est des plantes grasses. Je crois que ça s'appelle les succulentes ou je sais plus trop
1: Noms, mais. Les succulentes. Et alors, t'es douée? Parce que moi, je sais pas faire une bouture, par exemple, tu vois.
3: Mais non, mais je ne suis pas douée. Ça pousse tout seul, parce que j'ai pas la main verte. Donc, si je le fais, tout le monde peut le faire.
1: Ah, d'accord. Bah, écoute, je vais acheter des succulentes, alors, parce que ça va être
3: Ah oui, vraiment.
1: Ok.
0: Mais vous avez tous les talents, Valérie. Quoi que vous touchez, vous le savez, ça se transforme en or.
1: Mince. Oh, bah, j'aimerais bien, dis donc.
0: Oh là. Moi aussi.
1: Allez, enfin, tu sais comment ça a fini. Tu connais la légende de Midas, hein, le pauvre.
0: Le pneu?
1: Aïe, aïe, aïe. Bon, allez. Je vais plutôt tout de suite poser la question à ma petite Céline pour qu'elle marque son premier point. Tiens, je vais te parler de la Finlande, un joli pays du Nord. Écoute, en Finlande, des agriculteurs peignent les bois des serres.
0: Bonjour madame.
1: Ça c'est Eric Bastien qui demande un sandwich.
0: Ouais.
1: Donc il paraît qu'en Finlande, les agriculteurs peignent les bois des serres avec de la peinture réfléchissante. Est-ce que c'est vrai ou faux, top chrono? 5 secondes.
3: Je dirais que c'est faux.
1: Et non, c'est vrai. Et oui, parce que c'est l'association des éleveurs de rennes en Finlande. Et ils pulvérisent une peinture réfléchissante sur les bois des rennes pour qu'elles soient...

0: piscine, donc bon,
1: ah oui,
0: on est presque en vacances, quoi.
1: Alors, ça tombe bien que tu parles de la piscine, parce que tu ploufes. Tu fais de l'aquagym, quoi, t'es sportive. Aquagym régulièrement, ouais.
0: Non, j'en fais un petit peu à la maison.
1: C'est bien.
0: Quand je vais dans des centres, voilà, quand je vais dans des centres balnéo, j'en fais un petit peu. J'essaye de nager, mais c'est pas une activité régulière.
1: Bon, tu marches beaucoup, donc voilà, tu te maintiens en forme, c'est ce qu'il faut. Et puis alors, tu connais parfaitement bien ce générique de télévision. Et l'émission qui revient.
2: In the middle of the street.
1: L'émission qui revient sur
2: M6.
1: Mais
2: oui, allez vous inscrire sur M6 Plus, les amis. Voilà. On va vous refaire vos maisons.
1: Déco, Valérie, Damido, qui est en retour sur M6. Alors en voilà une qui a suivi tes conseils, Valérie. Parce que toi, tu bricoles, tu sais peindre, tu sais démonter un siphon, tu sais remplacer une poignée de porte. Bon, tu sais tout faire.
0: Alors, quand même pas. Mais quand on a une maison et un jardin, voilà, et ben il faut apprendre, il faut se débrouiller. Et puis, oui. C'est du plaisir d'entretenir son chez soi.
1: Bien sûr, mais t'es manuel, hein, tu fais de la couture, des torchons, des rideaux, des vêtements aussi un petit peu.
0: Voilà, je peux transformer des vêtements, des petits ourlets, oui, des petites choses, hein, c'est pas de la grande couture non plus. Hein.
1: C'est bien, puis tu t'occupes de tes fleurs, voilà, tu cultives ton jardin, comme dirait l'autre.
0: Exactement.
1: Nous jouons, Alexandrine. Allez, une question supplémentaire et surtout un premier point, ça serait quand même intéressant. Extrait.
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1: L'Europe est le seul continent à ne pas posséder de désert. Vous entendez dans la chanson. Est-ce que c'est vrai? Est-ce que c'est faux? Top chrono, l'Europe n'a pas de désert.
0: Je dirais que c'est vrai.
1: C'est faux. Il y a un désert. Et en plus, c'est là, c'est en Espagne, puisque c'est là où on vous offre ce beau cadeau. C'est en Andalousie, c'est celui de Tabernas, en Andalousie, dans le sud donc de l'Espagne, qui a servi de décor d'ailleurs à pas mal de westerns, qui est assez connu.
2: PortAventura, c'est pas du tout dans le sud de l'Espagne, hein, c'est limite à la frontière. Hein,
1: ça donc, reste quand même l'Espagne, là, on est d'accord.
2: Oui,
1: l'Andalousie,
2: mais
1: c'est le sud de l'Espagne.
2: Oui, d'accord, mais c'est pas là où on les invite.
1: Excusez-moi, Monaco, c'est en France
2: Je sais pas, mais en tout cas, PortAventura, c'est pas dans le désert. Okay.
1: Mais qui a dit que c'était dans le désert?
2: Toi, t'as dit c'est là où on vous invite.
1: C'est en Espagne. Je voulais
2: ouais,
1: dire.
2: Ouais, c'est ça.
1: Vous me cherchez, vous, hein?
2: Ouais, pas du tout. Allez, c'est bien. Donc, ça fait toujours 0 plus 0, la tête à Toto.
1: Ouais.
2: Et là, tout de suite, on va écouter une magnifique chanson. J'adore. C'est bon entendeur.
1: C'est pas nous, hein. On n'est pas bon entendeur.
2: Le ciel est bleu.
1: Ouais, c'est ça, ouais.
2: J'ai deux amis qui sont aussi les amoureux. Je vous aime. Vous écoutez ici, à tout de suite.
1: Surtout pas de candidat.

0: Isabelle Pierre, bon entendeur, avec le temps est bon sur ici.
1: Ciel est bleu sur ici. Allez, à tout de suite,
0: Jingle.
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0: Je vous ai dit que le puzzle macabre était sorti de Nadine Mouchelet.
1: Oh, le nouveau Nadine.
0: Je vous jure.
1: Oh mon Dieu.
0: Une histoire de trésor.
1: Oh là là, les filles là, Céline et Alexandrine, alors que vous lisiez Nadine Mouchelet et Lucinda Riley, c'est tellement palpitant.
0: Le papillon doré.
1: Oh là. Alors Céline, comme ça on aimerait bien déjeuner avec Céline Dion. On adore Céline Dion.
3: Oui.
1: Ouais. Et tu la vois là, à la rentrée là?
0: Tard de week-end ou...
1: Non, mais je veux dire, tu vas à son concert quand qu'elle va donner là?
3: Non, malheureusement, non, je n'ai pas de place. Par contre, en septembre, je vais voir Génération Céline. C'est d'autres chanteuses qui chantent du Céline Dion. Bah, c'est l'autre consolation.
1: C'est bien. Moi, je trouve que c'est bien. Voilà, il y a un moment donné.
0: Oui, mais c'est pas Céline quand même.
1: Oui, mais c'est les Céline Dion, elle a qu'à faire des places qui coûtent pas deux reins, quoi. À un moment donné, ok.
3: C'est ça.
1: Voilà, on est d'accord. Bon, voilà.
0: C'est le cas, je vois.
1: Ouais. Alors, ma petite chérie, c'est le quiz musical. Est-ce que tu chantes? Est-ce que tu fais des karaokés avec tes amis?
3: Ah, pas trop. Je chante beaucoup toute seule dans la voiture.
1: Mais c'est déjà pas mal. Alors, écoute bien. C'est le mot manquant qu'on va devoir découvrir. Je vais te faire écouter une chanson de Gilbert Bécaud. Il y a deux mots à trouver, un point par mot. Donc, c'est une chanson archi connue.
0: Ah,
1: écoute
0: oui.
1: Bien. Quand il y a le mot qui manque, t'entendras un pouette-pouette. Attention.
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0: Alors, oui. Et maintenant, que vais-je faire de tout ce que sera ma vie? 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Voilà, top chrono, 10 secondes.
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0: Eh bien, nous allons écouter tout de suite Gilbert qui va nous donner la réponse. Je pense que c'est pas mal.
2: Et maintenant,
0: que vais-je faire?
3: Il doit avoir des crampes, le gars. Il joue toujours la même chose.
0: De tout ce temps. Oui, premier point. Que sera ma vue? Et attention. De tous ces gens qui m'indiffèrent. Bravo. Céline, 2 points, bravo.
1: Ah, quand même, merci.
0: Quand même, ça démarre.
3: Allez. Ah là là, Alexandrine, passons à table rapidement avant de jouer, j'ai faim. Et je me suis laissé dire que côté cuisine, c'était pas mal.
1: Oui.
3: Allez, qu'est-ce que tu nous prépares pour midi, pour 13h, là?
1: Alors, à midi, ce sera une salade, tout simplement, et un fruit, on va faire léger.
3: Ah oui, t'es léger, là.
1: Et sinon, oui, je cuisine un petit peu, oui.
3: Non, mais attends, je viens pour une salade et un fruit, c'est sympa, mais tu... Je sais pas, tu veux pas me faire ton petit poulet au citron, là?
1: Ah non, pas en semaine, non, ça, on le fait quand on a de la famille ou des amis, attends, on adore ça.
3: Mais je ne suis pas un ami, c'est ça que t'es en train de dire?
1: Ah, si, mais bien sûr.
3: Fou, ça. Un petit poulet au citron dans une recette sénégalaise. Voilà ce qu'Alexandrine sait nous faire. Petite tarte tatin et tiramisu en dessert, ça vous va? Petit pastis landais aussi. Toutes tes spécialités. Alexandrine.
1: Oui.
3: Es-tu spécialiste de la musique? Réponse tout de suite. Avec ton quiz et le mot manquant, une chanson hyper connue comme celle de Gilbert Bécaud. On est sur Starmania, la comédie musicale, le blues du businessman. La chanson s'arrête à 2 reprises et tu devras trouver les mots qui manquent. On y va.
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2: J'ai du succès dans mes affaires.
0: Bien sûr.
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0: Attention.
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0: Bravo, Alexandrine, bravo.
1: Ah, enfin.
0: Eh ben oui, enfin.
3: Ah. Ben voilà, les filles, vous marquez les points en même temps, c'est magnifique ça. Ça fait 2 points pour Céline, 2 points pour Alexandrine. Ça, c'est bien ça, j'aime quand ça marque des points. Surtout ma candidate Céline, hein, voilà.

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2: Et je vous rappelle que toute la semaine, les candidats s'affrontent pour la finale de vendredi. Le premier prix, c'est un séjour pour 4 adultes à Port Aventura World, avec 3 jours, 2 nuits en pension complète dans un hôtel 4 étoiles, l'accès illimité pendant 3 jours à Port Aventura Park, un accès à Ferrari Land, 100 euros de carburant pour y aller. Si vous ne gagnez pas ça, vous gagnez bien sûr la machine à café Malongo, les 32 dosettes et les 6 verres en verre. Allez, jingle, on reprend la compète.
3: Allez !
2: Qu'est-ce qu'il y a ?
3: C'est le nouveau jingle au taquet. Jusqu'à vendredi, à chaque fois que vous direz jingle, ce sera ça.
2: Ah,
3: ça
2: okay,
3: vous plaît ?
2: D'accord.
3: Ça vous va ?
2: Ouais, c'est marrant, moi j'adore l'Espagne, tu sais. Donc.
3: Bon, bah voilà. Donc vous pouvez me refaire jingle pour voir ?
2: Jingle.
3: Ah, voilà. Moi j'aime bien, hein.
2: Olé ! Alors, Céline qui joue avec ici Drôme Ardèche. Céline, alors comme ça, quand on était petite, on balançait des boules puantes dans l'ascenseur des nouvelles galeries à Valence ?
4: Mais non, faut pas dire ça !
2: Ah bah je sais pas, tu l'as raconté à Gwen, faut rien dire à Gwen, hein, je t'explique. Qu'est-ce que c'est que cette histoire ? Parce que du coup, ça bloquait un peu l'ascenseur. Raconte-nous ça.
4: Un petit peu, oui.
2: C'est-à-dire, hein ?
4: Tu jetais combien ? On devait avoir 13 ou 14 ans quand même.
2: Combien tu jetais de boules puantes dans ce pauvre ascenseur ?
4: Oh, pas tant que ça. On a fait aller 3 fois grand max.
2: Ouais, bien sûr. Et du coup, bah, plus personne pouvait prendre l'ascenseur. Et en plus, tu te baladais dans le magasin et tu remettais des boules puantes dans le magasin.
4: Une fois, je crois.
2: Ouais, bien sûr.
3: Je crois que c'est pas clair le dossier là. Je crois que c'est pas clair votre dossier.
2: Bien sûr. Comment s'appelait ta copine ? Tu t'en rappelles ?
4: Isabelle.
2: Alors Isabelle et Céline, hein, les nouvelles galeries peuvent nous appeler. Enfin, ça a fermé les nouvelles galeries à Valence.
4: Ouais, depuis voilà, on craint plus rien.
2: Donc on craint plus rien, on peut le dire.
3: Bah, c'est hein, à cause d'elle que ça a fermé.
2: Mais non. Ça... si seulement c'était ça. Et donc du coup, bah voilà. Mais tu faisais pas que ça parce que t'étais une coquine. T'adorais faire les appels téléphoniques anonymes, sonner au port, partir en courant.
4: Bah oui, c'était des petites bêtises gentilles pour l'époque, hein, quand même.
2: Bah oui, c'était mignon, c'est vrai. Mais en vacances, tu. Avec ton cousin, tu faisais quoi déjà ? Vas-y, je
4: Un petit ballon de baudruche avec de l'eau, du quatrième étage, sur les petits passants vacanciers.
2: Ah là là, c'était toi la terreur.
3: Oui, on est sur du commu là.
2: On est sur la terreur de la Drôme Ardèche, c'était Céline. Ah là là là là. Bon, tu t'es jamais fait choper, tu t'es jamais fait engueuler.
4: Non.
2: Voilà, le reste c'est de la littérature, on s'en fiche. Alors, par contre, t'es un peu. Hein, t'es un petit peu. T'oublies tout. T'es un peu comme notre petit Pierre Richard, parce que tu oublies tout le temps ton sac à main sur le toit de la voiture.
4: Pas tout le temps, mais ça m'est arrivé quelques fois. Et c'est vrai que c'est bien énervant quand même.
2: Bah, tant qu'il tombe que sur le pare-brise, ça va. S'il tombe sur de par terre et que tu le vois pas, c'est un peu plus embêtant quand même.
4: En général, on le voit bien quand il tombe. Hein.
2: Ah là là là là. Bon, alors là, tu sais, c'est le moment de vraiment de t'envoler dans les scores. C'est la question à choix multiple. Je te pose la question, je te fais des propositions de réponses. Et à mon top chrono, tu auras 10 secondes pour me donner ta réponse. Tiens, écoutons.
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2: Julien Doré, les crocodiles. Alors aujourd'hui, mercredi 1er juillet, le film concert qui a été capté lors de la dernière date de concert de Julien Doré est diffusé au cinéma pour une soirée unique. Mais est-ce que tu sais le nom, le titre de ce film qui va passer au cinéma ? Est-ce que c'est Aimé Tour, Coco Caline fait son cinéma, Le dernier Pestacle ou Éric Bastien est un crocodile ?
3: Voilà.
2: Donc c'est quoi le nom du film qui passe à partir d'aujourd'hui dans les cinémas ? Aimé Tour, Coco Caline fait son cinéma. Le dernier.
4: Sur le dernier Pestacle.
2: Le dernier Pestacle, t'es 100% sûr ?
4: Oui.
2: Eh bien, c'est une bonne réponse ! Oui ! Voilà, c'est le dernier Pestacle et c'est une seule soirée au cinéma. C'est magnifique. Voilà, tu as 3 points de plus, tu as 5.
3: Bon, on a 2 points.
4: Je vais très souvent au cinéma.
2: Eh ben voilà.
3: Mmh. À Alexandrine, on a deux points, mais on va pouvoir égaliser. Alors, on va jouer dans un instant, mais on en profite pour faire connaissance jusqu'à 13h. On a dit il y a un instant que tu cuisinais de bonnes choses, notamment ce petit poulet au citron dans une recette sénégalaise. Oui. Ah, là, là, là, là. Alors, tu as des qualités, c'est vrai, mais tu as aussi des petits défauts. Et on aime bien en parler, parce que ça nous fait toujours un peu rigoler. On entend Monk, tu sais, c'est. Voilà, t'es un peu comme ça, t'as des petites manies, tu vérifies que la porte d'entrée est bien fermée plusieurs fois.
6: Oui, c'est vrai.
3: Mais combien de fois, genre avant de te coucher, il faut que tu t'y retournes combien de fois?
6: Je sais que je l'ai fermé, mais je vais me coucher et il faut que j'envoie tout à mon mari ou que je redescende pour m'assurer que c'est bien fermé. Une fois, deux fois. Alors pas tout le temps, mais c'est quand même souvent.
3: Ouais. Ok, j'entends. Bon, t'as aussi un petit côté maniaque, alors là c'est plutôt pour le ménage. Là, la propreté, il faut que ce soit impeccable à la maison, il faut que ça brille.
6: Ouais, plutôt. Ouais.
3: Mais d'où se vient cette maniaquerie un peu excessive? Sur le rangement aussi, il n'y a pas que la propreté. Enfin, voilà.
6: Ah, le rangement, je me fais violence, je laisse un peu traîner maintenant, mais je pense que ça me vient de. Pas chercher, ma mère, hein, qui m'a senti la même chose. Hein.
3: Comme souvent. Bon, ce qui me plaît, c'est que tu as un porte-bonheur, j'espère que tu l'as sur toi. Tu possèdes un œil de Lucie, donc c'est un coquillage.
6: Oui, tout à fait.
3: Et tu l'as avec toi?
6: Oui, je l'ai avec moi, il est dans mon porte-monnaie. C'est ma sœur aînée qui me l'a offert. Okay. C'est un tout petit coquillage qui a un demi-centimètre de diamètre à peu près. Et en fait, on le glisse dans son porte-bonnet et c'est censé apporter protection, chance, prospérité. Et lorsqu'on se voit, ma sœur et moi, eh bien, on vérifie qu'on lâche.
3: Que vous l'avez bien, c'est trop beau.
6: C'est une belle histoire de
3: sœur, ça. Allez, voici ta question. Oui. Alors, tu as, je regarde, oui, tu es un petit peu de la même génération que moi, donc tu as
2: génération
3: connu... Génération X. T'as connu le Walkman, bien sûr, le Walkman.
6: Oui.
3: Aujourd'hui, nous sommes le 1er juillet, Valérie l'a dit, car elle a bonne mémoire. 1er juillet, c'est également l'anniversaire de la sortie du tout premier Walkman, de Sony. Voilà, c'est aujourd'hui qu'il sortait. Mais est-ce que tu sais quelle était sa couleur principale, le tout premier Walkman de Sony? Il était rouge, il était jaune, il était bleu et argent, ou noir, une des couleurs préférées d'ailleurs de Valérie D'Amito. Top chrono, 10 secondes. Rouge, jaune, bleu et argent, ou noir?
6: Moi, je dirais qu'il était bleu-argent.
3: Je vois exactement à quoi ressemble ce Walkman, et tu as raison, il était bleu et argent. Il a été lancé en 1979, il s'appelle le TPS L2, et c'était effectivement cette espèce de design très années 80. Bravo!
2: Alors, ça fait 5 pour Céline, 5 pour Alexandrine. Et là, tout de suite, ça va nous ramener presque à l'époque du Walkman. Oh là là, on est avec mon 501 et Métiac, les gars, je vous le dis tout de suite. C'est Nick Kershaw, The Riddle, à vous écouter ici, on vous aime, à tout de suite.

0: elle portait ses tiangs, elle avait déjà son Walkman sur les oreilles. Bah, elle écoutait Nick Kershaw à cette époque.
1: Évidemment, jungle.
0: Like the Riddle.
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0: Attendez, ils sont trompés de jingle, hein. C'est pas ça le jingle, on a dit que c'était ça. Hein.
1: Ah d'accord.
0: Ça
1: va,
0: alors.
1: Olé. Bien, alors, Céline et Alexandrine, vous êtes à égalité. Vous avez 5, c'est dingue. Vous êtes vraiment les filles à égalité parfaite. Alors, ma petite Céline, comme ça, on a un petit peu des manies.
3: Moi ?
0: Moi ?
1: Moi, j'ai des manies, dit-elle. Alors, comme ça, oui, c'est un peu comme Monk, hein, on vérifie le gaz et les prises électriques.
3: Ah là là, c'est insupportable.
1: C'est-à-dire, il paraît que tu pars du boulot, tu débranches les prises, tu débranches les appareils. Tu vérifies la porte d'entrée, enfin tu vérifies tout quoi.
3: Oui, puis je suis un petit peu comme Alexandrine, je crois que même si je le sais, j'envoie quelqu'un le faire pour moi ou je rappelle et je dis tu peux vérifier que j'ai bien fait ça. Je le sais, mais tant qu'on ne me l'a pas dit, bah, c'est compliqué.
1: Mais attends, enfin, c'est-à-dire, t'as déjà eu un accident électrique ? Enfin, je veux dire, qui a déclenché cette petite passion des prises et des portes ?
3: Mais je crois que c'est ma mère aussi, parce qu'elle fait pareil. Et il y a eu une chose qui n'a rien arrangé, c'est qu'il y a quelques années, il y a une maison à côté de chez moi qui a brûlé. Donc, comment te dire ?
1: Ah oui, maintenant tu fais gaffe. Oui, je comprends. Alors là, moi, je ne fais pas ça, mais je ferais bien de le faire. Parce que moi, j'ai tendance à tout laisser ouvert. Alors, il paraît qu'on adore les activités à sensation. Il paraît que tu as sauté en parachute avec ton fils.
3: Oui.
1: C'était bien ?
3: Ah, super bien.
1: Ah! Et alors, t'as fait une plongée en scaphandre à l'île Maurice.
3: Oui, tout à fait.
1: Oh là là là là, c'est pas trop étouffant le scaphandre là?
3: Eh ben, j'avais peur, effectivement, parce qu'au moment où ils te mettent ça sur la tête, t'as tendance à hyperventiler. Puis non, une fois que t'as compris que t'étais bien, ben, tout se passe bien.
1: Oh là là, comme dans le Grand Bleu. Oh mon Dieu, mon Dieu, mon Dieu! Et du coup, t'as vu des beaux poissons?
3: Ah oui, très beau.
1: Ah.
3: Vraiment, j'ai des photos d'ailleurs, c'est génial.
1: Oh là là.
0: Oh, j'avais pas écouté ce générique depuis 1812, quoi. Ushuaïa. Générique d'Ushuaïa, ça, quand même.
1: Oui, et alors, tu interromps donc ma candidate pour me dire un truc.
0: Ah oui, parce que ça a provoqué en moi quelque chose. Oui.
1: Ça provoque quoi chez toi ?
0: Je sais pas.
1: L'envie de couper la parole aux gens ?
0: Déstabilisé.
1: Oh là là, c'est pas possible. Bon, ma chérie, tu as 5. Elle a 5, c'est bien là, si tu marques tout de suite 5 points, là. Allez, on s'envole. Écoute bien. Si tu flânes dans le quartier de Plaka, quelle capitale européenne visites-tu ? Si tu flânes dans le quartier de Plaka, t'es dans quelle capitale européenne ? Top chrono, 10 secondes.
3: Je sais pas.
0: Voilà.
1: T'es à Athènes, parce que Plaka, c'est le plus vieux quartier d'Athènes. C'est au pied de l'Acropole. Et c'est super beau d'ailleurs, Plaka. Et donc, bah, tu n'as pas trouvé, mon petit chéri. Donc, tu restes
3: non,
1: à 5.
3: Je ne savais pas du tout.
0: Vous venez de ranger le point dans le Plaka.
1: Qu'est-ce que tu racontes ?
0: Bah, vous n'avez pas donné votre point. Vous l'avez laissé dans le Plaka. Re, le Plaka. Jeu de mots.
1: Le Plaka re ?
0: Bah oui, je vous fais un jeu de mots, écoutez, Valérie.
1: Mais c'est quoi ton jeu de mots ?
0: Mais parce que vous avez dit Plaka, la réponse, là.
1: Oh là là.
0: Ah, vous arrivez même plus à comprendre mes blagues de fin de saison quand même.
1: Ah non, mais excusez-moi, c'est pas des blagues. Les blagues, c'est censé être drôle. Pardon, hein, je demande pardon à l'humour.
0: Je suis sûr qu'il y a des gens qui ont ri. Peut-être deux personnes. Manifestez-vous.
1: Eh bien, écoutez, si vous avez ri, manifestez-vous.
0: Alexandrine. Ah, quelqu'un a ri. Gwenaël, le professeur Coupez a ri, elle me dit dans le cas.
1: Le professeur Coupez est une faillotte et c'est tout.
0: Faillotte. Alors, la rencontre avec Fanel. On n'a pas encore parlé de cette belle rencontre. Et ouais, c'était la boum. C'est une soirée étudiante ?
4: Oui, c'est ça, une soirée étudiante. Ouais, ouais, il y a très longtemps.
0: Bah oui, tu étais avec une amie qui connaissait Fanel et puis bim, ça fait tilt tout de suite.
4: Et oui, elle me l'a présenté et puis c'est passé quelque chose dans le regard et puis voilà.
1: Oh là là.
0: Ouais, mais pas de bol parce que. Et il partait au Cambodge juste derrière pendant 6 mois quand même, donc
4: oui,
0: dur.
4: Ouais, et j'ai attendu et il est revenu.
0: Il est revenu pour toi ?
4: Non, il est revenu parce qu'il avait fini sa mission.
0: Bah oui. Et alors, si vous n'êtes pas lâché, ça fait 33 ans que vous connaissez, 25 ans de mariage, vous avez à peine 50 ans, donc noces d'argent, bravo, top. Ouais. Et puis alors, un mot sur la Guyane, parce que là, on a découvert que t'es parti en Guyane pendant 2 ans et que t'as eu l'occasion de manger des trucs que Valérie connaît. Moi, je ne connaissais pas. Le cabi.
1: Le capybara.
0: C'est quoi ça?
4: Ouais, le cabia, ils appellent ça le cabia. C'est un gibier local, c'est un gros rongeur, c'est un, le plus gros rongeur au monde. Ça ressemble à un castor. Et voilà.
1: Mais c'est si mignon, comment t'as pu manger cette petite bête si mignon?
4: Je ne savais pas au départ comment c'était. Je ne connaissais pas l'animal, je l'ai mangé avant de l'avoir vu. Et après, oui, j'ai.
1: Oui. Après, tu l'as vu et tu as regretté de l'avoir mangé.
4: Pas du tout.
0: Elle a mangé du serpent, elle a mangé de l'iguane, elle a mangé du rongeur. Ouais. Berk, j'ai envie de dire.
4: Bah, quand on va à l'étranger, il faut découvrir, il faut tester. Et puis voilà.
1: Bah, tu peux aller faire Fort Boyard maintenant.
0: Hein. Ah oui. Bon, il y avait Poulet Boucané qui était quand même un peu plus sympa. Ah voilà, c'est partie des choses que tu as découvertes. Allez, on va jouer avec cette question. Cache, elle vaut 5 points. Concentre-toi. On est à 5 et Céline à.
1: 5 aussi.
0: Ah d'accord. Alexandrine, on peut peut-être prendre le dessus. Hein. Voici ta question. Comment. Petit extrait, pardonnez-moi.
5: Je voudrais toujours te plaire dans mon jardin d'hiver.
0: Voilà, jardin d'hiver, Salvador. Comment appelle-t-on une structure extérieure installée dans un jardin ou sur une terrasse composée de poteaux et d'un toit léger? Comment ça s'appelle? 10 secondes.
4: Une pergola.
1: Je trouve que la facilité de tes questions est de plus en plus.
0: Oui, c'est une bonne réponse, une pergola qui permet de profiter du jardin.
1: C'est que moi, il faut que je trouve un quartier d'Athènes, un quartier que si t'as pas visité Athènes, t'es pas censé connaître.
0: Bah, oui.
1: L'autre, il a un truc de pergola, le truc le plus simple du monde. Merci Raphaël, merci Luigi, vous lui filez toujours des questions faciles. S'il a une troisième candidate aujourd'hui, à cause de vous, Raphaël et Luigi, changez de pays, changez de ville. Quand je connais vos adresses, connais vos familles. Et je suis amie avec le roi du pistolet à eau. Croyez-moi, ça va chier les bulles. Bien, allez, ça fait 10 pour Alexandrine.
0: Eh oui.
1: 5 pour Céline. Ouais. Bon, ma petite Céline, j'ai confiance en toi, tu vas tout déchirer sur le bingo. Et là, tout de suite, nous allons écouter une petite nouveauté magnifique. Oria, soirée mondaine, vous écoutez ici, on vous aime. À tout

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2: Soline, l'heure est grave. Je n'ai pas de candidat pour la finale. Il faut que tu sois finaliste. Sinon, ça va être un drame. Est-ce que tu m'entends bien, ma petite chérie?
3: Oui, je t'entends bien.
2: Merci, c'est magnifique. Avant que tu gagnes et que tu l'emportes dans le bingo, je veux dire que, bon, tu adores voyager. Hein. Là, on a dit qu'en octobre, t'allais au Mexique. T'adorerais partir à Tahiti. Mais tu as le mal des transports.
0: Ah oui.
2: Et oui, il paraît qu'il y a deux ans, t'es partie en Corse. Et pour être sûre de ne pas être malade, t'as tout pris, hein. Eh, vas-y, le scotch. Ah, voilà, le scotch sur le nombril, le bracelet avec les aimants, les lunettes sans verre avec des ronds, les cachetons, tout à tout prix.
3: T'as tout pris.
2: Et ça a marché?
3: Bah oui, puisque j'ai pas été malade, donc est-ce que y en a un sur les 3-4 qui a fait? On s'en fiche. Le tout, c'est que j'ai pas été malade.
2: Ah, bah c'est le plus important, j'ai envie de dire. Alors là, franchement, c'est magnifique parce que le mal des transports, c'est terrible, hein. C'est horrible. C'est horrible. Voilà. Alors, pour t'encourager, pour te faire gagner, pour te faire triompher, pour que tu sois ma première candidate,
0: oui.
2: Je vais t'encourager avec Céline.

0: Bon. C'est pas gentil, elle a raison. Tu vas arrêter.
1: C'est réaliste en même temps.
0: Écoute-moi bien.
1: Je suis factuel.
0: Ça fait 2 ans que je gagne. T'as gagné une seule fois en 2 ans.
1: C'est vrai.
0: Je ne t'ai jamais humilié comme tu le fais depuis le début de la semaine. Ton ego te perdra, mon petit bonhomme. Tu es tout petit. Ma Céline, écoute bien ce petit bingo. Il est très simple. Voilà, à mon top chrono, tu vas devoir.
1: Oh, il faudra une caméra, là, c'est énorme.
0: Bon, déjà, j'ai mes lunettes de soleil de vue parce que j'ai oublié mes vraies lunettes.
2: Picoter comme ça. Je vais vous le faire.
0: À mon top chrono, tu vas devoir me donner un maximum de noms de présidents de la France. Tous les présidents. Les morts, les vivants, les. Voilà. Les max de présidents qu'on a eu en France. Top chrono. 10 secondes.
3: Macron, Chirac,
0: Non, Sarko, Mitterrand, De Gaulle, Hollande. René Coty, Paul Doumer, Gaston Doumer, Paul Deschanel. Non,
3: tout le monde.
0: Céline, tu m'en as donné 2 seulement. Oh my god.
3: Oh non.
0: Aïe, mon Dieu.
1: Vous allez donc rester humble jusqu'au bout.
0: Ouais, t'aurais pu se planter pour en donner 15.
1: Exactement, c'est pourquoi je reste marche sur des œufs et je suis à tâtons avec Alexandride. Mais bon Dieu, que ça sent bon. Pardon, excusez-moi.
0: T'arrêtes de marcher sur les œufs parce qu'il n'y en a plus beaucoup en ce moment, ils ont augmenté le prix. Marche sur tes petits pieds déjà.
1: Oui. Commencez pas. Commencez pas.
0: Avec tes grosses chevilles.
1: Ça va, voilà, je la laisse faire. Alexandrine.
0: Alexandra.
1: Elle a fait 2. Donc, si tu fais 3, voilà, si tu donnes 3 bonnes réponses, ça suffira pour être la 3e candidate dans la team Bastien et être avec nous surtout vendredi pour t'offrir ce beau séjour en Espagne. Donc, c'est quand même pas rien. Ok ?
3: Ok.
1: Allez, pour te faire plaisir et pour t'encourager, Joe Dassin, tu adores Joe Dassin.

0: Et tous les midis.
1: Allez.
0: Qui va gagner Ricounet.
1: Tais-toi.
0: On va rester dans les présidents. Décider. 10 secondes pour me citer un maximum donc de présidents, mais américains, s'il te plaît. Tous les présidents américains en 10 secondes. Top chrono.
2: Alors, Ronald Reagan, Carter, Bush, le père, le fils, Donald Trump, Barack Obama. Bon, ben là, je crois que c'est bon.
1: Bon, écoutez, c'est bon, elle en a donné 7.
0: J'ai juste envie d'envoyer ça. Allons-y. Ouais. Troisième candidat. Bravo. Olé.
1: J'en appelle à la France. La France, je ne t'ai jamais laissé tomber. En 2 ans, la France, je t'ai prouvé à quel point je t'aimais. Demain, la France, ma candidate, doit gagner. Mais c'est pas possible. Mais vous vous rendez pas compte de ce que vous faites là, en laissant gagner cet animal. Il va pérorer dans les couloirs. Bon, Céline, je suis désolée, ma chérie, tu n'as pas gagné.
0: Désolée, Céline.
1: Ah bah, je sais, mon petit canard. Bon, écoute, c'est pas grave.
2: C'était un plaisir de jouer avec toi.
1: Oh, merci, ma chérie. Moi aussi, c'était un plaisir parce que franchement, c'était très sympa. Bien, eh ben, écoutez, bonne journée, les filles.
2: Bonne journée.
0: Moi, je vais passer une bonne journée.
2: Bonne journée à vous.
1: Tais-toi bien, toi.
0: Je suis capable de me battre.
1: Je remercie Céline à la réalisation, Vincent à la technique, Maître Coupez au savoir et au fou rire pour des vannes pourries, Alex au standard, Maître Bastien qui va continuer à enfler de la tête.
0: Ah oui.
1: Je vous embrasse très fort, je vous aime, je t'aime la France, à demain. Vous avez écouté Au Taquet, il est 5h, Paris s'éveille. C'est l'heure de quoi, mon petit chou?
0: C'est l'heure de, avant de se retrouver à midi d'ailleurs, je précise, c'est l'heure de retrouver Johan Rock, qui est très en forme, il arrive pour les petits matins là.
1: One for the money, two for the show. A tout de suite.

0: notre Finistère. JP Nataf et ses camarades, ici, c'était Les Innocents.
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0: Bon réveil à l'écoute de votre radio locale. Entre lève-tôt, on se comprend et on est ravis de vous retrouver pour entamer cette nouvelle journée ensemble. Des bons plans, des conseils pratiques et quelques bonnes chansons triées sur le volet pour vous donner la force à l'heure du petit déjeuner. Tiens, dans les prochaines minutes, Eurythmics et Monsieur Eddy. Et puis tout ce qu'il vous faut savoir de l'actualité du jour, journaux et reportages par les rédactions d'ici, parce que l'info n'attend pas. Bonjour Cyril Ardo-Redon.
2: Bonjour Johan, bonjour à tous.
0: C'est à la une de l'actualité ce matin.
2: Nous reviendrons sur la déclaration de candidature de Marine Le Pen.
0: Si je vous dis que la Banque de France peut vous aider à gérer votre budget, vous me répondrez « Non, mais arrête, c'est pas vrai ». Eh ben si, Par ici les économies va tout vous expliquer dans 10 minutes. Puis en attendant, venez donc nous raconter ce qui va se passer dans cette nouvelle journée. Vous connaissez le principe, dès lors que vous passez sur l'antenne, d'office, vous gagnez votre pack été 0810 055 056. Il est 5h.
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0: Nous sommes le mercredi 8 juillet, bienvenue, il est 5h. Le journal présenté par Cyril Ardo-Redon et elle se lance donc dans sa 4e élection présidentielle.
2: Marine Le Pen, condamnée en appel dans l'affaire des assistants d'eurodéputés FN, décide d'être candidate et de nommer Jordan Bardella Premier ministre en cas de victoire. Une peine d'inéligibilité de 15 mois déjà purgée et d'un an de prison ferme sous bracelet électronique a été prononcée, mais peine qui a été suspendue suite à son pourvoi en cassation.
3: Ce soir, je suis candidate à l'élection présidentielle. Ma conviction a été très rapidement faite, puisque j'avais indiqué, vous le savez, que je ne ferai pas campagne sous bracelet électronique. Mais comme j'ai la possibilité de faire un pourvoi en cassation, ce qui n'était pas obligatoirement le cas des autres hypothèses, et que le pourvoi en cassation suspend les effets de l'arrêt, je ferai donc campagne sans bracelet électronique.
2: Marine Le Pen hier soir aux 20h de TF1, et elle précise qu'en cas de victoire, Jordan Bardella sera nommé Premier ministre. Lui qui se préparait à se lancer dans la course à la présidentielle. Mathilde Le Maire, Marine Le Pen se lance donc dans un pari très risqué judiciairement.
4: Marine Le Pen se dit très confiante. Elle table sur le fait que la Cour de cassation examine son dossier dans un délai ordinaire de 18 à 24 mois, c'est la moyenne. Son sort judiciaire serait ainsi tranché après la présidentielle. Après, espère-t-elle, son accession à l'Élysée, elle bénéficierait alors d'une immunité jusque 2032. Mais voilà, le premier président et le procureur général près de la Cour de cassation, quand elle est tombée en première instance sous le coup d'une inéligibilité avec application immédiate, avait promis d'examiner exceptionnellement son dossier rapidement avant 2027, étant donné le calendrier électoral, l'intérêt démocratique. Si cette volonté d'aller vite est maintenue et si la Cour de cassation rejette ce pourvoi, la condamnation de Marine Le Pen sera définitive et elle sera dès janvier-février convoquée par le juge d'application des peines pour la pose de son bracelet électronique en pleine campagne. Interrogée sur ce scénario tout à fait possible, la désormais candidate s'est contentée de répondre « Alors, nous verrons ». Marine Le Pen prend son risque.
2: Explication de Mathilde Le Maire et donc début de campagne dès ce matin pour Marine Le Pen et Jordan Bardella. Il se déplace ce matin sur le marché de la Flèche dans la Sarthe. Dossier complet à retrouver sur notre site et notre application ici.fr. Les députés ont adopté hier un texte en faveur de la présomption d'usage légitime des armes à feu par les forces de l'ordre. Concrètement, il y aura une présomption de légitime défense pour un policier ou un gendarme qui utiliserait son arme. La gauche et plusieurs ONG dénoncent un permis de tuer. La proposition de loi doit désormais être examinée par le Sénat.
0: La situation reste difficile dans les Pyrénées-Orientales face à l'incendie qui a démarré samedi.
2: Le feu n'est pas fixé, dit le préfet, même si la situation s'améliore peu à peu selon les pompiers. 4900 hectares de végétation ont été parcourus au total, plus de 10 000 personnes évacuées. Les habitants de deux communes sont autorisés à retrouver leur domicile, pendant que d'autres découvrent les dégâts, comme cette agricultrice que vous avez rencontrée à Y-sur-Tête, Benjamin Illy.
5: Son exploitation est au pied des collines. Aujourd'hui, noircie, brûlée, ces collines qui dominent Y-sur-Tête. Les flammes à sa porte, la fuite en catastrophe, elle n'a rien oublié. Le stress est toujours là. Et maintenant, s'ajoute ce constat.
6: On a perdu la moitié des terrains. Tout ce qu'on avait planté en verger a cramé.
5: Iskra, 40 ans, agricultrice, elle a pu aller sur place pour se rendre compte de l'ampleur du désastre.
6: Une partie d'un terrain, on avait beaucoup de cabanes en bois, de stocker. stockage, du matériel, tout le bas du terrain, il est parti en fumée. On a perdu la quasi-totalité de nos affaires. Il y a des animaux, je ne sais même pas s'ils ont réussi à survivre, parce qu'on avait des chèvres dans la montagne, on avait des oies, et en fait, tout est parti, tout le bas du terrain a flambé. C'est vraiment psychologiquement très difficile. On espère juste qu'il y aura un élan de solidarité pour nous aider à replanter, à reconstruire, et que surtout, que les assurances elles vont suivre.
5: L'étape d'après, évidemment, mais Iskra devra encore être patiente. Île sur tête, comme plusieurs dizaines de communes, restent vidées de ses habitants. L'ordre d'évacuation n'a pas été levé car 850 pompiers sont toujours mobilisés pour venir à bout de l'un des plus gros incendies des 50 dernières années dans la région.
2: Reportage de Benjamin Elie. Au total, selon la Fédération nationale des sapeurs-pompiers, il y a une quarantaine d'incendies en cours ce matin en France, dans la Drôme ou en Corse du Sud par exemple. Ce matin, 7 départements du Sud sont placés en rouge pour un risque très élevé d'incendie. Tous les massifs forestiers des Bouches-du-Rhône sont interdits au public. Les syndicats de la fonction publique, reçus ce matin par le ministre des Comptes publics pour discuter de leur rémunération. Les organisations syndicales réclament des hausses de salaire et menacent déjà d'une grève fin septembre pour peser dans le futur débat budgétaire.
0: Ici 5h05, les huitièmes de finale de la Coupe du Monde de foot, c'est terminé.
2: Victoire in extremis 3-2 de l'Argentine sur l'Égypte. La Suisse, elle se qualifie pour la suite en battant la Colombie au tir au but après un nul 0-0. La France joue demain soir son quart de finale face au Maroc. Coup d'envoi à 22h, match qui sera évidemment à suivre sur votre radio locale ici et sur ici.fr. Et puis en pleine canicule, la cinquième étape du Tour de France aujourd'hui, près de 200 km entre Lannemezan dans les Hautes-Pyrénées et Pau dans les Pyrénées-Atlantiques, avec un final promis aux sprinteurs. On jette un coup d'œil aux couleurs du ciel, Johan, et la troisième vague de forte chaleur se poursuit en France aujourd'hui.
0: Avec une alerte rouge vigilance canicule qui concerne les départements de l'Hérault, l'Aude, les Pyrénées-Orientales et le Languedoc-Roussillon. Une chaleur extrême qui est attendue donc dans ces départements. Aujourd'hui, conséquence de ces fortes chaleurs, cette nuit le thermomètre a eu du mal à baisser. Donc au lever du jour, ce matin, les températures seront déjà élevées. 19 à Biarritz en milieu de matinée, 21 à La Rochelle, Nantes et Bordeaux, 21 dans la capitale et 28 degrés, rendez-vous compte ce matin à Perpignan. Cet après-midi, le soleil sera présent pour tout le monde, soleil de plomb à l'exception de quelques nuages au-dessus de la frontière belge et allemande, et puis un soleil donc qui va cogner, 34 à Paris, 39 à Toulouse en Occitanie, 38 à Bordeaux et 41 degrés sur le pourtour méditerranéen à Montpellier et à Perpignan. Comment ça se passe chez vous ce matin à 5h06? Vous prenez votre clavier, votre téléphone, un petit message sur la page Facebook d'ici, le nom de votre commune, une température, comme tous les matins, ici, on fait la météo ensemble.
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0: Voici les doux rêves d'Annie Lennox, Sweet Dreams par Eurythmics. 5h07, bon réveil, vous écoutez ici.

0: Un mercredi en France qui débute. Et vous qui êtes déjà à l'écoute d'ici, il est 5h10.
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0: Quitter son domicile pour partir en vacances, pour certains, c'est très angoissant. Il y a toujours cette inquiétude de se demander si quelqu'un ne va pas rentrer chez soi pour vous cambrioler. Et c'est pour cette raison qu'une habitante du nord de Los Angeles a équipé récemment sa maison de tout un barda de caméras de surveillance connectées. Chez elle, des caméras, il y en a partout, on dirait presque un studio de télévision. Eh bien, ça n'a pas empêché que ce qui devait arriver arriva à 800 km de chez elle en pleine nuit. Alors qu'elle dormait à l'hôtel, elle a reçu une petite alerte sur son téléphone, lui signalant qu'un intrus venait de rentrer chez elle. Et là, à l'écran, sur son smartphone, elle a vu l'identité du cambrioleur, un ours de dévaliser sa cuisine, ouvrant placards, tiroirs et frigos, saccageant tout sur son passage. Elle a tout vu en direct, cette jeune femme totalement impuissante. Et pendant une demi-heure, donc, dans cette cuisine de Los Angeles, l'ours a fait son petit marché, il choisissait ses victuelles. Il allait dans le jardin ensuite pour les manger. Et visiblement, ce qu'il a le plus apprécié, l'ours, sont les tacos.
2: Voilà, ah oui.
0: En premier, puis en second, la nourriture du chien. En revanche, au dire de la propriétaire, il n'a pas touché aux 3 bouteilles de vodka qui étaient présentes dans le frigo. Peut-être que pour les ours, le dry January, c'est au mois de juillet, on ne sait pas. En attendant, à 5h11 ce mercredi, on va partir pour le Vaucluse, Cyril.
2: Un département rouge face au risque très élevé de feux de forêt et où des bénévoles montent à cheval dans les massifs forestiers pour sensibiliser les promeneurs.
0: Et dans la playlist de votre début de journée ce mercredi, il y aura... Je vous présente Bruno Mars.
2: Ah non, c'est Bruno Juillet.
0: Ici, on est ensemble le matin et on fait des économies. Bah oui, évidemment, avec Valère Correa. Bonjour Valère, chaque jour vous nous partagez un bon plan pour redynamiser notre pouvoir d'achat et aujourd'hui on parle budget.
3: C'est vrai qu'on n'a pas appris à l'école à gérer un budget, savoir ce qui compte, comment placer ses économies, préparer sa retraite, les différentes solutions d'emprunt aussi. En somme, comment gérer son argent, que l'on en ait un peu ou beaucoup. C'est important de bien savoir gérer un budget. Et c'est pour ça que je voulais vous parler d'un site proposé par la Banque de France, mesquestionsd'argent.fr. Alors, comme son nom l'indique, il répond à toutes nos questions autour de l'argent. Gérer son budget, les moyens de paiement, les assurances, l'épargne, la retraite, la perte d'autonomie, les arnaques, mais aussi les aides. Je vous recommande vraiment d'aller le voir parce que c'est un bon moyen d'obtenir des informations d'abord fiables, indépendantes, et c'est totalement gratuit.
0: Alors comment peut-on se faire aider grâce à cette plateforme ?
3: Il y a deux services que je trouve intéressants. D'abord, les points conseil budget, des lieux pour rencontrer un conseiller près de chez vous si vous vous sentez perdu sur le plan financier. Ça peut être une mise au point, un échange pour comprendre les services qui existent, des conseils pratiques. Le plus important, si vous en ressentez le besoin, c'est surtout de ne pas rester seul avec vos angoisses. Ensuite, vous avez une rubrique qui référence toutes les aides qui existent, mais aussi et surtout la possibilité de renseigner vos informations et vérifier si vous ne passez pas à côté d'un dispositif qui pourrait vous donner un coup de pouce. Et puis le site mesquestionsd'argent.fr est intéressant parce que ça vous met dans une démarche, en fait, celle de regarder en face un sujet angoissant quand on est très serré. Et c'est notamment là plus que jamais qu'il faut un maximum de clarté pour prendre les bonnes décisions. Est-ce que vous avez déjà testé ce site ? Vous en pensez quoi ? Pensez à m'écrire par ici leséconomies@radiofrance.com.
0: Merci pour l'info, Valère. Demain, vous nous parlerez des soldes d'été en attendant pour retrouver toutes les astuces, les bons plans de par ici les économies. Vous allez direct sur le site de la radio ici.fr. Il est 5h13.
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0: À 5h14, l'info d'ici, ce sont 7 départements du sud de la France qui sont ce matin en rouge face à un risque très élevé de feux de forêt selon Météo France.
2: Et 47 autres départements sont en orange pour un risque élevé. Et parmi les territoires en rouge, donc le Vaucluse, où la sensibilisation du public est de mise, dans la commune de Saint-Saturnin-les-Aptes, des bénévoles montent à cheval pour aller à la rencontre des promeneurs. Patrouille que vous avez suivie, Philippe Aupert.
7: À Saint-Saturnin-les-Aptes, les

0: est situé derrière le petit Luberon vers Cadenet. On voulait savoir s'il
1: oui,
0: était.
1: On est engagé, on a envoyé plus de camions là.
0: Ok.
1: Merci à vous, au revoir.
2: La patrouille à cheval reprend.
3: Bonjour.
2: Sous les arbres, Léon se repose. Avant sa balade à vélo, ce vacancier marseillais avait regardé la carte du risque incendie.
4: Donc rouge, moi d'habitude, je vais voir les lavandes là-haut, par les pistes. Eh ben, je suis passé par la route, quoi. Je connais les gens en orange parce que je les rencontre de temps en temps. Moi, je suis en vacances là. Je savais pas qu'il y avait un cheval. C'est nouveau pour moi. Moi, j'adore les chevaux, donc c'est très beau. C'est un bel animal.
2: Les chevaux sont surtout utilisés pour faciliter la rencontre avec les touristes et les habitants.
0: Il y a toujours cette facilité, vous faites du cheval, vous êtes cavalière, donc il y a toujours d'abord ce petit dialogue avant de rentrer dans la réglementation des massifs, pourquoi vous êtes là, etc. Bah, ils sont beaux vos chevaux, comment ils s'appellent, etc. Et après, à ce moment-là, on peut intégrer dans la parole, est-ce que vous avez pu voir l'accès au massif aujourd'hui? Et puis voilà, comme le monsieur faisait du vélo, nous on dit qu'on faisait du cheval.
2: Jusqu'à la mi-septembre, la patrouille à cheval répétera les risques d'incendie de forêt au départ des sentiers de randonnée, près des campings et même sur le marché de Saint-Saturnin-les-Aptes.
5: Un reportage de Philippe Paupert, ici Vaucluse, et au total, selon la Fédération nationale des sapeurs-pompiers, une quarantaine d'incendies est en cours ce matin dans les Pyrénées-Orientales, la Drôme ou encore en Corse du Sud.
6: Ce mercredi, double ration de Stéphane Bern, en plus de son voyage dans le temps, avant les infos de 5h30, dans 3 minutes. Il sera aussi l'invité des coulisses télé, normal ce soir à la télé. Il y a le village préféré des Français. Pour l'heure, Eddie Mitchell est là, 5h17.

0: accompagné tout au long de l'été. C'est un 8 juillet qu'ils sont nés, la journaliste Audrey Crespo-Mara, qui officie dans le magazine 7 à 8 le dimanche soir sur TF1. Elle a été aussi la compagne de Thierry Ardisson, à qui elle avait consacré un portrait documentaire sorti après la mort de l'homme en noir. On souhaite un bon anniversaire ce mercredi à Mimi Mati, alias Joséphine Ange Gardien, 22 saisons pour cette série télé où à chaque épisode, l'héroïne est envoyée sur Terre pour venir à la rescousse de quelqu'un qui a des problèmes. Et une fois la situation résolue, hop, en un claquement de doigts, elle s'éclipse. Un 8 juillet de l'année 1621, le fabuliste Jean de La Fontaine voyait le jour. 4 siècles plus tard, les élèves des cours élémentaires apprennent toujours ces fables, le corbeau et le renard, la cigale et la fourmi. Il vous reste quelque chose, vous, Cyril, de tout ça ?
1: 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Basique.
0: Évidemment, pas que tout mono. Et puis enfin, ce mardi... C'est la journée nationale du jeu vidéo, une journée dédiée à tous les gamers et monomaniaques du joystick, vos enfants, vos petits-enfants, qui sait peut-être vous-même être un zinzin du jeu vidéo. Bon anniversaire à vous en tous les cas, si c'est un 8 juillet que vous êtes né, on vous souhaite de profiter au maximum de cette journée. Il est 5h22 chaque matin ici, on check le programme télé du soir et ce mardi, je vous emmène dans les coulisses du village préféré des Français. Des rues, des églises, des châteaux et des jardins. Ce soir, France 3 célèbre le patrimoine avec Stéphane Bern.
2: C'est un nouveau tour de France que je vous propose ce soir à la découverte de 14 villages, tous plus beaux et attachants les uns que les autres.
3: Quel endroit magnifique!
0: 14 ans déjà que Stéphane Bern sillonne les routes à la recherche de ces petites communes qui espèrent devenir le village préféré des Français. À chaque saison, ils sont 14 en lice. Et j'ai demandé à Stéphane sur quels critères ces derniers sont sélectionnés.
4: D'abord, il faut qu'ils soient consentants, qu'ils aient envie de participer. Ensuite, évidemment, il faut que ce soit des villages qui ont une certaine joliesse, beauté, beaucoup d'authenticité. C'est ce qu'on valorise. On valorise aussi, évidemment, le patrimoine bâti, le patrimoine culinaire, enfin, toutes les traditions locales. Et puis souvent, la vraie richesse des villages, ce sont les gens qui l'animent. Et pour ça, on voit la mobilisation des villages un peu partout en France.
0: Et depuis sa création, cette émission est devenue une véritable institution. Elle fait office de vitrine en montrant le prestige à la française. Et forcément, chaque année, pour le village gagnant, les retombées touristiques sont immédiates.
4: Lorsque le village remporte le titre de village préféré des Français, évidemment, il voit dans le week-end qui suit un afflux de touristes. On annonce même 30% en général. Cette émission attire des touristes du monde entier, des Japonais, des Américains, des Anglais, des Belges, des Suisses, évidemment. Il y a un afflux massif de touristes. Alors, il faut surtout organiser les parkings ensuite. Mais ça dope l'économie locale.
0: Parmi les régions qui attirent traditionnellement le plus de votes de téléspectateurs figurent l'Alsace, la Bretagne, tandis que la région parisienne, elle, est habituellement boudée. D'ailleurs, est-ce que les goûts de l'animateur coïncident avec celui des téléspectateurs ?
4: J'aimerais pouvoir prendre un joker pour répondre à cette question. Écoutez, moi je valorise sur souvent peut-être moins l'attrait touristique que laissait mon appétence pour le patrimoine et pour les traditions locales. Mais globalement, sur les 15 éditions, je dois dire que mon choix se porte aussi sur le village qui remporte. Alors, ça peut se jouer aux 3 premiers villages, vous voyez. Et parfois, je suis un peu déçu parce que les villages que j'aime beaucoup se trouvent dans des positions subalternes et je le déplore.
0: Alors, quelle commune gagnera cette année ? Réponse ce soir, 21h05 sur France 3, dans le village préféré des Français. Qu'est-ce que vous avez prévu de faire de beau ce mercredi ? Si vous veniez nous le raconter, 0810 055 056, cette semaine, dans le paqueté, il y a un roman de Franck Tillier, le maître du suspense à la française, un calepin pour noter vos souvenirs, et puis même une paire de lunettes pour profiter de l'éclipse, 0810 055 056. Oh ! Voici Bruno Mars. Était il y a 10 jours de passage en France pour une série de concerts.

0: Vous écoutez ici, avant l'actualité locale et le 90 secondes, on va faire un crochet par l'histoire, la petite qui raconte la grande avec vous, Stéphane Bern, qui ce mercredi nous emmenait au temps où Bayonne inventait ses propres traditions.
1: On imagine volontiers les fêtes de Bayonne héritées du Moyen-Âge entre deux remparts et trois légendes gravées par l'épée d'un proche chevalier. En réalité, leur objectif est beaucoup plus terre-à-terre, relancer le commerce local. Bayonne, printemps 1932. L'ambiance n'est pas exactement festive. La crise économique, arrivée après 1929, a ralenti les affaires. Les vitrines sont pleines, mais les poches sont vides et les clients se font rares. C'est là qu'intervient Benjamin Gomez, architecte local. Il propose une solution simple, presque moderne, créer un événement. Son idée tient en une formule. Les fêtes sont le sourire des villes. Un slogan mi-office du tourisme, mi-dentifrice.
2: Pour des dents plus blanches en 3 jours seulement.
1: On organise donc une opération de séduction à grande échelle. Il faut attirer les riches vacanciers de Biarritz, les Espagnols de Bilbao, les élégants de Saint-Sébastien. Bref, on vise le carré VIP. C'est Le comité des fêtes envoie 14 voitures sur les routes pour distribuer des prospectus. Une campagne marketing version années 30 avec essence, poussière et coups de klaxon. En juillet, tout est prêt. Le programme est chargé. Danseurs basques, géants, corrida, alcool, course de vaches, régate, bal, alcool, théâtre en plein air, braderie, alcool. À consommer avec modération, bien sûr. On ne lésine pas sur les moyens et ça fonctionne immédiatement. En 1947, on invente le lancer des clés depuis l'hôtel de ville. Le blanc, lui, arrive bien plus tard, popularisé dans les années 60. Il ne devient vraiment incontournable que dans les années 90. Même si, côté lessive, on aurait sans doute pu viser une couleur un peu plus stratégique.
3: Plus blanc que blanc, qu'est-ce que c'est comme couleur? C'est nouveau, ça vient de sortir.
1: C'est peut-être ça le vrai génie bayonnais. Avoir fabriqué une tradition si bien réussie qu'on jurerait qu'elle a toujours existé. Sur ce, Gora Bayona et vive Bayonne.
0: La même chose. Merci à vous, Stéphane Bern. Ça fait partie des rendez-vous de l'été ici. Chaque mercredi, un libraire vous recommande un bouquin qu'il a littéralement emballé. Aujourd'hui, il sera à la une de la presse. Pour l'heure, il est 5h30. L'info en France et dans le reste du monde. C'est l'heure du 90 secondes avec vous, Cyril Ardo-Redon.
4: Ce sera donc elle, le visage du Rassemblement National pour la campagne présidentielle. Marine Le Pen, candidate, c'est ce qu'elle a annoncé hier soir sur TF1 après sa condamnation dans l'affaire des assistants d'eurodéputés FN. Une peine d'inéligibilité de 15 mois déjà purgée et d'un an de prison ferme sous bracelet électronique. La chef de file du RN annonce ce pourvoir en cassation. L'Assemblée nationale fait le choix de soutenir nos forces de l'ordre, dit le ministre Laurent Nunez, après le vote d'un texte en faveur de la présomption d'usage légitime des armes pour les policiers et les gendarmes. Une loi liberticide, un permis de tuer, disent la gauche et certaines ONG. Une quarantaine de feux sont en cours en France, selon la Fédération nationale des sapeurs-pompiers. Les deux principaux sont situés dans les Pyrénées-Orientales et dans la Drôme. Ce matin, 7 départements du Sud sont placés en rouge pour un risque très élevé d'incendie. 9 crèmes solaires sur 10 vendues sur Temu, Shein ou AliExpress sont dangereuses pour la santé, selon une étude de Que Choisir Ensemble. Elles contiennent des substances interdites et ne protègent pas du soleil. L'association appelle à suspendre temporairement l'accès à ces 3 sites marchands. La Coupe du Monde de foot, on connaît désormais toutes les affiches de quart de finale. La dernière sera Argentine-Suisse après la victoire in extremis 3-2 de l'Albi Céleste sur l'Égypte. La Suisse, elle, s'est imposée au tir au but après un nul 0-0 face à la Colombie. Et puis la 5e étape du Tour de France, aujourd'hui dans la chaleur, près de 200 km entre Lannemezan dans les Hautes-Pyrénées et Pau dans les Pyrénées Atlantique, avec un final promis aux sprinteurs.
0: Ici, 5h32, Marine Le Pen est donc candidate à l'élection présidentielle.
4: Elle l'a annoncé hier soir après sa condamnation en appel dans l'affaire des assistants d'eurodéputés FN. Une peine d'inéligibilité de 15 mois déjà purgée et d'un an de prison ferme sous bracelet électronique a été prononcée. Mais Marine Le Pen se pourvoit en cassation, ce qui doit lui permettre de faire campagne sans bracelet, au moins au début. Une décision saluée, Audrey Tison, sur sa terre d'élection à Hénin-Beaumont dans le Pas-de-Calais.
5: Je suis candidate à l'élection présidentielle. Quand elle entend ces mots depuis le bar PMU du centre-ville, Jessica se sent rassurée.
6: Bah oui, parce qu'elle n'a jamais rien. J'aime bien Marine.
5: Un peu plus loin, en terrasse, Jérôme salue lui aussi le panache de celle qui a décidé de se présenter contre vents et marées.
7: Qu'elle se bat pour sa candidature. C'est ça que je vois. Moi, c'est bien les gens qui se battent pour obtenir ce qu'ils veulent. Bah, j'espère que ça va aller pour elle. Je trouve qu'elle est bien, moi.
5: Et si 2027, c'était la bonne année ? Manuel y croit plus que jamais.
8: Ouais, je pense que, à mon avis, c'est une des dernières chances pour que le Rassemblement National arrive au pouvoir. Et puis j'espère qu'il va y arriver, quoi. Voilà, sincèrement, parce qu'il y en a marre.
5: Mais chez ceux qui osent lutter contre le RN, ici à Hénin-Beaumont, on s'interroge sur un acharnement de la part de Marine Le Pen. Vincent s'agace.
9: Ouais, ça ne m'étonne pas d'elle. Ça fait des mois, des années, des décennies qu'ils font traîner tout ça. Elle va continuer à faire traîner tant qu'elle peut. Mais en même temps, ça montre toute leur incohérence.
5: Il rappelle qu'il y a quelques années, Marine Le Pen proposait une peine d'inéligibilité à vie pour les élus condamnés par la justice.
4: Un reportage d'Audrey Tison et lancement de campagne ce matin pour Marine Le Pen et Jordan Bardella. Ils se déplacent sur le marché de la Flèche dans la Sarthe. Dossier complet à retrouver sur notre application et notre site ici.fr. On jette un coup d'œil au ciel. Il va faire encore très très chaud aujourd'hui, Johan.
0: Alerte rouge, vigilance canicule pour les départements de l'Hérault, l'Aude, les Pyrénées-Orientales et le Languedoc-Roussillon. Une chaleur extrême donc attendue une nouvelle fois ce mercredi. Conséquence de ces fortes chaleurs, bah, vous l'avez vu et vous l'avez ressenti cette nuit. C'est tropical, effectivement, les températures, et ça va continuer les nuits prochaines. En attendant, au lever du jour ce mercredi, les températures, 19 à Biarritz, 21 à La Rochelle, 19 à Strasbourg, et puis déjà 28 degrés en milieu matinée pour Perpignan. Et puis cet après-midi, un soleil qui va cogner dur, 34 à Paris, 39 à Toulouse, 38 à Bordeaux, 41 degrés la maximale sur le pourtour méditerranéen à Montpellier, ainsi qu'à Perpignan. Et chez vous, comment ça se passe ? Vous nous l'écrivez, vous nous postez un petit message sur la page Facebook d'ici, comme l'a fait Nadine qui nous écrit depuis Rennes ce matin dans son jardin. Il fait 14 degrés, 18 à Limoges chez Jean qui cuisine d'ores et déjà pour le déjeuner de ce midi avec sa sœur. Et puis Nadia, elle vit à Marseille avec son chien Théophile. On salue Théophile, il fait 23 degrés déjà ce matin à Marseille.
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0: Ça fait 30 ans qu'il vit sur la route. Toute la sainte journée, Gérald de Palmas. On est ensemble ce matin. Ici, il est 5h, il est 5h35.

0: pas de doute. Vous êtes ici ce matin et il est 5h39.
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0: Et ici, tous les jours, on vous évite de tomber dans le panneau. Halte aux arnaques dans C'est pas vrai. Ce mercredi, Cyril, méfiez-vous des rétroviseurs.
2: Imaginez, vous êtes au volant de votre voiture. Un homme vous alpague, vous accuse d'avoir endommagé son rétroviseur. Et bien la suite, c'est Valentin Bertrand qui nous la raconte dans quelques instants.
0: Et puis côté musique, Cock Robin sera bientôt de la partie. Les années 80 à l'honneur sur votre radio locale. En attendant, 6h-20, on accueille Annie. Bonjour Annie.
2: Bonjour Annie.
3: Bonjour.
0: Vous nous appelez de la Creuse. Depuis quelle heure vous êtes réveillée ce matin?
3: 3h à peu près.
0: Ouf. Pour quelle raison? Pour quelle raison?
3: Non, mais j'étais endormie de bonheur par contre.
0: Ah oui, d'accord. Donc 3. Vous aimez bien vous réveiller tôt?
2: Couche tôt, lève tôt.
3: Eh ben, c'est mon horloge biologique.
0: Évidemment, on ne peut pas lutter contre. Alors, parmi les choses qu'on m'a dit au standard, vous êtes fan de Bruce Springsteen, c'est vrai?
3: Yes. Et j'aimerais, j'en profite que je passe à l'antenne, pour qu'on passe autre chose de Springsteen que Born in the USA, Street of Philadelphia et Street of Minneapolis.
0: Je vais marquer ça à l'attention du programmateur. Annie demande cahier de doléances. Ça part direct ce matin.
2: Le programmateur nous écoute, hein, ça lève tout lui aussi.
0: À votre service. Bon, qu'est-ce qui est prévu pour cette journée, Annie, dans la Creuse?
3: Ah ben, je vais à Guéret, à la fraîche, du coup, parce que je fais du créatif.
0: Donc,
3: je vais récupérer du matériel pour faire mon atelier créatif. Mmh. Après, je rentre, je vais au Moutier d'Aon, le village préféré de Stéphane Bern.
0: Qui passe ce soir à la télévision, oui.
3: Ouais, non, mais le Moutier d'Aon a participé il y a quelques temps. Il est arrivé 5e ou 6e de
0: mémoire. Donc vous allez visiter effectivement ou redécouvrir ce village à l'occasion de cette...
3: Je vais m'installer au bord de la Creuse, je vais dessiner, je vais écrire.
0: Enfin, profiter de la vie. Bon, vous savez... puisque vous aimez les loisirs créatifs, on va vous envoyer le pack été. Il y a un sac aux couleurs d'ici, il y a plein de choses, dont un roman. Non seulement vous allez pouvoir créer, mais en plus profiter du roman de Franck Tillier qui fait partie de ce pack été tout au long de cette semaine. Voilà pour vous.
3: Super.
0: Je vous embrasse, Annie, et puis je vous souhaite une belle journée.
3: Ok, bah vous aussi. Merci.
0: Ça se passe comme ça, tous les matins. Vous êtes les bienvenus sur l'antenne de votre radio locale.
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0: 5h42, chaque matin ici, vous retrouvez C'est pas vrai, votre rendez-vous anti-arnaque. Et ce matin, Valentin Bertrand, les entourloupes du quotidien nous conduisent direct au rétroviseur. C'est un auditeur qui nous alerte sur cette arnaque.
6: C'est Alain qui nous raconte sa mésaventure. Il a 73 ans, son épouse 76. Il y a quelques jours, à la sortie de leur supermarché, ils sont alpagués par un homme remonté. Il les accuse d'avoir endommagé son rétroviseur. Alain s'approche, ne voit aucune trace ni sur la voiture de l'homme face à lui, ni sur son propre véhicule. Mais l'homme n'en démord pas. Il exige 40 euros en guise de dédommagement. Alain refuse, propose plutôt un constat pour laisser les assureurs trancher, mais reçoit un non catégorique. C'est là qu'arrive une dame. Elle se présente comme une agent de sécurité du supermarché. Et étonnamment, elle va dans le sens de l'homme. Elle incite Alain à trouver un arrangement à l'amiable, mais il tient bon.
0: Et alors, a-t-il bien fait ?
6: Oui, surtout, il ne faut pas céder. Les scénarios sont bien rodés, jouent sur la corde sensible, la peur du malus de l'assurance, la facilité d'un échange d'argent, la culpabilité aussi. Et sur Internet, on en trouve d'autres, des témoignages de ce type. L'arnaque au rétroviseur, c'est en fait un classique. Alain et son épouse ont finalement eu beaucoup de chance, puisque des policiers, des vrais, sont arrivés. On ne sait pas vraiment comment ils ont été prévenus, peut-être par un témoin un peu plus loin sur ce parking. Et ce sont eux qui ont démêlé l'affaire. Chacun a fini par faire une déclaration à son assurance et c'est tout. Mieux vaut donc toujours commencer par ça, appeler son assureur pour prendre des informations, insister pour faire un constat et en cas de besoin, faire appel directement à la police ou à la gendarmerie.
0: Merci Valentin. Et si vous qui nous écoutez, vous êtes victime d'une arnaque, vous nous envoyez les infos concernant, vous partagez cette information, cette arnaque avec la communauté des auditeurs d'ici. L'adresse, c'est ici.arnaque@radiofrance.com. Dans un instant, vous allez faire la connaissance d'un oiseau champion incontesté du plongeon de haut vol. Ce sera dans le monde merveilleux du vivant, juste après Stilto. Ici, il est 5h44.

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1: C'est mercredi, que vous soyez en cuisine, à la salle de bain ou déjà sur la route, vous écoutez ici et à 5h47, il est temps d'aller voir le monde merveilleux du vivant. Bonjour Benoît Prospero, aujourd'hui vous allez nous apprendre trois choses sur le grand oiseau marin nicheur de France métropolitaine, le fou de Bassan. Bonjour Benoît.
2: Oh, c'est magnifique, et son nom c'est le fou de Bassan. Bonjour à toutes et tous, au programme tempête, plongeon et kilomètres. Et donc d'abord, première chose à savoir, l'envergure du fou de Bassan peut atteindre 1,80 m et son poids entre 2,5 kg et 3,5 kg. Il est donc parfaitement profilé pour le vol et peut ainsi parcourir des dizaines de kilomètres pour par les vents sans vraiment battre des ailes.
1: Et ce, même en pleine tempête.
2: Mais oui, et même le plus souvent en pleine tempête. Et alors, deuxième chose à savoir, par le parapluie du papillon citron, le fou de Bassan est sans conteste le champion de plongeon de haut vol. Pour se nourrir au-dessus de la mer, en fait, il est capable de s'élever à plus de 40 mètres de haut et d'effectuer un véritable piqué à la verticale, la tête la première et les ailes rabattues contre le corps. Et au moment où il pénètre dans l'eau, il est à près de 90 km/h. Et en fait, un de ses secrets pour ne pas se blesser, eh bien, c'est une série de petits coussins d'air situés sous la peau de sa tête et de son poitrail, de véritables airbags intégrés qui lui permettent d'absorber en fait les chocs au moment de l'impact des plongeons.
1: Et en plus de ça, Benoît, il a une vue particulièrement aiguisée pour repérer un petit poisson d'une telle hauteur.
2: Eh bien, c'est tout à fait vrai. Et alors, troisième chose à savoir, au moment de l'élevage des jeunes, les fous de Bassan adultes quittent la colonie pour chercher du poisson. Problème, les espèces de poissons avec lesquelles ils nourrissent leur progéniture ont quasiment disparu des côtes nord de la Bretagne. Conséquence, les oiseaux sont obligés de faire des trajets de plus en plus longs pour trouver de quoi se nourrir. Parfois, plusieurs centaines de kilomètres. Des trajets donc de plus en plus longs qui, selon les chercheurs, ont une incidence négative sur la physiologie des adultes et la survie des poussins, ce qui risque de conduire à un déclin inexorable de l'espèce. Le monde vivant est merveilleux, préservons-le. Et pour leur connaissance, un immense merci à Philippe-Jacques Dubois et Élise Rousseau, auteurs du livre « Les guetteurs ». C'est publié chez Albin Michel.
1: Merci à vous, Benoît Prospero. Et pour info, en France métropolitaine, les fous de Bassan sont rassemblés sur un seul et unique site de reproduction, l'île Rouzic. C'est aux sept îles dans les Côtes d'Armor, ce qui confère à cette espèce animale une très grande fragilité. On vous retrouve demain, même heure, même antenne, sur votre radio locale, Benoît Prospero.
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1: 6h-10, c'est l'un des nouveaux rendez-vous de votre été. Ici, chaque mercredi, un libraire vous recommande son roman préféré du moment.
4: Et ce matin, on part à Brest, dans la librairie Dialogue de notre libraire du jour.
1: Bonjour Anaïk Kernezet.
5: Bonjour Johan.
1: Anaïk, vous êtes libraire depuis plus de 30 ans. C'est un métier que vous avez toujours souhaité exercer ?
5: Alors, je n'étais pas destinée à être libraire. J'ai fait des études de commerce et je recherchais un métier dans lequel je ne m'ennuierais jamais. Alors, j'ai pu mettre ces études de commerce au service de ma passion pour les livres. Et être libraire me permet de partager et transmettre cette passion.
1: C'est ça justement qui vous plaît le plus dans ce métier, transmettre le goût de la lecture aux autres ?
5: Oui, c'est important. Pourtant, je lis énormément, mais je ne lis pas que pour moi. Je me considère un peu comme une passeuse de livres, voilà, si vous permettez l'expression.
1: Votre coup de cœur ce matin, c'est le roman de Franck Tillier, À retardement, un thriller qui parle de quoi ?
5: Dans À retardement, Franck Tillier a décidé de nous immerger dans un endroit très fermé qui est une UMD, une unité pour malades difficiles. Le docteur Éléonore Ourdel est psychiatre au sein de cette UMD et on va lui confier un nouveau patient délirant, sans papier d'identité. Et en parallèle de ça, Franck Charcot et son équipe enquêtent sur une disparition. Et bien sûr, les différents éléments de l'intrigue, que l'on pourrait croire sans rapport les uns avec les autres, se rejoignent et s'imbriquent.
1: Qu'est-ce qui vous a plu, vous, dans ce livre, au point de le recommander aux auditeurs d'ici ce matin ?
5: Ah, alors dans À retardement, Franck Tillier fait vraiment très fort. J'ai été impressionnée et pourtant, ça fait plus de 20 ans que ces personnages récurrents m'accompagnent et que je suis toujours ravie de les retrouver. Je trouve que Franck Tillier, il est facile à conseiller si on aime le thriller parce qu'il plaît à un large public. Ces intrigues sont originales, solides. Les enquêtes sont précises, documentées, réalistes, passionnantes.
1: C'est pas que la libraire qui parle. Vous êtes fan à titre personnel.
5: Oui, complètement. Franck Tillier est mon écrivain de thriller français préféré.
1: Oui, d'accord.
5: C'est vrai que quand même, j'ai un gros faible pour ces thrillers.
1: Il est déjà passé à la librairie?
5: Oui, je dirais 3 ou 4 fois.
1: Ah oui, d'accord. Bon, c'est un
5: familier. Et on ne s'en lasse pas et on le réinvite quand il veut.
1: Bon, le message est lancé à retardement, le roman de Franck Tillier chez Pocket. C'est le choix de lecture de notre libraire Anaïque à la librairie Dialogue à Brest, qui fait partie du groupement des libraires Ensemble. Merci à vous, Anaïque. Bel été.
5: Merci, bel été à vous.
1: Dans ces tendances, on parle ici régulièrement de ce qui se passe sur TikTok. Ce mercredi, une fois encore, il sera question de ce réseau social qui participe à déculpabiliser les mères de famille. Bon début de journée. Vous écoutez ici, voici Coq Robine.

0: à vous qui venez d'arriver. 5h56 avant de retrouver toute l'équipe d'ici matin sur votre radio locale. Muriel Jordan est avec nous pour décrypter, comme tous les jours, un phénomène de société. Aujourd'hui, Muriel, vous nous parlez d'une tendance TikTok qui déculpabilise les mamans.
1: Oui, des mamans qui subissent les jugements du tribunal de l'Internet, hein, qui les considèrent parfois comme des mauvaises mères. Vous avez sans doute déjà lu dans les commentaires après une vidéo postée par une maman qui explique, par exemple, qu'elle ne fait pas manger de viande à son enfant et qui reçoit en retour des « Quoi ? Vous décidez ça pour votre enfant ? Mais c'est n'importe quoi, blablabla. » Idem si on dit qu'on donne du chocolat à un enfant après 18h. « Quoi ? Mais c'est trop tard. Et puis ça file des caries. Non mais ça va pas, madame. Vous avez pas toute votre tête. » Bref, vous voyez sans doute ce que je veux dire. Depuis quelques semaines, des vidéos se multiplient pour dénoncer cette pression subie par les mamans sur les réseaux sociaux. Des vidéos qui commencent toutes par la même phrase « Je suis une mauvaise mère parce que... » Extrait.
2: Je suis une mère indigne. Je suis une mauvaise mère.
3: Ça va pas plaire à tout le monde. Ouais. Je pense vraiment qu'aujourd'hui, je serai passée pour une mauvaise mère.
4: Les gars, en ce moment, il y a la trend « Je suis une mauvaise mère parce que... » Quand je regarde ce que les femmes disent, ça me fait doucement glousser parce que c'est trop soft. Genre, moi, en fait, si vous voulez savoir pourquoi je serais potentiellement une mauvaise daronne selon le tribunal des réseaux sociaux, parce que je trouve que je suis une super mère. Je m'occupe très bien de mon enfant et il est très heureux. Mais je fais des trucs pas du tout recommandés. Par exemple, la première chose que mon enfant a mangé, c'est du chocolat. Il adore ça.
1: Voilà donc le principe, lister les comportements qui, sur Internet, pourraient être critiqués et nous valoir l'étiquette de mauvaise mère.
0: Et cette trend, en français, cette tendance sur TikTok explique quoi, Muriel ? Est-ce que c'est un ras-le-bol des injonctions, des conseils non sollicités ?
1: Eh ben c'est tout ça à la fois, oui. Il y a autant de conseils de maternité et d'éducation que de recettes de pâtes sur Internet. Vous allaitez, le tribunal d'Internet va vous juger. Vous vous faites du mal, c'est fatigant, tout ça. Vous donnez le biberon, c'est pas bien pour le bébé, c'est pas bon pour sa défense immunitaire, toujours d'après le tribunal de l'Internet. Cette tendance du « je suis une mauvaise mère parce que » est donc libératrice parce qu'elle permet de déculpabiliser, de souffler un bon coup. Ce n'est pas la première fois qu'une tendance de ce genre apparaît. L'année dernière, il y avait le mouvement Ghettosori, véritable pied de nez à la méthode Montessori, à l'éducation positive. Ghettosori a été inventé par des mamans qui en avaient marre de toutes ces injonctions à devenir la maman parfaite. Ça donnait des vidéos comme celle-ci.
5: Donc apparemment, je suis maman Ghettosori. Bien sûr que je mange des bonbons devant Victoire et que quand elle me demande si elle peut en avoir un, ben je lui dis que non, elle a pas le droit.
1: Évidemment, ces tendances n'ont qu'un objectif, se dégager des clichés de la maman parfaite. Là, ces vidéos apportent un peu de légèreté à l'heure où nous sommes toutes et tous biberonnés, non pas au lait, mais aux clichés.
0: Merci Muriel Jordan, ici.fr, pour retrouver toute la collecte des ces tendances. Cet après-midi, Lannemezan, Pau, 5e étape du Tour, du plat, mais possiblement pas mal de surprises. C'est à vivre en direct, ici, dès 13h30. On vous laisse avec toute l'équipe d'ici matin, votre radio locale. Excellent. Bonne journée.
6: Bonjour, bienvenue sur Ici Loire-Océan et bon réveil. Bonjour Céline Loiseau.
7: Bonjour Lucie, bonjour à tous.
6: Toute l'équipe d'Ici Matin est là jusqu'à 9h avec une petite fraîcheur ce matin, enfin relative. Hein. Mais en tout cas, la nuit a été
7: agréable,
6: un peu...
7: Oui, le tout début de journée sera agréable.
6: Voilà, après, on a mieux dormi. Train. Bon réveil sur Ici Loire-Océan.
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6: Mercredi 8 juillet, il est 6h, l'info Céline Loiseau.
7: Les fortes chaleurs vont encore nous accompagner plusieurs jours, au moins jusqu'à ce week-end, d'après les prévisions de Météo France. 37-38 degrés dans les terres aujourd'hui. Sur le littoral, entre 30 et 34 degrés. Nos deux départements sont en vigilance orange à la canicule. Une troisième vague en un mois et demi. Si la vigne aime la chaleur, là elle souffre avec des grappes qui peinent à grossir et qui parfois même commencent à brûler. Marius Delaunay s'est rendu chez un producteur de muscadet installé à Saint-Fiacre sur Maine, près de Vertou.
9: Dans les parcelles du lieu-dit de la Pétière à Saint-Fiacre-sur-Maine, il suffit de passer la main dans les feuillages parfois pour voir le raisin passer de la couleur verte au violet.
10: Ça fait un coup de soleil, quoi. Des grappes qui sont bien exposées, ça leur tape dessus, on voit là un brunissement du raisin et qui va flétrir et sécher, devenir tout sec, quoi.
9: Pierre-Henri Gadet, le gérant du du domaine du même nom passe la semaine entre les rangs avec son tracteur pour biner. Concrètement, il remue la terre pour trouver de la fraîcheur.
10: Nous, ce qui nous intéresse, c'est d'avoir de l'humidité au niveau des racines, donc à 40, 50, 60 cm de profondeur. Je fais un premier tour de toutes les parcelles, il faudra peut-être faire un deuxième, on verra.
9: Et d'autres producteurs du coin, eux, utilisent de l'argile pour tenter de protéger la vigne. De toute façon, tout le monde est d'accord sur un point, il faut de l'eau, au plus vite.
10: S'il n'y a pas d'eau, il n'y a pas de jus, c'est certain. Puis il y a des températures un peu plus clémentes.
9: Pourtant, la vigne, elle aime le soleil, mais là, c'est peut-être un peu trop.
10: C'est un peu trop. Il y a 40 degrés qui est encore annoncé dimanche. Il y a déjà un bon chemin de fait. Après, il faut tenir jusqu'au 17 août, quoi.
9: Dans un peu plus d'un mois pour le début d'une récolte qui s'annonce très précoce cette année dans le vignoble nantais. D'ici là, les vignerons espèrent limiter au maximum les pertes.
7: Un reportage de Marius Delaunay dans le vignoble nantais.
6: Comme lors de la précédente vague caniculaire, des communes ouvrent des salles climatisées.
7: Pour ceux qui souhaitent se mettre au frais quelques instants, on peut citer la salle de la Manu à Nantes de midi à 19h ou encore la salle de la Trocardière à Rezé de midi à 21h. À Nantes, les parcs élargissent leurs horaires d'ouverture. En ouvrant plus tôt le matin, on peut s'y rendre dès 7h30 et ce jusqu'à 23h30. Nos hôpitaux se réorganisent aussi pour faire face à l'afflux de patients. Celui de Saint-Nazaire réactive son plan blanc. Ça implique l'ouverture de 8 lits et d'hospitalisation spécifiquement pour les personnes âgées. En Vendée, le plan blanc activé en juin n'avait pas été levé et donc toujours en place. À Nantes, il a été levé vendredi et selon les dernières informations, il n'a pas été réactivé pour le moment. Comme les jours précédents, hier après-midi, de nouveaux feux de végétation à Bouguenay, route de Pornic, près du Jardiland. Le feu est parti d'un talus et s'est propagé à certains cabanons des jardins familiaux. À Beaufou, au nord du Poiré-sur-Vie, là, ce sont 20 hectares qui ont été détruits au hameau de la Villenière.
6: La végétation est sèche, il n'y a pas eu de vraie pluie depuis des semaines.
7: Les différents gestionnaires de l'eau en Loire-Atlantique rappellent qu'il faut faire attention à sa consommation. Le niveau des nappes est bas, notamment celle de Machecou ou encore Saint-Gilda-des-Bois et le débit de la Loire qui alimente une grosse partie de la Loire-Atlantique chute rapidement. En revanche, il y a un peu de mieux en Sud-Loire avec la mise en service il y a quelques jours de la nouvelle canalisation entre Vigneux de Bretagne et Rouence. Le niveau des cours d'eau inquiète la Fédération de pêche en Loire-Atlantique. Elle signale des rivières à sec et des poissons qui ne survivent pas. Les pêcheurs redoutent qu'à l'avenir les choses empirent car selon eux, le projet de loi agricole permettrait aux agriculteurs de pomper de l'eau dans les zones humides notamment. Sur sa page Facebook, la Fédé de pêche de Loire-Atlantique vient de publier un message pour alerter les politiques et le grand public également. Laurent Thibault est technicien à cette fédération de pêche.
11: Nous, on est passionnés. Alors, c'est pour ça que le discours l'est aussi, évidemment. Moi, je vois ce qui se passe depuis une trentaine d'années. Ça fait 30 ans que je suis là, donc j'ai une mémoire. À l'époque, en 98, on avait un objectif bon état écologique des cours d'eau en 2015. 2015, ça fait déjà 10 ans que c'est passé. Et on a multiplié les budgets par 5. Et on a toujours des cours d'eau qui sont dans un état passable. Et on lâche pas. Je pense qu'on est les derniers remparts. Les pêcheurs sont les derniers remparts. En tout cas, sont les premières sentinelles pour montrer au public et aux élus, quand ils sont sensibles, que la fragilité des milieux naturels est de plus en plus en porte-à-faux. Donc il faut rien lâcher, il faut rien lâcher. Ce réchauffement climatique qui nous pend au nez, quoi qu'il en soit, et il faut qu'on s'adapte. Et pour s'adapter, il va falloir prendre des mesures conséquentes. Et visiblement, les politiques ne sont pas en odeur de sainteté là-dessus. Voilà. On donne les clés de la boutique à une petite partie du monde agricole pour récupérer toute la flotte. Et puis tout le reste, en fait, on le met en danger, mais ça pose aucun problème. Le citoyen doit se réveiller, vraiment.
7: Et à 6h30 dans l'info d'ici, on suivra Maël Prévost et des pêcheurs pour une campagne d'arrachage de la jussie, une plante aquatique invasive sur la commune de Jouet-sur-Erdre. Un homme de 61 ans est mort hier matin sur la commune de Valette, village des Chaboissières, à la sortie de la ville, en allant vers la rue Grippière. Un accident de tracteur, l'engin a basculé. Le sport avec la 5e étape du Tour de France aujourd'hui, étape pour les sprinteurs et une arrivée à Pau. Au mondial de foot, l'Argentine et la Suisse sont les derniers qualifiés pour les quarts de finale. Aujourd'hui, il n'y a pas de rencontre. À 7h dans le journal, on fera le point sur le mercato du FC Nantes à pile poil un mois de la reprise, désormais en Ligue 2.
6: Merci Céline Loiseau, retour de l'info avec vous sur Ici Loire-Océan à 6h30.
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6: Les prévisions de Météo France avec de fortes chaleurs prévues ce matin sur les départements de la Loire-Atlantique et de la Vendée. De 24 à 30 degrés, 24 à Pornic, 26 à Nord-sur-Erdre, 27 à Nantes et 28 à La Roche-sur-Yon. Cet après-midi de 28 à 37 degrés jusqu'à 38 degrés à Nantes, pleine mer à 11h22 au Sable d'Olonne, basse mer à 17h25 avec un coefficient de marée de 54 aujourd'hui.
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6: Ce n'est pas l'Amérique, mais les températures baissent de quelques degrés en ce mercredi 8 juillet. Bon réveil avec Joe Dassin.

0: L'Amérique, Joe Dassin.
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0: Ici Loire-Océan, bonjour, nous sommes le mercredi 8 juillet, on fête les Thibauts, on leur claque la bise ce matin. Attention, attention, grosse remontée dans le temps, puisqu'un 8 juillet, c'est aussi la création du Wall Street Journal, première édition de ce journal fin du 19e, un 8 juillet. Et jusqu'en 1889, jusqu'à la fin de l'année, le journal originel de la Bourse de New York est vraiment toujours axé là-dessus. Et ensuite, il va s'ouvrir à d'autres informations. Je sais pas pour vous, mais pour ma part, je ne pars jamais me baigner l'été sans mon kit de pharmacie. Le docteur Kierzek vous dit tout ce matin pour passer des journées à la plage en toute sécurité.
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0: Et comme chaque matin cet été, on le passe en pleine forme sur votre radio ici Loire-Océan et grâce au conseil santé du docteur Kierzek. La trousse à pharmacie, on y met quoi ? Bonjour docteur.
7: Bonjour à toutes et à tous. Aujourd'hui, on part à la plage. Avant de grimper dans la voiture avec la glacière, le parasol, les serviettes, on fait un petit arrêt indispensable, la trousse de secours pour la plage. Alors, pas besoin d'un gros sac, hein, mais il y a 10 essentiels, à mon avis, malins, légers, qui vous éviteront de gâcher une journée à cause d'une méduse, d'un coup de chaud ou d'une petite coupure. Allez, premier essentiel, le spray ou la crème solaire indice 50+, on en parlait il y a quelques jours. On ne le répète jamais assez, c'est un format qui est résistant à l'eau. Et vous n'oubliez pas le nez, les oreilles et le dessus des pieds et mettez-le en premier dans votre kit. Deuxièmement, la petite bouteille de vinaigre blanc. Vous vous souvenez de la chronique sur les méduses ? Le vinaigre empêche les cellules urticariennes de libérer leur venin. Petite mini bouteille de 50 ml et vous êtes paré. Une pince à épiler ou le bord d'une carte bancaire, ça c'est pour retirer délicatement les tentacules de méduses ou enlever une épine d'oursin. N'utilisez jamais vos doigts nus. Des pansements ensuite étanches et des compresses, les petites coupures avec du sable, et puis un petit spray désinfectant, c'est pas mal. Et un pansement imperméable, simple et efficace. Ensuite, une crème apaisante après soleil, après la baignade. La peau a soif, hein, il faut choisir une crème sans parfum, avec de l'aloe vera par exemple. Et en bonus, ça soulage les petits coups de soleil débutants si vous les attrapez relativement rapidement. Sixième instrument ou produit, un antihistaminique oral, la cétirizine pour les piqûres d'insectes par exemple ou les réactions allergiques. Une dose dans le sac, ça soulage les démangeaisons et l'œdème.
0: Ça en fait six et on a déjà de quoi faire. C'est quoi les quatre derniers à glisser dans le sac ?
7: Un spray nasal à l'eau de mer pour rincer le nez après une baignade un peu agitée ou si du sable est entré. C'est aussi top pour décongestionner après une allergie au pollen. C'est inoffensif et c'est très rafraîchissant. Le huitième, c'est une petite dose de réhydratation orale, les sachets de soluté de réhydratation en cas de forte chaleur, de diarrhée passagère, de coups de chaud, ça permet de retrouver rapidement d'énergie, ça pèse rien et ça peut sauver les vacances. Et une poche réfrigérante instantanée, vous savez, les trucs qu'on casse comme ça et ça fait du froid, pas besoin de glaçons, vous achetez un petit sachet cold pack, vous le cassez, il devient froid instantanément, idéal pour un début de coup de chaleur, une entorse de cheville sur les rochers ou un bleu, c'est génial pour les enfants. Et puis une paire de lunettes de soleil et un chapeau, c'est évident. En revanche, ce qu'il ne faut pas mettre dans le kit, ce sont des médicaments périmés, des sirops sucrés qui vont coller et qui chauffent au soleil et des produits sans étiquette parce qu'on ne sait pas ce que c'est. Tout ça, vous le mettez dans une petite trousse étanche type sac de congélation en zippé, ça coûte pas cher. Et là, vous allez passer un bon été. Allez, bon été, bonne santé à l'écoute d'ici, bien sûr.
0: Bon été, docteur Kierzek. Et on est paré pour passer de bons moments sur la plage. On file d'ailleurs sur la côte vendéenne à Saint-Gilles-Croix-de-Vie ce matin avec Nolwenn Luminet. Elle vient de débarquer et elle est déjà à la recherche d'une carte à m'envoyer. C'est dans quelques instants les gens d'ici après Daniel Balavoine. Bon réveil à vous.

0: Lipstick polychrome, Daniel Balavoine dans Ici Matin. La Côte de Lumière n'a plus de secret pour Nolwenn Luminet. À la sortie du train, elle a rencontré Bruno. Il tient un bureau de tabac à Saint-Gilles-Croix-de-Vie. Nolwenn Luminet cherche une carte postale à nous envoyer. Moi, je veux celle de la plage. Hein. Vous m'oubliez pas, Nolwenn.
1: Donc, je suis à Saint-Gilles-Croix-de-Vie. Et en fait, je suis rentrée dans la première boutique que j'ai vue en descendant à la gare. Le bureau de tabac.
2: Oui, bonjour Bruno.
1: Bonjour Bruno. Vous travaillez ici toute l'année ?
2: Alors, je commence ma saison.
1: Vous commencez, vous êtes saisonnier du coup ?
2: Saisonnier et plus après, si affinité.
1: Vous êtes de Saint-Gilles-Croix-de-Vie à la base ?
2: Oui, je suis Croix-de-Vie même, né à Saint-Gilles-Croix-de-Vie.
1: Ok, et vous avez jamais bougé ? Vous êtes toujours resté dans le coin ?
2: J'ai bougé, mais je suis revenu aux sources, il y a quelques années de ça, sur Saint-Gilles. Ouais.
1: Donc si c'est votre première saison, vous faisiez quoi avant ?
2: Alors avant, j'étais gérant du manège qui est juste en face.
1: D'accord, vous avez juste traversé la rue ?
2: Voilà, j'ai traversé la rue pour changer de métier.
1: Et qu'est-ce qui vous a fait changer de métier ?
2: Ah bah écoutez, j'étais locataire gérant du manège, le manège a été vendu, donc il fallait que je retrouve un poste. Comme je ne suis pas encore à la retraite, il me reste encore quelques années à travailler. Mmh. Et puis j'ai trouvé une place au bureau de tabac de la gare.
1: Bon alors moi j'ai une question, parce que je vois que vous vendez des cartes postales. Est-ce que les gens, ils achètent encore des cartes postales ?
2: Eh oui, ça paraît peut-être un peu illogique avec l'ère des emails et autres, mais ouais, les gens sont toujours friands de cartes postales.
1: Alors, l'autre question, c'est, ils les postent ici ? Enfin, je ne sais pas si vous vendez des timbres pour estimer alors, ça aussi.
2: Soit ils les postent, soit ils les écrivent, soit ils cherchent une boîte aux lettres, alors on leur conseille, on sait où est la boîte aux lettres. Et autrement, certains les gardent comme souvenir du passage à Saint-Gilles-Croix-de-Vie.
1: Bon, bah du coup, vous êtes de Saint-Gilles-Croix-de-Vie, qu'est-ce que vous me conseillez à voir absolument ici ?
2: Alors, qu'est-ce qu'il y a à voir ? Eh ben, il y a l'escale-pêche, c'est le musée de la pêche. Vous avez aussi des petits commerces sur le port de pêche aussi à découvrir, ainsi que le port de plaisance. Vous avez d'autres commerces aussi, alors soit saisonniers, soit ouverts à l'année. Il y a la rue piétonne. Beaucoup de commerces saisonniers, mais aussi des commerces à l'année. Vous pourrez faire le tour. Il y a beaucoup de gens à interviewer.
1: Et j'ai une question, mais quand on est de Saint-Gilles-Croix-de-Vie, est-ce qu'on a de la sardine dans notre ADN ?
2: Oui, moi je suis né rue du Gavillot, juste à côté d'une usine à sardines, dans les années 60. Et j'ai toujours été bercé et mangé de la sardine, et surtout de la sardine de Saint-Gilles-Croix-de-Vie.
1: C'est quoi votre recette préférée de sardines ?
2: Bah écoutez, très simple, un morceau de beurre, la poêle, on les fait dorer et puis on les mange avec du pain.
1: Ça donne envie, et effectivement j'ai vu qu'il y avait des gens qui en vendaient juste en face, enfin un peu plus loin au port, donc je pense que je vais tenter ça.
2: Alors vous avez de la vente directe au bateau, les bateaux arrivent généralement aux alentours de 11h30 selon les marées ou en début d'après-midi, vous pouvez les acheter directement aux marins-pêcheurs.
1: Super, et bah écoutez je vais tenter ça, merci beaucoup.
2: Merci à vous.
0: La perle des dieux dans les gens d'ici, une entreprise fondée en 1887. Chacun a ses petits plaisirs l'été. Nous, on en a plein également. On les découvre dans quelques instants.

0: Daïda et Shakira sur Ici Loire-Océan. Chacun a ses petits plaisirs de l'été. Pour Amandine, Laura et Romain, c'est avant tout la convivialité. C'est vrai que c'est super important. Pour en trouver, chaque année, ils se retrouvent entre amis dans des festivals en tant que bénévoles.
1: En tant que bénévole de l'année dernière, on était les fées clochettes, les fées des déchets.
2: Bonjour, je suis en compagnie sous ce beau soleil nantais de mes amis Amandine, Laura et Romain. Et alors donc notre petit plaisir de l'été, c'est de participer à des festivals. Donc là du coup on prépare entre nous notre participation en tant que bénévole dans un festival qui se passe en Normandie qui s'appelle le Doxart.
1: Du coup en tant que bénévole de l'année dernière, on était les fées clochettes, les fées des déchets. C'est vraiment un moment convivial où on aide à ce que le festival reste propre. Puis on rencontre plein de personnes, on se motive entre nous et le festival est vraiment très très chouette.
3: Et moi ce que j'aime dans les festivals de musique, c'est pas tant la musique, mais c'est vraiment de partager un moment avec mes potes et tout le monde comprend pas, mais du coup je passe tout mon concert dos à la scène et je regarde mes potes kiffer le son parce qu'ils le kiffent beaucoup plus que moi et j'adore ça. Et je trouve qu'on partage vraiment de super moments tous ensemble tout le long du festival, c'est trop cool.
4: Et pour ma part, moi ce sera la première fois que je le ferai en tant que bénévole. J'ai fait pas mal de festivals en tant que usager, on va dire, donc à bien profiter. Et c'est des moments que j'aime bien et je me suis dit que c'était peut-être le bon moment, le bon festival pour pouvoir rendre un petit peu l'appareil en faisant la fée clochette, comme disait Laura.
0: Les petits plaisirs de l'été d'Amandine, Laura et Romain qui débarquent chaque année en festival. Catherine Viguier, avant 6h30, décortique les astres signe par signe dans quelques minutes. Ça sera avant l'info d'ici matin. Belle journée.
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0: Tous les matins, place aux astres avec l'horoscope de Catherine Viguier. Vous avez un message pour nos 12 signes ce matin.
12: Neptune, planète de l'intuition et des illusions, fait marche arrière.
13: Bélier, même si cela vous demande des efforts, de prendre le temps, vous évite de faire des erreurs.
14: Taureau, vous avez de l'imagination, vous êtes patient et concret à la fois, alors ça ira.
15: Gémeaux, vous voulez retenir ou attirer le cœur d'un être bien-aimé? Eh bien, réfléchissez à votre plan d'action.
16: Cancer, important, n'ayez pas d'inquiétude si une proposition de travail tarde un peu.
17: Lion, vous avez beaucoup d'atouts, alors malgré les aléas de la vie, gardez confiance en vous.
18: Vierge, indispensable, faire le point avec ce qui vous fait mal à l'intérieur, vous allez trouver des solutions.
19: Balance, amoureux, parents, artistes également, l'une de vos initiatives vous rend fière de vous.
20: Scorpion, la période est agréable, alors diminuez la dose d'exigence que vous avez envers vous-même.
21: Sagittaire, la lune vous invite à embellir votre quotidien et Neptune à regarder votre vie affective en toute sincérité.
22: Capricorne, vous faites le point en famille ou à son sujet et c'est essentiel pour la suite.
23: Verseau,
22: Si vous devez vous déplacer ou communiquer, essayez de ressentir ce qui est le mieux pour vous. Poisson, c'est côté argent que cela se joue. Soyez prudent dans vos transactions afin de ne pas vous faire avoir. Et pour nous tous, on rêve, on imagine, mais on ne s'illusionne pas.
0: L'horoscope de Catherine Viguier, c'est tous les matins avant 6h30 sur Ici Loire-Océan. Vous avez un chat et vous ne savez pas comment faire pour bien le gérer avec les autres chats. Il aime pas trop ses copains, il souffle, ses poils se hérissent un petit peu partout. Eh bien, on vous donne la réponse et des conseils avec Pierre Fabin.
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0: L'info, c'est toutes les demi-heures sur Ici Loire-Océan. Dans un instant, Céline, la canicule et l'état de certains cours et plans d'eau qui préoccupent les pêcheurs.
2: Avec des poissons qui meurent hier, une chaleur qui favorise aussi la prolifération de certaines plantes aquatiques invasives comme la jussie. Hier, une opération d'arrachage a eu lieu à l'étang du Petit Vioreau à Jouet-sur-Erdre. Reportage de Maëlle Prévost à suivre. Ce sera juste après l'essentiel de l'actualité en France et dans le monde. Avec vous, Cyril Ardo et bien sûr, Marine Le Pen, candidate à la présidentielle malgré sa condamnation.
9: Une bonne nouvelle pour Éric Ciotti. Les limites de la décence dépassées pour l'insoumise Clémence Guettet. Les réactions sont nombreuses ce matin après l'annonce de la candidature de Marine Le Pen à l'élection présidentielle. Malgré sa condamnation dans l'affaire des assistants d'eurodéputés FN, 15 mois d'inéligibilité et un an de prison ferme sous bracelet électronique. La chef de file du RN annonce pourvoir en cassation. La situation reste difficile dans les Pyrénées-Orientales selon les pompiers alors qu'un feu a parcouru 4900 hectares depuis samedi. Une quarantaine d'incendies est en cours en ce moment. 7 départements du sud du pays sont placés en rouge par Météo France face à un risque de feu très élevé. Les trois quarts de la France en vigilance orange canicule aujourd'hui. 67 départements sont concernés par cette alerte. Le nord, l'est et la Corse sont épargnés. Pour la quatrième année de suite, nos émissions de gaz à effet de serre ont baissé. 5 millions de tonnes équivalent CO2 émises en moins en France en un an. Une baisse de près de 5%, notamment car nous avons moins allumé nos chauffages en raison d'un hiver doux. Une enquête ouverte à Paris après les propos racistes d'une sénatrice paraguayenne à l'encontre de Kylian Mbappé, c'est ce qu'indique le parquet. Des paroles tenues après la victoire de la France face au Paraguay samedi en 8e de finale de la Coupe du Monde. Et puis justement, plus aucun match de 8e de finale. Victoire in extremis 3-2 de l'Argentine sur l'Égypte. La Suisse, elle, s'est imposée au tir au but après un nul 0-0 face à la Colombie.
2: Merci beaucoup Cyril et on se retrouve dans une heure pour ce qu'il faut retenir de l'actualité de ce 8 juillet. Une nouvelle journée sous le signe des fortes chaleurs en Vendée-Loire-Atlantique, vigilance orange à la canicule toujours en place. Le niveau des cours d'eau baisse et les poissons souffrent avec par endroits des poissons de rivière qui meurent. Autre conséquence, le développement des plantes aquatiques invasives comme la jussie qui nous vient d'Amérique du Sud et qui prolifère avec la chaleur. Hier, la Fédération de pêche a mené une opération d'arrachage de la jussie à l'étang du Petit Vioreau à Jouet-sur-Erdre. Maëlle Prévost était là.
23: Un petit bateau regagne la berge, 4 personnes à l'intérieur. Ils ont arpenté les bords de l'étang toute la matinée.
24: Bah, c'est du savoir-faire, c'est de l'expérience. Il faut un minimum de sensibilité en botanique.
23: Julien est saisonnier à la Fédération de pêche de Loire-Atlantique. Son boulot, arracher la jussie, une plante aquatique exotique et invasive.
24: On la recherche dans les joncs, dans les fougères derrière, et dans toutes les plantes qu'on appelle hélophytes, les plantes de bord de cours d'eau et d'étang. C'est beaucoup de recherche de minutie. C'est presque chirurgical.
23: 2 poubelles remplies de jussie sont débarqués. Ce n'est pas beaucoup vu la taille de l'étang, mais c'est un travail nécessaire.
25: On essaie de se concentrer sur les sites où on a encore une chance de pouvoir limiter la plante. Voilà, c'est une plante qui va en fait prendre la place des autres plantes, enfin, va détruire, on va dire, les écosystèmes locaux.
23: Cédric Titeux est technicien en charge des travaux à la Fédération de pêche de Loire-Atlantique et c'est une fatalité. Cette plante envahit tous les plans d'eau.
25: Et en fait, on vient intervenir sur le Petit Vioreau qui, lui, est encore épargné d'une grosse infestation, sachant qu'on n'arrivera jamais à l'éradiquer. Donc c'est une lutte sans fin.
23: Et la jussie, originaire d'Amérique du Sud, finit par s'adapter aux conditions météo chez nous en France, surtout avec la canicule.
25: Avec le réchauffement climatique, mais pas que, on a des conditions qui peuvent être assez similaires. Les fortes chaleurs sont propices à ces espèces parce qu'elles sont habituées, elles sont naturellement conçues pour y résister. Donc ça les booste.
23: Et au-delà de la prolifération des plantes invasives, la canicule, les fortes chaleurs ont d'autres conséquences bien visibles sur les cours d'eau.
25: Je suis Laurent Thibault, de la Fédération Loire-Atlantique pour la pêche et la protection des milieux aquatiques. Aujourd'hui, on réalise des pêches de sauvetage sur des cours d'eau qui sont en souffrance. Les poissons meurent les uns après les autres parce qu'on a des températures qui commencent à monter très très fort, quoi. Et si on n'a pas suffisamment d'eau et de réserves dans notamment les zones humides pour pouvoir réalimenter nos cours d'eau, on court à la perte des cours d'eau. Donc en fait, on commence véritablement à être catastrophé et à gronder.
23: Face à cette situation critique, la Fédération de pêche lance un appel aux politiques sur Facebook et demande à ce que la prochaine loi agricole protège davantage les zones humides et encourage la préservation de l'eau.
2: L'info d'ici, signée Maëlle Prévost.
0: Autre conséquence de la chaleur et de la sécheresse, l'appel à la vigilance toujours en vigueur pour la consommation d'eau potable.
2: Le niveau des nappes est bas, en particulier celle de Machecou ou de Saffré. Les gestionnaires de l'eau potable en Loire-Atlantique renouvellent donc leur invitation à une consommation raisonnable. Et dans le prochain journal à 7h, à pile un mois de la reprise de la Ligue 2, revue d'effectifs au FC Nantes entre départs actés de certains joueurs après la descente, d'autres toujours en suspens et la signature de deux joueurs.
0: Merci Céline Loiseau. Retour de l'info à 7h avec vous. Ici Loire-Océan avec des températures toujours élevées ce matin en Loire-Atlantique et en Vendée qui reste en vigilance orange ce mercredi. Il fait de 24 à 30 degrés ce matin, 26 à Lille-Dieu, 28 à La Roche-sur-Yon, 28 à Valette et carrément 30 à Nantes dès ce matin. Cet après-midi, maximal de 28 à 37 degrés avec un pic à 38 à Nantes.
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0: Belle journée à vous sur Ici Loire-Océan. On est bien ensemble jusqu'à 9h dans Ici Matin avec vos chats qui seront à l'honneur avec notre vétérinaire et ses bons conseils pour qu'ils s'entendent entre eux. Et puis la SNSM est toujours au complet, elle est toujours là pour les sauveteurs en mer qui nous donnent plein de bons conseils pour l'été. Des conseils évidemment de sécurité. Bon réveil sur Ici Loire-Océan avec Jean-Jacques Goldman.

0: Jean-Jacques Goldman, je marche seul sur Ici Loire-Océan.
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0: Bonjour, bienvenue sur Ici Matin. Est-ce que vous avez déjà assisté à une bagarre entre chats? Moi, ça m'est arrivé plein de fois et c'est pas toujours très joli. Je vous avoue que ça peut être impressionnant. Pierre Fabin, notre vétérinaire, vous donne des conseils si votre chat ne supporte pas les autres chats. Vous voyez ce que je veux dire, hein, quand leurs poils se dressent, qu'ils commencent à souffler. Je vais pas forcément réussir à le faire, Céline. Ça met pas à l'aise, ça fait peur. En tout cas, il vous donne plein de bons conseils puisque les chats, vous le savez, ne sont pas toujours des animaux très sociables. Ça sera avant 7h sur Ici Loire-Océan, les conseils du véto. Et grâce aux sauveteurs en mer, plein d'astuces pour bien vivre vos vacances au bord de l'eau. Le Launch Code, ça a l'air facile, c'est vrai, quand on les voit comme ça sur l'eau, c'est hyper simple, mais c'est pas si simple que ça et ça peut être dangereux. Faites attention à vous, s'il vous plaît, Nolwenn Luminet.
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2: Allez, c'est parti. Je pars voir si les vagues sont aussi grandes qu'elles ont dans l'air depuis ma serviette avec la Société Nationale de Sauvetage en Mer. Aujourd'hui, cette activité au bord de mer, les pieds dans l'eau. Je pensais peut-être au Launch Code, par exemple. Comme j'ai pied, il n'y a aucun risque, non?
3: Il n'y a pas de non-risque à pratiquer une activité là où on a pied, donc en laisse de mer, au bord de l'eau.
2: La voix de la raison, c'est Lucie, sauveteuse.
3: Le Launch Code, c'est une super activité, mais ça reste souvent une activité encadrée. Il faut savoir que quand un maître nageur d'un club de Launch Code part avec son groupe de Launch Code, il prévoit quand même un moyen de flottaison. Parce que c'est pas parce qu'on a pied qu'il va rien se passer. On n'est pas à l'abri d'une vague qui fait perdre l'équilibre de tout le monde et ça crée un petit mouvement de panique.
2: Et pour les autres activités au bord de l'eau?
3: Quand on pratique du body surf, ça c'est plutôt pour les enfants, faire attention parce qu'ils vont être contents de voir une vague arriver et ils vont pas examiner le reste et anticiper le danger. Prendre une vague mais foncer et atterrir dans les jambes de quelqu'un, ça reste une activité accidentogène. Donc la laisse de mer reste accidentogène et c'est souvent ces petites vagues de bord qui créent le plus d'accidents en fait.
2: Est-ce qu'il y a des choses auxquelles je dois être attentive pour pratiquer sereinement ces activités?
3: Faut savoir analyser sa plage quand on se met à l'eau et quand on se met à l'eau, faut savoir anticiper et se dire est-ce que je me sens en sécurité. La mise à l'eau va aussi dépendre, je pense, du drapeau qui sera hissé et effectivement de la houle, de la mer, de la marée, des conditions.
2: Le conseil du jour. Lors des activités en laisse de mer, analysez votre plage au même titre que si vous alliez vous baigner un peu plus au large. Et attention aux parasols qui changent d'emplacement sans prévenir. Hein. Et plouf!
0: Oui, on les connaît, les parasols, ils sont pas toujours très disciplinés. Ils ne s'entendent pas, ils se griffent ou se toisent. Comment gérer vos chats? Pierre Fabin a la réponse dans Ici Matin, c'est dans un instant.
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0: On rêve arrive souvent d'avoir deux petits chats complices qui dorment blottis l'un contre l'autre, mais la réalité est souvent bien différente et la cohabitation tourne parfois vite au cauchemar. Docteur Pierre Fabin, pourquoi cette haine immédiate ?
8: Alors, il faut savoir que contrairement au chien, le chat n'est pas un animal social qui vit en meute. C'est un chasseur solitaire et un grand territorial. Quand vous ramenez un nouveau petit félin à la maison, dans sa tête, vous ne lui offrez pas un gentil petit copain de jeu pour combattre l'ennui. Vous introduisez de force un concurrent direct qui vient lui voler ses précieuses ressources, sa nourriture, ses zones de sieste en hauteur, sa litière et surtout votre attention. Son premier réflexe naturel face à cet intrus, c'est donc de défendre son territoire en tentant de le chasser. C'est pour cela que les premiers jours sont rythmés par des feulements, des crachements et des grognements sourds, parfois très impressionnants.
0: Pour éviter que le sang ne coule dès le premier jour, comment doit-on organiser les présentations ? Est-ce qu'on les met tout de suite nez à nez au milieu du salon pour qu'ils règlent leur compte ?
8: Et surtout pas, la confrontation directe va provoquer un traumatisme immédiat. La règle d'or pour une cohabitation réussie, c'est la séparation. Pendant la première semaine, enfermer le nouveau chat dans une pièce dédiée avec sa litière, son eau, sa nourriture et ses jouets. Ils vont d'abord se découvrir uniquement par l'ouïe et par l'odeur sous l'interstice de la porte, sans jamais se voir. L'astuce, c'est d'échanger leurs coussins ou de les caresser avec le même gant de toilette pour qu'ils s'habituent à l'odeur de l'autre. Ensuite, au bout de plusieurs jours, organisez des rencontres visuelles très courtes au moment de la pâtée avec la porte juste entrouverte. La nourriture va créer une association très positive dans leur cerveau.
0: Et si malgré toutes ces précautions, la guerre froide s'installe à la maison avec des courses-poursuites et des bagarres, comment fait-on pour apaiser durablement le foyer au quotidien ?
8: La solution, c'est de multiplier les ressources. La règle d'or en comportement félin, c'est le nombre de chats plus un. Si vous avez deux chats, il vous faut impérativement trois bacs à litière répartis dans des pièces différentes. Faites exactement la même chose pour les gamelles d'eau et les croquettes. Si tout est regroupé dans la cuisine, le chat dominant va faire barrage et terroriser l'autre qui n'osera plus aller manger. Ensuite, utilisez à fond la verticalité de votre logement, installez de hautes étagères murales ou des grands arbres à chats. Le chat agressé doit toujours avoir la possibilité de fuir et de se percher en hauteur pour observer sans se sentir acculé.
0: Et les conseils de notre vétérinaire Pierre Fabin, c'est chaque jour sur ICI Loire-Océan. Des bons conseils, des services et des bons plans, c'est dans quelques instants. On ira notamment du côté de la piste à vélo entre le quai Henri Barbusse de Nantes et Carquefou pour une très belle balade.

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Toutes les heures, des infos pratiques en Loire-Atlantique et en Vendée avec des températures avoisinant les 38 degrés dans certaines parties de nos départements, notamment dans les terres aujourd'hui. On rappelle donc les gestes importants, on s'hydrate régulièrement, on boit de l'eau, on se mouille le corps si possible plusieurs fois par jour et vous portez des vêtements légers si c'est possible, vous continuez à manger normalement et ne sortez pas bien sûr aux heures les plus chaudes. Des conseils simples et pratiques et surtout prenez soin de vous et de vos proches. Si vous présentez des symptômes du coup de chaud, vous faites le 15 et avec ces fortes chaleurs et la sécheresse, on rappelle les consignes concernant l'eau potable puisque le département de la Vendée et de la Loire-Atlantique sont toujours en alerte orange eau potable. Vous ne pouvez pas arroser les espaces verts, les massifs fleuris et les plantes d'agrément qui ne sont pas liées à la production agricole entre 8h et 20h. L'arrosage des pelouses est également interdit. L'arrosage des jardins potagers doit quant à lui se faire de façon raisonnable. Pour plus de précisions, vous tapez le nom de votre commune sur le site vigio.gouv.fr et vous retrouvez toutes les restrictions. À la fraîche ou en soirée, on prend son vélo le long de l'Erdre, pas aux heures les plus chaudes, attention, je vous surveille. À Nantes du Quai Henri Barbuse, vous pouvez pédaler jusqu'à Carquefou avec de belles étapes nature le long de la rivière pour découvrir des folies nantaises. Ces fameuses maisons datant du XVIIIe siècle, vous les apercevez à l'Hérodière, la poterie et la gâcherie, point de vue depuis l'auberge du Vieux Gâchet qui est vraiment exceptionnel. À la Beaujoire, l'artiste italienne Daniela Capaccioli a créé des sculptures incroyables à découvrir au milieu du parc floral sur votre parcours. Cette balade à vélo le long de l'Erdre, vous la faites en 2h-2h30 selon la puissance de vos mollets, 22 km aller-retour. Après tout ce sport et avant de faire le retour, on pique-nique à l'Anse de Port-Jean dans un cadre nature entouré de bateaux avec les vignes juste à côté, un instant fraîcheur dans votre journée avec la possibilité de boire un verre et de manger des plats locaux puisque une guinguette y est installée. Vous pourrez faire un peu de canoë-kayak avant de repartir, une aire de jeu et sur le site de l'Anse du Port-Jouan à Carquefou. George Benson, c'est tout de suite sur Ici Loire-Océan avec Give Me The Night. Très bon réveil.

0: Give Me The Night, George Benton à l'instant sur Ici Loire-Océan, avant le retour de l'info avec Céline Loiseau. À 7h, ça sera l'humour en tube. Et c'est pas facile d'être en couple tous les jours. Souvent, le problème est dans la communication. Réponse dans quelques instants.
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0: La vie de couple n'est pas un long fleuve tranquille et certains ont leur propre manière de communiquer. Dans l'humour en tube, Fred Ballard a par exemple remarqué qu'un couple qui ne se dit pas un mot au restaurant n'est pas forcément au bord de la rupture.
11: Quand on ne se parle plus, on ne s'engueule plus.
12: Ben oui, c'est logique et c'est une manière pour certains couples d'éviter une confrontation inutile et stérile qui émaille la vie à deux tout au long du parcours conjugal.
11: À 30 ans, quand ton mec fait la gueule, tu veux absolument comprendre ce qui se passe. Non, je t'en prie, dis-moi ce que tu ressens parce que là, je sens que tu ne te sens pas bien. Et tu sais que quand tu ne te sens pas bien, je ne me sens pas bien. Donc j'ai vraiment besoin que tu me parles de ton ressenti parce que là, j'ai la sensation que tu ne peux plus me sentir. À 50 ans, quand ton mec fait la gueule, tu savoures le silence.
12: Et oui, et on peut compter sur la longue expérience d'Anne Romanoff pour nous aider à décrypter le langage codé des couples au bord du gouffre. Mais comme Romane Fraissinet, il faut savoir aussi décrypter le langage corporel de certains individus.
13: Il y a des gens, ils envoient un message très précis. Par exemple, il y a des gens, ils envoient le message « Je suis un père de famille en vacances ». Le message, il est clair. J'ai un short. Le short, il a énormément de poches. Tu peux tout ranger dans le short. Il est parti en vacances sans valise. Tout est déjà dans le short. Et le polo. Il est court, court, court.
12: Voilà, là le message est clair. Hein, quand le laisser-aller vestimentaire va de pair avec le gras du bidou, le couple est en général à son apogée et préfère se fendre la poire en discutant le bout de gras que de se prendre le chou entre la poire et le fromage. Parce que tant qu'il y a de l'humour, il y a de l'amour pour toujours.
0: Et de l'amour sur Ici Matin, Ici Loire-Océan avec Fred Ballard dans l'humour en tube. Très belle journée à vous dans Ici Matin, il est 6h.
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0: Mercredi 8 juillet, il est 7h, l'info d'Ici Matin avec Céline Loiseau.
1: Jusqu'à la fin de la semaine, c'est du chaud, du très chaud que prévoit Météo France avec par endroits 37-38 degrés. Chantonnay, Ancenis ou encore Nantes, Vendée, Loire-Atlantique sont en vigilance orange à la canicule. Et parmi les professionnels dont le travail se fait en extérieur et qui doivent s'adapter, il y a les paysagistes. C'est le cas de Côme Drainaux, patron des Jardins de Lac, entreprise basée à Saint-Herblain. Avec son apprenti cette semaine, ils ont changé leurs horaires.
14: On débute plus tôt, donc moi j'ai proposé
7: à mon salarié de commencer à 7h. Et en fait, on tire, l'expression on tire, c'est que on va pas faire de pause de repas, du déjeuner. On va aller jusqu'à 14h avec une pause d'une demi-heure où on mange un bon petit casse-croûte. Mais voilà, on tire jusqu'à 14h et toutes les heures, on s'arrête volontairement pour s'hydrater. Parce que c'est assez important d'entretenir l'organisme pour qu'on tienne toute la journée. C'est qu'en plus de la chaleur, on fait quelque chose de physique, un métier physique. Donc si on n'entretient pas l'organisme, on va tenir une journée, deux jours. Mais là, voilà, on enchaîne une deuxième période de canicule. Je ne sais pas si au mois de juillet, on en aura une autre. Mais si on n'entretient pas l'organisme, bah, voilà, c'est l'activité qui est mise à mal. Donc c'est important qu'on prenne ça au sérieux.
1: Et dans une demi-heure dans l'info d'ici, signé Marius Delaunay, on retrouvera les paysagistes face à la chaleur avec notamment le Vendéen Laurent Ridier qui préside l'Union des entreprises du paysage en Pays de la Loire. En période de canicule, les préfectures de nos deux départements autorisent les entreprises dites d'extérieur à travailler dès 5h du matin et jusqu'à 22h en soirée.
0: À l'hôpital de Saint-Nazaire, en raison de cette nouvelle canicule, le plan blanc a été réactivé hier.
1: À la clé, l'ouverture de 8 lits supplémentaires, des lits pour les personnes âgées, et l'hôpital fait appel à la protection civile pour surveiller et hydrater les personnes qui viennent aux urgences. Au CHU de Nantes, ce plan blanc, levé la semaine passée, n'a pas été réactivé à ce stade. Il est toujours en place dans les hôpitaux de Vendée. La chaleur, le manque de pluie, des conditions qui favorisent les feux de végétation, comme hier après-midi à Bouguenay, avec un départ de feu au niveau d'un talus et des jardins familiaux et quelques cabanons touchés au niveau de la route de Pornic. Au nord du Poiré-sur-Vie à Beaufou, là, ce sont 20 hectares qui ont été parcourus par les flammes au hameau de la Villenière. Et puis à Moutier-les-Mauffets, près de Jarre-sur-Mer, 3 hectares sont partis en fumée. Dans les vignes, ce nouvel épisode caniculaire laisse des traces également, car si le raisin a besoin de soleil, de chaleur, là, c'est vraiment trop. Manque d'eau et de fraîcheur au point que les grappes ont du mal à grossir et que parfois même elles commencent à brûler. Dans le vignoble nantais, les producteurs de muscadet surveillent leurs parcelles. Pierre-Henri Gadet est installé à Saint-Fiacre-sur-Maine, près de Vertou.
14: Fin mai déjà, on a eu une petite vague. Il y avait déjà des coups de soleil sur les raisins. Il y a deux semaines, là, c'était vraiment extrême. Hein. On est monté à jusqu'à 43. Là, il y a l'annonce du 40. Bon, certains spécialistes disent que les raisins s'habituent, mais bon, jusqu'à quel point, quoi, au bout d'un moment. Puis l'air, il y a le soleil, mais il y a l'air ambiant, quoi. Du vent à plus de 40 degrés qui souffle sur les raisins, c'est comme si on avait un sèche-cheveux directement sur le pied de vigne. Donc, il n'y a pas que le soleil. Il y a beaucoup de paramètres. On ne peut pas résumer ça qu'au soleil. À chaque épisode, en fait, le potentiel se réduit jusqu'à l'arrivée des vendanges, quoi. Donc, des fois, on a vu des années avec des gros potentiels et au final, à la fin, il restait quasiment plus rien.
1: Et les viticulteurs s'attendent à des vendanges très précoces. Le banc des vendanges devrait être publié autour du 15 août.
0: Forcément, entre sécheresse et chaleur, il faut veiller à modérer sa consommation d'eau.
1: Nouvel appel à la vigilance des différents fournisseurs d'eau en Loire-Atlantique qui évoquent des nappes phréatiques bien basses, notamment à Soulvages, Saint-Gilles-d'Adébois ou Machecoux. En revanche, il y a du mieux en Sud-Loire avec la mise en service il y a quelques jours de la nouvelle canalisation d'eau potable entre Vigneux de Bretagne et Rouens. Le tracteur s'est retourné alors que l'agriculteur était en train de traiter ses cultures. L'homme de 61 ans est mort. L'accident a eu lieu hier matin sur la commune de Valette, village des Chaboissières. C'est à la sortie de la ville en allant vers la rue Gripière. L'aéronef type ULM a chuté dans un champ touchant une ligne électrique. La scène s'est déroulée hier soir vers 21h à Terval. C'est tout à côté de la Châtaigneraie. Un homme de 43 ans a été pris en charge par les pompiers puis conduit au CHU de Nantes par hélicoptère. 200 maisons ont été privées d'électricité jusqu'à ce que l'appareil soit retiré du champ. En Brière, commune de Saint-Joachin, là aussi l'électricité a été coupée une bonne partie de la journée d'hier. Ça fait suite à une collision entre deux fourgons et l'un d'eux a percuté une ligne 20 000 volts entraînant cette coupure.
0: Dans pile un mois, le FC Nantes sera de retour en championnat.
1: Pas en Ligue 1, car vous le savez, les Canaries sont relégués après une saison catastrophique. Place donc à la Ligue 2, samedi 8 août, avec la réception à la Beaujoire des Parisiens du Red Star. Mais avec quel joueur dans l'effectif nantais après la descente? Cet effectif, Marion Fersing, commence à bouger.
15: Oui, la stratégie du FC Nantes est claire. Il faut prendre des joueurs qui connaissent le championnat français et la Ligue 2. La première recrue s'appelle donc Wiliti Younoussa, un milieu de terrain camerounais en provenance de Rodez en deuxième division. L'autre recrue pour l'instant est un revenant. Il s'agit du gardien Maxime Dupé, formé à la Genelière. Il a lui aussi connu la Ligue 2 par le passé avec Nantes et Toulouse. L'objectif, selon le directeur général délégué du club, Franck Kita, c'est avant tout de composer un groupe homogène.
16: Il faut s'appuyer sur un collectif, un groupe sain, qui a envie d'être là, qui a envie de faire monter le club. Cet état d'esprit qu'on a eu d'ailleurs avec Michel il y a 15 ans quand on est monté en Ligue 1. Et donc c'est ça que nous devons créer ou recréer pour faire en sorte que on atteigne notre objectif.
15: À voir maintenant si tous les joueurs adhèrent au projet. Le gardien Anthony Lopez, lui, est déjà parti. Les milieux de terrain Francis Coquelin et Mohamed Kaba également. C'est encore très flou en attaque. Mathis Sablin sera certainement très convoité cet été. Quant à l'Égyptien Mostafa Mohamed, toujours sous contrat avec Nantes, il ne donne tout simplement plus de nouvelles. Il ne s'entraîne même plus avec ses partenaires.
1: Et le FC Nantes joue son premier match amical samedi. Après 3 semaines d'entraînement, ce sera à Sablé-sur-Sarthe face à Fleury. C'est une équipe de Ligue 3. Au mondial de foot, pas de match aujourd'hui. Pause avant d'attaquer les quarts de finale avec demain soir la France face au Maroc. Hier soir, l'Argentine a renversé l'Égypte 3-2 en toute fin de match et la Suisse est imposée au tir au but face à la Colombie. Et on n'oublie pas le Tour de France cycliste avec la 5e étape et une arrivée qui se jouera à Pau. C'est une étape pour les sprinteurs.
0: Merci Céline Loiseau, le retour de l'info dans Ici Matin à 7h30 avec vous.
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0: La Vendée et la Loire-Atlantique toujours en vigilance orange canicule ce mercredi. Des températures chaudes ce matin de 24 à 30 degrés avec 24 au Sable d'Olonne, 26 à Saint-Père-en-Ré, 26 à Blain, 28 aux Herbiers et cet après-midi de 28 à 37 degrés sur tous nos départements avec carrément 38 à Nantes, pleine mer à 11h15 au Croisic pour se baigner et basse mer à 17h40. Le coefficient de marée est de 54 aujourd'hui.
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0: Belle journée sur Ici Loire-Océan dans Ici Matin. On prend le temps, on se réveille tranquillement. On va faire un petit peu de vélo dans quelques instants avec Philippe de Carquefou. Après Gold, laissez-nous chanter. Très bon réveil.

0: Laissez-nous chanter Gold sur Ici Loire-Océan.
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0: Bonjour dans Ici Matin, bienvenue. De quelle façon utilisez-vous votre vélo tous les jours, juste pour les vacances, pour aller au travail? Vous faites de longues randonnées. Perso, moi j'adore la voie cyclable qui est entre Nantes et Saint-Nazaire et qui longe la Loire. C'est vraiment super sympa à faire en famille ou même seul. Vous partez de Nantes ou de Saint-Nazaire et vous pouvez rejoindre cette ville de Saint-Nazaire pour une petite baignade et repartir tranquillement. Dans la journée, c'est carrément faisable. Philippe de Carquefou est d'ailleurs un grand amateur de vélo. Cathy et Romain l'ont rencontré dans les moments choisis de la vie quotidienne. Ça sera avant 7h30.
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0: Mais pour l'instant, on embarque à bord du Love Boat de Brandon et Pamela pour les vacances de l'amour et vous offrir plein de cadeaux. Direction le zoo des Sables d'Olonne aujourd'hui. Une place pour deux personnes pour le zoo des Sables. À deux pas des plages, rencontrer 500 animaux exotiques, des lions, des girafes, des panthères, des singes, des pandas, roux, des fourmiliers géants. Enfin, il y a plein d'animaux à découvrir. Et on vous offre ce passe pour deux personnes, donc au zoo des Sables d'Olonne. Vous nous appelez au 02 40 73 6000, mais attention, avant, il faut reconnaître l'extrait.

0: L'extrait dans le coquillage qui fait danser Céline Loiseau ce matin et presque chanter.
1: Bah oui, le jerk.
0: Ah ouais, quand même. Vous l'avez reconnu, 02 40 73 6000. Attention, vous donnez le titre de l'artiste tout de suite, Les Vacances de l'Amour, et vous remportez ses places au zoo au Sable d'Olonne.
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0: 7h15, Céline Loiseau, c'est l'heure de Mon œil.
5: Le regard sur l'actualité de Delphine Gauthier et les résultats du bac qui sont tombés hier. Le ministre de l'Éducation nationale avait demandé aux correcteurs de ne pas mettre la moyenne aux copies qui étaient bourrées de fautes d'orthographe. Il n'a pas franchement été écouté, si l'on en croit les résultats affichés hier, Delphine.
6: Et ce sont des résultats encore provisoires, mais ils donnent déjà une tendance très nette. Il y aura en 2026 quasiment autant de bacheliers que l'année dernière. 85,5%, c'est le taux de réussite avant le rattrapage. En 2025, on était à 85,75%. Autant dire que les exigences d'Édouard Geffray n'ont pas franchement été suivies. Pourtant, le 19 mai dernier, le ministre de l'Éducation avait martelé toute copie qui n'a pas un niveau suffisant en termes d'orthographe, de syntaxe et de grammaire ne peut pas avoir la moyenne au baccalauréat. Gros coup de stress pour les lycéens à un mois des épreuves. Une opération de communication pour les enseignants destinée, selon eux, à répondre aux critiques de l'opinion publique sur le niveau du bac. Les syndicats rappellent que l'orthographe et la grammaire sont déjà prises en compte dans toutes les disciplines et que la possibilité de sanctionner une copie incompréhensible existe déjà depuis 2025. Le ministère de l'Éducation nationale dénonce une inertie. De son côté, l'enseignement supérieur s'inquiète de la baisse du niveau de français. On assiste à une chute phénoménale, assure le président d'une université française. De plus en plus de facs mettent d'ailleurs en place des modules de remise à niveau en français. Mais c'est bien plus jeune qu'il faut s'atteler au problème. Selon une étude publiée il y a 3 ans par le service statistique du ministère de l'Éducation, les élèves de CM2 scolarisés en 2021 font 2 fois plus de fautes en dictée que leurs aînés de 1987.
0: Et demain, on n'oublie pas les collégiens.

0: Dernier jour du disco sur Ici Loire-Océan.
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5: Ben oui.
0: Dans le Love Boat d'Ici Loire-Océan avec des cadeaux à vous offrir. Direction les Sables d'Olonne aujourd'hui pour découvrir le zoo et tous ses animaux. Bonjour Jean-Christophe.
6: Bonjour.
0: Vous nous appelez de Touvois, une commune qui est vraiment à la frontière avec la Vendée. Donc on est dans le sud de la Loire-Atlantique.
6: C'est bien ça.
0: Il fait chaud déjà ce matin?
6: Il fait très chaud, il fait 21 ce matin, donc ça va, mais ça monte vite.
0: Ça monte vite les températures en cette journée caniculaire, ce mercredi 8 juillet. Est-ce que vous avez reconnu l'extrait? On va l'écouter à nouveau, Jean-Christophe.

0: Est-ce que vous avez le titre de cet artiste, Jean-Christophe ?
1: Oui, j'aurais dit Thierry Hazard, le jerk.
0: Évidemment, Thierry Hazard, le jerk, à l'instant dans les vacances de l'amour. Donc, ils sont pour vous, ces places pour le zoo des Sables d'Olonne. Vous irez avec qui ?
1: Bah, j'irai avec ma femme et mes enfants.
0: Ok, bah parfait. Vous allez pouvoir découvrir 500 animaux exotiques, des lions, des girafes, des panthères. Plein d'animaux à découvrir au zoo des Sables d'Olonne. Vous êtes déjà allé ?
1: Non, jamais.
0: Bon, bah parfait. Ça va être une découverte pour vous.
1: Oui, tout à fait.
0: Merci beaucoup, Jean-Christophe. On se retrouve très bientôt sur ICI, Loire-Océan. Très bonne journée à vous.
1: Merci beaucoup, vous aussi. Bonne journée.
0: Bonne journée. Les moments choisis de la vie quotidienne sur ICI, Loire-Océan. De quelle façon utilisez-vous votre vélo ? Philippe de Carquefou est un grand amateur. Et depuis longtemps, les moments choisis, c'est avec Cathy et Romain.
2: J'utilise quotidiennement mon vélo pour aller faire quelques courses simples.
3: Et des petites courses du quotidien, quoi.
4: Oui, pas les packs d'eau, quoi.
2: Voilà, c'est ça. Alors après, pour deux raisons. La première, parce que la hausse du carburant a fait qu'on a changé aussi nos habitudes. Hein. Et puis aussi par le manque de place de voiture, surtout en période estivale.
4: Ouais, c'est vrai qu'aller chercher son pain sur les quais en plein mois d'août au Croisic, faut trouver la place, quoi.

0: voilà, dans sa chambre, voilà, qu'ils ont déjà diminué en plus, un peu comme partout, hein, malheureusement. Donc, bon, on est un... Alors après, voilà, il y a aussi un manque d'espace pour stationner nos vélos.
1: Ah ouais. Oui,
2: alors ça, c'est un problème, ça aussi, ouais.
0: Voilà.
1: Donc, vous faites comment alors? Vous l'attachez où? Aux grosses chaînes là sur entre les plots de béton là.
0: Voilà, exactement. Ou bah ça attend paisiblement devant les vous voyez les magasins. Mmh. On risque que ça peut être volé quoi.
1: Ah oui.
0: Donc voilà. Mais bon après voilà, ça nous fait faire un peu de sport. C'est aussi un gain de place. Mais bon, je pense que les habitudes ont réellement évolué du fait que il y a une diminution des places de stationnement de voitures partout et que on interdit aussi dans certains endroits de rentrer avec des véhicules.
1: Mmh, oui.
0: Alors ça va qu'on a encore de la mobilité, mais les personnes qui sont en mobilité réduite, c'est plus compliqué.
2: Et d'accord.
1: Bah oui, là, oui, justement, là, aller chercher le pain, parce qu'il n'y a même pas de place minute au croisic pour aller faire ses courses sur les quais, par exemple. Enfin, je pense aux boulangeries, notamment.
0: Je pense pas. J'ai pas vraiment prêté attention. Tout ce que je peux vous dire, c'est qu'il y avait une très belle place. Et dorénavant, on peut plus du tout mettre nos voitures.
1: Bon, et là voilà, où il y a le marché, c'est celle-là, non?
0: Oui, ouais. Tout à fait. Et bon voilà, et c'est un peu, il y a aussi une autre problématique, c'est qu'on avait des belles places ou qu'on avait des arbres ou avec des bancs pour chercher la fraîcheur en raison aussi de la forte canicule. Et du coup, maintenant, ce sont des places avec du bitume et plus vraiment de coins d'ombre. Donc voilà.
1: C'est un peu paradoxal ça. Ouais.
0: Mais c'est un peu partout, hein, ça c'est un peu partout. Et du coup, voilà, et le vélo aussi permet un peu de se rafraîchir plutôt que d'être dans des bouchons en voiture aussi.
1: C'est vrai.
2: Oui, c'est vrai, ouais.
1: Donc on va dire cycliste convaincu, quoi, Janine.
0: Je peux encore en faire.
2: Oui. Vous êtes sur du vélo musculaire ou du vélo assistance électrique, Janine?
0: Assistance électrique.
1: Ah.
2: Ouais. Bah, c'est du sport quand même, attention. Hein. Tout le monde dit, ouais, c'est de la triche, tu pédales pas.
0: Oui,
2: bah, tiens,
0: vous voyez,
2: ouais, on est d'accord.
0: Oui, mais je me promène pas non plus. Vous voyez, quand je file sur la boule, j'ai toujours peur qu'on me pique mon vélo. Quoi.
1: En tout cas, merci pour votre témoignage, Janine. Et le vélo à découvrir tout l'été, de nouvelles pistes cyclables, hein, c'est possible puisqu'il y a la Loire à vélo. On en parlait tout à l'heure, cet itinéraire s'étend sur 900 km le long de la Loire de Saint-Brévin-les-Pins jusqu'à Cuffy dans le département du Cher. 110 km sont situés en Loire-Atlantique, dont environ 60 km réalisés par le département. L'info d'ici est de retour avec Céline Loiseau à 7h30 sur Ici Loire-Océan après Opus Live, It's Life.

0: Opus Live, Is Live sur Ici Loire Océan. Dans Ici Matin, retour de l'actualité dans quelques instants avec Céline Loiseau.
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0: 7h30, retour de l'info sur Ici Loire-Océan. Et Céline, on part au travail tôt ce matin car il fait chaud.
8: Avec la canicule, certains secteurs d'activité réorganisent leur journée, revoient leur manière de travailler. C'est le cas des paysagistes qui travaillent en extérieur. On suivra Côme Drainaux, l'un de ses professionnels à Nantes. Ce sera juste après ce qu'il faut retenir ce 8 juillet dans l'actualité en France et dans le monde, le 90 secondes. Et ce matin, c'est avec vous, Cyril Ardo.
9: Premier déplacement de campagne pour Marine Le Pen qui est ce matin la flèche dans la Sarthe avec Jordan Bardella. Elle s'est déclarée hier soir candidate après sa condamnation dans l'affaire des assistants d'eurodéputés FN. Une peine d'inéligibilité de 15 mois déjà purgée et d'un an de prison ferme sous bracelet électronique. Elle va se pourvoir en cassation. La situation évolue favorablement, dit ce matin le préfet des Pyrénées-Orientales sur Issy-Roussillon, alors qu'un incendie a parcouru 4900 hectares depuis samedi. Nous pouvons être optimistes, mais on ne peut pas exclure que le feu reparte, ajoute-t-il. Ce matin, 7 départements du Sud sont placés en rouge pour un risque très élevé d'incendie. Un permis de tuer et une loi liberticide pour les opposants. Un soutien à nos forces de l'ordre pour le ministre de l'Intérieur, Laurent Nunez. L'Assemblée nationale vote en faveur d'un texte sur la présomption d'usage légitime des armes à feu pour les policiers et les gendarmes. La proposition de loi doit désormais être examinée par le Sénat. Les crèmes solaires vendues sur Temu, Shein ou AliExpress sont à éviter à tout prix. Dit en substance, que choisir ensemble ? 9 sur 10 sont dangereuses selon l'association. Elles contiennent des substances interdites et ne protègent pas du soleil. Et puis ça y est, on connaît désormais toutes les affiches de quart de finale de la Coupe du Monde de foot avec Argentine-Suisse après la victoire in extremis 3-2 de l'Albi-Céleste sur l'Égypte et le succès au tir au but de la Suisse face à la Colombie. La France affronte elle, le Maroc, demain soir à partir de 22h.
8: Et ce sera bien sûr à vivre grâce à Ici Loire-Océan. Merci beaucoup Cyril. Et à dans une heure pour un nouveau point sur l'info en France et dans le monde en ce 8 juillet. Dans l'info d'Ici Loire-Océan maintenant, la canicule qui contraint plusieurs professions à se réorganiser. On pense à celles qui se font en extérieur, comme pour la maçonnerie. Il y a aussi les paysagistes. Marius Delaunay en a rencontré un en plein travail à Nantes.
10: Au Jardin de Lac, une entreprise de paysagisme, le gérant Côme Drainaux commence ses journées dès 7h en ce moment, une heure plus tôt que d'habitude.
11: On va avoir besoin du râteau et des seaux pour les déchets verts.
10: Le programme, évidemment, c'est surtout de l'entretien.
11: Pas mal de jardins à mettre au propre avant le départ en vacances. Donc c'est de la tonte, de la taille de haie aussi, encore aujourd'hui. Voilà un peu les travaux qu'on fait en ce moment, donc c'est sous le cagnard.
10: Et son apprenti Sam, justement, peut témoigner lorsqu'il passe la tondeuse dans les jardins.
12: On a toutes les protections qu'il faut, donc on est habitué.
13: T'as plusieurs t-shirts par jour, tu fais comment
12: pour... C'est ça, plusieurs t-shirts par jour. Normalement, le midi, on le change.
10: On fait en sorte donc de ne pas trop subir. Hein. Les deux professionnels ne prennent qu'une demi-heure de pause le midi pour manger leur casse-croûte, pour finir la journée dès 14h.
11: C'est bien que les choses soient adaptées pour, et j'espère, ça c'est le plus important, c'est que les personnes qui sont réveillées à 7h par un bruit de taille-haie ou de souffleur puissent comprendre pourquoi on le fait. C'est pas pour les embêter, c'est pour adapter notre activité qui est un métier dur, difficile, contraignant. Voilà, on l'adapte au mieux aux conditions.
10: Le paysagiste et son apprenti prennent des pauses fraîcheur aussi toutes les heures pour s'hydrater. Ils garderont les mêmes horaires jusqu'à la fin de la semaine.
8: Et certains travaux sont interdits en période de canicule, précise Laurent Ridier. Ce paysagiste vendéen préside l'Union des entreprises du paysage en Pays de la Loire.
14: Il y a des choses qu'on ne peut pas faire. Par exemple, tout ce qui peut être de travaux de maçonnerie paysagère, tout ce qui va être transport de charges lourdes, tout ce qui va être produit, l'utilisation de produits de colle, des choses comme ça, en effet, on évite. Mettre du bois en plein soleil, c'est pas possible, donc on va privilégier plutôt des actions à plus faible dépense énergétique, on va dire. De la petite intervention ponctuelle de nettoyage, de jardin, on va être sur des petites opérations de création, des petites poses de clôture, des choses comme ça, des choses plus légères. C'est là où, du coup, Notre métier prend encore plus de sens. Hein. Notre meilleur commercial aujourd'hui, il est au-dessus de nos têtes, hein, qui il parle pour nous. On pousse à végétaliser les jardins et les espaces urbains, mais là c'est plus que criant. Quoi. Il faut qu'on continue à faire ce genre de choses, même plus.
8: Et tant que nos deux départements sont en vigilance orange canicule, les préfectures autorisent les entreprises dites d'extérieur à travailler dès 5h du matin et ce jusqu'à 22h.
0: À retenir aussi cet accident pour un petit aéronef tout à l'est de la Vendée hier soir.
8: Un appareil de type ULM selon les pompiers. La victime est un homme de 43 ans qui a été conduit au CHU de Nantes par hélicoptère. L'accident a eu lieu sur la commune de Terval, c'est tout à côté de la Châtaigneraie. Et puis plusieurs feux de végétation à signaler hier après-midi à Bouguenay en Loire-Atlantique, ainsi que Beaufou et Moutier-les-Mauffets en Vendée.
0: Merci Céline Loiseau, retour de l'info avec vous à 8h. La météo de la Loire-Atlantique et de la Vendée, toujours en vigilance, alerte canicule aujourd'hui en ce mercredi 8 juillet. Il fait très chaud encore de 24 à 30 degrés avec 24 à Noirmoutier, 24 à la Bernerie, il fait 29 à Chantonnay et à Fontenay-le-Comte. Cet après-midi de 28 à 37 degrés avec un pic de chaleur de 38 degrés à Nantes.
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0: Retour à Saint-Gilles-Croix-de-Vie dans quelques instants avec notre chère Nolwenn Luminet. Elle a rencontré Richard dans Les gens d'ici. Très bon matin, très bon réveil avec France Gall, Besoin d'amour.

0: France Gall, besoin d'amour sur Ici Matin.
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0: Ici Loire-Océan, bonjour. Avec votre radio locale, vous suivez la ligne verte tout l'été avec Gilles Colliot pour découvrir les œuvres et les artistes du voyage à Nantes. Ce matin, on s'arrêtera au Jardin Extraordinaire dans cette ancienne carrière, un site chargé d'histoire où Jenna Dard nous parlera de l'exposition de Barbara Schroeder, une exposition avec des bouses de vaches. Vous allez voir, c'est assez incroyable et assez inédit au Jardin Extraordinaire. C'est dans quelques minutes sur votre radio locale. Mais pour l'instant, place aux gens d'ici avec Richard. Il est de Saint-Gilles-Croix-de-Vie. Nolwenn Luminet était avec lui. Elle a découvert l'entreprise La Perle des Dieux. Elle revient sur l'histoire de cette entreprise qui date de la fin du 19e siècle.
2: Je suis à Saint-Gilles-Croix-de-Vie et j'ai été attirée par la couleur. Je rentrais dans un magasin de conserverie de sardines et y a un monsieur là qui le tient.
3: Richard, bonjour.
2: Bonjour Richard. Est-ce que vous pouvez me dire déjà ce que c'est que cet endroit ?
3: Cet endroit, en fait, c'est le magasin, le tout premier du réseau, La Perle des Dieux. Donc, on est là depuis 21 ans maintenant, comme la création de la marque La Perle des Dieux, du coup, créée par Monsieur Philippe Gendreau. Premier millésime 2005, pour les jolies boîtes décorées, justement. Et du coup, maintenant, nous avons plus de 10 ans en magasin, voire un peu plus, au Musée de la Sardine.
2: Je suis rentrée aussi parce que j'ai vu sur le devant que l'histoire commençait en 1987.
3: 1887, exactement. En fait, on fait partie de la dernière conserverie de sardines en Vendée, mais on existe depuis longtemps. En fait, la marque existe depuis 21 ans parce qu'on a créé cette marque pour garder ses gestes fins et cette qualité artisanale. Et pêche locale, bien évidemment.
2: Donc c'est quoi l'histoire ? Qu'est-ce qui s'est passé dans l'ancien temps, on va dire ?
3: Dans l'ancien temps, en fait, ça va être ces messieurs G et Demoulin qui se sont installés à Saint-Gilles-Croix-de-Vie pour la conserverie, du coup. Une conserverie exclusivement pour le poisson. Après, elle a été rachetée par le groupe familial en Gendreau en 1903.
2: Alors, j'ai une question, parce que devant, là, il y a écrit une confiserie de poisson. C'est une erreur ou c'est...
3: Alors, non du tout. En fait, c'est parce que le poisson en lui-même, dans sa boîte de conserve, va confire avec le temps, notamment sur le millésime, plus exactement. Du coup, le poisson va se bonifier avec le temps. Uniquement à l'huile d'olive, l'olive extra vierge. Donc ce poisson, en fait, l'huile d'olive, au fil des années, va pénétrer la chair de la sardine, le rendant plus fondant, et puis l'arête centrale va vraiment devenir imperceptible en bouche, même si visuellement vous le voyez.
2: C'est de la pêche locale, c'est ça ? Il y a une grosse pêche de la sardine à Saint-Gilles ?
3: Exactement, il me semble que nous, déjà pour la Perle des Dieux, on est à 300 tonnes à l'année. Ce qui représente 1% de la pêche française au niveau de la sardine, il me semble bien, hein, sauf erreur de ma part. Donc on est vraiment sur des produits pêchés sur toute notre sardine, hein, avec le port de pêche labellisé. On a deux bateaux maintenant, il me semble qu'on a une équipe, on a deux paires maintenant, à confirmer aussi auprès de Louis Dunoyer, notre responsable directeur.
2: Vous me montreriez la boîte, votre conseil, votre préféré du magasin ?
3: En termes de préfet dans le sens artistique, c'est vrai qu'on travaille avec deux artistes peintres, Coralie Joulin et Delphine Cosset. Moi, j'ai un petit clin d'œil, un petit coup de cœur pour la 2017 avec Delphine Cosset. C'était Sakura un peu manga japonais, donc fleur de cerisier... En japonais, Sakura, elle est super magnifique avec ce kimono et cette couleur bleu pastel, un tout petit peu.
2: C'est des objets de collection, en fait, là, à ce niveau-là.
3: Exactement. On a également des puxisardinophiles, des gens qui collectionnent nos sardines.
2: Eh bien, écoutez, merci beaucoup. Bonne journée. Je vous laisse avec les clients.
0: Les gens d'ici sont gourmands aujourd'hui. Après Saint-Gilles, on va prendre un bon bol d'air avec Marie-Jeanne Deleu. Paul, dans un endroit magnifique, le lac de Vassivière. Vos vacances ici, c'est en Creuse aujourd'hui et c'est dans quelques minutes sur votre radio locale.
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0: On prend un bon bol d'air frais ce matin à 650 mètres d'altitude. C'est un nouvel épisode de Vos Vacances ici. Chaque jour de l'été, du lundi au vendredi, on vous donne un bon plan, une idée originale, pratique et pas chère pour passer vos vacances. Et ce matin, direction le centre de la France, en Creuse, et plus précisément au bord de son petit paradis, le lac de Vassivière, l'un des plus grands lacs artificiels de France. On le surnomme le Petit Canada, Marie-Jeanne Delepaule.
7: C'est un lac immense, 10 km carrés, il y a de quoi faire à Vassivière.
8: On joue au ballon, on sort la bouée, on fait des ploufs, on s'éclabousse.
9: La vie est belle.
8: La vie est pas si mal en fait. Le lac est une vraie chance, voilà.
10: Franchement j'adore, il y a du paddle, du pédalo, ouais. Du catamaran et tout, c'est vraiment trop bien.
7: Un beau terrain de jeu aussi pour les pêcheurs.
9: Alors ça mord ?
11: Pas vraiment. Mais je pense que ça vient plus du pêcheur que des poissons qui manquent.
7: Tant pis, on range la canne à pêche et on prend son VTT ou ses baskets pour faire le tour du lac. 30 km de sentiers vallonnés, bordés de tourbières et de forêts. C'est ça qui lui donne son surnom de Petit Canada. Une belle découverte pour Hélène, venue de Lyon pour pédaler.
12: Sur les routes, il n'y a vraiment pas de circulation. Et puis, il y a une variété de paysages formidables. Et puis, il y a des petites routes pour faire du vélo qui sont fabuleuses. Là, j'ai fait le tour du lac ce matin. J'étais en solitaire, là.
7: Et oui, Vassivière, terre de vélo, puisque le lac a déjà accueilli 3 contre-la-montre du Tour de France. Vacances sportives donc, et vacances un peu moins chères qu'ailleurs.
13: Parce que les locations, maintenant, ça commence à faire cher et vous êtes encore un créneau accessible.
7: Allez, direction les restos et guinguettes plantés au bord des 5 plages tout autour du lac pour manger les pieds dans le sable.
14: Et bon appétit !
9: Merci.
7: Mais le plaisir des vacances, c'est aussi de déjeuner à côté de sa tante au camping.
15: Moi, je veux bien des nouilles.
16: Moi, mamie.
17: En fait, on est en train de faire cuire les saucisses, là, vous voyez.
9: Gaspard, je te mets un petit peu de ratatouille.
16: Merci. Ah, les jeux, moi, je
9: viens. Ouais, si, c'est obligatoire.
8: Nous, on vient des Ardennes, lui, il vient de l'Alsace, eux, ils viennent de la région parisienne.
9: On est obligé de venir tous les ans, parce que les enfants rêvent du lac de Vassivière toute l'année.
7: C'est une première, en revanche, pour leurs voisins de camping-car.
18: Nous, on vient du Var, donc en ce moment, il y fait très très chaud, donc on est venu au frais. On a remis les couvertures la nuit, etc. parce qu'on trouve qu'il fait frais, mais on est content.
7: En effet, la Creuse n'échappe pas aux canicules, mais au bord du lac, on respire beaucoup mieux, surtout la nuit, rappelle Élise, qui tient le point info de Royère de Vassivière.
19: Il ne faut pas oublier qu'aussi on est sur le plateau de Millevaches et qu'on est à entre 700 et 800 mètres d'altitude, et ça fait une différence. Hein.
7: Et côté culture, le lieu phare ici, c'est le centre d'art contemporain sur l'île de Vassivière, au beau milieu du lac.
0: On peut profiter de cette magnifique vue à Royère de Vassivière, près du lac de Vassivière. C'est toujours un plaisir de se retrouver en Creuse et vous retrouvez tous les épisodes de Vos Vacances ici sur notre site et notre appli ici.fr. Et dans quelques instants, on suit la ligne verte du voyage à Nantes. Attention, une œuvre originale avec des bouses de vaches. C'est Gilles Colliot qui a rencontré l'artiste Barbara Schroeder dans quelques instants. Cette œuvre est à découvrir jusqu'au 6 septembre prochain.

0: On suit la ligne du Voyage à Nantes tout l'été pour vous faire découvrir les artistes et les œuvres, avec aujourd'hui une visite dans le jardin extraordinaire pour découvrir une exposition particulière, celle de Barbara Schroeder, faite de bouses de vache, oui.
1: Jusqu'au 6 septembre, suivez-nous sur la ligne verte du Voyage à Nantes. Et aujourd'hui, on va se rendre au jardin extraordinaire. Il a été aménagé dans une ancienne carrière de granit désaffectée, la carrière Misery, du 16e au 20e siècle. Cette carrière a alimenté les chantiers de construction de la ville de Nantes. L'activité d'extraction cesse en 1915, tandis que parallèlement, dès 1900, les brasseries de la Meuse s'y sont installées jusqu'en 1985. Le site a été aménagé en un parc avec une imposante cascade et de la végétation luxuriante. Un parc qui s'inspire de l'univers féerique des Voyages extraordinaires de Jules Verne. Et dans ce jardin, vous pourrez découvrir une exposition, permettez-moi l'expression, vachement bien. Jane Haddard.
2: Il est vraiment extraordinaire ce jardin. Il recense plus de 200 espèces végétales dans un écrin magnifique de la carrière Misery. Et on y a invité l'artiste Barbara Schroeder. Et elle a réalisé 6 sculptures monumentales à base de bouses de vache. On a pu travailler avec un agriculteur local, Gwenaël Juteaux, de la ferme des Landes des Épinettes à Mauves-sur-Loire, qui nous a mis à disposition la matière pour réaliser ces sculptures. C'est une matière avec laquelle elle travaille depuis très longtemps, pas facile à travailler, mais avec de savants mélanges et une bonne dose de patience, on réussit à en faire des monuments qui tiennent dans le temps.
1: Et vous pourrez dire simplement que cette œuvre est une bouse, sans être négatif. C'est à voir donc à Nantes, au pied de la butte Sainte-Anne, au jardin extraordinaire.
0: L'œuvre de l'artiste Barbara Schroeder est à découvrir jusqu'au 6 septembre prochain. Vous pouvez aussi, sur ici.fr, à la page Loire-Océan, découvrir les images de Anne Bertrand. Elle avait rencontré l'agriculteur qui a fourni les bouses de vache pour créer cette œuvre originale. Bonne journée sur ici Loire-Océan avec des températures très élevées encore ce matin. Il fait entre 24 et 30 degrés. Ça va monter jusqu'à 38 degrés cet après-midi, notamment à Nantes. On fait un coucou à Jacqueline. Bonjour à vous Jacqueline, il fait 19 degrés ce matin chez vous à Fay de Bretagne avec votre belle photo d'un hérisson, cette espèce de robe protégée que l'on peut retrouver au jardin. Vous nous commentez toutes vos photos, vous nous envoyez vos photos sur Facebook, sur WhatsApp. On communique par ce lien.
3: Bonjour Christian Prudhomme.
4: Bonjour.
3: 158 km et une voie royale aujourd'hui pour les sprinteurs. Il aura fallu attendre la 5e étape et c'est assez rare sur le Tour moderne.
4: C'est rare en effet d'attendre si longtemps avant d'avoir un sprint, si tant est qu'il y a un sprint à l'arrivée de l'étape à Pau. Mais c'est de plus en plus compliqué pour nous de trouver des lignes droites finales sans aménagement ou avec un minimum d'aménagement, puisque bien sûr ce qui prédomine c'est la sécurité du sprint, même si rien n'est jamais sûr. On avait essayé de faire une arrivée à la 4e étape, ça ne nous convenait pas, ni à Thierry Gouvenou, notre patron des compétitions, ni à moi. On l'a repoussé pour arriver à Pau, place de Verdun, donc où il y a beaucoup d'espace et où sans aucun doute les sprinteurs seront là le mort entre les dents.
3: Ouais, on imagine que le peloton sera évidemment placé sous très haute surveillance par les équipes de sprinteurs. Un contexte comme celui-là, est-ce que ça change un petit peu l'atmosphère de la course ?
4: On aura des sprinteurs non pas fatigués mais un peu émoussés déjà après 4 étapes, même s'ils auront dans la tête de se réserver sur ce jour-là. Le départ de Lannemezan et son école de rugby où Antoine Dupont, le capitaine du 15 de France et champion olympique de rugby à 7, a touché ses premiers ballons, passera précisément aussi après quelques kilomètres à Castelnau-Magnoac chez la famille Dupont. Et puis ensuite, on ira vers Pau pour donc le premier sprint a priori du Tour de France.
3: Pau qui retrouve donc le Tour une fois de plus. Hein, c'est la 77e fois qu'elle accueille la Grande Boucle. Qu'est-ce qui fait de cette ville une place si importante dans l'histoire de la course ?
4: La proximité de la montagne, en entrée ou en sortie, bien évidemment, des Pyrénées. L'accès facile par l'autoroute et l'hébergement. Dans le premier pays touristique au monde qu'est notre pays, la France, on ne peut héberger la caravane du Tour de France qu'à Pau, autour de Pau ou à Toulouse. Donc voilà, je pense que ce sont des raisons assez simples qui font qu'on est ravis de continuer l'histoire d'amour du Tour de France avec Pau, une histoire d'amour qui a commencé en 1930, finalement relativement tard après la création du Tour de France en 1903.
3: Une histoire qui est loin de se terminer. Belle journée à vous Christian Prudhomme.
4: Merci.
0: C'était les détails du parcours avec Christian Prudhomme, le directeur du Tour de France, au micro d'Emmanuel Collardet. Une étape 5e aujourd'hui du Tour de France entre Lannemezan et Pau.
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1: Et dans Ici Matin, dans quelques instants, c'est le retour de l'info à 8h avec Céline Loiseau. On va faire un voyage dans le temps avec Stéphane Bern. Et aujourd'hui, Stéphane Bern fait marcher la machine à remonter le temps. Comme chaque jour, il vous embarque aux fêtes de Bayonne.
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1: Un voyage dans le temps avec Stéphane Bern. Aujourd'hui, histoire des fêtes de Bayonne.
4: On imagine volontiers les fêtes de Bayonne, héritées du Moyen-Âge entre deux remparts et trois légendes gravées par l'épée d'un preux chevalier. En réalité, leur objectif est beaucoup plus terre-à-terre, relancer le commerce local. Bayonne, printemps 1932. L'ambiance n'est pas exactement festive. La crise économique, arrivée après 1929, a ralenti les affaires. Les vitrines sont pleines, mais les poches sont vides et les clients seront rares. C'est là qu'intervient Benjamin Gomez, architecte local. Il propose une solution simple, presque moderne, créer un événement. Son idée tient en une formule. Les fêtes sont le sourire des villes. Un slogan mi-office du tourisme, mi-dentifrice.
0: Pour des dents plus blanches en 3 jours seulement.
4: On organise donc une opération de séduction à grande échelle. Il faut attirer les riches vacanciers de Biarritz, les Espagnols de Bilbao, les élégants de Saint-Sébastien. Bref, on vise le carré VIP. Le comité des fêtes envoie 14 voitures sur les routes pour distribuer des prospectus. Une campagne marketing, version années 30, avec essence, poussière et coup de klaxon. En juillet, tout est prêt. Le programme est chargé. Danseurs basques, géants, corrida, alcool, course de vaches, régate, bal, alcool, théâtre en plein air, braderie, alcool. À consommer avec modération, bien sûr. On ne lésine pas sur les moyens et ça fonctionne immédiatement. En 1947, on invente le lancer des clés depuis l'hôtel de ville. Le blanc, lui, arrive bien plus tard, popularisé dans les années 60. Il ne devient vraiment incontournable que dans les années 90. Même si, côté lessive, on aurait sans doute pu viser une couleur un peu plus stratégique.
5: Plus blanc que blanc, qu'est-ce que c'est comme couleur? C'est nouveau, ça vient de sortir.
4: C'est peut-être ça le vrai génie bayonnais. Avoir fabriqué une tradition si bien réussie qu'on jurerait qu'elle a toujours existé. Sur ce, Gora Bayona et vive Bayonne!
1: Voyage dans le temps, c'est tous les jours avec Stéphane Bern sur Ici Loire-Océan. Nous sommes le mercredi 8 juillet. Très bon réveil.
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1: Il est 8h, le retour de l'info avec Céline Loiseau.
6: Après un peu de fraîcheur en fin de nuit, les températures grimpent déjà. 26 degrés dans une heure à Nantes, 27 à La Roche-sur-Yon. Au plus fort de la journée, cet après-midi, on devrait avoir jusqu'à 37-38 degrés dans les terres. Sur le littoral, entre 30 et 34, et ça va durer toute la semaine. Nos deux départements sont en vigilance orange à la canicule. Une troisième vague en un mois et demi. Si la vigne aime la chaleur, là, elle souffre avec des grappes qui peinent à grossir et qui parfois même commencent à brûler. Marius de Lonnais, vous vous êtes rendu chez un producteur de muscadet installé à Saint-Fiacre-sur-Maine, près de Vertoux.
7: Dans les parcelles du lieu-dit de la Pétière à Saint-Fiacre-sur-Maine, il suffit de passer la main dans les feuillages parfois pour voir le raisin passer de la couleur verte au violet.
8: Ça fait un coup de soleil, quoi. Des grappes qui sont bien exposées, ça leur tape dessus, on voit là un brunissement du raisin et qui va flétrir et sécher, devenir tout sec, quoi.
7: Pierre-Henri Gadet, le gérant du domaine du même nom, passe la semaine entre les rangs avec son tracteur pour biner. Concrètement, il remue la terre pour trouver de la fraîcheur.
8: Nous, ce qui nous intéresse, c'est d'avoir de l'humidité au niveau des racines, donc à 40, 50, 60 cm de profondeur. Je fais un premier tour de toutes les parcelles, il faudra peut-être faire un deuxième, on verra.
7: Et d'autres producteurs du coin, eux, utilisent de l'argile pour tenter de protéger la vigne. De toute façon, tout le monde est d'accord sur un point, il faut de l'eau, au plus vite.
8: S'il n'y a pas d'eau, il n'y a pas de jus, c'est certain. Puis il y a des températures un peu plus clémentes.
7: Pourtant, la vigne, elle aime le soleil, mais là, c'est peut-être un peu trop.
8: C'est un peu trop. C'est un peu trop. Il y a 40 degrés qui est encore annoncé dimanche. Il y a déjà un bon chemin de fait. Après, il faut tenir jusqu'au 17 août, quoi.
7: Dans un peu plus d'un mois pour le début d'une récolte qui s'annonce très précoce cette année dans le vignoble nantais. Et d'ici là, les vignerons espèrent limiter au maximum les pertes.
6: Un reportage de Marius Delaunay dans le vignoble nantais.
1: Comme lors de la précédente vague caniculaire, des communes ouvrent des salles climatisées.
6: Pour ceux qui souhaiteraient se mettre au frais quelques instants, on peut citer la salle de la Manu à Nantes de midi à 19h ou encore la salle de la Trocardière à Rezé de midi à 21h. À Nantes, les parcs élargissent leurs horaires d'ouverture. En ouvrant plus tôt le matin, on peut s'y rendre dès 7h30 et ce jusqu'à 23h30. Nos hôpitaux se réorganisent aussi pour faire face à l'afflux de patients. Celui de Saint-Nazaire a réactivé hier son plan blanc. Ça implique l'ouverture de 8 lits spécifiquement pour les personnes âgées. En Vendée, le plan blanc mis en place en juin n'avait pas été levé et reste donc d'actualité. À Nantes, il a été levé vendredi et selon les dernières informations, il n'a pas été réactivé pour le moment. Comme les jours précédents, hier après-midi, il y a eu de nouveaux feux de végétation. À Bouguenay, route de Pornic près du Jardiland, le feu est parti d'un talus et s'est propagé à certains cabanons des jardins familiaux. À Beaufou, au nord de Poiré-sur-Villa, ce sont 20 hectares qui ont été détruits au hameau de la Vilnière et puis 3 hectares à Moutier-les-Mauffais près de Jarre-sur-Mer.
1: La végétation est sèche, il n'y a pas eu de vraie pluie depuis des semaines.
6: Les différents gestionnaires de l'eau en Loire-Atlantique rappellent qu'il faut faire attention à sa consommation. Le niveau des nappes est bas, notamment celle de Machecoux ou encore Saint-Gilda-des-Bois, et le débit de la Loire qui alimente une grosse partie de la Loire-Atlantique chute rapidement. En revanche, il y a un peu de mieux en Sud-Loire avec la mise en service il y a quelques jours de la nouvelle canalisation entre Vigneux de Bretagne et Rouence. Le niveau des cours d'eau inquiète la Fédération de pêche en Loire-Atlantique. Elle signale des rivières à sec et des poissons qui ne survivent pas et les pêcheurs redoutent qu'à l'avenir les choses empirent, car selon eux, le projet de loi agricole permettrait aux agriculteurs de pomper de l'eau dans les zones humides notamment. Sur sa page Facebook, la Fédération de pêche de la Loire-Atlantique vient de publier un message pour alerter les politiques mais aussi le grand public. Laurent Thibault est technicien à cette fédé de pêche.
9: Nous, on est passionnés. Alors, c'est pour ça que le discours l'est aussi, évidemment. Moi, je vois ce qui se passe depuis une trentaine d'années. Ça fait 30 ans que je suis là, donc j'ai une mémoire. À l'époque, en 98, on avait un objectif bon état écologique des cours d'eau en 2015. 2015, ça fait déjà 10 ans que c'est passé. Et on a multiplié les budgets par 5. Et on a toujours des cours d'eau qui sont dans un état passable. Et on lâche pas. Je pense qu'on est les derniers remparts. Les pêcheurs sont les derniers remparts. En tout cas, sont les premières sentinelles pour montrer au public et aux élus, quand ils sont sensibles, que la fragilité des milieux naturels est de plus en plus en porte-à-faux. Donc il faut rien lâcher, il faut rien lâcher. Ce réchauffement climatique qui nous pend au nez, quoi qu'il en soit, et il faut qu'on s'adapte. Et pour s'adapter, il va falloir prendre des mesures conséquentes. Et visiblement, les politiques ne sont pas en odeur de sainteté là-dessus. Voilà. On donne les clés de la boutique à une petite partie du monde agricole pour récupérer toute la flotte. Et puis tout le reste, en fait, on le met en danger, mais ça pose aucun problème. Le citoyen doit se réveiller, vraiment.
6: Et à 8h30, dans l'info d'ici, on suivra Maël Prévost et des pêcheurs pour une campagne d'arrachage de la jussie. Cette plante invasive, ce sera sur la commune de Jouet-sur-Erdre.
1: Un accident dans le ciel de Vendée a eu lieu hier soir.
6: Peu après 21h à Terval, on est tout à côté de la Châtaigneraie. Selon les secours, un petit aéronef de type ULM s'est écrasé dans un champ au lieu dit Poiron. L'appareil a heurté une ligne haute tension. Un homme de 43 ans est blessé. Il a été emmené par hélicoptère au CHU de Nantes. Le temps de dégager l'appareil, environ 200 maisons ont été privées d'électricité. Allez, maintenant, on vous propose un petit tour en mer pour aller au plus près du parc d'éoliennes des îles Dieu et de Noirmoutier, un parc qui vient d'être mis en service. Il compte 61 éoliennes. C'est la compagnie vendéenne qui propose ces balades pédagogiques. Une a lieu cet après-midi. Mario Allard en est le directeur.
10: On a 45 minutes de navigation pour rejoindre la zone du parc. Donc on navigue à 20 nœuds pendant 45 minutes. Puis après, on a une vitesse réduite à 12 nœuds pendant une demi-heure. Donc on va jusqu'à la sous-station du parc éolien. C'est le petit bâtiment qui récolte l'énergie et qui l'envoie sur le continent. Et puis après, retour sur Fromentine. L'idée de ces sorties, c'est de faire de l'information et puis d'approcher les éoliennes. On a le droit d'approcher les éoliennes à 50 mètres. Les gens sont curieux et ils étaient surpris. C'est vrai que tout est un petit peu démesuré en termes de quantité, et les chiffres sont vraiment impressionnants. Il y a des gens qui sont pour et contre, qui vous laissent faire un avis. C'est vraiment une sortie très intéressante. On parle également un petit peu du trait de côte. Et puis après, on verra pour la saison 2027 qu'est-ce qu'on peut proposer, à quelle date. Voilà.
6: Mario Allard, directeur de la compagnie vendéenne avec Yves-René Tapon. C'est l'une des sociétés qui fait les allers-retours avec l'Île-Dieu. Deux autres balades du genre sont prévues en septembre. On vous a mis des informations pratiques sur notre site internet ici.fr. Le sport avec la cinquième étape du Tour de France cycliste aujourd'hui. Étape pour les sprinteurs avec une arrivée à Pau. Au Mondial de football, l'Argentine et la Suisse sont les derniers qualifiés pour les quarts de finale. Succès hier soir respectivement face à l'Égypte et la Colombie. Aujourd'hui, il n'y a pas de match. Et dans le journal, à 9h, on fera le point sur le mercato du FC Nantes à pile un mois de la reprise. C'est désormais en Ligue 2 pour les Canaries.
1: Le retour de l'info avec vous, Céline Loiseau, à 8h30.
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1: La Loire-Atlantique et la Vendée toujours en vigilance orange canicule en ce mercredi de 24 à 30 degrés ce matin déjà avec 26 à l'Île-Dieu et à Moutier-les-Mauffets, 28 à Leugé et 29 à la Chapelle-Palluau. Cet après-midi de 28 à 37 degrés avec un pic de 38 degrés à Nantes au plus fort de l'après-midi. Le coefficient de marée est de 54 ce matin. Pleine mer à 10h54 au Pouliguen, basse mer à 17h38.
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1: Avant 9h sur Ici Loire-Océan, on rencontrera Clément. Clément vient de faire un premier festival, première édition à Rouen, d'un beau festival puisqu'il reçoit notamment Jérémy Frérot, un festival qui s'est créé entre amis, rencontre avant 9h. Très belle journée sur Ici Loire-Océan. On se réveille tranquillement avec Étienne Dao pour un petit week-end à Rome ensemble.

0: Week-end à Rome, Étienne Dao sur Ici Loire-Océan.
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0: Bonjour, bonne journée sur Ici Loire-Océan. On vous propose une balade à Saint-Gilles-Croix-de-Vie toute la matinée avec Nolwenn Luminet. Elle s'est baladée, elle a rencontré notamment Manon. Elle est pâtissière à la biscuiterie. Elle a des petites astuces, des tips pour vous si vous voulez faire des brioches. Rencontre avant 8h30 sur Ici Loire-Océan.
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0: suis sûre que même si c'était dans le coquillage de Brandon et Pamela dans les vacances de l'amour, vous avez reconnu cet extrait 02 40 73 6000 et vous filez au parc de loisirs des Korrigans à Savenay.
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0: Avant 9h, on file à Rouen pour découvrir un festival tout nouveau, le Yellow West, en Loire-Atlantique. Pour cette première édition, Jazz Generation, Carbone et Jérémy Frérot seront au programme de ce festival. On sera avec Clément, un des organisateurs bénévoles qui a créé ce festival entre amis. Mais pour l'heure, c'est l'heure de C'est pas vrai, votre rendez-vous anti-arnaque sur Ici Loire-Océan. Valentin Bertrand, un auditeur nous alerte ce matin sur une arnaque au rétroviseur.
4: C'est Alain qui nous raconte sa mésaventure. Il a 73 ans, son épouse 76. Il y a quelques jours, à la sortie de leur supermarché, ils sont alpagués par un homme remonté. Il les accuse d'avoir endommagé son rétroviseur. Alain s'approche, ne voit aucune trace ni sur la voiture de l'homme face à lui, ni sur son propre véhicule. Mais l'homme n'en démord pas. Il exige 40 euros en guise de dédommagement. Alain refuse, propose plutôt un constat pour laisser les assureurs trancher, mais reçoit un non catégorique. C'est là qu'arrive une dame. Elle se présente comme une agent de sécurité du supermarché et étonnamment, elle va dans le sens de l'homme. Elle incite Alain à trouver un arrangement à l'amiable, mais il tient bon.
0: Et il a bien fait ?
4: Oui, surtout, il ne faut pas céder. Les scénarios sont bien rodés, jouent sur la corde sensible, la peur du malus de l'assurance, la facilité d'un échange d'argent, la culpabilité aussi. Et sur Internet, on en trouve d'autres des témoignages de ce type. L'arnaque au rétroviseur, c'est en fait un classique. Alain et son épouse ont finalement eu beaucoup de chance puisque des policiers, des vrais, sont arrivés. On ne sait pas vraiment comment ils ont été prévenus, peut-être par un témoin un peu plus loin sur ce parking. Et ce sont eux qui ont démêlé l'affaire. Chacun a fini par faire une déclaration à son assurance et c'est tout. Mieux vaut donc toujours commencer par ça, appeler son assureur pour prendre des informations, insister pour faire un constat et en cas de besoin, faire appel directement à la police ou à la gendarmerie.
0: Et si vous êtes victime d'une arnaque, si vous avez repéré une fausse information, on compte sur vous pour nous alerter. L'adresse mail c'est ici.arnaque@radiofrance.com. Arnaque au pluriel, bien sûr.

0: am not in love, 10-6-6 sur Ici Loire-Océan.
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0: 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Bonjour Manuela.
2: Bonjour Ici Loire-Océan.
0: Manuela, vous êtes en vacances, vous êtes où?
2: Du côté de Pornic, à Villeneuve.
0: Villeneuve-en-Ré. Manuela, vous nous appelez ce matin pour gagner des places pour un grand parc à Savenay, la vallée des Corrigans, pleine de jeux, accrobranches, laser tag, jelly ball. Vous êtes déjà allée?
2: Une fois, on a été avec les enfants, oui.
0: Et donc, c'était une réussite?
2: Ouais, une très belle réussite.
0: Ils sont éclatés.
2: Super contents.
0: Eh ben, c'est parfait. Mais avant ça, il faut reconnaître l'extrait.
2: J'ai reconnu France Gall avec une musique.
0: Et bravo Manuela, effectivement c'est France Gall dans le coquillage de Pamela et Brandon sur les plages des vacances de l'amour à l'instant. Donc vous allez pouvoir retourner à la vallée des Corrigans, pleine de jeux accrobranches pour s'éclater cet été. On y va plutôt à la fraîche en ce moment, hein, parce qu'il fait bien chaud, j'imagine aussi à Villeneuve-en-Ré.
2: Ouais, plutôt à la mer dans l'eau.
0: Ouais, le programme c'est la plage à Pornic cet après-midi.
2: C'est bien ça.
0: Ok, bonne baignade et puis vous nous rappelez pour nous donner la température de l'eau.
2: Ça marche avec plaisir.
0: On fait comme ça. Très bonne journée, Manuela. À bientôt sur Ici Loire-Océan. Rencontre avec Manon dans Les gens d'ici à Saint-Gilles-Croix-de-Vie, pâtissière à la biscuiterie. Elle a quelques astuces pour vous si vous voulez faire des brioches au micro de Nolwenn Luminet.
3: Je suis rentrée dans la biscuiterie de Saint-Gilles-Croix-de-Vie. Parce que sur la porte d'entrée, il y avait écrit « Visite et dégustation gratuite ». Alors, ça m'attire. Et en fait, le commerce est ouvert sur la zone de fabrication des gâteaux. Là, il y a la personne qui travaille devant moi.
4: En fait, la biscuiterie, c'est une chaîne familiale de siège social à Quimper.
3: D'accord.
4: Et donc, du coup, en Vendée, on n'est que deux. Donc, la barre de Mont et nous.
3: Ok.
4: Donc, tout est fait artisanalement.
3: Ouais.
4: Donc vous avez pas mal de choses qui sont faites à la Pointe du Rhin en Bretagne. Et ici donc je réalise les gâteaux frais. Donc vous avez au niveau du comptoir donc les sablés vendéens. Donc là je les garnis au praliné. Je fais aussi les Queen Amand, gâteaux nantais et fards bretons. Et donc les brioches tressées aussi. Donc là vous voyez, donc c'est la pâte que j'ai faite ce matin.
3: C'est un gros bloc, ça a l'air d'avoir bien gonflé.
4: Tout à fait, donc je la travaille au levain et la levure de boulanger. Je l'aromatise au rhum et à la vanille. Et donc là, je l'ai faite ce matin et je vais la tresser demain matin pour la mettre en chambre de

0: pousse demain soir, donc sur presque 2 jours.
1: Ah oui, ça demande du coup une sacrée organisation en fait pour pouvoir avoir du stock. Je suis désolée, je vous ai pas demandé votre prénom.
0: Manon.
1: Vous êtes pâtissière ici, c'est ça?
0: Tout à fait, ouais. Donc la boutique, ça fait 4 ans qu'elle est ouverte. Et bah moi, ça va faire ma 3e saison, donc ouais, 2 ans et demi que je suis là.
1: Et qu'est-ce qui vous a fait venir ici spécifiquement?
0: Avant, j'étais en restauration. Et du coup, je voulais changer de rythme. Bah, donc, j'étais cuisinière et j'ai toujours eu ce bec sucré, ce côté pâtisserie. Bah, ici, bah, je fais de la pâtisserie tous les jours. Puis, bah, en plus, mon labo est ouvert, bah, comme vous l'avez vu. Donc, du coup, ça me permet d'avoir aussi ce contact avec les gens. Donc, justement, de leur donner des petits tips, des fois, pour les brioches. J'en ai plein qui me disent, je comprends pas, ma brioche, elle monte pas. Donc, je leur donne des petits conseils et puis j'aime bien. C'est sympa.
1: Alors, du coup, comment est-ce qu'on fait monter une brioche?
0: Justement, donc avec la levure de boulanger et le levain, le temps, vous voyez, donc là, il faut presque 2 jours. Après, il y a des petites techniques. Donc, par exemple, quand je vais la travailler, je la monte minimum jusqu'à 28 degrés.
1: Mais oui, du coup, c'est vrai que c'est ouvert. En fait, les gens viennent et vous voient travailler, vous discutez des produits en fait, que vous faites ici. C'est ça le concept des visites?
0: Oui, c'est ça, tout à fait. Je leur explique ce que je fais. Donc, comme là, je vous expliquais les brioches. Puis quand je les tresse, du coup, je leur explique.
1: C'est laquelle votre pâtisserie préférée ici?
0: Ici, c'est la brioche.
1: Vous avez dit aussi que vous faites du Queen Amman. Alors, j'aimerais vérifier une théorie. On est d'accord qu'il faut mettre son poids en beurre pour faire le gâteau?
0: La moitié. La moitié. Le Queen Amman, c'est une base de pâte à pain travaillée en pâte feuilletée. Par exemple, pour 2 kilos de pâte, je vais être sur 1 kilo de beurre. C'est pas mal. Mais après, c'est un peu comme la pâte feuilletée. Donc, ça nous fait peur comme ça. Mais après, quand on divise, un Queen Amman fait 400 grammes. Donc, on n'a pas 400 grammes de beurre, quoi. Okay. Puis niveau sucre, au final, il y en a plus dans une confiture.
1: C'est presque LC, le Queen Amman, presque.
0: Presque, je mets les guillemets. Non, après, une fois de temps en temps, il faut se faire plaisir aussi. Quoi.
2: Oui, mais c'est presque LC, hein. On rajoute vraiment ce presque. Vous avez de la pâte, vous avez du sucre, et bah, c'est bon, vous faites un Queen Amman. Et Saint-Gilles-Croix-de-Vie, hein, on connaissait sa côte de lumière, et maintenant on connaît ses douceurs avec la brioche et les Queen Amman. Le retour de l'info avec Céline Loiseau à 8h30 sur Ici Loire-Océan. Très bon réveil et très bonne journée accompagnée de Florent Pagny.

0: 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Dans la valise de Perrine Clément, c'est avant 8h40. Il y a toujours plein d'accessoires pour passer un bon été. Aujourd'hui, on va faire des châteaux de sable avec des pelles, des seaux et bien sûr des râteaux. Le retour de l'info, c'est dans un instant.
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0: L'info, c'est toutes les demi-heures sur ICI Loire-Océan. Dans un instant, Céline, la canicule et l'état de certains cours et plans d'eau qui préoccupent les pêcheurs.
3: On ira à la rencontre de certains d'entre eux à l'étang du Petit Viorot à Jouer-sur-Erde. Ce sera juste après l'essentiel de l'actualité en France et dans le monde avec vous, Cyril Ardo. Et bien sûr, Marine Le Pen, candidate à la présidentielle malgré sa condamnation.
4: Elle sera le visage du Rassemblement National pour la campagne présidentielle. Marine Le Pen, candidate malgré sa condamnation dans l'affaire des assistants d'eurodéputés FN. Une peine d'inéligibilité de 15 mois déjà purgée et d'un an de prison ferme sous bracelet électronique a été prononcée. La chef de file du RN annonce ce pourvoi en cassation. L'incendie près de Die dans la Drôme n'est toujours pas maîtrisé, disent ce matin les pompiers du département. Il a parcouru 2100 hectares en 6 jours avec plusieurs reprises de feu dans les Pyrénées orientales. Sur l'autre gros feu, la situation évolue favorablement, dit ce matin le préfet. 7 départements du Sud sont placés en rouge aujourd'hui pour un risque très élevé d'incendie. Une très grande partie de la France en vigilance orange, canicule aujourd'hui. 67 départements concernés par cette alerte. Le Nord, l'Est et la Corse sont épargnés. Nos émissions de gaz à effet de serre ont baissé cette année en France pour la 4e année de suite. 5 millions de tonnes de CO2 émises en moins. C'est une baisse de quasiment 5%, notamment car nous avons moins allumé nos chauffages en raison d'un hiver doux. La Coupe du Monde de foot, victoire in extremis. 3-2 de l'Argentine sur l'Égypte hier soir. La Suisse, elle, s'est imposée au tir au but après un nul 0-0 face à la Colombie. La France affronte demain soir le Maroc à partir de 22h en quart de finale. Et puis en pleine canicule, la 5e étape du Tour de France. Aujourd'hui, près de 200 km entre Lannemezan dans les Hautes-Pyrénées et Pau dans les Pyrénées-Atlantiques avec un final promis aux sprinteurs.
3: Et votre radio ici vous fait vivre les arrivées du Tour de France. Merci beaucoup Cyril et à demain dès 5h du matin. C'est une nouvelle journée sous le signe de forte chaleur qui nous attend en Loire-Atlantique et Vendée. Vigilance orange à la canicule toujours en place. Le niveau des cours d'eau baisse et les poissons eux souffrent avec par endroits même des poissons de rivière qui meurent. Autre conséquence, le développement de plantes aquatiques invasives comme la jussie qui nous vient d'Amérique du Sud et qui prolifère avec cette chaleur. Hier, la Fédération de pêche a mené une opération d'arrachage à l'étang du Petit Viorot sur la commune de Jouer-sur-Erde. Et vous y étiez, Maël Prévost.
5: Un petit bateau regagne la berge, 4 personnes à l'intérieur. Ils ont arpenté les bords de l'étang toute la matinée.
6: Bah, c'est du savoir-faire, c'est de l'expérience. Il faut un minimum de sensibilité en botanique.
5: Julien est saisonnier à la Fédération de pêche de Loire-Atlantique. Son boulot, arracher la jussie, une plante aquatique exotique et invasive.
6: On la recherche dans les joncs, dans les fougères derrière, et dans toutes les plantes qu'on appelle hélophytes, les plantes de bord de cours d'eau et d'étang. C'est beaucoup de recherche de minutie. C'est presque chirurgical.
5: 2 poubelles remplies de jussie sont débarqués. Ce n'est pas beaucoup vu la taille de l'étang, mais c'est un travail nécessaire.
7: On essaie de se concentrer sur les sites où on a encore une chance de pouvoir limiter la plante. Voilà, c'est une plante qui va en fait prendre la place des autres plantes, enfin va détruire on va dire les écosystèmes locaux.
5: Cédric Titeux est technicien en charge des travaux à la Fédération de pêche de Loire-Atlantique et c'est une fatalité, cette plante envahit tous les plans d'eau. Et
7: en fait, on vient intervenir sur le Petit Viorot qui, lui, est encore épargné d'une grosse infestation, sachant qu'on n'arrivera jamais à l'éradiquer. Donc, c'est une lutte sans fin.
5: Et la jussie, originaire d'Amérique du Sud, finit par s'adapter aux conditions météo chez nous en France, surtout avec la canicule.
7: Avec le réchauffement climatique, mais pas que, on a des conditions qui peuvent être assez similaires. Les fortes chaleurs sont propices à ces espèces parce qu'elles sont habituées, elles sont naturellement conçues pour y résister. Donc, ouais, ça les booste.
5: Et au-delà de la prolifération des plantes invasives, la canicule, les fortes chaleurs ont d'autres conséquences bien visibles sur les cours d'eau.
8: Je suis Laurent Thibault, de la Fédération Loire-Atlantique pour la pêche et la protection des milieux aquatiques. Aujourd'hui, on réalise des pêches de sauvetage sur des cours d'eau qui sont en souffrance. Les poissons meurent les uns après les autres parce qu'on a des températures qui commencent à monter très très fort, quoi. Et si on n'a pas suffisamment d'eau et de réserves dans notamment les zones humides pour pouvoir réalimenter nos cours d'eau, on court à la perte des cours d'eau. Donc en fait, on commence véritablement à être catastrophé et à gronder.
5: Face à cette situation critique, la Fédération de pêche lance un appel aux politiques sur Facebook et demande à ce que la prochaine loi agricole protège davantage les zones humides et encourage la préservation de l'eau.
3: L'info d'ici, signé Maëlle Prévost.
0: Autre conséquence de la chaleur et de la sécheresse, l'appel à la vigilance toujours en vigueur pour la consommation d'eau potable.
3: Le niveau des nappes est bas, en particulier celle de Machecoux ou de Saffré. Les gestionnaires de l'eau potable en Loire-Atlantique renouvellent leur invitation à une consommation raisonnable. Dans le prochain journal à 9h, à pile un mois de la reprise de la Ligue 2 de football, revue d'effectifs au FC Nantes, entre départ acté de certains joueurs après la descente, d'autres toujours en suspens, et la signature de deux joueurs.
0: Merci Céline Loiseau, retour de l'info avec vous à 9h. Les prévisions de Météo France avec de fortes chaleurs prévues ce matin sur les départements de la Loire-Atlantique et de la Vendée. Il fait déjà entre 24 et 30 degrés, 24 à Pornic, 26 à Nord-sur-Erdre, 27 à Nantes en ce moment et 28 à La Roche-sur-Yon. Cet après-midi, carrément de 28 à 37 degrés jusqu'à 38 degrés à Nantes.
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0: On farfouille dans la valise de Perrine Clément dans un instant, comme tout l'été, elle a plein d'accessoires pour nous, notamment des jeux de

0: Alain Bachung, Vertige de l'amour.
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0: Dans la valise de Perrine Clément, il y a toujours plein d'accessoires pour passer un bon été. Aujourd'hui, on se remet à faire des châteaux de sable. On a glissé dans notre valise des seaux, des pelles et des râteaux. C'est tout de suite avec Perrine Clément dans ma valise.
2: Dans ma valise, il y a...
3: Maman, je crois que je vais vomir.
4: Tiens ! On n'aura pas pris le sang pour rien.
2: Des jeux de plage.
4: Je peux le retourner pour en faire un pâté de sable ?
5: Pas dans la voiture !
6: Vamos a la playa.
7: La plage est un immense terrain de jeu. Chaque été, nos activités lui donnent une nouvelle identité. Il suffit d'un ballon et on en fait un terrain de volley. Des raquettes, un court de tennis. Et avec tout ce sable, c'est l'espace rêvé pour nos projets immobiliers. Râteau, pelle, brouette, seau, des jouets, un dispens, sable. Sable que l'on creuse, ratisse et avec lequel on construit. Et le temps d'une journée, on devient chef de chantier ou architecte. Alors ça va du simple pâté de sable aux édifices plus élaborés, avec des bouts de bois, des coquillages ou encore des algues. On ajoute une tour, un pont et puis soudain, l'eau monte et encercle notre construction éphémère. Bref, chaque été, on se fabrique des châteaux et de nouveaux souvenirs. Et puis, il y a les concours de châteaux de sable qui m'ont attiré très vite de jeunes talents venus du monde entier.
8: Nous en sommes maintenant au concours international. Ainsi, sur l'immense plage de la Baule, 25 concurrents déjà primés dans leur patrie d'origine ont lutté, pelle en main, pour faire triompher leur couleur.
7: Et pour info, le record du plus haut château de sable au monde revient au Danemark avec ses 21,16 m. Et vous, avez-vous des jeux de plage ?
9: Des bouées, des seaux, des pelles, des râteaux, des moules.
10: Un seau, une pelle, un râteau, un ballon.
11: Quand on est en groupe, généralement ça se partage les jeux de plage. Et à la fin de la journée, quand on part, il y a toujours quelque chose qui reste. Hop, il s'en va à la mer. En cours, on était sec, on est mouillé. Et puis des fois, ça part avec le copain et ça revient la journée de plage d'après.
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0: L'indispensable à glisser dans votre valise, c'est avec Perrine Clément. Tous les jours, elle vous donne les bons astuces pour ne rien oublier cet été.
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0: Bon réveil sur Ici, Loire-Océan. Avant 9h, on prendra la direction de Rouen, sans Loire-Atlantique, pour la première édition du Yellow West Fest. On sera avec notre invité, Clément. Et chaque jour, avec vous, un bon plan pour notre pouvoir d'achat. Aujourd'hui, vous vouliez nous parler budget. Bonjour Valère Coréard.
16: C'est vrai qu'on n'a pas appris à l'école à gérer un budget, savoir ce qui compte, comment placer ses économies, préparer sa retraite, les différentes solutions d'emprunt aussi. En somme, comment gérer son argent, que l'on en ait un peu ou beaucoup. C'est important de bien savoir gérer un budget. Et c'est pour ça que je voulais vous parler d'un site proposé par la Banque de France, mesquestionsd'argent.fr. Alors comme son nom l'indique, il répond à toutes nos questions autour de l'argent. Gérer son budget, les moyens de paiement, les assurances, l'épargne, la retraite, la perte d'autonomie, les arnaques, mais aussi... les aides, je vous recommande vraiment d'aller le voir parce que c'est un bon moyen d'obtenir des informations d'abord fiables, indépendantes et c'est totalement gratuit.
0: Comment peut-on se faire aider grâce à cette plateforme ?
16: Il y a deux services que je trouve intéressants. D'abord, les points conseil budget, des lieux pour rencontrer un conseiller près de chez vous si vous vous sentez perdu sur le plan financier. Ça peut être une mise au point, un échange pour comprendre les services qui existent, des conseils pratiques. Le plus important, si vous en ressentez le besoin, c'est surtout de ne pas rester seul avec vos angoisses. Ensuite, vous avez une rubrique qui référence toutes les aides qui existent, mais aussi et surtout la possibilité de renseigner vos informations et vérifier si vous ne passez pas à côté d'un dispositif qui pourrait vous donner un coup de pouce. Et puis le site mesquestionsd'argent.fr est intéressant parce que ça vous met dans une démarche, en fait, celle de regarder en face un sujet angoissant quand on est très serré. Et c'est notamment là, plus que jamais, qu'il faut un maximum de clarté pour prendre les bonnes décisions. Est-ce que vous avez déjà testé ce site? Vous en pensez quoi? Pensez à m'écrire par ici les economies@radiofrance.com.
0: Et c'est tous les jours sur Ici Loire-Océan, votre radio locale. On filera à Rouen avant 9h avec notre invité. C'est Clément, il a créé le Yellow West Festival avec une belle programmation pour cette première édition en Loire-Atlantique dans la ville de Rouen, avec notamment Jérémy Frérot ou Ja Generation. C'est dans quelques minutes. Très bon réveil à vous.

0: Marine Escroc sur Ici Loire-Océan. Jérémy Frérot, Ja, Generation Carbone, Boris et Maurice et Shadam ou encore de nombreux artistes à découvrir à l'occasion de cette première édition du Yellow West Festival ce samedi 11 juillet à Rouens. Bonjour Clément.
1: Bonjour.
0: C'est un tout nouveau festival qu'accueille la commune de Rouens. Vous êtes l'un des organisateurs, vous êtes tous bénévoles. C'est un festival qui s'est créé entre amis. Est-ce que vous pouvez nous raconter un peu comment ça s'est passé, comment vous avez eu l'idée de ce festival ?
1: Oui, c'est vrai que l'idée du Yellow West, c'est né d'une histoire d'amitié. Nous sommes cinq amis d'enfance. On a grandi ensemble dans le pays de Ray. Et puis comme beaucoup de jeunes de notre génération, nous avons passé de nombreux week-ends dans les festivals de la région et en France. Et puis c'est vrai qu'à chaque fois, on repartait avec la même réflexion en se disant « Mais pourquoi pas un jour créer cet événement-là chez nous à Rouens ?» Donc il y a trois ans, nous avons franchi le pas. Nous sommes réunis autour d'une table. Nous avons décidé de franchir le pas et de créer notre propre festival.
0: Il manquait un festival pour vous dans la commune ?
1: Oui, tout à fait. C'était une demande qu'il y avait depuis plusieurs années. Auparavant, il y avait le couvre-feu sur Corset qui existait, qui s'est arrêté maintenant il y a un peu plus de 10 ans. Et donc voilà, il y avait une demande. Donc on a sauté sur l'occasion pour mettre en avant le pays d'Ray.
0: Et la commune vous a suivi ?
1: Exactement, tout à fait. La commune nous a suivis. Il y a 2 ans, on leur a présenté le projet quand on était sûr de ce qu'on voulait mettre en place. Ils ont trouvé que c'était une super idée. Ils nous ont accompagnés tout au long de ce projet. Donc, c'est plutôt chouette.
0: Et votre idée, c'était de créer du lien intergénérationnel dans la commune. C'était important de retrouver cette convivialité ou de la trouver à nouveau.
1: Oui, voilà, c'est vrai que depuis le Covid, c'est vrai qu'on avait perdu un peu ce côté un petit peu associatif. Et puis le Pays de Ray et bien sûr Rouen, ce sont des communes très très associatives. Donc retrouver ça, et puis c'est vrai que mêler les jeunes, les retraités, et puis tous ceux qui aiment le bénévolat, tout ça réuni a formé une très belle équipe pour créer cette première édition.
0: Une très belle programmation pour cette première édition du Yellow West Fest. Comment vous avez construit la programmation, Clément ?
1: Eh ben, on souhaitait que ce soit un festival familial qui puisse toucher tout le monde, en apportant ce côté éclectique. C'est pour ça, du coup, qu'on est parti sur une programmation assez large. Et on a travaillé, du coup, avec un programmateur qui nous a permis de trouver ces super noms pour cette première édition.
0: Oui, parce que pour une première édition, il y a vraiment des beaux noms, notamment Jérémy Frérot et Shadam. Hey

0: c'est les vacances.
1: De la chanson française, mais aussi du reggae avec Ja Generation, un festival qui il y en aura vraiment pour tous les goûts, en fait.
2: Exactement, tout à fait. Le but, c'était de toucher un public large. Et puis, c'est vrai, accueillir Jérémy Frérot, Shadam, Generation ou Carbone ici sur le terrain Rouen, c'est une vraie fierté.
1: Et puis, au-delà de cette très belle programmation qui va bien sûr illuminer Rouen ce samedi en juillet, il y a tout ce côté bénévolat. Comment vous gérez l'organisation du festival? Il y a 70 bénévoles, parce qu'il faut des bras quand même.
2: Oui, alors du coup, depuis un an, du coup, on a 75 bénévoles qui travaillent à l'année sur le projet, qu'on a répartis en 12 commissions. Donc chaque commission se voit une fois par mois pour avancer du coup sur leurs travaux. Et puis on fait une réunion mensuelle, on a un référent par commission qui nous permet du coup de faire des points mensuels pour que chacun puisse avancer de son côté. Et pour le jour J, nous sommes 300 bénévoles. Donc c'est vrai qu'il y a une très belle ferveur autour de ce projet-là, et c'est vrai qu'on voit toute cette vie associative et tout ce monde qui nous aide à côté. C'est vrai que ça fait vraiment chaud au cœur.
1: Et ça fait plaisir pour vous pour cette première édition du Yellow West Festival à Rouen ce samedi 11 juillet. Merci beaucoup Clément. Et puis un festival qui se veut aussi accessible à tous et éco-responsable. I just call to say à l'instant, tout de suite, c'est sûr, ici Loire-Océan. Et puis on prendra les conseils du docteur Kerzek pour rester en pleine forme.

0: On se sent toujours très bien avec Stevie Wonder sur Ici Loire-Océan. Les conseils du docteur Kierzek comme chaque matin. Cet été, on le passe en pleine forme hein, sur votre radio. Ici, évidemment, conseil santé avec cette fois la trousse à pharmacie. Que faut-il mettre dans cette trousse à pharmacie? Bonjour, docteur Kierzek.
1: Bonjour à toutes et à tous. Aujourd'hui, on part à la plage. Avant de grimper dans la voiture avec la glacière, le parasol, les serviettes, on fait un petit arrêt indispensable, la trousse de secours pour la plage. Alors, pas besoin d'un gros sac, hein, mais il y a 10 essentiels, à mon avis, malins, légers, qui vous éviteront de gâcher une journée à cause d'une méduse, d'un coup de chaud ou d'une petite coupure. Allez, premier essentiel, le spray ou la crème solaire indice 50+, on en parlait il y a quelques jours. On ne le répète jamais assez, c'est un format qui est résistant à l'eau. Et vous n'oubliez pas le nez, les oreilles et le dessus des pieds et mettez-le en premier dans votre kit. Deuxièmement, la petite bouteille de vinaigre blanc. Vous vous souvenez de la chronique sur les méduses? Bah, le vinaigre empêche les cellules urticariennes de libérer leur venin. Petite mini bouteille de 50 ml et vous êtes paré. Une pince à épiler ou le bord d'une carte bancaire, ça c'est pour retirer délicatement les tentacules de méduse ou enlever une épine d'oursin. N'utilisez jamais vos doigts nus. Des pansements ensuite étanches et des compresses, les petites coupures avec du sable, et puis un petit spray désinfectant, c'est pas mal. Et un pansement imperméable, simple et efficace. Ensuite, une crème apaisante après soleil, après la baignade. La peau a soif, hein, il faut choisir une crème sans parfum, avec de l'aloe vera par exemple. Et en bonus, ça soulage les petits coups de soleil débutants si vous les attrapez relativement rapidement. Sixième instrument ou produit, un antihistaminique oral, la cétirizine pour les piqûres d'insectes par exemple ou les réactions allergiques. Une dose dans le sac, ça soulage les démangeaisons et l'œdème.
0: Ça en fait six et on a déjà de quoi faire. C'est quoi les quatre derniers à glisser dans le sac?
1: Un spray nasal à l'eau de mer pour rincer le nez après une baignade un peu agitée ou si du sable est entré. C'est aussi top pour décongestionner après une allergie au pollen. C'est inoffensif et c'est très rafraîchissant. Le huitième, c'est une petite dose de réhydratation orale, les sachets de soluté de réhydratation en cas de forte chaleur, de diarrhée passagère, de coup de chaud, ça permet de retrouver rapidement d'énergie, ça pèse rien et ça peut sauver les vacances. Et une poche réfrigérante instantanée, vous savez, les trucs qu'on casse comme ça et ça fait du froid, pas besoin de glaçons, vous achetez un petit sachet cold pack, vous le cassez, il devient froid instantanément, idéal pour un début de coup de chaleur, une entorse de cheville sur les rochers ou un bleu, c'est génial pour les enfants. Et puis une paire de lunettes de soleil et un chapeau, c'est évident. En revanche, ce qu'il ne faut pas mettre dans le kit, ce sont des médicaments périmés, des sirops sucrés qui vont coller et qui chauffent au soleil et des produits sans étiquette parce qu'on ne sait pas ce que c'est. Tout ça, vous mettez dans une petite trousse étanche type sac de congélation zippé, ça coûte pas cher. Et là, vous allez passer un bon été. Allez, bon été, bonne santé, à l'écoute d'ici, bien sûr.
0: Le docteur Kierzek et ses bons conseils comme chaque matin sur Ici Loire-Océan. Bonjour Romain.
2: Ouais, un peu de pub et puis on se dit bonjour après.
0: Ouais, ça marche à
2: tout. On fait comme ça. Olivier, envoie s'il te plaît, merci.
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0: Le retour d'ici matin, c'est à partir de 16h. On se retrouve demain matin. Bonjour Romain.
2: Bonjour Lucie.
0: Il y a beaucoup de pistes cyclables en Loire-Atlantique et en Vendée.
2: Bicyclette. Oui, évidemment, on va parler de vélo. Pourquoi vous moquez Céline?
8: Ah non, je me moque absolument pas. Et vous savez que la chanson que vous chantiez, que vous fredonniez, a des origines en Vendée.
2: Ah bon?
8: Et oui, c'est Pierre Barou. Ah ouais, qui a écrit cette chanson.
2: Ah bah attendez, on a un petit extrait. Olivier, s'il te plaît.
8: À bicyclette.
2: Oui, oui. À bicyclette. C'est vrai, en Vendée?
8: Mais oui.
2: Ah, mais je savais pas.
8: Vous voulez pas me croire, mais...
2: Bon, on parle vélo ce matin. Merci de m'avoir lancé, Lucie, là-dessus. Comment vous utilisez votre vélo au quotidien, Loire-Atlantique et en Vendée? C'est une question qu'on vous a posée pendant la saison dernière avec Cathy Carzero. Vous pouvez réagir ce matin au 02 40 73 6000.
9: Il y avait Francis et Sébastien et Pipolette.
2: À demain, Lucie.
8: À demain.
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2: Ici Loire-Océan, c'est votre radio locale. Bonjour, il est 9h. Et c'est le journal de Céline Loiseau.
8: La canicule, la vigilance orange est toujours en place en Loire-Atlantique et Vendée avec jusqu'à 37-38 degrés cet après-midi dans les terres et ça va se poursuivre encore quelques jours. Des chaleurs qui obligent plusieurs professions à se réorganiser. C'est le cas des paysagistes. Marius Delaunay en a rencontré un en plein travail à Nantes.
11: Au Jardin de Lac, une entreprise de paysagisme, le gérant Comme Dreno commence ses journées dès 7h en ce moment, une heure plus tôt que d'habitude.
12: On va avoir besoin du râteau et des seaux quand il y a des chaleurs.
11: Et le programme, évidemment, c'est surtout de l'entretien.
13: Pas mal de jardins à mettre au propre avant le départ en vacances. Donc c'est de la tonte, de la taille de haies aussi, encore aujourd'hui. Voilà un peu les travaux qu'on fait en ce moment, donc c'est sous le cagnard.
11: Et son apprenti Sam, justement, peut témoigner lorsqu'il passe la tondeuse dans les jardins.
14: On a toutes les protections qu'il faut, donc on est habitué.
15: T'as plusieurs t-shirts par jour, tu fais comment
14: pour... C'est ça, plusieurs t-shirts par jour. Normalement, le midi, on le change.
11: On fait en sorte donc de ne pas trop subir. Hein. Les deux professionnels ne prennent qu'une demi-heure de pause le midi pour manger leur casse-croûte, pour finir la journée dès 14h.
13: C'est bien que les choses soient adaptées pour, et j'espère, ça c'est le plus important, c'est que les personnes qui sont réveillées à 7h par un bruit de taille-haie ou de souffleur puissent comprendre pourquoi on le fait. C'est pas pour les embêter, c'est pour adapter notre activité qui est un métier dur, difficile, contraignant. Voilà, on l'adapte au mieux aux conditions.
11: Et le paysagiste et son apprenti prennent des pauses fraîcheurs aussi toutes les heures pour s'hydrater. Ils garderont les mêmes horaires jusqu'à la fin de la semaine.
8: Et pour les paysagistes, comme d'autres métiers dits d'extérieur, tant que nos deux départements sont en vigilance orange canicule, les préfectures les autorisent à travailler dès 5h du matin et jusqu'à 22h.
2: Le SAMU 44 voit le nombre d'appels augmenter depuis ce week-end.
8: 2400 appels par jour en moyenne, c'est plus que pour une semaine de juillet classique, mais c'est moins que lors de la semaine de canicule rouge entre le 20 et le 25 juin, précise la préfecture de la Loire-Atlantique. À l'hôpital de Saint-Nazaire, le plan blanc a été réactivé hier, à la clé l'ouverture de 8 lits supplémentaires. Des lits pour les personnes âgées, l'hôpital fait appel à la protection civile pour surveiller et hydrater les personnes qui viennent aux urgences. Il est toujours en place ce plan blanc dans les hôpitaux vendéens et au CHU de Nantes. À ce stade, il n'a pas été réactivé. La chaleur, le manque de pluie, des conditions qui favorisent les feux de végétation, comme hier après-midi à Bouguenay avec un départ de feu au niveau d'un talus et des jardins familiaux et quelques cabanons ont été touchés. C'était au niveau de la route de Pornic. Au nord du Poiré-sur-Vie à Beaufou, là ce sont 20 hectares qui ont été parcourus par les flammes au hameau de la Vilnière et puis à Moutier-les-Mauffets près de Jarre-sur-Mer, 3 hectares. L'aéronef type ULM est tombé dans un champ touchant une ligne électrique hier soir tout à l'est de la Vendée, précisément à Terval, c'est tout à côté de la Châtaigneraie. Un homme de 43 ans a été blessé. Il a été emmené au CHU de Nantes par hélicoptère. Le petit engin ayant touché une ligne haute tension, 200 habitations ont été temporairement privées d'électricité. En Brière, commune de Saint-Joachin, là aussi l'électricité a été coupée une bonne partie de la journée d'hier. Cela fait suite à une collision entre deux fourgons. L'un d'eux a percuté une ligne 20 000 volts entraînant cette coupure.
2: Dans pile un mois, les Canaries retrouveront la Beaujoire.
8: Et feront leur retour en Ligue 2 de foot après leur saison catastrophique et la relégation. Ce premier match de Ligue 2, ce sera donc le samedi 8 août avec la venue des Parisiens du Red Star. Mais avec quel groupe, quel joueur, l'effectif Marion Fersing commence à bouger.
16: Oui, la stratégie du FC Nantes est claire. Il faut prendre des joueurs qui connaissent le championnat français et la Ligue 2. La première recrue s'appelle donc Wiliti Younoussa, un milieu de terrain camerounais en provenance de Rodez en deuxième division. L'autre recrue pour l'instant est un revenant. Il s'agit du gardien Maxime Dupé, formé à la Genelière. Il a lui aussi connu la Ligue 2 par le passé avec Nantes et Toulouse. L'objectif, selon le directeur général délégué du club, Franck Kita, c'est avant tout de composer un groupe homogène.
17: Il faut s'appuyer sur un collectif, un groupe sain, qui a envie d'être là, qui a envie de faire monter le club. Cet état d'esprit qu'on a eu d'ailleurs avec Michel il y a 15 ans quand on est monté en Ligue 1. Et donc c'est ça que nous devons créer ou recréer pour faire en sorte que... on atteigne notre objectif.
16: À voir maintenant si tous les joueurs adhèrent au projet. Le gardien Anthony Lopez, lui, est déjà parti. Les milieux de terrain Francis Coquelin et Mohamed Kaba également. C'est encore très flou en attaque. Mathis Sablin sera certainement très convoité cet été. Quant à l'Égyptien Mostafa Mohamed, toujours sous contrat avec Nantes, il ne donne tout simplement plus de nouvelles. Il ne s'entraîne même plus avec ses partenaires.
8: Le FC Nantes, un premier match amical samedi. Après 3 semaines d'entraînement, ce sera à Sablé-sur-Sarthe face à Fleury, équipe de Ligue 3. Il y en aura 4 autres des matchs amicaux. Ensuite, vous avez la liste sur notre site internet ici.fr. Le foot encore avec les derniers qualifiés pour les quarts de finale du Mondial. L'Argentine et la Suisse. Nos Bleus jouent demain soir face au Maroc. Et ce sera à vivre grâce à votre radio ici dès 21h30. D'autres émotions sport aussi grâce à ici avec le Tour de France et les arrivées en direct. Aujourd'hui, le peloton met le cap sur Pau.
2: C'était le journal de Céline Loiseau et prochain rendez-vous avec l'info, ce sera tout à l'heure à 10h.
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2: Et la Loire-Atlantique et la Vendée toujours en mode chaleur tournante. Aujourd'hui, vigilance canicule orange. La nuit prochaine, ça tournera autour des 18-21 degrés. On a ce matin de 19 à 26. 19 à Derval, tout au nord de la Loire-Atlantique. 20 à Châteaubriant, 20 à Pornic, 21 à Noirmoutier au Pouliguen, 23 place Gralin à Nantes, 24 dans le vignoble à Valette. Et puis cet après-midi, ça va encore cogner jusqu'à 38 la maxi à Chantonnay, 37 aux Herbiers, à Nantes, à la Chapelle-sur-Erdre, 36 à Blain, 32 à la Baule, 31 à Basse-sur-Mer, 30 à Saint-Gilles-Croix-de-Vie et 28 sur l'Île-Dieu. Il n'y a plus qu'à bien boire de l'eau, même si on n'a pas soif, se mouiller le corps régulièrement, prendre des nouvelles des personnes fragiles et appeler le 15 au moindre symptôme de coup de chaud. 7 minutes de ralentissement actuellement à l'entrée du pont de Cheviré en intérieur. Zone gratuite, la zone jaune gratuite à Nantes. Attention à la rouge qui reste payante évidemment. Et puis à Pornic, la navette estivale reprend du service, un transport gratuit qui permet de se déplacer facilement tout l'été, 7 jours sur 7 et sans réservation.
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2: Hélène. Et là, il y a toutes les Hélènes de Loire-Atlantique et de Vendée qui se demandent ce qui se passe. Non, parce qu'il y a des prénoms comme ça qui deviennent de véritables chansons. Et celui-ci est devenu un classique. Voici Julien Clerc, donc, avec

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0: On a vraiment adorez vous écouter toute l'année, chaque matin entre 9h et 10h avec Cathy Carzero dans La Vie Quotidienne. C'est cette émission où vous prenez la parole, c'est la vôtre chaque matin. Vous partagez vos histoires, vos souvenirs, vos coups de cœur, vos anecdotes autour des sujets qui parlent à tout le monde. La famille, le travail, les vacances, votre commune de Loire-Atlantique ou de Vendée, ou simplement les petits moments de vie. Cet été entre 9h et 9h30, eh bien on s'offre une sélection de vos témoignages. On avait consacré une émission au vélo à l'occasion de la journée mondiale du vélo et on vous demandait de quelle façon vous l'utilisiez. Et parmi les nombreux appels, voici Philippe de Carquefou, amateur plus de vélo.
3: Oui, j'ai entendu votre sujet ce matin et je dirais que je suis plutôt un fervent du vélo que je pratique depuis vraiment intensément l'âge de 11 ans.
4: Donc, depuis l'âge de 11 ans ou bien depuis 11 ans ?
3: Depuis l'âge de 11 ans.
4: Ah ouais. Et vous avez, ouais.
5: Attendez, il a peut-être 22 ans.
4: Vous avez quel âge ?
3: Non, j'ai pas 22 ans malheureusement. J'aimerais bien.
4: Vous avez quel âge ?
3: Donc, j'arrive à 67 ans.
4: Ah oui.
5: Dis donc.
4: 56 ans de vélo dans les pattes.
3: J'ai jamais arrêté, donc j'ai commencé à l'âge de 11 ans. Je me suis inscrit, mon père me faisait un petit peu, donc je me suis inscrit dans un club de cyclotourisme qui était à Touré-sur-Loire. J'ai fait mon premier brevet de 100 km à l'âge de 11 ans. Et puis je me suis dirigé dans la compétition après pendant une trentaine d'années. J'ai fait de la route, de la piste, du cyclocross, enfin tout un tas de choses. J'ai fait des cyclos sportifs, mais aussi c'était un outil que j'utilisais pour aller au travail, pour aller à l'école. Donc je l'ai vraiment utilisé à 100%. Et ce qui était assez curieux, c'est que dans les années 70, j'étais tout seul avec mon vélo pour aller au travail. C'était l'époque de la voiture. Donc j'étais un peu hors du temps par rapport à tous mes collègues de travail, à tous les gens que je rencontrais. J'étais presque pris un peu bizarrement.
4: Je venais
3: en vélo.
4: L'original de service.
3: J'avais rien pour poser mon vélo. Il n'y avait pas d'abri, il n'y avait rien. Après, ça a changé. Alors maintenant, c'est plutôt l'inverse. Celui qui vient pas en vélo, il est un peu en marge. Donc c'est assez curieux, j'ai vu cette évolution. Mais j'ai choisi le vélo et j'ai toujours aimé ça parce que ça permet de voir la nature. Ça c'est clair. Bon, la compétition c'est une chose, mais la nature c'est très important. J'ai eu l'occasion de faire des choses un petit peu, je dirais, exceptionnelles, puisque je vais beaucoup en montagne, donc j'ai monté énormément de cols.
4: Ah ouais.
3: J'adore ça, monter des cols. J'ai fait une compétition qui s'appelle la cinglée du Mont Ventoux, où on monte trois fois le Mont Ventoux dans la journée, où il y a des choses assez particulières.
5: Ah ouais, vous êtes un petit joueur, vous dites donc.
4: Vous devez être affûté, vous, au niveau physique, non?
3: Je continue toujours un petit peu à entretenir, ouais. J'ai fait Paris-Brest-Paris aussi en 2019. J'ai fait des choses un petit peu en dehors de... Mais surtout, ce qui est appréciable, c'est voir cette nature. Et puis, on approche vraiment les choses de plus près, parce qu'on roule quand même différemment. Quoi.
4: La question qui tue, Philippe, vous êtes passé à l'électrique ou pas?
3: J'ai un vélo électrique, oui. C'est un course électrique. C'est différent.
5: Un vélo de course électrique.
3: C'est un vélo tout carbone, pour ceux qui connaissent, avec un petit moteur à l'arrière, mais c'est pour avoir d'autres sensations, particulier en montagne.
4: Il doit filer, celui-là.
3: L'avantage, c'est qu'on peut l'utiliser sans l'électrique aussi. Il a des performances.
5: Oui, il reste léger parce qu'il est en carbone.
3: Donc ça donne des sensations différentes, mais je trouve que c'est une bonne chose, le vélo électrique, aujourd'hui, parce que ça permet à tout un tas de monde de pouvoir en faire. De faire du vélo. Et puis, comme vous l'avez dit tout à l'heure, c'est pas parce qu'on roule sur un vélo électrique qu'on ne fait pas de l'activité physique.
5: Exactement.
3: C'est un bon compromis.
4: Merci en tout cas, Philippe, pour votre témoignage.
0: Et si vous aussi, vous voulez réagir en direct et nous dire comment vous utilisez votre vélo, balade ou peut-être aller faire deux ou trois courses avec, ou parce que tout simplement c'est votre sport, 02 40 73 6000. Il y a de la nouveauté dans l'air, dites donc. 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Il fait les choses bien. 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

0: Grand Total, le nouveau titre très estival de Benjamin Biolay.
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0: Chaque matin, ici, c'est la vraie vie qui s'invite à l'antenne. On vous pose une question.

0: Hein, donc vraiment le vélo, c'est pour nous vraiment une libération. Tôt le matin, les Landes par exemple à traverser lorsqu'on a fait la Vélodyssée, c'est un truc absolument super parce qu'on voit les écureuils, la nature qui s'éveille, et les rencontres aussi. Chacun y va de ses petites idées, de ses petites anecdotes pour améliorer le vélo, les documents que l'on peut trouver de long. La régalante là donc.
1: Ça veut dire Lydie que vous découvrez peut-être des paysages que vous aurez peut-être pas vu, que vous auriez peut-être pas vu si vous le faisiez évidemment simplement en voiture, ouais.
0: Évidemment, lorsqu'on est dans les Landes, par exemple, on est vraiment dans le creux, dans la forêt, là, les voitures ne passent pas. Nous sommes les premiers à découvrir. On s'arrête, le paysage est magnifique. On fait souvent cela en mai. Ouais. Les jours sont longs, donc on est dans la foule aussi, puisqu'on a la possibilité. Non, c'est vraiment quelque chose qui nous tient en forme. Hein.
1: Ça veut dire, Lydie, que vous préparez votre parcours, vous trouvez vos logements au préalable ou est-ce que d'improvisation aussi?
0: Un petit peu d'improvisation le matin, parce qu'on le fait en mai. Ouais. Hein, donc, on a bien sûr avec nous une toile de tente au cas où on ne trouve pas le logement. Nous allons également sur les terrains de camping, là où il y a des petites choses, des petites cabanes en bois, des choses insolites un petit peu. Et puis éventuellement, quand on ne trouve pas, on prend la toile, quoi. Mais donc en mai, il y a toujours possibilité, c'est loin de complet. Donc on a facilement un gîte, une chambre d'hôte. Non, puis les gens sont adorables. Hein, on n'a jamais vraiment eu de galère. De pluie, si de la pluie, ça c'est moins drôle.
1: Ah oui, ça c'est pas drôle quand on fait du vélo.
0: Ça c'est pas drôle.
1: Et votre prochain périple, vous l'avez déjà prévu, Lydie ?
0: Mais là, on vient de terminer la régalante.
1: Okay.
0: Là, on est rentré juste les derniers jours là de canicule, c'était pénible. 6h du matin, 10h pour rouler, quoi.
1: Wow.
0: Seulement, parce que là, on avait chaud, quoi. Hein, c'était. Mais malgré tout, à vélo, on a toujours un peu d'air. Hein. La régalante, par exemple, on est beaucoup dans les sous-bois, donc on a une partie sur le bitume, mais on est quand même beaucoup sur les sous-bois, donc. Et puis la Vélodyssée, alors là, que les gens qui sont intéressés par le vélo, qui veulent vraiment se faire une belle descente, là, on longe la mer, hein, là, la Vendée, les Landes, c'est vraiment magnifique quand il fait beau. On a Perpignan aussi, le canal du Midi, le canal des Deux-Mers.
1: Écoutez, Lydie, merci de nous avoir fait voyager ce matin à vélo. Lydie de Couëron, vous aussi, vous pouvez nous dire ce matin comment vous utilisez votre vélo. C'est la question qu'on vous avait posée il y a quelques jours, mais vous pouvez encore réagir aujourd'hui. 02 40 73 6000, vos témoignages et puis un très bon Beatles. C'est la suite de votre matinée d'été avec ici Loire-Océan.
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0: Vos chansons, pardon messieurs, vos chansons préférées toute la journée avec ici Loire-Océan et les Beatles. Ah non, il y a rien du tout. Ah oui, ah oui, on écoute donc la suite des morceaux choisis de la vie quotidienne. Tout à fait, Olivier, pardonne-moi. 02 40 73 6000 pour réagir chaque matin. Même chose sur WhatsApp. On vous posait la question il y a quelques semaines de la manière dont vous utilisiez votre vélo. Et donc, on écoute maintenant le témoignage de Madeleine. Elle habite le Palais, c'est dans le vignoble nantais. Première question qu'on lui avait posée avec Cathy, à quelle fréquence elle prenait son vélo, Madeleine?
1: Ah ben, presque tous les jours.
2: Ah, ah ouais. Pour faire quoi alors? Quels sont vos trajets?
1: De chez nous, voilà, j'ai quoi, 10 minutes pour aller dans le bourg, donc bah, tous les jours je vais chercher mon pain ou les bricoles que j'ai besoin au palais, quoi.
2: Ouais. Sur de la route normale ou bien sur des itinéraires sécurisés?
1: Bah, on a un chemin là du vignoble à vélo qui passe par chez nous, donc c'est plus sécurisé que la route hein, parce que ça roule vraiment vite maintenant.
0: Ouais, c'est vrai que ça roule vite. Et puis ça arrive directement dans le bourg, c'est ça, Madeleine?
1: Oui.
0: Ouais, c'est super bien fait.
2: Ah ouais, c'est bien ça. Puis c'est bon en plus.
1: C'est bien, et puis ça permet de rencontrer des gens. Je m'arrête quand je veux, voilà.
0: Un petit coup de clochette, la gling-gling, hop, tiens, c'est Madeleine.
1: Même pas. Non, puis moi je vois de ce temps-là, je vois la vigne qui pousse, c'est intéressant aussi de voir tout ça.
0: C'est marrant parce que mais c'est vrai que
2: comme Philippe,
0: on observe le paysage et on prend le temps de contempler, quoi.
2: Bah c'est sûr qu'en voiture on est concentré, quoi. Enfin, il vaut mieux en tout cas.
1: Ah bah oui, ça n'empêche pas. Même je m'arrête des fois pour regarder plus près.
0: Donc vélo, comment on dit, musculaire ou vélo normal, naturel aussi, d'accord.
2: En même temps, c'est plat, non, pour aller jusqu'au palais?
1: Pratiquement, oui. Bah, par où je passe, oui. Oui, parce qu'il y a des endroits qui a des côtes.
0: Bah oui, c'est ce que j'allais dire. C'est un peu vallonné au palais, par endroit.
1: Ouais.
0: D'accord.
2: Et alors,
1: des fois en promenant, mais.
2: Vous, il y a tout ce qu'il faut, parce que tout à l'heure, c'est Janine qui nous disait au Croisic, il y avait moins de place pour les voitures, mais même parfois, on ne savait pas trop accrocher son vélo. Vous, tout est prévu dans le bourg du palais pour accrocher son vélo?
1: Quand on va dans un commerce, on n'y est jamais très longtemps, hein, donc je mets mon antivol des fois.
2: Ah ouais,
0: des fois.
1: Voilà, le long d'un mur, et puis on a toujours de la place le long du mur du commerçant. Pour poser les vélos aussi, là, qu'on met les roues dedans, là.
2: Ah oui,
0: des accroches-vélos, quoi.
2: Des accroches-vélos en métal, là. Ouais. Ah oui, donc c'est prévu, quoi.
0: Ouais, ça va.
1: Mais en général, de toute façon, on n'est jamais longtemps. On ne fait pas des courses, des gros caddies. Hein. Enfin, c'est même pas des caddies, c'est 2-3 bricoles.
0: Oui, parce qu'il y a toujours la petite supérette, là, dans le palais.
1: Oui, là, on est bien, on a tout ce qu'il nous faut.
0: Ah oui, c'est vrai que le palais, c'est bien. Plein de petits commerces sympas.
1: Ouais.
2: Bon, écoutez,
1: et puis je vais vous dire un petit truc, c'est quand les gens ne me voient pas en vélo, ils me disent, t'es pas en vélo aujourd'hui.
0: Ah ouais, vous êtes vraiment.
2: Vous êtes connue, c'est la Janie Longo du palais, quoi, c'est vous.
1: À
0: la fan club, Madeleine.
1: Non, mais j'aime bien être en vélo.
2: Je vais être indiscrète. Vous avez quel âge, Madeleine? On peut connaître votre âge?
1: Oui, j'ai eu 71, décembre.
2: Et donc,
1: j'ai toujours fait du vélo.
2: Et en plus, ça conserve la forme, hein.
1: Ouais, parce que j'étais une période que j'avais été opérée de l'épaule et je pouvais pas faire de vélo et
0: Vous étiez malheureuse là.
1: Non, mais j'ai eu grand mal aux genoux.
2: Non, mais pour avoir des belles jambes, faisons du vélo.
0: Ouais.
2: Merci pour votre message.
0: Merci beaucoup, Madeleine. Madeleine au palais, demain on écoutera des morceaux choisis d'une émission dans laquelle on vous demandait pourquoi l'orthographe est importante pour vous. On en parlera ensemble demain. Vous pouvez déjà commencer à réagir en nous envoyant un message vocal ou un message texte sur votre application WhatsApp en mettant dans vos contacts le 02 40 73 6000. Machecou Saint-Même et des travaux, la chapelle sur Erdre et quelques animations d'été, les herbiers et le château de l'Ardelais. Trois infos, trois communes dans un instant sur Ici Loire-Océan.

0: en balade à la fraîche avec Jim et Alain Souchon.
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0: Avec toutes les heures, des infos pratiques, des infos locales pour vous rendre service en Loire-Atlantique et en Vendée, à Machecoux-Saint-Même. Des travaux ont lieu d'aujourd'hui à demain dans la rue de la Ville-Amboise. La Ville-Amboise, c'est de 8h à 17h pour permettre la réfection de la chaussée entre la voie des aviateurs et la place de l'église. Il faut prévoir un temps de trajet un petit peu plus long. Des déviations sont mises en place. À la Chapelle-sur-Erle, le parc de la Gilière se transforme en terrain de jeu tout l'été. Jusqu'au 30 août, vous pouvez profiter notamment d'un terrain de volley, d'un parcours d'orientation, entre autres. Toutes les infos sur le site de la Chapelle-sur-Erdre. Et puis, aux Herbiers, le château d'Ardelais accueille jusqu'au 20 septembre l'exposition Legacy, une vie de photographe réalisateur. C'est signé Yann Arthus-Bertrand. Rétrospective qui présente 69 de ses photographies. Une belle occasion de redécouvrir le regard du célèbre photographe. Regard sur notre planète à travers une exposition en grand format. C'est aux Herbiers, château d'Ardelais.
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0: Et ben voilà, tout est dit. De l'actu locale, celle qui vous concerne ici, de la musique, de la bonne humeur, et puis de la musique qui met aussi de bonne humeur. Ah bah oui, comme ce titre de Kenny Williams, Come Back.

0: n'est jamais contre un bon Kenny Williams, évidemment, Come Back to Me.
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0: Grillade, balade au bord de l'Erdre, de la Sèvre, de Lyon ou de la mer, festival, parc de loisirs, apéro, repas entre copains et puis la famille. Quels sont vos petits plaisirs de l'été? On vient dans votre commune, on se croise et on vous pose cette question et on partage ensuite sur Ici Loire-Océan. Rencontre là sur les bords de Loire avec trois copains et copines. Je peux vous dire que ceux-là, c'est des gros fêtards. Amandine, Laura et Romain.
3: En tant que bénévole de l'année dernière, eh ben, on était l'effet clochette, l'effet des déchets.
4: Bonjour, je suis en compagnie sous ce beau soleil nantais de mes amis Amandine, Laura et Romain. Et alors donc notre petit plaisir de l'été, c'est de participer à des festivals. Donc là du coup on prépare entre nous notre participation en tant que bénévole dans un festival qui se passe en Normandie qui s'appelle le Dox Art.
3: Du coup en tant que bénévole de l'année dernière, eh ben, on était l'effet clochette, l'effet des déchets. C'est vraiment un moment convivial où on aide à ce que le festival reste propre. Puis on rencontre plein de personnes, on se motive entre nous et le festival est vraiment très très chouette.
5: Et moi ce que j'aime dans les festivals de musique, bah, c'est pas tant la musique, mais c'est vraiment de partager un moment avec mes potes et tout le monde comprend pas, mais du coup je passe tout mon concert dos à la scène et je regarde mes potes kiffer le son parce qu'ils le kiffent beaucoup plus que moi et j'adore ça. Et je trouve qu'on partage vraiment de super moments tous ensemble, tout le long du festival, c'est trop cool.
6: Et pour ma part, moi ce sera la première fois que je le ferai en tant que bénévole. J'ai fait pas mal de festivals en tant qu'usager, on va dire, donc à bien profiter. Et c'est des moments que j'aime bien et je me suis dit que c'était peut-être le bon moment, le bon festival pour pouvoir rendre un petit peu l'appareil en faisant la fée clochette, comme disait Laura.
0: Et dans les prochaines minutes, on sera à l'office du tourisme de La Roche-sur-Yon qui va nous donner un bon plan pour profiter à fond de l'été. Et puis de la musique avec un morceau sur mesure pour l'été, Miami Sound Machine, dans à peine, allez, 30 secondes.
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0: fait chaud dehors et il fait chaud dans votre radio avec Miami Sound Machine.
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0: À 10h moins le quart, tous les jours, on se rend en office de tourisme de Loire-Atlantique ou de Vendée pour avoir des bons plans avec des spécialistes sur place et découvrir leur coup de cœur. Nous sommes avec Coralie de l'office du tourisme de La Roche-sur-Yon. Bonjour Coralie.
3: Bonjour.
0: Et Coralie, vous voulez nous emmener ce matin visiter l'église? Dites-nous
3: oui,
0: tout.
3: Oui, tout à fait. L'église Saint-Louis qui est sur la place Napoléon à La Roche-sur-Yon. Et cette année, on propose une nouvelle visite qui est de monter dans la tour et dans les coulisses de l'église Saint-Louis.
0: Et donc, on peut y aller comment on fait pour
3: alors,
0: s'y rendre?
3: Les visites sont gérées par l'office de tourisme et donc c'est tous les vendredis à 16h30 et 17h15 et on monte en fait dans les coulisses, donc on passe une première étape au niveau de l'orgue, ensuite on monte tout en haut de la tour nord pour admirer la cloche et ensuite on redescend pour aller découvrir la charpente de l'église. Donc c'est vraiment une visite d'exception et donc ça se passe en tout petit groupe pour des raisons de sécurité, mais du coup c'est vraiment une visite VIP où on voit des choses qu'on n'a pas l'habitude de voir dans un tel monument.
0: Qu'est-ce qu'elle a de particulier, cette église, Coralie ?
3: Alors, c'est la plus grande église de Vendée, déjà, l'église Saint-Louis. Et on a notamment à l'intérieur de l'église un plafond en trompe-l'œil. Donc, on a vraiment l'impression d'une charpente en bois, alors qu'en fait, on est sur un décor peint. Donc, c'est vraiment très beau. Et le fait de pouvoir monter dans les tours, on a aussi une très belle vue sur la place Napoléon.
0: Idéal, j'imagine, avec la chaleur qu'il fait. Les horaires d'ouverture, alors déjà on vient à l'office du tourisme, c'est ça, pour réserver?
3: Oui, c'est ça.
0: D'accord.
3: Et c'est ouvert. Ou sur notre billetterie en ligne, ou par téléphone. Il y a plein de façons de nous joindre.
0: Et les visites sont disponibles à peu près tous les jours, c'est ça, Coralie?
3: Alors là, c'est tous les vendredis pour cette visite-là.
0: Okay.
3: Et on a aussi le lundi, la visite plus traditionnelle de l'église, où là, on ne monte pas dans la tour, ce qui permet d'avoir une jauge de personnes un peu plus importante. Et donc là, on est vraiment le lundi à 16h sur plus l'histoire de l'église, toutes les étapes de rénovation aussi, parce que l'église a des gros travaux de restauration depuis quelques années. Donc voilà, on parle plus du volet restauration et histoire sur la visite du lundi. Et le vendredi après-midi, on est vraiment plus sur on monte dans la tour, dans la charpente. Et cette visite-là, par contre, a le petit inconvénient où il faut être quand même en bonne santé parce qu'il y a beaucoup de marches à monter.
0: Si j'allais vous poser la question, effectivement.
3: Ouais,
0: d'accord.
3: Ouais.
0: On retrouve toutes les infos auprès de l'Office du tourisme de La Roche-sur-Yon et puis également sur le site de La Roche-sur-Yon. D'ailleurs, j'en profite pour vous dire que dans les offices de tourisme de la région, on a déposé pour vous des lunettes aux couleurs de votre radio ici Loire-Océan, des lunettes homologuées pour regarder l'éclipse solaire du 12 août. Vous retrouvez ces lunettes notamment dans les offices du tourisme des Sables-d'Olonne, Saint-Jean-de-Mont, Aisnay, Nantes, Le Croisic, Ancenis, entre autres. Pourquoi les chats détestent les autres chats? Explication dans quelques instants et conseils pour que ça finisse pas en bagarre. Ça serait dommage. Ce sera juste après le duo Slimane, Claudio Capéo, Chez toi, avec ici Loire-Océan.

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0: Il y a juste à dire, par exemple, OK Google, mais ici Loire-Océan, et paf, ça paraît. Là, toutes les OK Google de la région se viennent de s'allumer. Ça marche aussi avec Alexa, avec Siri, bien évidemment. Ici Loire-Océan, c'est la radio qui s'écoute en famille, et dans la famille, il y a nos animaux de compagnie. Comment les chouchouter, comprendre leur comportement simplement? Le mieux, c'est demander à un pro. C'est Pierre Fabin, notre vétérinaire d'ici. Alors Pierre, on rêve souvent d'avoir deux petits chats complices qui dorment blottis l'un contre l'autre. Et puis la réalité est souvent bien différente, et la cohabitation tourne parfois vite au cauchemar. Pourquoi cette haine immédiate entre les chats?
3: Alors, il faut savoir que contrairement aux chiens, le chat n'est pas un animal social qui vit en meute. C'est un chasseur solitaire et un grand territorial. Quand vous ramenez un nouveau petit félin à la maison, dans sa tête, vous ne lui offrez pas un gentil petit copain de jeu pour combattre l'ennui. Vous introduisez de force un concurrent direct qui vient lui voler ses précieuses ressources, sa nourriture, ses zones de sieste en hauteur, sa litière et surtout votre attention. Son premier réflexe naturel face à cet intrus, c'est donc de défendre son territoire en tentant de le chasser. C'est pour cela que les premiers jours sont rythmés par des feulements, des crachements et des grognements sourds, parfois très impressionnants.
0: Et donc, pour éviter que le sang coule dès le premier jour, comment on doit organiser les présentations? On est d'accord, on ne les met pas tout de suite nez à nez au milieu du salon pour qu'ils règlent leur compte.
3: Et surtout pas, la confrontation directe va provoquer un traumatisme immédiat. La règle d'or pour une cohabitation réussie, c'est la séparation. Pendant la première semaine, enfermer le nouveau chat dans une pièce dédiée avec sa litière, son eau, sa nourriture et ses jouets. Ils vont d'abord se découvrir uniquement par l'ouïe et par l'odeur sous l'interstice de la porte, sans jamais se voir. L'astuce, c'est d'échanger leurs coussins ou de les caresser avec le même gant de toilette pour qu'ils s'habituent à l'odeur de l'autre. Ensuite, au bout de plusieurs jours, organisez des rencontres visuelles très courtes au moment de la pâtée, avec la porte juste entrouverte. La nourriture va créer une association très positive dans leur cerveau.
0: Et alors, comment on fait pour calmer tout ce petit monde, Pierre ?
3: La solution, c'est de multiplier les ressources. La règle d'or en comportement félin, c'est le nombre de chats plus un. Si vous avez deux chats, il vous faut impérativement trois bacs à litière répartis dans des pièces différentes. Faites exactement la même chose pour les gamelles d'eau et les croquettes. Si tout est regroupé dans la cuisine, le chat dominant va faire barrage et terroriser l'autre qui n'osera plus aller manger. Ensuite, utilisez à fond la verticalité de votre logement, installez de hautes étagères murales ou des grands arbres à chat. Le chat agressé doit toujours avoir la possibilité de fuir et de se percher en hauteur pour observer sans se sentir acculé.
0: Merci beaucoup Pierre Fabin, très belle imitation du chat, vous l'aurez remarqué, merci beaucoup. Je vous propose d'écouter Blondie, ça sera mieux, puis à 10h le retour de Céline Loiseau pour l'actu locale, allons-y.
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0: On se rafraîchit un peu, Heart of Glass avec Blondie.
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0: Oui, votre radio locale s'appelle ICI Loire-Océan. Il est 10h. Un point sur l'actu avec vous, Céline Loiseau.
2: La canicule et cette vigilance orange toujours en cours dans nos deux départements. Au plan national, la liste s'est allongée ce matin, passant de 61 à 67 départements. Les fortes chaleurs gagnent le nord et l'est du pays. Là où il doit faire le plus chaud aujourd'hui, chez nous, c'est dans les Terres, Nantes, La Roche-sur-Yon, Ancenis-les-Herbiers et des valeurs autour de 37-38 degrés. Conséquence de ce retour de la canicule, les appels passés au SAMU 44 sont plus nombreux que d'habitude en juillet, environ 2400 appels par jour en moyenne en ce moment, mais précise la préfecture, ça reste en deçà de ce que les services ont connu aux alentours du 20 juin lorsqu'on était en vigilance rouge. Le SAMU nous confie alors des journées à plus de 3000 appels. Des températures caniculaires et la sécheresse avec comme conséquence notamment des feux de forêt. Un pompier volontaire est mort ce matin en intervention pour un feu du genre en Savoie d'après le ministre de l'Intérieur. Il avait 22 ans selon les pompiers de la Savoie. Le jeune homme a été percuté par un bloc de pierre et a été tué sur le coup. Ces feux de forêt seront de plus en plus intenses et vont se multiplier dans tout le pays à l'horizon 2100 selon la nouvelle carte d'AXA Climate. Hier chez nous, il y a eu des feux de végétation à Bouguenay pour la Loire-Atlantique, Beaufou et Moutier-les-Mauffets pour ce qui est de la Vendée. Un accident a eu lieu dans le ciel de Vendée hier soir, peu après 21h, sur la commune de Terval, c'est tout à côté de la Châtaigneraie. D'après les secours, un petit aéronef de type ULM s'est écrasé dans un champ au lieu dit Poiron. L'appareil a heurté une ligne haute tension. Un homme de 43 ans est blessé. Il a été emmené par hélicoptère vers le CHU de Nantes. Le temps de dégager l'appareil, environ 200 maisons ont été privées d'électricité. Sur le Tour de France, c'est du cyclisme. C'est un Norvégien qui porte le maillot jaune Torsten Tren. Cinquième étape aujourd'hui avec une arrivée à Pau. Une étape a priori pour des sprinteurs. Au Mondial de football, les derniers qualifiés pour les quarts ont joué hier. Qualification de l'Argentine et de la Suisse. Aujourd'hui, petite pause avant le premier quart de finale. Ce sera demain soir et ça nous intéresse puisque ça sera la France face au Maroc.
0: Ah mais oui, à suivre évidemment sur votre radio locale ici, Loire-Océan.
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0: Et une journée encore très ensoleillée en Loire-Atlantique et en Vendée. Nos deux départements toujours en vigilance orange canicule parce que ça a du mal à baisser en fait la nuit. 18 à 21 degrés par exemple la nuit prochaine. Et puis cet après-midi, ça va encore chauffer jusqu'à 38. La maxi à Chantonnay et Bazo-Jean-Paré. 37 à la Châtaigneraie, Chavagnon-Paillé, Nantes. Sucé-sur-Erdre, 36 à Bouvron et Saffré, 32 à Piriac-sur-Mer, 31 à Pornic, 30 à Saint-Hilaire-de-Riez et 28, c'est la mini. Et quand je dis mini, voilà, ça reste quand même 28 degrés sur l'Île-Dieu. Demain, on prend les mêmes et on recommence. 31 à 38 degrés pour les maxis. 31 sur la côte de Jade à Taron, 38 la maxi autour de Chantonnay. C'est potentiellement, je dis bien potentiellement, à partir de lundi que ça baissera légèrement. Il n'y a plus qu'à bien boire de l'eau, même si on n'a pas soif. On se mouille le corps régulièrement, on prend des nouvelles des personnes fragiles. Et puis surtout, on appelle le 15 au moindre symptôme de coup de chaud.
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0: Allez, les pieds dans le sable, à la Baule, à Pornic, sur la plage des Dames à Noirmoutier, sur la grande plage des Sables ou à Saint-Gilles-Croix-de-Vie. On est bien chez nous, hein. Mais tiens, le temps d'une chanson, j'ajoute des cocotiers, des palmiers. Bon, un petit peu de fumée, on dira pas d'où elle vient. Bienvenue en Jamaïque. On ferme les yeux et là, Jimmy Cliff arrive avec Bernard Lavillier. Embarquement immédiat pour cette mélodie.

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0: Attention, comédie française. Oh mon Dieu ! De la cire a coulé sur ma nappe, mais comment faire ? Bon, pas de panique, pour s'en débarrasser facilement, il y a tout simplement des astuces qui se trouvent pas très loin de vous, hein, dans vos placards, dans vos tiroirs. Pierre Nuss et ses astuces de grand-mère pour justement enlever cette fameuse cire sur la nappe, ça sera dans quelques instants. Bah voilà, c'est ça ici au Loire-Océan, c'est la radio de votre quotidien, la radio qui vous rend service tous les jours, la radio, vous l'aurez remarqué, évidemment de bonne humeur, la radio qui est première sur l'actu de Loire-Atlantique et de Vendée, avec des journalistes qui vont vraiment sur le terrain vous voir dans vos communes de Loire-Atlantique et de Vendée. Ici Loire-Océan, c'est aussi vos chansons préférées toute la journée, et puis plein de cadeaux. Allons-y.
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0: Et je vous offre ce matin 4 entrées pour aller passer la journée au parc du Grand Défi. C'est à Saint-Julien-des-Landes, on n'est pas très très loin des Sables d'Olonne. Sur place, des activités pour toute la famille et tous les âges. Le plus grand parcours d'acrobranche du monde, s'il vous plaît, 8 km, hein, c'est énorme. Des tyroliennes, du paintball, des parcours d'orientation, des activités dans l'eau, super sortie en famille. On joue avec Pamela et Brandon qui adorent partir sur les océans et ramasser les coquillages où il y a de la musique dedans. Et là, dans celui-ci, il y a cette musique. On écoute.

Ah, Hélène Segarra. Non, c'est pas ça évidemment. Vous avez reconnu T-shirt dans le coquillage. 02 40 73 6000 et à vous quatre entrées donc pour le grand défi à Saint-Julien-des-Landes entre La Roche-sur-Yon et les Sables d'Olonne. Moi, j'ai envie de partager avec vous une chouette nouveauté. Elle a une voix absolument magnifique, un talent de dingue. On adore, et nous, quand on adore, qu'est-ce qu'on fait? On n'est pas égoïste, on partage avec vous. Elle s'appelle Oria. Voici Soirée mondaine.

0: Allez, je mets 20 centimes d'euros que c'est elle qui représente la France à l'Eurovision l'année prochaine. Non ? Si, super voix. Oria, soirée mondaine.
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0: Je prends pas beaucoup de risques, hein. 20 centimes, ça va quand même. On profite de l'été pour découvrir ou redécouvrir des astuces de grand-mère avec Pierre Nus et les conseils dont il a hérité de sa mamama. C'est sa grand-mère, des solutions simples, efficaces. Et Pierre, rien ne vaut la douce lueur d'une bougie pour une belle tablée.
3: Mais la magie disparaît assez vite quand on découvre, le lendemain matin, de vilaines larmes de cire figées sur la nappe en lin de l'arrière-grande-tante Adélaïde. Surtout, évitez le mauvais réflexe de gratter la cire. Vous ne feriez qu'abîmer les fibres du tissu. Après une petite soirée en amoureux, j'ai demandé à ma mamama comment retirer la cire, et c'est tout simple, même si je n'avais plus de ce précieux matériel chez moi. Du papier buvard. Bah oui, bah ça fait longtemps que j'ai arrêté l'école. Bon, si vous n'en avez pas sous le coude, un morceau de papier Kraft bien propre fera aussi bien l'affaire. Posez le papier bien à plat sur là où les taches de cire et faites chauffer votre fer à repasser. Réglez-le sur une chaleur douce, sans vapeur, et repassez délicatement le papier buvard, bien sûr posé sur la tache de cire, sinon ça sert à rien. Il faudra passer plusieurs fois tout de même. Sous l'effet de la chaleur, la cire fond et se fait littéralement aspirer par le papier, comme par magie. Changez le papier buvard de place jusqu'à ce qu'il ne reste plus aucune trace de gras. Et pour ne plus vous faire avoir au prochain dîner, ma maman m'a donné un autre de ses précieux trucs. Le secret des bougies, c'est le froid. Avant de les allumer, glissez vos bougies quelques heures au congélateur. Une cire bien froide, durcie à cœur, va brûler beaucoup plus lentement, beaucoup plus uniformément et surtout, elle coulera beaucoup moins vite sur la nappe. Merci ma mama.
0: Ah bah oui, et merci Pierre Nus et les astuces donc de ma mama. J'ajoute une astuce, alors celle-ci c'est pas nos grand-mères, quoique. 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Vous restez avec nous évidemment, ici Loire-Océan vous accompagne tout l'été et en musique avec les Fanions Kenny Balls.

0: un instant, là, l'une d'entre vous avec moi au téléphone pour tenter la chance, votre chance au jeu des vacances de l'amour. Vous allez pouvoir gagner 4 entrées pour passer la journée au grand défi parc de loisirs pour toute la famille à Saint-Julien-des-Landes, entre les Sables d'Olonne et la Roche-sur-Yon. On va jouer et puis écouter aussi Jane Birkin.
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0: Les deux sous-chic avec Ici Loire-Océan, Jane Birkin.
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0: Ouais, c'est vraiment le feuilleton de l'été, hein. Brandon, Pamela, les vacances de l'amour et Nicole qui va tenter de sauver l'amour de Pamela et Brandon. Bonjour Nicole.
5: Bonjour.
0: On est à Coex avec vous ce matin.
5: C'est ça.
0: Pas très
5: on
0: loin.
5: Est à Coex.
0: Bon, pas très loin du littoral.
5: Pas très loin du tout même.
0: Allez, 14 km, 10-14, c'est ça?
5: Oui, c'est ça.
0: Vous avez une petite plage, un endroit que vous adorez l'été, vous, Nicole?
5: Écoutez, Bretignolles, c'est plutôt sympa quand même, oui.
0: Vous m'avez dit, pardon, ça a coupé?
5: Bretignolles-sur-Mer.
0: Ok. Ça va, la chaleur, vous arrivez à gérer, Nicole?
5: On gère, on reste à l'abri la journée, puis ouais. on va profiter de la mer, mais vraiment tard ce soir.
0: Ouais, genre vers 20h par là?
5: Ouais, même plus tard s'il faut.
0: Ouais, c'est vrai. Bon, en même temps, il fait noir tard,
5: ouais.
0: Donc on peut en profiter au max. On prend le temps de rentrer dans l'eau, Nicole, hein, on n'y va pas dans

0: seul coup, hein.
1: Non, on gère.
0: Bon. 4 entrées pour aller vous amuser en famille ou entre amis au parc Le Grand Défi à Saint-Julien-des-Landes, à quelques kilomètres des Sables. On est entre La Roche-sur-Yon et les Sables. Plein d'activités pour toute la famille. Vous avez peut-être des enfants, des petits-enfants, Nicole ?
1: Des enfants, des petits-enfants qui vont se régaler, il n'y a pas de souci.
0: Bah, ça, c'est chouette. Vous allez pouvoir
1: et
0: partager.
1: J'en profite pour faire pour Le Grand Défi, car mes enfants, ils sont allés l'année dernière et c'est vraiment un beau parc.
0: Ben, je confirme.
1: Ouais,
0: je confirme, j'ai eu l'occasion d'aller faire un petit reportage là-bas.
1: Ah oui.
0: Ouais, non, mais c'est vraiment super sympa. Vraiment, très chouette.
1: C'est très sympa.
0: Et puis même si on n'aime pas forcément aller grimper dans les arbres, on peut attendre tranquillement et admirer le paysage. Donc ça, c'est chouette.
1: C'est ça.
0: Allez, on va tenter le coup. Dans le coquillage, il y a un titre à reconnaître. On le réécoute, Nicolas.

0: Alors Nicole, qui chantait dans le coquillage de Pamela et Brandon?
1: Mylène Farmer.
0: Ben oui. Une chanson un petit peu coquine quand même, hein, légèrement. Bravo Nicole.
1: Il parle, ouais.
0: Si on lit entre les lignes, vous verrez, ouais, effectivement. Nicole, 4 entrées pour aller profiter du grand défi tyrolienne paintball, parcours d'orientation, activité sur l'eau, évidemment le plus grand parcours d'acrobranche du monde. C'est pour vous, Nicole, je suis ravie de vous offrir ce joli cadeau.
1: Eh bien, moi, je suis ravie de le recevoir et je vous remercie beaucoup.
0: Et j'ajoute aussi, Nicole, une paire de lunettes solaires homologuées aux couleurs d'ici l'Océan pour observer l'éclipse le 12 août en toute sécurité.
1: Eh bien, c'est parfait. Merci beaucoup.
0: Nicole, je vous embrasse. Passez une belle journée et on se retrouve
1: vous
0: bientôt.
1: Aussi.
0: Avec plaisir.
1: Bon courage.
0: À bientôt. À prendre un peu le frais un peu plus haut dans le nord. On est en Irlande, hein, c'est ça. La chanteuse Enya avec ce très joli. Alors, le morceau est très rigolo. Orinoco Flow. Ça, je l'ai bien dit, non? Orinoco Flow, oui, c'est ça. Allons-y.

0: Une femme avec le sourire et un micro bleu, c'est Nolwenn Luminel, vient vous voir pour que vous nous racontiez votre ange de vie. Ici, on va prendre le train avec Nolwenn depuis Nantes, direction Saint-Gilles, Croix-de-Vie, pour rencontrer Bruno, un commerçant comme on les aime. Ce sera dans la prochaine demi-heure.
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0: Toutes les heures, des infos pratiques de votre été en Loire-Atlantique et en Vendée. On file à Saint-Julien-de-Concelles dans le vignoble pour le festival Les Arts de Loire. Ce sont des artistes locaux qui sont mis en valeur. Danse, magie, cirque, humour. Vous pouvez évidemment participer aussi. Il y a des œuvres participatives. C'est samedi et dimanche prochain au plan d'eau de Saint-Julien-de-Concelles. C'est gratuit. La maison du lac de Grandlieu s'adapte avec brio à cette nouvelle canicule et bouge un peu ses horaires. Envie d'une visite fraîche. Elle commence à 6h30 et se termine à 10h30. Un autre horaire est proposé à 18h30. On termine quartier des Olivettes à Nantes pour une fête populaire qui rend hommage aux anciens bains et lavoirs. C'est jeudi. Demain, donc, rendez-vous jeudi soir au Grand Bain, 20 allée de la Maison Rouge. Ça commence à 17h. Et à 20h, le groupe de rock Kiwi Vandal s'assure que vous mangez assez de fruits et légumes ce jeudi.
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0: On ouvre grand nos oreilles et on laisse les mots de Calogero faire le reste. Il

0: portrait.
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1: Des sourires, de la bonne humeur, des bons plans, ça c'est tout vous et on adore. C'est Nolwenn Luminet qui se balade sur nos côtes et vous tend son micro. Et là on retrouve Nolwenn à la sortie du train en Vendée.
4: Donc je suis à Saint-Gilles-Croix-de-Vie et en fait je suis rentrée dans la première boutique que j'ai vue en descendant à la gare, le bureau de tabac.
5: Oui, bonjour Bruno.
4: Bonjour Bruno, vous travaillez ici toute l'année ?
5: Alors je commence ma saison.
4: Vous commencez, vous êtes saisonnier du coup ?
5: Saisonnier et plus après, si affinité.
4: Vous êtes de Saint-Gilles-Croix-de-Vie
5: ouais.
4: À la base ?
5: Oui, je suis Croix-de-Vie même, né à Saint-Gilles-Croix-de-Vie.
4: Ouais. Ok, et vous avez jamais bougé ? Vous êtes toujours resté dans le coin ?
5: J'ai bougé, mais je suis revenu aux sources, il y a quelques années de ça, sur Saint-Gilles. Ouais.
4: Donc si c'est votre première saison, vous faisiez quoi avant ?
5: Alors avant, j'étais gérant du manège qui est juste en face.
4: D'accord, vous avez juste traversé la rue ?
5: Voilà, j'ai traversé la rue pour changer de métier.
4: Et qu'est-ce qui vous a fait changer de métier ?
5: Ah bah écoutez, j'étais locataire gérant du manège. Le manège a été vendu, donc il fallait que je retrouve un poste. Comme je ne suis pas encore à la retraite, il me reste encore quelques années à travailler. Mmh. Et puis j'ai trouvé une place au bureau de tabac de la gare.
4: Alors moi j'ai une question, parce que je vois que vous vendez des cartes postales. Est-ce que les gens, ils achètent encore des cartes postales ?
5: Eh oui, ça paraît peut-être un peu illogique avec l'ère des emails et autres, mais ouais, les gens sont toujours friands de cartes postales.
4: Alors, l'autre question, c'est, ils les postent ici ? Enfin, je ne sais pas si vous vendez des timbres pour estimer. Alors, ça aussi ?
5: Soit ils les postent, soit ils les écrivent, soit ils cherchent une boîte aux lettres, alors on leur conseille, on sait où est la boîte aux lettres, et autrement, certains les gardent comme souvenir du passage à Saint-Gilles-Croix-de-Vie.
4: Bon, bah du coup, vous que vous êtes de Saint-Gilles-Croix-de-Vie, qu'est-ce que vous me conseillez à voir absolument ici ?
5: Alors, qu'est-ce qu'il y a à voir ? Eh ben, il y a l'escale-pêche. C'est le musée de la pêche. Vous avez aussi des petits commerces sur le port de pêche aussi à découvrir, ainsi que le port de plaisance. Vous avez d'autres commerces aussi. Alors soit saisonnier, soit ouvert à l'année. Il y a la rue piétonne. Beaucoup de commerces saisonniers, mais aussi des commerces à l'année. Vous pourrez faire le tour. Il y a beaucoup de gens à interviewer.
4: Et j'ai une question. Mais quand on est de Saint-Gilles-Croix-de-Vie, est-ce qu'on a de la sardine dans notre ADN?
5: Ouais, moi je suis né rue du Gavillot, juste à côté d'une usine à sardines, dans les années 60, et j'ai toujours été bercé et mangé de la sardine, et surtout de la sardine de Saint-Gilles-Croix-de-Vie.
4: C'est quoi votre recette préférée de sardine ?
5: Bah écoutez, très simple, un morceau de beurre, la poêle, on les fait dorer, et puis on les mange avec du pain.
4: Ça donne envie, et effectivement j'ai vu qu'il y avait des gens qui en vendaient juste en face, enfin un peu plus loin aux portes, donc je pense que je vais tenter ça.
5: Alors vous avez de la vente directe au bateau, les bateaux arrivent généralement aux alentours de 11h30 selon les marées, ou en début d'après-midi, vous pouvez les acheter directement aux marins pêcheurs.
4: Super, eh bien écoutez, je vais tenter ça, merci beaucoup.
5: Merci à vous.
1: 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Vos chansons préférées toute la journée, celles qui rappellent des souvenirs, qu'on fredonne, qu'on siffle. Et là on va chanter et c'est facile, ça fait ouh. Ah ouais, je le fais bien. Tiens, imagine qu'on est sur la route, il fait un bon 25 degrés. On met le coude à la portière, on va se baigner sur la côte de lumière, la côte de jade, la côte d'amour. On met la radio à fond et on profite de ce morceau qui sent bon l'été. Casey and the Sunshine Band.

0: Dans un instant, on va prendre un peu de fraîcheur. Oui, ce sera l'heure du bain. C'est le rendez-vous que vous propose Louise Lempire depuis Brest avec les scientifiques d'Océanopolis pour répondre aux questions que se posent nos enfants, nos petits-enfants autour de la mer. Qui est le commandant Cousteau? Question que l'on pose dans quelques instants après Céline Dion.
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0: chanson avec Céline, qui a d'ailleurs un message pour nous.
1: J'ai vraiment trop hâte de vous revoir.
0: Fait très très bien l'accent belge, hein, Céline.
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0: Et nous aussi, on a hâte de la revoir, Céline, à partir du mois d'octobre. C'est l'heure du bain, c'est la série originale de votre été. Pourquoi il y a des vagues? Pourquoi les crabes marchent de travers? Est-ce que les méduses ont un cerveau? C'est Louise Lempire et les scientifiques d'Océanopolis de Brest qui répondent à ces questions autour de la mer et des océans. Et aujourd'hui...
4: C'est qui le commandant Cousteau?
5: Un homme qui a parcouru les océans du monde toute sa vie sans jamais quitter son bonnet rouge.
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5: Jacques-Yves Cousteau, il est né en 1910. Un sacré caractère, mais il était l'un des premiers à explorer les fonds marins. Capitaine de la Calypso, un immense navire océanographique sur lequel il a fait le tour du monde avec ses équipes. Grèce, Nouvelle-Zélande, le Nil, fleuve égyptien, la mer Rouge et même la Polynésie. C'était l'époque des premières plongées scientifiques et il a réalisé plusieurs films sur les fonds marins. Le Monde du silence en 1956 et Le Monde sans soleil en 1964. Et les images sont stupéfiantes. À l'époque, c'est une révolution. Pour la première fois, des millions de gens voient le dessous des océans sur leur télé. Et souvent, quand les hommes découvrent quelque chose, ils ont un peu peur et sont violents. C'est pour ça que dans les films du commandant Cousteau, on voit les équipes harponner des requins. Ce sont des images qui font de la peine, tu es encore un peu petit pour les regarder, mais elles appartiennent à une époque. Et le commandant Cousteau, c'était aussi un sacré inventeur. Tu as peut-être déjà vu le film du Grand Bleu où Lutintin et le trésor de Rackham le Rouge. Ils plongent avec une combinaison aussi épaisse que celle d'un astronaute. C'est ce qu'on appelle un scaphandre. Alors qu'aujourd'hui, les plongeurs ont des bouteilles d'oxygène sur le dos. C'est le commandant Cousteau qui a inventé ce qu'on appelle le scaphandre autonome.
4: Pourquoi il a toujours un bonnet rouge sur la tête ?
5: Le bonnet rouge, c'est l'emblème du commandant Cousteau. Mais c'est aussi pour rendre hommage, pour se souvenir des anciens scaphandriers qu'ils portaient en dessous de leur combinaison quand ils plongeaient.
4: Louise, tu sais quel est le comble pour un plongeur ?
5: Non, mais je sens que tu vas me le dire.
4: C'est de se faire mener en bateau.
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0: Il n'y a pas de PV. Police, avec ici Loire-Océan.
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0: Ah, ici Loire-Océan, nous avons notre spécialiste des tendances, c'est Muriel Jourdan qui décrypte les nouvelles tendances pour qu'on y voit plus clair. Voilà où je voulais en venir. Et Muriel, avec vous ce matin, une tendance de TikTok pour déculpabiliser les mamans.
3: Oui, des mamans qui subissent les jugements du tribunal de l'Internet, hein, qui les considèrent parfois comme des mauvaises mères. Vous avez sans doute déjà lu dans les commentaires, après une vidéo postée par une maman qui explique par exemple qu'elle ne fait pas manger de viande à son enfant et qui reçoit en retour des « Quoi ? Vous décidez ça pour votre enfant ? Mais c'est n'importe quoi, blablabla. » Idem si on dit qu'on donne du chocolat à un enfant après 18h. « Quoi ? Mais c'est trop tard. Et puis ça file des caries. Non mais ça va pas madame, vous avez pas toute votre tête. » Bref, vous voyez sans doute ce que je veux dire. Depuis quelques semaines, des vidéos se multiplient pour dénoncer cette pression subie par les mamans sur les réseaux sociaux. Des vidéos qui commencent toutes par la même phrase « Je suis une mauvaise mère parce que… » Extrait.
4: Je suis une mère indigne. Je suis une mauvaise mère.
5: Ça va pas plaire à tout le monde. Ouais, je pense vraiment qu'aujourd'hui, je serais passée pour une mauvaise mère.
6: Les gars, en ce moment, il y a la trend « Je suis une mauvaise mère » parce que quand je regarde ce que les femmes disent, ça me fait doucement glousser parce que c'est trop soft. Genre, moi, en fait, si vous voulez savoir pourquoi je serais potentiellement une mauvaise daronne selon le tribunal des réseaux sociaux, parce que je trouve que je suis une super mère. Je m'occupe très bien de mon enfant et il est très heureux, mais je fais des trucs pas du tout recommandés. Hein. Par exemple, la première chose que mon enfant a mangé, c'est du chocolat. Il adore ça.
3: Voilà donc le principe, lister les comportements qui, sur Internet, pourraient être critiqués et nous valoir l'étiquette de mauvaise mère.
0: Et donc cette traîne sur TikTok, cette tendance, s'explique par quoi, Muriel ? Un ras-le-bol des injonctions, des conseils non sollicités ?
3: Eh ben c'est tout ça à la fois, oui. Il y a autant de conseils de maternité et d'éducation que de recettes de pâtes sur Internet. Vous allaitez, le tribunal d'Internet va vous juger. Vous vous faites du mal, c'est fatigant, tout ça. Vous donnez le biberon, c'est pas bien pour le bébé, c'est pas bon pour ses défenses immunitaires. Toujours d'après le tribunal de l'Internet. Cette tendance du « je suis une mauvaise mère parce que » est donc libératrice parce qu'elle permet de déculpabiliser, de souffler un bon coup. Ce n'est pas la première fois qu'une tendance de ce genre apparaît. L'année dernière, il y avait le mouvement Ghettosori, véritable pied de nez à la méthode Montessori, à l'éducation positive. Ghettosori a été inventé par des mamans qui en avaient marre de toutes ces injonctions à devenir la maman parfaite. Ça donnait des vidéos comme celle-ci.
7: Donc apparemment, je suis une maman ghetto-souri. Bien sûr que je mange des bonbons devant Victoire et que quand elle me demande si elle peut en avoir un, ben je lui dis que non, elle a pas le droit.
3: Évidemment, ces tendances n'ont qu'un objectif, se dégager des clichés de la maman parfaite. Là, ces vidéos apportent un peu de légèreté à l'heure où nous sommes toutes et tous biberonnés, non pas au lait, mais aux clichés.
0: À 11h, je peux vous le dire, ça met tout le monde d'accord. On va jouer ensemble pendant une heure. Vous allez pouvoir tenter de gagner 4 entrées pour aller passer une journée à Planète Sauvage à Port-Saint-Père. C'est à une quinzaine de minutes de Nantes. Pour jouer avec nous, 02 40 73 6000. Le retour de l'actu locale, c'est à 11h. On y va en bonne compagnie. Francis Cabrel passe par là.
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0: Ici Loire-Océan et Francis Cabrel, l'encre de tes yeux.
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0: 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Il est 11h. Les infos, Marion Fersigne.
2: Un homme de 43 ans a été emmené en hélicoptère au CHU de Nantes après un accident dans le ciel de Vendée hier soir. Il pilotait un appareil de type ULM, nous disent les pompiers. Il a heurté une ligne à haute tension avant de tomber dans un champ sur la commune de Terval, c'est près de la Châtaigneraie. Le temps que les secours s'occupent de lui, puis dégagent son appareil. Le courant a dû être coupé pour 200 maisons. 20 hectares de végétation ont été parcourus par les flammes à Beaufou, près des Lucs-sur-Boulogne, hier après-midi. C'est l'un des plus gros feux depuis le début de l'été en Vendée. En Loire-Atlantique, cet incendie qui marque les esprits parce qu'il s'est déclaré en pleine métropole nantaise à Bouguenay. Il est parti d'un talus d'herbes sèches le long de la route de Pornic, près du magasin Jardiland. Les pompiers sont intervenus pour l'éteindre et pour protéger les jardins qui se trouvent à proximité. Mais les flammes se sont tout de même propagées à certains d'entre eux. Au total, 600 mètres carrés de végétation ont été parcourus. Avec cette nouvelle canicule conjuguée à la sécheresse, le niveau des nappes phréatiques est déjà très bas pour la saison, en particulier celle de Machecoux, de Saint-Gilles-d'Adébois, de Soulvache et de Saffré, prévient Atlantique Eau, l'un des gestionnaires de l'eau potable en Loire-Atlantique. Le débit de la Loire baisse aussi rapidement et plusieurs rivières sont déjà à sec. Les poissons meurent par centaines, alerte la Fédération de pêche qui tente comme elle peut de sauver ceux qui peuvent encore l'être et de s'inquiéter aussi avec le projet de loi agricole qui pourrait autoriser les agriculteurs à pomper de l'eau dans les eaux humides notamment. Au lendemain de sa déclaration de candidature à la présidentielle, Marine Le Pen est déjà en campagne avec un premier déplacement dans notre région ce matin sur le marché de La Flèche en Sarthe, une ville qui est dirigée par un maire RN depuis le printemps. Un déplacement express pour Marine Le Pen puisqu'elle sera de retour à Paris dès la mi-journée. Pas de match aujourd'hui de la Coupe du Monde de foot après la qualification de l'Argentine et de la Suisse. Petite pause avant le début des quarts de finale demain et notamment le match de la France contre le Maroc. Sur le Tour de France, cinquième étape au pied des Pyrénées, aujourd'hui entre Lannemezan et Pau. Le maillot jaune est sur les épaules du Norvégien Thorsten Train.
0: Merci Marion, à tout à l'heure, midi.
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0: La baisse des températures est annoncée par Météo France pour lundi. Enfin, tout est relatif puisqu'on pourrait être en dessous des 35 degrés. D'ici là, ça chauffe. La vigilance orange canicule reste d'actualité. Actualité en Loire-Atlantique et en Vendée. Jusqu'à 38, la maxi cet après-midi à Chantonnay, 37 aux Herbiers, Nantes et La Chapelle-sur-Erdre, 36 à Blain, 32 à La Baule, 31 à Saint-Michel-Chef-Chef, 30 à Saint-Gilles-Croix-de-Vie et 28 sur l'Île-Dieu. Demain, on prend les mêmes, on recommence 31, 38 degrés, 31 sur la côte de Jade à Taron, 38 la maxi autour de Chantonnay. Si vous allez faire un petit tour sur la côte, coefficient de 54 aujourd'hui. Marée haute en ce moment à Pornichel, à marée basse à 17h35, la mer sera haute d'ici un quart d'heure à la Saint-Gilles-Croix-de-Vie et basse à 17h30. Un petit coup d'œil à la couleur des drapeaux. Il est conseillé d'entrer évidemment tranquillement dans l'eau. On ne se précipite pas.
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0: Attention, batterie. On adore vous passer des chansons où dès que vous entendez les premières notes, vous dites « Ah ouais, trop bien !» Ça rappelle un moment de vie particulier, on se revoit en vacances, en voiture, entre amis ou tout simplement de bonne humeur. C'est exactement l'effet de ce classique. Edwin Collins, voici « A Girl Like You ».

0: Ici Loire-Océan, votre radio locale avec Edwin Collins.
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0: Bienvenue dans le jeu le plus sympa de la radio. On joue ensemble pendant une heure. On a plein de jeux super cool à vous proposer pour tester vos connaissances sur notre région. Des jeux musicaux, des défis rigolos. Celle ou celui qui parmi vous va marquer le plus de points gagnera 4 entrées pour le Safari Park Planète Sauvage en Loire-Atlantique. On est à Port-Saint-Père dans le Pays de Ré. 1000 animaux vous attendent. Il y a des girafes, des tigres, des ours, des éléphants. De quoi en prendre plein les yeux. Vous allez découvrir le célèbre parc avec sa piste safari en voiture. Continuez la balade à pied pour approcher au plus près les animaux. Venez jouer avec nous. Dylan vous attend au 02 40 73 6000. Là où l'une d'entre vous à l'antenne avec moi après Mylène Farmer, plus grandir avec ici Loire-Océan.

0: En plein cœur d'une décennie qu'on adore, les années 80, on est fin des années 80-88 avec Mylène Farmer.
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0: 4 entrées pour aller à Planète Sauvage, la piste safari en voiture au plus près des animaux du parc de Port-Saint-Père, la partie pédestre, c'est ce que l'on vous offre dans le jeu de 11h cette semaine. 4 entrées et première candidate à se frotter à nos jeux, c'est Barbara de Chalon. Bonjour Barbara.
3: Bonjour.
0: Barbara, on est à 35 minutes de Planète Sauvage depuis Chalon, ça va, hein ?
3: Ben c'est parfait.
0: C'est bien ça. Déjà parcouru peut-être Planète Sauvage ou pas du tout ?
3: Eh ben pas du tout, je voulais y aller cet été, et ben voilà.
0: À grande première, vous emmenez qui si vous gagnez ?
3: Ma sœur avec son mari et surtout le petit.
0: Ah ouais, trop bien, trop bien.
3: Ah oui, ce serait un beau cadeau.
0: Ça serait un chouette cadeau, effectivement. Puis faire sans famille, c'est super chouette. Vous pouvez pique-niquer, en plus il y a tout ce qu'il faut sur place, c'est vraiment bien. Vous faites quoi de votre journée, Barbara ? Dites-moi tout.
3: Ben, je travaille.
0: Vous travaillez. Ah, vous
3: dans
0: travaillez.
3: Sur la route du commercial.
0: Ah, donc là, vous avez fait une petite pause jeu avec ici. En gros, vous accompagne sur la route pendant vos déplacements.
3: Ben voilà. Oh, c'est chouette. C'est top.
0: Trop bien. Ben, merci de votre fidélité, en tout cas, Barbara. On va lancer la roulette et puis on va voir à quel jeu vous allez pouvoir jouer avec nous maintenant.
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0: Les chansons préférées. Vos chansons préférées. Je vais vous diffuser 3 intros de chansons, Barbara. 1 point si vous avez l'artiste et puis 1 point si vous avez le titre. Je me suis pas compliqué l'existant. J'ai commencé par la première lettre de l'alphabet. C'est des artistes qui commencent tous par A. La lettre A. D'accord? 15 secondes d'intro à chaque fois, pas plus. On écoute et puis après vous me faites votre première proposition. Voici la première intro.

0: Hop, top. Voilà. Barbara, votre proposition, s'il vous plaît.
1: Je ne l'ai pas.
0: C'est vrai ?
1: Non.
0: Vraiment pas ? Pas une idée, un artiste qui commence par la lettre A ? On entend beaucoup sur Ici Loire-Océan, parce qu'on l'aime beaucoup.
1: Je sais pas du tout.
0: Bon, on vérifie. Mais oui, Alain Chamfort.
1: Bah oui, non, mais bon. Pas du tout.
0: Allez, on va essayer. On va essayer de se rattraper. On se concentre, on essaye de se rattraper sur la deuxième intro. On écoute. Oh pardon, j'aide. J'ai pas le droit, pardon. Alors, votre propos.
1: Voilà. Moi, oui. Je suis très mauvaise, là.
0: Ah non, mais c'est pas... Gabi. Alain Bachung.
1: Tu devrais pas... Ok.
0: Oh, Gabi.
1: D'accord.
0: Bon, allez, il reste deux points marqués. On y croit, on croise les doigts pour
1: bien
0: vous,
1: sûr.
0: Barbara. C'est parti.

0: Alors, d'après vous,
1: un 000, c'est bien, non?
0: Oh non, Barbara! Quand même!
1: Je n'ai même pas, en plus.
0: Ah bah!
1: Ah bah oui, bah voilà.
0: Monnaie, monnaie, monnaie!
1: En plus, j'étais en train de faire tous les artistes par un
0: Ouais, bon, hey, franchement, on a bien rigolé ensemble, Barbara. Bon, c'est un flop total. Hein. Je veux pas vous enfoncer, Barbara. Là, c'était une catastrophe. Mais on vous en veut pas. Mais non, on s'est bien marré avec vous. Et puis surtout, vous retentez votre chance cette semaine, Barbara. D'accord?
1: Eh ben, merci beaucoup.
0: Belle journée. C'est bien, vous le prenez avec le sourire. Belle journée, Barbara. On vous embrasse. À bientôt. 02 40 73 6000 pour jouer avec nous à tous nos jeux que l'on vous propose. Il y en a des faciles, il y en a des un peu plus compliqués. Ça, c'est la roulette qui décide, hein, c'est pas moi. On écoute le nouveau Gauvin Cerce. C'était au tout début le protégé de Renaud. Bah, le petit, la grande, il dit donc. Hein. Voici son nouveau morceau, s'appelle 4 enfants plus loin. C'est une nouveauté à découvrir sur votre radio ici, Loire-Océan. Bien qu'elle en sourit.

le deuxième extrait de son nouvel album, un morceau qui rend hommage à sa maman et qui évoque le départ de la maison du dernier enfant, quatre enfants plus loin, Gauvin Serse. C'est Barbara de Chaland qui a marqué tout à l'heure zéro point, malheureusement. Faites mieux que Barbara, ça ne devrait pas être très compliqué. On l'embrasse bien fort, Barbara d'ailleurs. Quatre entrées à la clé ce matin pour aller passer une journée à Planète Sauvage à Port-Saint-Père en Loire-Atlantique. 02 40 73 6000 pour jouer avec nous. Et puis on

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ce titre a une histoire dingue. Hein. C'est cette fameuse China Girl était la petite amie du chanteur Jacques Higelin au départ. Bowie l'avait rencontré dans un château près de Paris où il faisait de la musique et il est tombé sous le charme de cette jeune femme

0: sans qui Gelin soit au courant, dites donc. Oh.
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0: Tout est bien qui finit bien. Cette fameuse femme est retournée avec Jacques Higelin, bien évidemment. Voyage dans la savane, tout près de Nantes. On est à 15 minutes environ de Nantes. 1 heure de La Roche-sur-Yon, 1h20 des Sables, 1h15 de Châteaubriant, 55 minutes de L'Aiguillon-sur-Vie. On va rejoindre dans un instant Patrick. On vous offre des places pour Planète Sauvage 4. Entrée pour passer une journée à Planète Sauvage. Bonjour Patrick.
3: Bonjour.
0: Racontez-moi le programme de votre journée.
3: Bah écoutez, là j'ai déjà bien travaillé ce matin dans le jardin. Je crois que cet après-midi ça va être farniente. Hein.
0: Bah ouais. Ou alors farniente à l'intérieur, j'imagine.
3: Ah bah ouais, il y a que ça. Ça va. On sort pas mal dans la maison. Il fait quoi, 27. On avait hier à peu près, ouais.
0: Ouais, quand même, hein, 27, c'est pas rien. Vous avez des murs épais, non, peut-être?
3: Oui,
0: oui. Ouais, et pourtant. Mais 27 quand même. On aère bien le matin, en gros, et on apporte un peu de fraîcheur, mais c'est pas forcément toujours évident. Ah, j'imagine.
3: Ça va aller quand même. Il y a pire, hein. Ceux qui travaillent, là, franchement.
0: Mais on est bien d'accord. C'est exactement ce que j'allais vous dire. On salue, évidemment, toutes celles et ceux qui travaillent en extérieur, dans le bâtiment. Ceux aussi qui travaillent en intérieur, hein, on le dit tous les jours, mais les boulangers, les restaurateurs, ça cogne aussi.
3: Ce matin, la boulangère, ils avaient chaud, là, quand même.
0: Ouais. Donc, on leur souhaite plein de courage. Patrick, on va jouer ensemble. Vous connaissez le principe peut-être. On lance une roulette, elle choisit le jeu et puis on y joue après ensemble. C'est parti.
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0: Le vrai du faux, c'est un chrono de 1 minute. Patrick, je vous donne des affirmations. Vous me dites si c'est vrai ou si c'est faux. Il y a des questions locales, puis des questions un petit peu moins locales. On va tester en gros vos connaissances ce matin, Patrick. Ok ?
3: D'accord.
0: Je lance le chrono et c'est parti. En Vendée, Patrick, il existe une plage surnommée la plage des dinosaures parce qu'on y trouve des empreintes fossilisées. C'est vrai ou c'est faux ?
3: Vrai.
0: La pastèque est composée à plus de 90% d'eau. Vrai ou faux ?
3: Vrai.
0: Le plus grand feu d'artifice de Loire-Atlantique est tiré chaque été depuis le sommet du pont de Saint-Nazaire. Vrai ou faux ?
3: Vrai.
0: Le château de sable le plus haut du monde a dépassé les 50 mètres. Vrai ou faux ?
3: Vrai.
0: La Baule possède l'une des plus longues plages d'Europe. Vrai ou faux ?
3: Vrai.
0: La glace à la fraise est le parfum préféré des Français. Est-ce que c'est vrai ? Est-ce que c'est faux ?
3: Vrai.
0: Bon, Patrick, on va faire les totos. Il y a eu quelques petites hésitations. On l'a entendu parce qu'il y a des questions qui sont pas forcément évidentes. On va les reparcourir rapidement ensemble. En Vendée, est-ce qu'il existe une plage surnommée la plage des dinosaures ? Ben oui, évidemment, c'est vrai. C'est la plage du Veillon à Talmont-Saint-Hilaire que vous connaissez certainement.
3: Coup de bol, non.
0: Ah, c'est un coup de bol. La pastèque est composée à plus de 90% d'eau, c'est vrai. Le plus grand feu d'artifice de Loire-Atlantique n'est pas tiré du pont de Saint-Nazaire. C'est interdit de tirer un feu d'artifice depuis le pont. Le château de sable le plus haut du monde, non, il fait pas 50 mètres, il fait beaucoup moins que ça. Le record du monde, c'est de 21,16 mètres, 500 tonnes. C'était au Danemark en 2021. La Baule possède la plus grande plage d'Europe, c'est vrai. Elle mesure 9 mètres de long. Et puis la glace à la fraise n'est pas le parfum préféré des Français, c'est la vanille.
3: Ah bon.
0: Voilà, et ça vous fait un total de 3 points. Eh, c'est pas mal. Bah, vous prenez la tête, puisque tout à l'heure Barbara a marqué 0 point. Donc 3 points pour vous, Patrick, rien n'est joué. On va peut-être se retrouver tout à l'heure avant midi pour voir si c'est vous qui gagnerez ces 4 entrées.
3: Je crois, mais c'est pas brillant.
0: Monsieur, Patrick, vous étiez fort. On y croit, on croise les doigts. Patrick, je vous souhaite une belle journée d'ici là. Peut-être à tout à l'heure. Ah bah Patrick, il est déjà reparti. 02 40 73 6000 pour venir nous rejoindre et tenter votre chance au jeu de 11h. Il reste d'ailleurs 2 places pour l'un ou l'une d'entre vous, enfin 2 d'entre vous. On joue ensemble avant midi. 02 40 73 6000.

0: 02 40 73 6000, c'est votre radio locale qui vous offre 4 entrées par jour cette semaine pour Planète Sauvage, le Safari Park de Port-Saint-Père tout près de Nantes. D'ici là, 3 infos, 3 idées avec Lucie Marchand.
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2: Toutes les heures, des infos pratiques en Loire-Atlantique et en Vendée. Et avec des températures avoisinant les 40 degrés dans certaines parties de nos départements, on n'oublie pas de boire de l'eau régulièrement, de s'alimenter normalement et de ne pas sortir aux heures les plus chaudes. Si vous présentez des symptômes du coup de chaud, vous faites tout de suite le 15. Et avec ces fortes chaleurs et la sécheresse, on rappelle les consignes concernant l'eau potable. Il est interdit d'arroser les espaces verts, les massifs fleuris et les plantes d'agrément entre 8h et 20h. À la fraîche ou en soirée, on prend son vélo le long de l'Erdre, pas aux heures les plus chaudes. Attention, je vous surveille. Et on prend le top départ quai Henri Barbuse à Nantes pour pédaler jusqu'à Carquefou. Cette balade à vélo le long de l'Erdre, vous la faites en 2h, 2h30 selon la puissance de vos mollets. Il s'agit de faire 22 km aller-retour. Allez, c'est parti!
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0: Vous êtes plutôt apéro face à l'océan, barbecue entre copains ou balade au coucher de soleil sur la côte vendéenne. Et bah, côté musique, il y a une chanson qui va avec tous ces moments-là. Une guitare, une voix légendaire et un refrain qu'on a tous déjà forcément chanté. Johnny, avec Ici Loire-Océan.
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0: comme on dit, ça fait du bien par où ça passe. Merci Johnny, merci ici Loire-Océan. Oh bah de rien.
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0: Je suis sûr que Margot à Sabrévin était en train de chanter en écoutant Johnny. Est-ce que je me trompe, Margot?
3: Pas vraiment. Bonjour.
0: Bonjour, ça va bien Margot?
3: Ça va très bien, je vous remercie.
0: Alors, oui, oui. À Saint-Brévin, il fait bon là-bas? Non, 31, 32, combien il fait?
3: Il fait chaud, mais il y a la mer pour se rafraîchir.
0: Oh, c'est bien ça. Vous allez où, vous? Quelle plage?
3: La plage de l'Hermitage.
0: Ah ouais, elle est chouette celle-là. Elle est tranquille en plus.
3: Oui, ça va.
0: On est bien. Vous y allez plutôt en fin de journée, j'imagine, vous rafraîchir?
3: C'est un peu comme je peux. Et les derniers temps, c'était plutôt 14h, donc c'était marée basse, mais c'était le moment où je pouvais, donc j'ai fait comme ça.
0: Et l'activité du jour, c'est quoi, Margot?
3: Alors, balade et puis rangement, en tout genre.
0: Oh, rangement.
3: Et puis déguisement, parce qu'on a un anniversaire et c'est déguisement pirate, donc il faut que je fasse ça.
0: Ah, vous allez vous déguiser en pirate, Margot?
3: Oui, on veut des photos.
0: Ah bah si, faut partager.
3: Sur WhatsApp,
0: 02 40 73 6000 et que avec ce numéro vous nous envoyez des messages. Soirée donc déguisée, c'est samedi, c'est ça vous m'avez dit?
3: Non, c'est fin juillet.
0: Ah fin juillet. Ouais, mais il faut s'y mettre maintenant. C'est vous qui allez coudre?
3: Oui, c'est ça.
0: Waouh, bah bravo. Ben, c'est pour ça qu'on veut des photos, pas pour vous voir déguisé, évidemment, mais c'est juste pour voir le travail. Margot, si vous avez suivi le jeu de 11h depuis 11h, Barbara de Chaland n'a pas marqué de points. Pour l'instant, c'est Patrick de l'Aiguillon Survie qui a 3 points. Peut-être ferez-vous mieux, on ne sait pas.
3: Ce serait bien, mais il y a encore des candidats.
0: Il en restera un juste après vous. On va lancer la roulette, c'est parti pour choisir le jeu.
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0: 3 extraits à reconnaître, 2 points par bonne réponse. On va écouter ce blind test, je vous donne juste un petit indice comme ça rapidement. Il y a une histoire de biscotte et de bateau dedans.
5: Ne m'appelez plus jamais France.
6: J'ai cassé ma biscotte. Ça n'est pas très grave parce que quand même, j'ai encore d'autres biscottes.
7: Accrochez-vous, garde-fous. N'ouvrez pas les yeux, ne regardez pas.
8: Je ne regarde pas.
7: Montez sur la balustrade.
0: Alors, Margot, d'après vous, le... Bon, je peux le dire, le chanteur, c'était qui? Premier extrait.
3: Pardou.
0: Ouais, ok, ça fait déjà 2 points. Je vous demande l'acteur ou le film pour le deuxième extrait.
3: J'ai pas vraiment trouvé.
0: C'est vrai, l'histoire de la biscotte, non, ça vous dit rien?
3: Biscotte, non.
0: Ok, et le dernier extrait?
3: Non plus. Bah... Aïe.
0: Non. Ah non, mais là, pour moi, c'était évident. Bon, l'acteur ou le film, le deuxième extrait, c'était Michel Serrault dans La Cage aux Folles.
3: D'accord.
0: Et puis le dernier extrait, Titanic. Jack, okay. Rose, le maître du monde.
3: Écoute, je suis déçue, mais c'est pas grave, je rejouerai.
0: Ça vous fait 2 points. Hein, ça,
3: ouais, bah oui, je marque moins que Patrick.
0: Bon, et vous rejouez quand vous voulez, Margot, on vous accueillera avec plaisir, d'accord?
3: Eh ben, c'est gentil.
0: Je vous souhaite une belle journée de rangement.
3: Merci beaucoup et puis belle journée à tous vos auditeurs et à votre équipe.
0: C'est très gentil Margot, merci beaucoup. Profitez bien de la plage de l'Hermitage. 02 40 73 6000, il reste une place pour tenter votre chance et venir vous frotter à nos jeux. Qui va détrôner Patrick qui a marqué 4 points? La réponse dans un instant.
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0: à compter. 1, 2, 3. Santa, recommence-moi avec Ici Loire-Océan.
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0: C'est Patrick qui habite l'Aiguillon sur Vie qui est en tête du jeu du 11h, de 11h pour l'instant. Oui, alors ça va, on se moque pas. Hein. T'es horrible Olivier en face de moi qui réalise. 3 points marqués par Patrick donc de l'Aiguillon sur Vie. Peut-être que c'est Patrick qui remportera ses 4 entrées pour aller à la Planète Sauvage. C'est la piste safari à faire en voiture, au plus près des animaux. C'est à Port-Saint-Père, il y a la partie pédestre. Une chouette journée vous attend avec 3 personnes de votre choix. Alexandra, bonjour. Alexandra, vous êtes à Pouilly-les-Coteaux, on est au-dessus d'Ancenis.
3: C'est ça.
0: Voilà. Pouilly-les-Coteaux, c'est son église, sa boulangerie, bien sûr.
3: Alors, on n'a pas de boulangerie.
0: Ah, bah voilà.
3: On a une petite supérette autonome.
0: Oui, le petit concept Happy, c'est ça?
3: C'est ça.
0: C'est super pratique, ça.
3: Ah oui, très pratique, ouais.
0: Ouais, c'est très chouette. Vous y allez régulièrement, vous, dans
3: oui,
0: cette petite...
3: Oui, oui,
0: ouais.
3: Oui.
0: Bah, en fait, il y a le nécessaire dedans, c'est super bien.
3: C'est ça, ouais. Ouais, et puis c'est vrai que nous, en plus, ils font des pots de pain, donc c'est vrai que c'est vraiment très pratique.
0: Royal, royal. Non, c'est vrai que c'est une super invention. Happy.
3: Ça nous évite de prendre la voiture pour aller dans la commune d'à côté.
0: Ouais, parce que du coup, vous y allez à pied.
3: C'est ça.
0: Ah, c'est chouette.
3: Ouais.
0: Alexandra, bon, 3 points marqués par Patrick. Faudrait faire un tout petit peu plus pour être sûr de gagner ou au moins égaliser pour tenter votre coup avec une question de la dernière chance. D'accord.
3: D'accord.
0: On lance la roulette.
3: Oui.
0: Allez, c'est parti.
2: Littoral, pas littoral.
0: On va s'éloigner un petit peu de chez vous pour vous poser des questions, savoir si c'est sur le littoral, pas sur le littoral, des lieux, des communes. Il y a un chrono de 30 secondes et puis je vous demande si c'est sur le littoral ou pas sur le littoral. Ok,
3: d'accord.
0: Pour vous?
3: D'accord.
0: Attention, top chrono, c'est parti. Le château de Ranrouette, littoral ou pas littoral?
3: Pas littoral.
0: La Paracou, littoral ou pas littoral?
3: Littoral.
0: Biotopia, littoral ou pas?
3: Pas littoral.
0: Le port Saint-Étienne, littoral ou pas littoral?
3: Pas.
0: Le pont de Bretagne, littoral ou pas littoral?
3: Pas littoral.
0: La Tara, littoral ou pas littoral?
3: Littoral.
0: Voyons. Alors là, ah bah Olivier, il est scotché. Hein. Ah ouais. Le château de Ranrouette, effectivement, ce n'est pas sur le littoral, c'est à Herbignac. La Paracou, c'est une plage, elle est située à La Chaume, près des dunes et de la forêt. On est sur le littoral, si, vous m'aviez donné la bonne réponse,
3: oui,
0: la Paracou, c'est au Sable d'Olonne. Biotopia, vous m'avez dit, pas littoral, mais si, c'est sur le littoral, c'est à Notre-Dame-de-Mont, c'est un centre de découverte, de sensibilisation sur la biodiversité du littoral et de la forêt. Le port Saint-Étienne, il y avait un petit piège, vous n'êtes pas tombé dedans, ou alors je pense que c'est du pif.
3: Ouais.
0: Alors c'est un petit piège parce que le port Saint-Étienne c'est à Sucé-sur-Erdre, donc pas sur le littoral. Le point
3: d'accord.
0: De Bretagne, bon bah pas sur le littoral, c'est à Nantes. Et puis la Tara, c'est une plage de la Plaine-sur-Mer, un lieu idéal pour aller se détendre et profiter d'un panorama magnifique. Voilà, ça nous fait 1, 2, 3, 4, 5 points, c'est gagné, bravo Alexandra.
3: Merci.
0: Ce que je vous propose c'est qu'on laisse retomber un petit peu la pression, tranquillement, et puis on prend le temps de papoter, je vous explique comment va se passer votre journée à Planète Sauvage dans quelques instants. Ça vous va?
3: Ça me va.
0: Et très bien. Vous restez avec moi, on va écouter un petit peu d'accordéon, un peu rock and roll. C'est Gérard Blanchard. Ah.

0: accueillir Alexandra de Pouillé-les-Coteaux près d'Ancenis qui gagne ses 4 entrées pour Planète Sauvage. On joue toute la semaine, 4 entrées à vous faire gagner chaque matin dans le jeu de 11h.
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0: Et on accueille de nouveau Alexandra. Alexandra, vous êtes toujours là?
4: Je suis toujours là, oui.
0: Alexandra, Pouillé-les-Coteaux, on est tout près d'Ancenis, je le disais tout à l'heure.
4: Ouais.
0: Et c'est donc vous qui gagnez ces 4 entrées même pour Planète Sauvage. Bah oui, 4
4: oui,
0: pas une, pas deux, pas trois, mais 4 entrées pour Planète Sauvage, le Safari Park de Port-Saint-Père. On va se mettre un peu dans l'ambiance, histoire de, voilà, Alexandra. Avec qui vous allez vous rendre à Planète Sauvage, dites-moi?
4: Avec mon mari et mes enfants.
0: Super, il s'appelle comment vos enfants?
4: Enora et Malo.
0: Ok, et votre mari?
4: Jean-Noël.
0: Et Jean-Noël, Enora et Malo, donc à Planète Sauvage. Peut-être l'avez-vous déjà fait?
4: Non.
0: Pas encore, c'est vrai?
4: Non.
0: Ce sera votre toute première.
4: Notre toute première fois, oui, c'est ça.
0: Bon, j'espère que la clim dans la voiture fonctionne.
4: Oui,
0: ça va. Parce que quand on est sur la piste safari, évidemment, hors de question d'ouvrir les fenêtres.
4: Ah bah
0: oui. Sous peine de ne pas finir le parcours. Évidemment, non, vous allez voir, c'est magnifique. Les animaux plus près de vous, des fois, c'est assez impressionnant quand les animaux s'approchent vraiment de votre fenêtre. Et puis, il y a toute une partie pédestre aussi avec des ponts suspendus pour passer au milieu des singes. C'est vraiment un chouette endroit dans lequel vous allez vous rendre, Alexandra.
4: Merci.
0: On est à. Je regardais, tiens, sur la carte, à combien vous êtes de Pouillé-les-Coteaux. Ouais, une petite heure pour vous y rendre.
4: Ça, c'est ce que je me disais, ouais, une petite heure.
0: Très bien, en passant par Maisonger, paf, vous redescendez le long de la Loire et vous y êtes.
4: Oui, c'est ça.
0: Alexandra, je suis ravie de vous offrir ce cadeau. Vous passez de belles vacances. Il y a peut-être des vacances d'ailleurs de prévues avec la famille.
4: Oui.
0: Quand?
4: La semaine prochaine.
0: Vous partez quelque part?
4: Oui, on part en Ariège.
0: En Ariège. Bah, oui. Vous écouterez ici, hein, partout. Il y a 44 radios locales qui vous accueillent partout en France.
4: Ne t'inquiétez pas là-dessus, on écoute régulièrement.
0: Bah, ça, c'est gentil. Voilà,
4: merci.
0: L'application ici pour emmener votre radio avec vous partout. Et bah, j'ai oublié un petit cadeau sympa quand même pour vous protéger pour l'éclipse solaire qui aura lieu le 12 août, une paire de lunettes ici.
4: Merci.
0: Homologué, tout ça pour regarder l'éclipse en toute sécurité. Passez de belles vacances, Alexandra.
4: Merci.
0: Et vous?
4: Bonne journée.
0: On vous attend demain de nouveau pour tenter votre chance au jeu de 11h. Ça se passera auprès de l'accueil d'ici Loire-Océan. On vous offrira une nouvelle fois 4 entrées donc pour aller passer une journée à Planète Sauvage, à une quinzaine de minutes de Nantes, à 1 heure de Saint-Gilles, à un peu plus d'une heure des Sables-d'Olonne. Voilà, c'est hyper accessible. Ce sera donc demain dans le jeu de 11h. Là, on part à l'aventure. C'est un groupe italien, hein, il me semble, Baltimora. C'était dans les années 80, précisément en 85. Ah bah, la naissance de votre radio. Oh, c'est bien fait. Baltimora, Tarzan Boy, on passe de liane en liane en Loire-Atlantique.

0: 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À midi, juste après les infos de midi, on va retrouver toute la bande de Au Taquet. Éric Bastien, Valérie Damido sont là en pleine forme.
1: Eh oui, nous sommes mercredi, j'ai déjà deux candidats. Autant vous dire qu'Éric Bastien est dans un coin, qu'il m'attend au tournant et qu'il a très envie de me dégommer la tronche.
2: Qu'est-ce qu'il y a, coquin, toi? Qu'est-ce qui t'arrive? Détends-toi, détends-toi un peu.
1: Ok, le gars a une imitation de cow-boy.
0: C'est lamentable.
1: De l'au-delà, je sais pas quoi dire.
0: J'ai fait un mélange avec l'agence touriste, avec Hannibal Smith, les plans sans un coup.
1: Ah, je demande pardon au Western et à John Wayne. Allez, à tout de suite, mes chéris.
2: Dans la vie, deux catégories. Ceux qui tirent et ceux qui tirent. C'est pas une réplique, ça, non?
1: Coupez, coupez.
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0: Belle journée avec ici Loire-Océan, votre radio locale. Il est midi. Le journal Marion Fersing.
4: La journée de travail s'approche de la fin pour les professions obligées de commencer plus tôt en ce moment pour mieux supporter la chaleur. Météo France prévoit encore jusqu'à 37 degrés en Loire-Atlantique et en Vendée cet après-midi. Alors pour profiter d'une relative fraîcheur, ceux qui travaillent en extérieur notamment s'adaptent. C'est le cas des paysagistes. Marius Delaunay a suivi deux d'entre eux à Nantes.
5: Au Jardin de Lac, une entreprise de paysagisme, le gérant Comdreno commence ses journées dès 7 heures en ce moment, une heure plus tôt que d'habitude.
6: On va avoir besoin du râteau et des seaux pour les déchets verts.
5: Le programme, évidemment, c'est surtout de l'entretien.
6: Pas mal de jardins à mettre au propre avant le départ en vacances. Donc c'est de la tonte, de la taille de haie aussi, encore aujourd'hui. Voilà un peu les travaux qu'on fait en ce moment, donc c'est sous le cagnard.
5: Et son apprenti Sam, justement, peut témoigner lorsqu'il passe la tondeuse dans les jardins.
7: On a toutes les protections qu'il faut, donc on est habitué.
8: T'as plusieurs t-shirts par jour, tu fais comment pour...
7: C'est ça, plusieurs t-shirts par jour. Normalement, le midi, on le change.
5: On fait en sorte donc de ne pas trop subir. Hein. Les deux professionnels ne prennent qu'une demi-heure de pause le midi pour manger leur casse-croûte, pour finir la journée dès 14h.
6: C'est bien que les choses soient adaptées pour, et j'espère, ça c'est le plus important, c'est que les personnes qui sont réveillées à 7h par un bruit de taille-haie ou de souffleur puissent comprendre pourquoi on le fait. C'est pas pour les embêter, c'est pour adapter notre activité qui est un métier dur, difficile, contraignant. Voilà, on l'adapte au mieux aux conditions.
5: Et le paysagiste et son apprenti prennent des pauses fraîcheur aussi toutes les heures pour s'hydrater. Ils garderont les mêmes horaires jusqu'à la fin de la semaine.
4: Et tant que dure cette vague de chaleur, les entreprises qui en ont besoin sont autorisées à commencer le travail dès 5h et à le poursuivre en soirée jusqu'à 22h quand il fait un petit peu moins chaud. Et même donc pour les travaux bruyants. La chaleur additionnée à la sécheresse qui accroît le risque d'incendie. 20 hectares de végétation ont ainsi brûlé dans le secteur de Beaufou près des Lucs sur Boulogne. C'est l'un des feux les plus importants depuis le début de l'année en Vendée. Un incendie aussi en pleine métropole nantaise, partie d'un talus qui longe la route de Pornic au niveau de Bouguenay et du rond-point de Jardiland. 600 mètres carrés ont été parcourus par les flammes qui ont aussi touché plusieurs jardins, malgré l'intervention d'une vingtaine de pompiers.
0: Et on continue d'économiser l'eau potable. Message des gestionnaires de l'eau potable en Loire-Atlantique et en Vendée.
4: Oui, parce que le niveau des retenues d'eau continue de baisser en Vendée. Même chose pour le débit de la Loire et pour les nappes phréatiques en Loire-Atlantique. En particulier celle de Saint-Gilles-d'Adébois, de Saffré, de Soulvache et de Machecoux. Certains cours d'eau sont même déjà à sec, avec des poissons qui meurent par centaines, alerte la Fédération de pêche de Loire-Atlantique, qui organise des opérations de sauvetage en ce moment. Elle s'inquiète aussi de la température de l'eau qui dépasse les 30 degrés au bord des lacs et des étangs, et des répercussions à venir du projet de loi d'urgence agricole s'il est adopté, notamment parce qu'il permettrait aux agriculteurs de pomper de l'eau dans les zones humides, ce qui serait catastrophique pour Laurent Thibault, technicien à la Fédération de pêche.
9: Nous, on est passionnés. Alors, c'est pour ça que le discours l'est aussi, évidemment. Moi, je vois ce qui se passe depuis une trentaine d'années. Ça fait 30 ans que je suis là, donc j'ai une mémoire. À l'époque, en 98, on avait un objectif, bon état écologique des cours d'eau en 2015. 2015, ça fait déjà 10 ans que c'est passé. Et on a multiplié les budgets par 5. Et on a toujours des cours d'eau qui sont dans un état passable. Et on lâche pas. Je pense qu'on est les derniers remparts. Les pêcheurs sont les derniers remparts. En tout cas, sont les premières sentinelles pour montrer au public et aux élus, quand ils sont sensibles, que la fragilité des milieux naturels est de plus en plus en porte-à-faux. Donc il faut rien lâcher, il faut rien lâcher. Ce réchauffement climatique qui nous pend au nez, quoi qu'il en soit, et il faut qu'on s'adapte. Et pour s'adapter, il va falloir prendre des mesures conséquentes. Et visiblement, les politiques ne sont pas en odeur de sainteté là-dessus. Voilà. On donne les clés de la boutique à une petite partie du monde agricole pour récupérer toute la flotte. Et puis tout le reste, en fait, on le met en danger, mais ça pose aucun problème. Le citoyen doit se réveiller, vraiment.
4: La Fédération de pêche de Loire-Atlantique confrontée aussi à la prolifération encore plus rapide de la jussie en ce moment avec les fortes chaleurs. Cette plante invasive qui envahit nos plans d'eau. Des opérations d'arrachage ont lieu ces jours-ci. Reportage à l'étang du Petit Vieureau à jouer sur Erdre, à lire et à écouter sur notre site internet ici.fr à la page Loire-Océan. Le pilote d'un appareil type ULM est allé heurter une ligne à haute tension dans le ciel de Terval près de la Châtaigneraie. Hier soir, il est tombé dans un champ. L'homme de 43 ans qui était à bord a été emmené en hélicoptère au CHU de Nantes. Départ un petit peu après 14h tout à l'heure pour la cinquième étape du Tour de France. 158 km au pied des Pyrénées aujourd'hui entre Lannemezan et Pau.
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0: Vigilance orange canicule qui reste d'actualité pour la Loire-Atlantique et la Vendée. 38 la Maxi cet après-midi à Chantonnay, 37 à Montaigu-Vendée, Nantes et Clisson, 36 à Blain, 35 à Machecou, 32 à Guérande. On se réveillera demain avec 24 degrés à La Roche-sur-Yon et 23 à Nantes. Et puis cette nuit, on devrait rester entre 18 et 21 degrés. 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
1: Bonjour la France, j'espère que tu vas bien. La France, on est mercredi. J'ai déjà deux candidats, tout va bien pour moi. Éric Bastien, comment tu le vis?
0: Qu'est-ce que tu veux que je réagisse à ça? Bonjour oui. Damien Dolande, bonjour à tous.
1: Voilà, je vous rappelle que cette semaine, nos candidats s'affrontent pour la finale de vendredi. Et il y a un très beau cadeau à gagner si vous gagnez la finale. Il y a des vacances, et oui, parce qu'on a décidé de vous gâter avec votre radio ici. Le gagnant de la finale gagnera 2 000 euros de bon séjour au club Bellambra. Et 2 000 euros, je vous rappelle que le club Bellambra, hein, c'est la destination préférée des familles. 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Ça, c'est le premier prix. Que gagne-t-on en deuxième prix?
0: Écoutez, le deuxième prix sur cette musique qui sent bon, le
1: mais
0: film.
1: Oui, bien sûr.
0: Sympathique. Hein, ça fait un peu film.
1: Oui.
0: Bonjour, madame.
1: Bonjour.
0: Oh, cette machine marche mal. Passons à la suite. Nespresso, bien sûr, Joe Malongo qui nous accompagne depuis 2 ans. Joe Malongo, va-t-on enfin le rencontrer? Sera-t-il dans nos studios dans les prochains jours? Viendra-t-il avec sa famille? Fabriquera-t-il devant nous la célèbre machine à café avec ses 32 dosettes et 6 verres en verre? Pour le savoir, écoutez ici et au taquet.
1: Allez, jungle. Allez, on accueille nos deux candidats d'aujourd'hui, Pierre et Céline. Bonjour les amis.
0: Bonjour.
11: Bonjour Valérie.
1: Comment
11: bonjour Valérie, bonjour Eric.
0: Bonjour Pierre, bonjour Céline.
1: Alors Pierre, tu joues avec ici Saint-Étienne.
11: Oui, oui, tout à fait.
1: Tu as dit... qui c'est les plus forts, évidemment, c'est les Verts.
0: Les Verts.
1: Bah oui, évidemment. 66 ans, tu connais par cœur la chanson.
11: Tout à fait.
1: Voilà.
11: Mais je ne chanterai pas, je suis mauvais chanteur.
1: Oh, voilà, chanteur.
0: C'est les plus forts.

0: gagné. Ça c'est juré.
1: Allez.
0: Voilà. Eh oui, on va gagner évidemment puisque tu habites à Saint-Chamond. Alors, tu es à la retraite.
2: Tout à fait.
0: Tu as deux enfants et
2: oui.
0: Alors tu as un chien qui s'appelle Oups.
2: Tout à fait. Donc, oui, oui.
0: Quel est le modèle de ce chien?
2: Ah, c'est un chihuahua. Un chien compagnie.
0: Un chihuahua. Petit chihuahua.
2: Un chihuahua.
0: Oh mon Dieu.
2: Oh, c'est terrible. J'ai sauvé de la SPA.
0: Oh, ça c'est magnifique. Et alors tu as des moutons. C'est le
2: des moutons aussi.
0: Pourquoi oui, c'est alors, quoi les moutons bruissants?
2: Oui, parce que alors, je suis fils de paysan et donc j'ai un petit peu de terrain.
0: Ouais.
2: Et les moutons bruissants, c'est parce que bon, ils vivent une belle vie. Et ouais, j'aimerais pas les emmener au boucher, donc voilà, ils vivent et puis voilà, ils m'entretiennent le terrain.
0: Oh, voilà. Mais ça c'est mignon.
2: Écologique.
0: Oh là là. Et est-ce que Oups est un chien de mouton? Attention.
2: Ah ben, elle est devenue.
0: Ah bah oui, tu m'étonnes. Alors, tu es à la retraite, mais avant tu travaillais dans un groupe bancaire. Voilà. Ça s'appelait à...
1: Ça m'intéresse.
0: Ça s'appelait à notre...
1: Ah, ça sent le fonds monétaire.
0: Oh là là là là. Alors, qu'est-ce que t'as fait dans ce groupe bancaire?
2: Ah, j'ai fait un peu tous les métiers.
0: Ouais.
2: Donc, je suis passé du guichet. Donc, après, j'étais conseiller. Après, j'ai travaillé à la direction financière. Et j'ai terminé par la sécurité.
0: Eh ben voilà.
1: Et t'as gardé les codes?
0: T'as gardé les codes.
2: Ah oui, bien sûr. Oui, oui, oui. Ah, j'y vais de temps en temps. La retraite n'est pas grosse, donc j'y vais de temps en temps.
1: Ah, bien. Je viendrai avec toi. Allez.
0: Mais alors, ce qui est drôle, c'est que tu voulais être paysan comme tes parents, mais c'est eux qui n'ont pas voulu.
2: Ah oui, c'est triste, hein. Mais c'est comme ça.
0: Oh, ben maintenant, t'as les moutons, c'est pareil. Voilà.
2: Hop. Voilà.
0: Bien, on va tout de suite marquer le premier point, parce que qui sait, les plus forts, évidemment, c'est mon Pierre. Allez, je te mets une petite chanson.
1: C'est
0: les fraises de Plougastel. Je te rappelle que Céline, notre réalisatrice, oui, trouve toujours des chansons.
1: En toute objectivité.
0: Ah, bah, génial. Alors, écoute bien cette question. Le nom technique de la partie verte de la fraise, tu sais, les petites feuilles là au-dessus du rouge, eh bien ce nom, figure-toi, c'est le calice. Est-ce que c'est vrai ou faux? Top chrono, 5 secondes. Est-ce que c'est vrai que le truc vert au-dessus du rouge, là, ça s'appelle le calice?
2: Ouais.
0: Ouais, c'est vrai, bien sûr que c'est vrai. Et oui, c'est ça, bravo. Eh ben, premier point pour Pierre.
1: Céline est avec nous, avec ici Normandie. Bonjour Céline.
3: Bonjour Pierre.
1: Eh ben, c'est bien de saluer Pierre. Pierre, Céline, Pierre, Valérie, voilà.
0: Évidemment.
1: Mais tout le monde se connaît, impeccable. Céline, comment ça se passe, les vacances?
3: Ça va, là, oui, c'est le début des vacances, donc
1: mais
3: tout
1: oui,
3: va bien.
1: Mais oui, on parce que nous découvrons que Céline, son métier...
4: Toutes les matières.
0: Ah oui.
4: C'est les maths que je préfère.
1: C'est les maths que tu préfères, oui, Céline, t'es prof de maths.
3: Eh oui, je suis prof de maths, oui.
0: Au monde,
1: alors c'est marrant, parce que t'as hésité entre maths et anglais.
3: Oui, j'ai hésité quand j'étais plus jeune. J'aimais bien les deux. Et puis bon, après, je me suis aperçue que tout ce qui était littéraire, c'était pas trop mon
1: ouais,
3: truc.
1: Bah oui.
3: Donc je suis plutôt tournée vers les mathématiques.
1: Bon, ok. Après, t'avais quel type? Et t'avais quoi comme classe cette année? Sixième, cinquième? T'avais tout?
3: Oui, là, je suis en collège, donc de la sixième à la troisième.
1: Ok. Eh ben, écoute, voilà. Sois la bienvenue. Tu fais un petit peu de sport. Il y a un petit peu de jogging sur les quais de Seine. Ça, c'est bien pour t'entretenir.
3: Voilà, c'est ça, oui. Je suis pas une sportive, hein, mais j'essaie de m'entretenir un petit peu.
1: Normal, juste qu'il faut. Bah oui, un petit peu de rando pendant les vacances. Est-ce que tu sais d'ailleurs ce que tu fais pendant les vacances? Tu sais où tu vas?
3: Ben, je vais dans la famille, voilà, en bord de mer, pas trop loin de Rouen. Hein. Et puis, voilà.
1: Ouais, tu restes dans le secteur.
3: Profiter
1: quoi.
3: Un peu de l'air, quoi, de l'air frais, parce qu'en ce moment, c'est quand même très chaud.
1: Ouais, je suis d'accord.
3: Alors, donc, voilà.
1: Il y a un truc quand même. Il paraît justement que toi, t'as toujours froid. Donc, c'est génial d'avoir cette qualité-là quand on est en période de canicule.
3: Ah, ben, c'est sûr que là, oui, il y en a plein qui aimeraient être comme moi, oui. C'est sûr, oui.
1: Et c'est-à-dire que là, t'en souffres pas du tout. Voilà, il n'y a pas de souci.
3: Ben, non, ça va. Franchement, je suis en train de regarder mes mains, puisque vous en parlez. J'ai les mains froides, là, actuellement. Donc,
1: Ok.
0: Quelle chance!
1: Quand il fait 30 degrés, les mains froides, c'est dingue, ça. Et c'est pareil, c'est toujours la bataille, d'ailleurs, avec tes élèves, qui veulent toujours ouvrir la fenêtre, hein, pour respirer. Et toi, tu veux toujours laisser fermer. T'as froid. Hein, ouais. Bonjour, on laisse fermer, quoi. C'est dingue, ça.
3: Ah, si j'écoute, ils vont se reconnaître. Ils vont dire, oui, ça, c'est.
1: Bah oui. Bon, allez, Céline.
3: Oui, c'est vrai, c'est tout le temps.
1: Ma petite prof de maths, bon. Allons-y, jouons pour un premier point et je t'emmène au Japon. Au Japon, certains hôtels propose des chambres avec un mini-lit supplémentaire à l'entrée pour y faire dormir son téléphone portable. Est-ce que ça te paraît vrai ou faux ? Top chrono, 5 secondes.
3: Alors, au hasard, vrai.
1: Tu penses franchement qu'au Japon, on demande au smartphone...
0: Excuse-moi, ils font des trucs pires, hein.
1: Ouais, cela dit, bah, c'est faux. En revanche, de nombreux hôtels proposent des séjours digital détox. En gros, ils encouragent les clients à laisser le téléphone à distance, ce qui est pas mal. Mais non, il n'y a pas de mini-lit.
0: Ils auraient pu. Allez, Pierre 1, Céline pas. Et tout de suite, on va partir avec Elie Medeiros, 1987. Elie Medeiros, j'adorais. A bailar calypso, mi amor. Vous écoutez ici. On vous aime. À tout de suite.

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1: Et voilà un tube qui fait passer 40 bailar. Ans. L'année
0: oui,
1: prochaine.
0: Et là, oui. la Vamos a bailar, Calypso, mi amor.
1: Il y met des roses.
0: Et oui.
1: 40 ans l'année prochaine.
0: Jingle.
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0: Nous sommes au taquet avec Pierre qui joue avec Ici, c'est les plus forts, c'est les verts. Et Céline qui joue avec Ici, bienvenue chez la Normandie.
1: Exactement, bienvenue voilà. Chez la Normandie, oui.
0: Alors, mon petit Pierre, donc, qui, je le rappelle, vit à Saint-Chamond, dans la Loire, qui est à la retraite. Mais alors, par contre, la retraite, ça n'empêche pas qu'il fait du VTT, tu marches beaucoup, tu continues, hein, tu y vas.
3: Oui, voilà. Ouais.
0: Tu restes actif. Donc, et t'as fait du foot quand t'étais jeune.
3: Tout à fait. Oui. Dans mes jeunes années. Et oui.
0: Du coup, là, tu regardes bien la Coupe du Monde, j'espère.
3: Ah ben, je suis arrivé dessus, on va dire. Surtout pour la France.
0: Ah bah oui. Alors aujourd'hui, c'est quoi les matchs?
3: Et un peu les Espagnols.
1: Ah non, les Espagnols. Oui, mais... Merci la Belgique.
0: Mais alors, il y a quoi aujourd'hui comme match?
3: Eh ben, je pourrais pas dire, parce qu'en fait, je suis rentré dans la nuit pour jouer avec vous.
0: Oh mon Dieu!
3: J'étais en Espagne.
1: Il y a France-Maroc demain, quand même, à suivre sur ici.fr, ça c'est demain.
0: Il y a France-Maroc, mais aujourd'hui, je ne sais pas ce qu'il y a. Alors, quand tu ne regardes pas le foot, tu bricoles un petit peu.
3: Un petit peu, je maroufle un peu de temps en temps.
0: Tu maroufles un peu. C'est bien, voilà. Donc, oui, il y a un moment donné, c'est bien d'entretenir sa petite maison.
3: Donc, tout à fait.
0: Voilà. Et puis, bon, tu cuisines en allant voir des petites recettes sur Internet.
3: Voilà, oui. Je ne suis pas un cuisinier inné, on va dire. Voilà, il faut qu'on m'aide un petit peu.
0: Ah
3: sur
0: oui.
3: Au long terme, il faut qu'on m'aide.
0: Ah voilà. Oui, d'accord. Ok, bon. Alors, tu as joué de la trompette pendant une dizaine d'années. Dans la fanfare d'Oshara, qu'est-ce que c'est que cette petite fanfare?
3: Eh ben, c'est une fanfare. En fait, j'habite un petit village qui s'appelle La Chabure, Oshara. Et il y avait une fanfare locale qui existe toujours d'ailleurs. Et, on a fêté le 150e anniversaire il n'y a pas longtemps. Et voilà, donc j'étais avec un groupe de copains et on jouait la trompette.
0: Eh ben voilà. Ça jouait à l'église pour la Sainte Cécile, la patronne des musiciens. Pim pam poum. Et voilà.
3: Bon souvenir.
0: Bon souvenir, tout ça. Tu fais aussi de la photo. Tu prends des paysages, des portraits.
3: Oui.
0: Mais alors, du coup, qu'est-ce que t'en fais? Tu fais des albums après?
3: Oui. Enfin, j'archive sur des clés numériques. Mais ce qu'il y a, c'est que je ne sais pas trier des photos, en fait. Je les trouve toutes bonnes, donc je les conserve. Donc j'en ai.
0: Eh ben, c'est bien. Alors, tu vas tout de suite marquer le deuxième point. Oui, parce qu'on va parler musique avec une petite ambiance. Oh, la clarinette.
1: C'est beau.
0: Christian Morin. Alors, Christian Morin, la clarinette, évidemment.
1: Ah, j'ai vu à la gare il y a deux jours.
0: Excusez-moi. Alors, dans un orchestre, mon petit Pierre,
3: oula.
0: Il paraît que c'est la clarinette qui donne traditionnellement la note de référence avant un concert. Dans un orchestre, la clarinette donne traditionnellement la note de référence avant un concert. Est-ce que c'est vrai ou faux? Top chrono, 5 secondes.
3: Oui.
0: Tu dis oui?
3: Oui.
0: Non, c'est le hautbois. Et oui, il donne le la à 440 Hertz. C'est un timbre particulièrement clair et c'est stable au niveau de la justesse. Donc ça, c'est ce qui permet à tous les musiciens de s'accorder. Donc c'est pas la clarinette, c'est le hautbois.
1: Bon. Eh oui. Bon, Céline est avec nous. Céline qui a un point. Donc pour l'instant, on est.
0: Non, Céline elle a zéro.
1: Ah, Céline elle a zéro.
3: Oui.
1: Comment ça, Céline elle a zéro?
0: Elle a pas trouvé le Japon. Et donc Pierre a un point et
1: alors,
0: Céline n'a pas de point.
1: Dire qu'un prof de maths a zéro pour l'ancien lycéen que je suis, j'aurais tellement voulu lui mettre zéro à ma prof de maths. Je l'aimais pas ma prof de maths.
0: Ça s'appelait comment?
1: Je peux.
0: Comment elle s'appelle?
1: Non, je peux pas donner son nom.
0: Ah bon? Pourquoi?
1: Si elle écoute, j'assume pas.
0: Ah, t'assumes rien en fait.
1: Ah non, je vous dis pas son nom quand même. C'est
0: mais terrible. Enfin, faut assumer.
1: Je vous le dirai avant la fin de l'émission.
0: T'as 46 ans.
1: Écoutez, il est temps de faire un petit calcul avec notre prof de maths. Parce que c'est bien beau d'être en vacances. Vous vous souvenez du truc qui s'appelle passeport? Hein? Le truc pour réviser l'été?
0: Oh là, oui.
1: Oui, alors, attention, Céline.
3: Oui, 8. Je
1: 8.
3: Suis là, je
1: 8 divisé par 2 fois 7 plus 4.
3: Attendez, répétez.
1: 8 divisé par 2 fois 7 plus 4.

0: certains plats.
1: Ah, voilà, lesquels ?
0: Original, mais en même temps, voilà, pas y passer non plus trop de temps.
1: Qu'est-ce que tu revisites ?
2: Ma cuisine.
0: Qu'est-ce que je veux, du poulet basket. Les plats pêche, qu'est-ce que j'avais fait une fois.
1: Bah, du rougail, la carbonade.
0: Du rougail saucisse.
1: Mais
0: voilà.
1: Oui.
0: Voilà, carbonade flamande.
1: Ouais, ouais. T'aimes bien le sucré aussi.
0: Des petites choses comme ça.
1: Gâteau au chocolat.
0: Ah oui, alors je suis plus sucré, c'est plus facile. Voilà, j'ai plus de facilité dans ce qui est sucré.
1: Les chouquettes, les profiteroles. Oh là là là là là là. Ça nous donne faim tout ça. Allez, ma Céline, on y va. Question. Pour un point. Et on écoute Marcel et son orchestre.
3: Les vaches dans les prés, il faut les voir de loin.
2: Oui, oui.
1: C'est pour Pierre, ça.
3: Des fois,
1: les vaches, les moutons, la campagne. Une start-up russe, a lancé un casque de réalité virtuelle pour les vaches. Vrai ou faux, top chrono, 5 secondes.
0: Faux.
1: Eh bien, c'est vrai. Une start-up russe a bien lancé un casque de réalité virtuelle pour les vaches. Une fois le casque sur les yeux, les bêtes y voient de grands champs verdoyants. Et pareil que ça réduit leur stress et augmenterait leur production de lait. Pas mal,
2: c'est,
1: ça.
2: Ça m'angoisse tellement de me dire que ces pauvres bêtes
1: non, mais vous avez l'image de
2: ont
1: la
2: un
1: vache,
2: casque pour voir de l'herbe au lieu qu'on leur foute la paix et qu'on les laisse dans les champs. Bref, les hommes sont tous des gros cacas. Allez, Pierre, un point. Céline, pas de point. Et là, tout de suite, back to the 2010 avec... Ah. Iz. Vous vous rappelez de Iz ? Il nous a fait une petite reprise de Over the Rainbow de Judy Garland. Et puis, vous écoutez ici, on vous aime. À tout de suite.
1: Ukulélé,
2: ouais, exactement. Allez, à tout de suite.

0: Bah, Over the Rainbow, avec Ease, hein, le ukulélé, la musique sympa, la musique des vacances, la musique qui donne envie de partir au soleil.
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0: La musique qui...
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0: la clé. Allez, Pierre, t'as 1, Céline, tu as 0. Pierre, si tu devais déjeuner avec quelqu'un, tu adorerais déjeuner avec lui. Encore une fois. Avec Maître Gims.
1: Oui, tout à fait. J'adore.
0: Il paraît que tu as été le voir à Vienne, dans le Théâtre Antique.
1: Oui, au Théâtre Antique, oui. C'était magnifique. C'était l'année passée pour le festival de jazz.
0: Ouais.
1: Vraiment, c'était génial. Génial, génial. Il a une présence sur scène. Je l'ai vu deux fois. Au Puy-en-Velay aussi, pour les Nuits de Saint-Jacques. C'est vraiment phénoménal.
0: Eh bien oui, évidemment, on l'adore. Ouais,
1: j'aime, il a de la voix énormément.
0: On adore. Oui. Bien. Alors attention, là c'est le quiz musical.
1: Ouais.
0: C'est pas sur Maître Gims, hein, mais on va écouter une chanson spécialité. On va écouter Joe Dassin et ça va s'arrêter deux fois avec un poète. Et il faudra que tu trouves les mots manquants de la chanson. On écoute L'été indien, Joe Dassin. Écoute.
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0: Alors tu sais, je n'ai jamais été aussi poète que ce matin-là. Nous marchions sur une plage un peu comme celle-ci. C'était l'automne. Un poète où il faisait beau. Top chrono, qui sont les moments manquants? 10 secondes.
1: Heureux.
0: Ouais.
1: Et matin.
0: C'était l'automne, un matin où il faisait beau.
1: Oui.
0: Et je crois que tu n'en as qu'un.
2: Tu sais.
0: Je n'ai jamais été aussi.
2: Je n'ai jamais été aussi heureux que ce
0: matin.
2: Oui,
0: premier point.
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3: Ah ouais.
0: Un peu comme celle-ci. C'était l'automne.
2: Un automne où il faisait beau.
0: Un automne où il faisait beau.
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0: Eh bien, ça te fait un point. Tu as 2. Bravo.
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0: L'automne sera mort.
4: Vous voulez le refrain? Attendez, je lui cale sur ma casquette.
0: Toute ma vie.
4: Attends, je remonte.

0: Bon. C'est à Céline.
1: Céline, notre collectionneuse de dés à coudes. Vous le saviez, ça, Valérie?
0: Non, je ne le sais pas.
1: Vous n'êtes pas au courant, vous ne savez pas tout des candidats. Céline collectionne les dés à coudre avec la photo des lieux que tu visites. Alors, quelles sont les destinations?
2: Ah, ben ça, c'est quand je partais en vacances. Je trouvais toujours un petit souvenir à ramener, un petit dé à coudre. Voilà, c'était mon petit souvenir, ça me faisait plaisir.
1: Alors, tu as été en Belgique, voilà. En Suisse, tu as ramené un dé à coudre de Londres aussi?
2: Oui, tout ce que j'ai pu faire. Ouais. Donc, surtout, les pays aux frontières de la France. Voilà. Et bien sûr, forcément, beaucoup de dés français.
1: Oui, parce que tu ne pars pas, tu n'aimes pas l'avion, hein, tu n'as jamais. Prendre l'avion.
2: Ça me fait peur, j'ai jamais pris, j'aimerais bien prendre un jour l'avion.
1: Oui, t'as jamais pris l'avion, je te le souhaite, parce que t'as été à Rome avec tes élèves, là, c'est au moins 15 heures de bus, là. C'est loin, ça, un peu.
2: Oui, il y a une bonne journée de bus.
1: Je te confirme, je l'ai fait. Bon, Céline, voici ton quiz, on est sur les chansons d'été, ça va rappeler plein de souvenirs à plein de gens, c'est les jolies colonies de vacances de Pierre Perret. Alors, la chanson s'arrête à deux reprises, le poète identifie les endroits où il manque des mots, on y va.
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1: 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Ici on est aux petits oignons, j'ai que 8 ans, top chrono, quels sont les deux mots manquants?
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1: une petite lettre, et j'ai que 8 ans,
2: Je me souviens.
1: Vérifions.
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1: C'est la bafouille.
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1: Ah là là.
3: Ici on est aux petits oignons, j'ai que 8 ans, mais je me débrouille.
1: Oh là là.
3: Vous
1: voulez le refrain aussi? Allons-y.
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5: Merci papa, merci maman.
0: Poète.
1: Oh, c'est dommage.
0: Allez, ça fait 2 pour Pierre, ça fait pas de points pour Céline. Et là, tout de suite, évidemment, c'est la réclame, mais pas que, comme d'habitude. C'est l'actualité dans toutes vos régions, grâce aux 44 locales de votre radio.
1: Youkaïda.
0: Ici, à tout de suite.
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9: Avec des infos pratiques et locales pour vous rendre service en Loire-Atlantique et en Vendée. À Machecoussin-Même, des travaux ont lieu d'aujourd'hui à demain dans la rue de la Ville-en-Bois. C'est de 8h à 17h. C'est pour permettre la réfection de la chaussée sur environ 210 mètres entre la voie des aviateurs et l'église. Il faut prévoir un temps de trajet plus long. Il y a des déviations mises en place. À la Chapelle-sur-Erdre, le parc de la Gilière se transforme en terrain de jeu tout l'été. Jusqu'au 30 août, vous pouvez profiter notamment d'un terrain de volet et d'un parcours d'orientation. Toutes les infos sur le site de la Chapelle sur Erdre. Et puis aux Herbiers, le château d'Ardelais accueille jusqu'au 20 septembre l'exposition Legacy, une vie de photographe réalisateur. Elle est signée Yann Arthus Bertrand, rétrospective qui présente 69 de ses photos. Une belle occasion de redécouvrir le regard du célèbre photographe sur notre planète à travers une expo en grand format. C'est aux Herbiers et c'est jusqu'au 20 septembre.
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0: Et je vous rappelle que les candidats s'affrontent pour la finale de vendredi. Premier prix, c'est un bon de 2000 euros pour aller dans les clubs Bellambra. C'est magnifique, hein. Donc ça, c'est super. C'est les vacances, quoi. Et puis, si vous ne gagnez pas les vacances au club Bellambra, vous gagnez la machine à café Nespresso de Malongo, 32 dosettes, 6 verres en verre. Jingle, on reprend. Pierre est en tête avec 2 points. Céline n'a pas de points. Pierre, je le rappelle, joue avec ici Saint-Étienne. Il vit à Saint-Chamond. Il est retraité, mais il a bossé dans la banque. Et Pierre, il a connu un braquage. Ouh. Voilà. Et oui. Il était au guichet. C'est les vacances d'été, un peu comme en ce moment. Il y a un stagiaire anglais qui parle pas français. Il y a 2 mecs cagoulés qui rentrent dans la banque armée. Évidemment, les mecs, ils braquent le stagiaire, ils lui demandent de l'argent. Et du coup, vous avez donné les sacs, vous avez écouté. Et qu'est-ce qui s'est passé quand ils sont repartis? Que vous a demandé le directeur de la banque?
10: On était tellement pris dans le mouvement parce qu'ils sont visés par les armes un petit peu. Et quand ils sont partis, le directeur s'est levé de son bureau, il nous a dit, courez leur après pour leur numéro d'immatriculation de la voiture, et on a suivi avec le... On leur a couru après avec le jeune anglais.
0: Non mais attends, le mec vous dit d'aller courir pour...
10: Ah oui.
1: C'est courageux.
10: Oui, j'ai un souvenir. C'est,
0: mais ouais, c'est dingue, il est fou ce directeur de la banque.
10: Et il a la retraite depuis.
0: Bah, j'espère bien, oui, parce que...
1: Ils étaient peut-être armés, c'est dangereux quand même. Hein.
0: Mais c'est pas qu'ils étaient peut-être, ils étaient armés. Ils les ont braqués. Tu écoutes ce que je dis ou t'es sourd?
1: Non, j'ai pas retenu l'arme, là.
0: Il l'a même dit, j'étais hypnotisé par les armes. Je t'ai dit, ils ont braqué.
10: Ah oui, oui. Aïe.
0: Donc du coup, t'as quand même, tu leur as couru après?
10: Eh oui, oui, oui, oui. Alors, on s'est arrêté quand on a vu la voiture, on a pu relever le numéro d'immatriculation. Elle était à, on va dire, 70 mètres de l'agence, à peu près.
0: Ouais.
10: Il y avait pas mal de monde, hein. C'était dans le centre commercial de Centre 2 à Saint-Étienne. Et c'est vrai que c'était un petit peu inconscient. Mais on s'en est aperçu après, en fait. Dans le mouvement, on a suivi et voilà.
0: C'est vachement courageux. En tout cas. Je ne pense pas que j'aurais couru après la voiture. J'aurais dit au directeur d'y aller tout seul comme un grand. Voilà. Non, mais je te jure. Alors. Là, tu es en tête avec 2 points. Je te propose, moi, d'en marquer 3 de plus avec la question à choix multiples. Je pose la question, je te propose des réponses. Et puis, évidemment, mon top chrono, tu auras 10 secondes pour me donner ton choix. Tiens, écoute Désirless.
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0: On va parler de voyage. Je vais te poser la question. Quel pays étranger est le plus visité par les Français? Écoute bien. La Grèce, la Turquie, l'Espagne, le Dami d'Hollande. Quel pays est le plus visité par les Français? Grèce, Turquie, Espagne, Dami d'Hollande. Top chrono, 10 secondes.
10: Ah. Je veux dire l'Espagne.
0: Eh bien, sache que tu as bien raison, parce que c'est l'Espagne.
1: Ah oui.
0: En 2024, 19 millions de Français ont séjourné en Espagne. C'est la destination étrangère préférée, bien avant l'Italie et l'Angleterre. Et voilà, donc c'est magnifique. Tu pars où, toi, en Espagne cet été? Moi, j'y vais. Voilà.
1: Pierre.
10: Je rentre d'Espagne, moi.
0: Je sais, alors, t'es rentré dans la nuit pour nous, tu nous l'as dit.
1: Ça va faire plaisir à tout le monde.
0: Moi, j'adore l'Espagne. Can't wait pour partir là-bas pour mes vacances.
1: Céline, alors je vous rappelle que, tiens, en parlant de vacances, Céline n'a jamais pris l'avion, donc Céline n'a jamais pu aller vraiment, vraiment loin pour le coup. Il y a eu Rome, il y a eu l'Espagne. T'as quand même été en Espagne du coup, Céline?
0: C'est pas loin, l'Espagne.
2: Oui, en frontière.
1: La frontière espagnole.
2: Avec la France, quoi.
1: Ok. Ouais. Je sais pas, au Pertus, à Ronquera, t'as été où, tu sais?
0: Non, la Jonquera.
1: C'est une frontière.
2: Après, du côté du Pays Basque aussi.
1: Ouais.
0: Tu sais ce que c'est, la Jonquera?
1: Eh ben, c'est la frontière.
0: Oui, mais tu
1: parles de le Pertus, la Jonquera.
0: D'accord, mais tu sais ce que c'est, la Jonquera? C'est pas une destination pour des vacances, hein?
1: C'est pour amener des trucs comme ça, non?
0: Pas du tout. Tu c'est vas regarder ce que c'est, la Jonquera. Je t'expliquerai pendant la pub.
1: J'ai ramené des boîtes de trucs, quoi.
0: T'y étais?
1: Oui.
0: On va en parler pendant la pub et je vais appeler ta femme.
1: Pourquoi?
0: Voilà, bonne soirée.
1: Ah bon? Ah, c'est un truc comme ça?
0: Allez.
1: Non, mais j'étais jeune, je m'en souvenais pas. Je savais pas. Bon, alors, on voudrait rencontrer Emmanuel Macron. Alors, excuse-moi, on a déjà la présidente du Dami d'Hollande. Je vois pas pourquoi tu vas voir un autre président. Pourquoi tu veux rencontrer Emmanuel Macron?
2: Oh ben j'ai des fois des questions à lui poser, j'aurais directement la réponse, voilà.
1: Mais quel type de questions, qu'est-ce que tu voudrais lui poser comme question?
2: Ah ben des questions forcément en lien avec mon métier sur l'éducation nationale, puis d'autres questions sur la façon de faire, voilà, pourquoi est-ce qu'il fait comme ci ou comme ça?
1: Bien sûr, je crois qu'on est nombreux à vouloir lui poser des questions.
2: Éventuellement des idées.
1: Bien, évidemment, des idées, des axes de travail. Écoute, dépêche-toi, il reste que quelques mois hein, pour le coup. Céline, étudiante à Rouen il y a quelques années, qui rentrait le week-end chez ses parents vers Dieppe en Twingo. Souci avec le Twingo?
2: Oh oui, plusieurs choses avec la Twingo. L'arrivée, plusieurs aléas.
1: Ouais, le pot d'échappement quand même, c'est décroché, c'est pas mal là.
2: Et alors, oui, première fois, c'est la première aléa, le pot d'échappement sur l'autoroute.
1: Ah oui, si tu l'as traîné sur quelques mètres, bah tu m'étonnes, sur la bande d'arrêt d'urgence. On a voulu t'aider, mais bon, lui-même a décroché le pot d'échappement et puis ça fait un bruit de casserole. Ça a été l'horreur.
0: La Twingo, tu sais, c'est...
1: Voilà, on n'est pas... Attendez, il y a d'autres histoires de Twingo, je vais vous en parler dans un instant.
0: Il y a d'autres histoires de Twingo.
1: Ah, il y a d'autres histoires de Twingo. Elle a eu que des problèmes avec la Twingo.
0: God, il faut changer de voiture.
1: Il faut arrêter avec Renault. C'est pas mal Renault, mais bon. Question à choix multiple. Voici Michel Fugain.
12: C'est la fête.
1: Parmi ces prénoms masculins, lequel est fêté ce mois-ci, c'est-à-dire au mois de juillet? Au mois de juillet, y a-t-il Olivier, Jacques, Valentin ou Valérie, qui est aussi un prénom masculin. Top chrono, 10 secondes. Est-ce que ce mois-ci, on fête les Olivier, les Jacques, les Valentin ou les Valérie?
2: Olivier.
1: C'est quand la Saint-Valérie?
0: Elle a dit Olivier. La Saint-Valérie, c'est le 28 avril.
1: Bon, alors déjà, c'est pas Valérie, on l'élimine. T'as dit Olivier?
0: Ouais.
1: Eh non, ouais. Non, c'est Jacques. La Saint-Jacques, c'est des briques. Eh oui, eh oui. 25 juillet. Eh oui. Pas de Valentin. Le Valentin, c'est le 14 février.
0: Évidemment.
1: Et Olivier, j'en sais rien du tout, mais c'est pas en juillet, en tous les cas.
0: Bah, Olivier, je sais pas.
1: Je sais pas quand est-ce que c'est Olivier.
0: Bon, écoutez, voilà. Je n'ai pas d'Olivier dans mon.
1: On va vérifier.
0: Donc, Pierre, c'est un 5. Céline. C'est un zéro.
1: C'est,
0: et pour,
1: c'est dommage surtout.
0: Pour te consoler, on va écouter Julien Clerc. Ce n'est rien. Ce n'est qu'un score. Tu vas peut-être te rattraper. Julien Clerc, vous écoutez ici. Ce n'est rien. Je vous aime. À tout de suite.

0: Ce n'est rien, Julien Clerc, 12h41, c'est l'été, c'est le mois de juillet, c'est le mois d'Otake, c'est Valérie, c'est moi, c'est nous.
1: Oh là là,
0: c'est la vie.
1: Jingle.
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0: Céline,
2: on est au taquet.
0: Céline. Toute l'équipe de Taquet s'excuse, platement, lamentablement, car après vérification avec Maître Coupez, Maître Kikandon et l'ensemble de la team, on s'y est mis à 14. On a découvert que Olivier était bien célébré le 12 juillet dans un calendrier qui est tout à fait normal. On l'a vérifié avec plusieurs sources. C'est une petite coquille, ça arrive parfois, et c'est une bonne nouvelle pour toi, puisque tu encaisses 3 points. Voilà, bravo Céline.
1: Et oui, parce qu'en fait, je pense qu'il y a eu une petite coquille dans la formulation de la question. La question, c'était parmi ces prénoms, lequel n'est pas fêté en juillet. Et effectivement, c'est Jacques. Parce que... Non, je déconne. J'essaie de défendre nos auteurs qui ont fait une énorme connerie.
0: On les salue, on en profite pour les remercier.
1: Ouais, on les remercie. Ouais, mais là, les gars, franchement, c'est l'archouma totale. Céline, t'as 3 points.
3: C'est
1: une vraie quiche. Non, t'as pas une quiche. T'as 3 points, ma quiche Lorraine. Ouais. Pierre a 5 points et toi, t'as 3 points. Voilà. Alors, Pierre, qui, je le rappelle, joue avec ici Saint-Étienne, qui a 66 ans, qui habite à Saint-Chamond. Eh bien, notre Pierre, il a été bénévole au Resto du Cœur. Alors, il y avait les Restos du Cœur où, à Saint-Chamond?
4: Tout à fait, oui. Et enfin, quand je suis arrivé à la retraite, bon, ça fait 2 ans, il fallait que je trouve quelque chose pour m'occuper.
1: Ouais.
4: Donc, j'ai trouvé un groupe qui était super sympathique et voilà. Et donc c'est le mardi et le jeudi matin. Alors j'ai dû interrompre parce que j'ai eu des petits soucis de santé. Mais je pense que je reprendrai bientôt, je pense.
1: Eh ben
4: voilà.
1: Génial.
4: Et pendant un an, voilà, j'ai fait.
1: Ça c'est bien.
4: C'est pour la bonne cause.
1: Eh ben oui, c'est pour la bonne cause. Ouais. C'est même d'une tristesse sans nom que ça existe toujours. Même si on est heureux qu'ils existent, normalement ça devait être un petit peu temporaire.
0: Comme... Et ici est la radio officielle. Exactement. Partenaire des Restos du Cœur.
1: Alors, comme ça, on voyage beaucoup. Hein. Allez, on a voyagé à Madère, la Crète, la Corse. T'adores les îles, ça.
4: Oui.
1: Voilà. T'as été aux États-Unis parce qu'il y a ton fils qui étudie là-bas.
4: Alors, qui étudie? Qui est rentré en Norvège maintenant? Non, Pays-Bas, excuse-moi.
1: Alors, attends, ton fils, il a étudié aux États-Unis.
4: Il a fait son doctorat aux États-Unis, oui.
1: Putain, il fait quoi, ton fils?
4: Il travaille dans la nutrition animale.
1: Eh ben voilà, donc voilà. T'adores. Alors après, tu as été en Norvège aussi, puisque ton fils était là-bas, et tu as été carrément en voiture.
4: Tout à fait, oui. On avait chargé, j'avais un 3008, on avait chargé le coffre de toit du 3008 pour amener des denrées alimentaires, parce que c'est très cher là-bas en Norvège, et comme il était étudiant, le pauvre, il n'avait pas beaucoup d'argent, donc voilà.
1: T'as ramené les saucissons, les fromages et compagnie, quoi.
4: Voilà, des bonnes choses.
0: Oui. Je vais vous en ramener, moi, cet été de Norvège. Des petits saucissons pour vous, Valérie. Mais j'y vais, mon Norvège, je vous ramène des fromages, si vous voulez.
1: Dès qu'il peut ramener la conversation à lui, il la ramène.
0: Non, mais je voudrais bien savoir si c'est sympa, la Norvège, d'ailleurs.
1: Bah oui, c'est sympa, la Norvège.
0: C'est bien, Pierre.
4: Ah, c'est super, c'est super. Les grands espaces, c'est...
0: Par contre, il a dit que c'est cher.
4: Ah oui, la vie est très chère.
0: Oh mince.
4: Très cher.
1: Le mec n'a pas pris du tout une destination pour lui, c'est-à-dire qu'il a pris une destination, le moindre steak coûte 50 balles.
0: Bon, je vais aller en Auvergne.
1: Voilà, alors, mon petit chat, tu es en tête avec 5 points. Je vais te proposer immédiatement de marquer 5 points de plus avec la question cash. Tiens, je vais te mettre une petite chanson magnifique.
5: Internet, ça embête, mais aussi, ça instruit.
1: Je m'y attendais pas, hein, que Dany Briand sorte une chanson qui s'appelle Internet, c'est très chouette. C'était pas mon bingo. Bon, enfin, écoute. Bien, alors, nous allons parler d'Internet, nous allons parler de couleurs. Je vais te demander, de quelle couleur est la dernière lettre du logo de Google? Donc, Google, la page d'accueil Google, il y a des couleurs. Quelle est la couleur de la dernière lettre du logo de Google? Le logo de Google, c'est un peu chiant à dire. Top chrono, 10 secondes. Le logo de Google.
0: Tout l'été. Le logo de
1: T'as
0: Google.
1: T'as dit quoi?
0: Logo.
4: Jaune.
1: T'as dit jaune? Alors, la dernière lettre est rouge. Voilà. Bleu, rouge, jaune et vert. Le E final est rouge, comme le deuxième O. Voilà. Ben, écoute, pas de points.
0: Bon, Céline qui est avec nous en Normandie, qui est prof de maths, qui est en vacances, qui cuisine, qui revisite des bons petits plats, qui rêverait de prendre l'avion pour voyager un petit peu plus et qui aimerait aussi rencontrer Emmanuel Macron. Mais on l'a évoqué tout à l'heure, on a des soucis avec sa Twingo. Eh oui, des moments où c'est pas facile sur l'autoroute avec le pot d'échappement qui se décroche, la bande d'arrêt d'urgence, tout ça. Mais c'est pas tout. Tu t'es fait voler aussi ta Twingo.
3: Eh oui, j'en avais plus.
0: Alors, qu'est-ce qui s'est passé?
3: Ben, en fait, avant d'avoir mon concours, je faisais des remplacements en tant que professeur. Et puis, c'était une journée où c'était une journée de grève. Et puis, moi, comme c'était mon premier remplacement, j'ai pas osé faire grève. Je me suis dit, je vais aller travailler quand même.
0: Ouais.
3: Donc, je me suis garée sur le parking de. Alors, à l'époque, c'était un lycée.
0: Oui.
3: Je me gare sur le parking du lycée. Et puis, le midi, je me suis dit, bon, ben, je vais reprendre mon. J'avais mon petit pique-nique qui était dans ma Twingo, donc je vais à ma Twingo pour chercher mon pique-nique. Et là, j'avais plus de voiture.
0: Oh.
3: Donc là, grosse panique. Donc je me refais tout le film, hein, depuis le matin. Je me vois arriver, je me demande est-ce que je suis bien garée là, quand même.
0: Oui, oui, bah, c'est normal, bien sûr.
3: Et là, ben oui, non, j'étais bien garée là, sauf qu'il n'y a plus rien.
0: Mais t'as pleuré, tu t'es mis à pleurer. Bah, oui,
3: ah bah oui, là...
0: ça commençait mal. Hein.
3: Maintenant, je rigole.
0: Bah oui, mais c'est pas drôle. Mais c'est pas fini. D'autres aventures avec la voiture. Alors cette fois, c'est la Clio. On reste toujours sur du Renault, hein. On est fidèles. Qu'est-ce qui s'est passé? Tu t'es garée à Rouen pour faire des courses, et puis...
3: Voilà, donc je me suis garée à Rouen, je voulais faire des courses, et j'ai mis mon cartable derrière mon siège. Et puis, quand je suis revenue, ma fenêtre arrière était cassée et je n'avais plus de cartable.
0: Ah ouais, toi, t'as pas de chance. Tu t'es fait piquer les copies des élèves. Pas cool, ça.
3: Eh oui. Oh. Oui. Et coup de chance, quand même, c'est qu'on a retrouvé le cartable.
0: Ah bah, tant mieux pour les élèves.
3: Voilà, ouais, parce qu'en plus, j'avais corrigé les copies. Hein,
0: ouais.
3: J'ai dégueulé. J'ai corrigé.
0: Prends un vélo, hein, parce que là, t'en arrives des choses, toi. Allez, oublions tout ça et passons à la question qui va peut-être te permettre de marquer 5 points. Question cash, ça va être très rapide. Qu'est-ce qu'un mocktail? Qu'est-ce qu'un mocktail? Top chrono, 10 secondes. Un mocktail.
3: C'est un cocktail.
0: Oui.
3: Un cocktail avec quelque chose, mais je ne sais plus c'est quoi. Un mocktail.
0: Alors, c'est plutôt un cocktail
3: entendu,
0: sans.
3: Pas
0: c'est plutôt un cocktail sans. C'est un cocktail sans alcool. Un mocktail.
3: Ah oui, non, mais qu'est-ce qu'on fait
0: quand
3: pas d'alcool?
0: Eh ouais, il a été popularisé comme le Virgin Mojito, Virgin Pina Colada, avec modération, tout
1: bien.
0: Ça.
1: Bien, allez, ça fait 5 pour Pierre, 3 pour Céline.
0: Dommage.
1: Et là, tout de suite, on écoute Amir à l'imparfait. Vous écoutez ici, c'est une nouveauté. À tout de suite, mes petits chats.

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1: Elle est parfaite, mais parfaite.
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2: Et ici, nous sommes avec Pierre qui a 5, Céline qui a 3. Ah, Pierre qui donc joue avec ici Saint-Étienne, qui habite Saint-Chamond, qui est retraité, qui a été braqué à la banque, qui a vécu des aventures incroyables. Alors, Pierre, il adore plein de choses en musique, il adore ça, notamment. Voilà l'été, voilà l'été, voilà l'été, oh là là, j'embrasse Mitch à la trompette. Allez, ça, tu adores, mais tu adores aussi ça. Ouais, putain. Ah oui.
1: Eh bien sûr, Maître Gims.
2: Mais Maître Gims.
1: Gims, d'ailleurs, on l'appelle plus Maître, il paraît.
2: Eh, on l'appelle Gims, Gims maintenant. Gims. Oh, c'est comme ça. Mais oui, voilà. Bien, mon chat, c'est l'heure de ton bingo. Voilà, il faut que tu cartonnes, il faut que tu marques. Ici, c'est les verts, tout ça, rapport A. Donc, à mon top chrono, tu vas avoir 10 secondes. 10 secondes, et c'est très court. C'est vraiment très court. Concentre-toi bien, chouchou. Tu as 10 secondes pour me donner un maximum de races de chiens. Toutes les races de chiens que tu connais. C'est parti. Top chrono, 10 secondes.
9: Berger allemand, chihuahua, caniche, yorkshire, malinois.
2: Tu m'en as donné 5. Il y avait les cockers, les teckels, les staffs, les pitbulls, les bergers australiens, les dogs, les dobermans, les danois, les dalmatiens, que sais-je. Tu m'en as donné 5.
1: Céline, juste avant de jouer, une dernière petite anecdote sur ton côté chèvre. Toi qui es en Normandie, un jour t'es parti de Rouen jusqu'en Seine-et-Marne pour faire les magasins. Parce que t'as bien marché, t'es tombé sur des chaussures de rando. Alors tu t'es dit, c'est une belle occasion. Et du coup, t'as acheté. Mais qu'est-ce qui s'est passé?
10: Eh ben, je ne les ai pas pour moi tout de suite. Hein. Je les ai ressortis 2 ou 3 mois un peu plus tard, quand j'en avais besoin. Et là, je me suis aperçue d'un truc, n'importe quoi, c'est que j'avais acheté 2 pieds gauches. Comment est-ce possible? Je me dis, comment j'ai pu faire ça?
1: Voilà. Bah, c'est là plutôt le vendeur ou la vendeuse qui t'habille de chaussures gauches dans la boîte. Quoi.
10: Dit, c'est quand même bizarre à la caisse. Ils ne se sont même pas aperçus du problème.
1: Oui. Et puis,
10: alors, j'ai rappelé le magasin et je leur ai demandé s'ils n'avaient pas mon pied droit.
1: Ah oui. Et alors
10: bon, ils avaient mon pied droit.
1: Donc
10: et bien, je les suis retourné. Pour échanger un pied gauche contre un pied droit.
1: 200 km pour aller récupérer le pied droit parce que c'était à 200 bornes de chez toi. Quelle histoire incroyable. Céline, jouons tout de suite avec ton bingo. Le bingo, celui qui marque le plus de points, il prend 10
2: on
1: points.
2: On l'encourage pas avec une chanson.
1: Ça, écoutez, ça va, on va encourager. On encourage. Allez, on encourage. qu'elle a toujours froid.
2: Bah oui.
1: Et que donc Marie Carré, c'est une de ses chansons préférées.
2: Marie Carré.
1: Ouais,
2: c'est ça, Marie.
1: Exactement. Alors, 10 points. Pour prendre les 10 points, il faut faire plus que lui. Il a fait 5, j'ai besoin de 6 bonnes réponses. Avec ça, tu reviens vendredi. D'accord ?
10: D'accord.
1: Il me faut 6 bonnes réponses. Je te demande un maximum, en 10 secondes, de races de chats. Maximum de races de chats. Top chrono, on y va.
10: Chat siamois, berlinois, chat angora,
1: oui.
10: Chat d'égout, chat de ville,
2: chat d'égout, mais... non, hein, chat de gouttière.
1: Non, c'était bien parti.
10: Oui,
1: il y avait le norvégien, le sphinx, le chartreux, le bleu russe, l'abyssin, il y avait le British short hair, l'angora.
2: Le maine coon.
1: Ah là, là, là, ça suffira pas.
2: Bien.
1: Ah,
10: je n'y connais pas trop.
2: Bon. Bien,
10: quand chat, ça aurait été plus facile.
1: C'est
10: avec,
1: pas grave.
2: Pierrot, t'as compris que vendredi, c'est toi qui allais tenter de gagner avec nous le séjour au Club Bellambra de 2000 euros.
9: Oui, oui, bah, effectivement. Ouais. Bah, bravo Céline, quand même. Hein.
1: Merci.
2: Bah, bravo Céline. Pierre, c'est toi qui t'en... Et voilà. Bien, mes chéris, bravo. Vendredi, moi, j'ai déjà 3 candidats.
1: Ouais,
2: demain,
1: ouais,
2: peut-être que...
1: Peut-être. Aujourd'hui, peut-être.
2: Ou un jour, ou demain.
1: Et alors, demain.
2: Voilà. Bon, allez, c'est pas grave.
1: Vous n'allez pas me faire le grand chelem, quand même, avec 4 candidats à la fin de la semaine.
2: Je remercie Céline à la réalisation. Je remercie Laurie à la technique.
1: Vous enlevez ce petit rire, qui m'énerve.
2: Je remercie le professeur Coupez.
1: Ouais.
2: Voilà, Sadika au standard. Et je remercie, bien sûr, Éric Bastien. Voilà, allez, je vous embrasse, je vous aime. À demain, la France.
0: Ne seriez-vous pas à bout, chers amis ?
1: Totalement.
0: Je peux pratiquer
1: totalement.
0: Une consultation.
1: Sauvez-moi,
0: avec
1: s'il vous plaît.
0: Un petit sevrage, oui. L'un et l'autre.
1: Ah, mais vous savez, c'est comme dans la MAF, hein. Je l'aurai un jour. Hein.
0: Bon, c'est ça qu'on aime aussi, c'est cette complicité, les amis. Écoutez, après l'information, je vous parle de l'adaptation de l'agriculture au changement climatique. En tout cas, des tentatives d'adaptation avec une chercheuse de l'INRAE qui, vous aussi, son temps à réfléchir à l'avenir. Et ça nous fait du bien, c'est du concret.
1: C'est Wendy Bouchard qui parlait, on l'a pas dit.
2: Bonne émission, bisous, à demain, chérie.
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2: Eh oui, eh oui, eh oui, c'est encore moi qui ai gagné aujourd'hui.
1: Eh oui.
2: Et vous écoutez ici la meilleure des radios. Je vous aime, je vous kiffe, il est 13h.
1: Demain, c'est ma dernière chance, soyez là, je vais tout donner. 13h, Wendy Bouchard.
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0: Bonjour à tous, merci d'être à l'écoute de Ma France avec nos journalistes mobilisés au cœur de l'actualité. D'abord sur les terres sartoises, nous sommes à la Flèche pour le lancement de la campagne de Marine Le Pen qui continue de se dire innocente, qui se lance libre et éligible, dit-elle, dans la course à la présidentielle. Nous sommes sur place pour ce déplacement symbolique et on se projette sur les suites judiciaires de son pourvoi en cassation, sur le pari qu'elle prend comme candidate pour l'Élysée. Qu'est-ce que cela change pour sa popularité ? Analyse à suivre de Frédéric Dabi de l'IFOP. À la une, évidemment, la lutte tenace contre les incendies qui a coûté la vie à un pompier volontaire de 22 ans ce matin en Savoie. Ses camarades lui rendent hommage dans ce journal de la Normandie au Roussillon où 5000 hectares de nature ont été ravagés. La chaleur qui accable l'environnement, on en parle à 13h15 avec notre invitée, chercheuse à l'INRAE qui travaille à l'adaptation des pratiques agricoles face au réchauffement climatique. Les organismes à rude épreuve sous plus de 33 degrés, là c'est le sort des coureurs du Tour de France. 5e étape ce mercredi entre l'Admeuse et Pau. Et puis le journal du Mondial à la veille du match des Bleus face au Maroc, 22h demain en direct de Boston pour une place en demi-finale. Ce fut l'annonce politique d'hier soir. Marine Le Pen est donc pour la 4e fois candidate à l'élection présidentielle et elle a lancé ce matin sa campagne dans la commune de La Flèche, ville sartoise ravie par le RN aux dernières municipales. En se pourvoyant hier en cassation, sa peine d'un an de prison ferme sous bracelet électronique est suspendue. C'est donc libre qu'elle se présente aux Français avec Jordan Bardella pour ce premier déplacement riche en symboles, Hélène Terzian.
11: Absolument, et c'est ensemble que les deux leaders du RN ont été déposés en voiture au cœur du centre-ville où c'est jour de marché aujourd'hui sous ce grand soleil. Image d'unité volontairement affichée. Marine Le Pen, Jordan Bardella sont arrivés tout sourire malgré un comité d'accueil particulièrement sonore des militants de la France insoumise, des écologistes les ont accueillis avec des bruits de casseroles. Certains ont hurlé Marine en prison. Des soutiens frontistes ont répondu Marine présidente. Au lendemain de sa décision de se lancer, elle est venue justifier son choix. Ce pourvoi en cassation qui lui permettra pour le moment de faire campagne sans bracelet électronique. Non, Elle ne cherche pas à gagner du temps, dit-elle.
12: Je ne joue pas à la montre. Je suis une citoyenne qui use de ses droits. Car je suis innocente des faits qui me sont reprochés. Mais je vous rappelle que la cour d'appel m'a rendu mon éligibilité.
11: À côté d'elle, forcément, Jordan Bardella acquiesce en costume. Le revoilà relégué à son rôle de numéro 2. Thierry, qui est un électeur du RN, qui regardait cette scène, a d'ailleurs carrément regretté le choix de Marine Le Pen.
13: S'il voulait vraiment que le Front National passe, il aurait mieux fallu qu'elle lui donne un coup de main. Mais pas qu'elle se présente.
11: Pas de quoi, en revanche, décourager au contraire les plus marinistes ici. Virginie est très satisfaite de voir sa championne se lancer dans l'arène.
14: Elle a raison, tout le monde est pareil, de toute façon, tout le monde vole dans les caisses, quoi.
11: Vous pensez pas qu'elle va être embêtée comme ça pendant toute sa campagne?
14: Bah si, je pense. Si aussi, ouais. Mais bon, on verra bien.
11: On verra bien. C'est justement ce qu'a dit Marine Le Pen hier soir sur le plateau de TF1 lors de sa première allocution après sa décision de se lancer dans la campagne lorsqu'elle était interrogée sur l'issue finale de toutes les procédures judiciaires à son encontre.
0: Merci à l'intervention sur le terrain sartois avec Marine Le Pen qui paraît donc libre et libérée, qui assure qu'elle ne fera pas campagne sous bracelet électronique car elle décide de se pourvoir en cassation, ce qui suspend, vous le répète, l'arrêt d'hier. Nicolas Joly, cela reste une prise de risque judiciaire.
15: Effectivement, parce que la Cour de cassation peut, comme son nom l'indique, casser l'arrêt de la Cour d'appel si elle juge qu'il n'est pas conforme au droit. On rappelle que Marine Le Pen clame toujours son innocence, mais coupable ou non, sa peine est désormais, comme vous le disiez, suspendue le temps que la Cour de cassation examine son dossier. Et ça pourrait prendre du temps, 18 à 24 mois en moyenne, ce qui lui laisse donc le temps de faire campagne sans bracelet et d'obtenir l'immunité présidentielle si elle accède à l'Élysée. Pour son avocat, maître Rodolphe Bosselu, ce pourvoi n'est donc pas un moyen de gagner du temps.
16: C'est un pari, l'aléa judiciaire, il est permanent. Alors de ce point de vue-là, c'est peut-être un pari, mais il faut aller au bout de la démarche. Et Madame Le Pen considère que son innocence mérite qu'elle aille devant la Cour de cassation.
15: Alors ce pari est-il risqué? Si la Cour de cassation rejette son pourvoi avant l'élection, Marine Le Pen pourrait donc se voir poser un bracelet électronique en pleine campagne. Imaginez la scène, ce serait en termes d'image catastrophique. Mais là encore, la candidate pourrait abattre une dernière carte, demander au juge d'application des peines de suspendre sa peine, de ne pas lui poser le bracelet en vertu d'un article du Code de procédure pénale pour les peines inférieures ou égales à 2 ans pour motif d'ordre médical, familial, professionnel ou social. Difficile en effet d'imaginer un juge d'application des peines prendre la responsabilité de refuser cette demande à quelques mois du scrutin. Le pari de Marine Le Pen n'est donc peut-être pas si risqué que ça.
0: Merci Nicolas Joly pour ces explications qui éclaircissent le sujet dans la ligne de la Cour d'appel de Paris, c'est-à-dire la prise en compte de la liberté des candidatures et de la liberté de choix de l'électeur, avec cette peine donc revue par la Cour à la baisse pour la condamnation de Marine Le Pen. Regardons dans Ma France maintenant la lecture politique et sondagière de cet événement avec le directeur général de l'IFOP. Bonjour Frédéric Dabi.
17: Bonjour Wendy Bouchard, bonjour à tous.
0: Frédéric, Marine Le Pen prend le risque, elle fonce. Alors elle anticipe tout de même en disant ce matin dans la Sarthe, je ne vais pas passer la campagne présidentielle à vous faire des analyses juridiques. Est-ce que ces affaires, cette épée de Damoclès en quelque sorte, peut nuire à sa campagne et à sa popularité, Frédéric Dabi?
17: Alors, on le verra à travers les premières enquêtes. En tout cas, il y a un risque de brouillage. On se souvient de la campagne de François Fillon, sous casserole, une incapacité pour lui à déployer ses thèmes et sa campagne. Mais c'est un contexte différent pour Marine Le Pen. Elle est à la tête, elle est candidate, comme vous l'avez dit, pour la 4e fois. C'est la 9e candidature d'un Le Pen sous la 5e République. Il y a quand même une force de propulsion du Rassemblement National, et je dis à dessein Rassemblement National parce que pour beaucoup d'électeurs RN, on l'a entendu dans votre micro-trottoir, c'est un vote d'alternative. C'est eux contre les autres. C'est sortons les sortants. C'est on n'a jamais essayé le RN. Pourquoi pas elle? Elle fera pas pire que les autres. Et c'est vrai également, on se souvient de la campagne de Jacques Chirac en 2002. Jacques Chirac était très encerclé, encore plus que Marine Le Pen, par des affaires. Ça ne l'a pas empêché de gagner très largement. Les Français sont moins sur une logique du tous pourri que de tous impuissants. Impuissants à résoudre des problèmes, la dette, l'insécurité, l'immigration, toute une série de sujets sur lesquels Marine Le Pen apparaît crédible, car vierge, si je puis dire, de toute responsabilité.
0: Et c'est une candidature et c'est une présence, Frédéric Dabi, qui forcément fait mal, en particulier aux candidats de droite. On rappelle que le parti, le RN, est très solidement implanté. On est autour des 30% d'intention de vote à 9 mois de la présidentielle.
17: Oui, tout à fait. La dernière enquête IFOP fiduciale pour LCI et le Figaro donnait Marine Le Pen, quand elle était testée, à 32%. Entre parenthèses, Jordan Bardella était à 36%, parce que pour beaucoup d'électeurs RN, il y avait un doute. Est-ce qu'elle pouvait être candidat? Beaucoup avaient anticipé ou intériorisé un empêchement de Marine Le Pen. Ce n'est pas le cas. En tout cas, il y a un socle très solide. Et on va dire, quittons les sondages à 9-10 mois du vote. Ils n'ont pas de vocation prophétique ou de pronostic, mais quand on regarde les résultats électoraux du RN depuis 2022, aux européennes, au premier tour des législatives, on est entre 30 et 33%. C'est le premier parti de France.
0: Merci Frédéric Dabi pour cette lecture aussi sondagère et politique. Vous qui êtes directeur général de l'IFOP. Dans l'actualité également, ce drame en Savoie, la mort ce matin d'un pompier volontaire de 22 ans qui combattait cette nuit un feu de forêt sur la commune de Planet, près de Pralognan-la-Vanoise. Il a été tué dans un éboulement et la nation s'incline devant la mémoire de ce jeune homme. Voilà ce qu'écrit il y a quelques heures maintenant Laurent Nunez, ministre de l'Intérieur. Mélanie Tournadre, pour ici Pays de Savoie, vous êtes évidemment sur les lieux tragiques de cet accident sur lequel le caporal Baptiste Gerfaud-Valentin était donc mobilisé. Mélanie.
18: Oui, l'émotion ici dans le hameau du Villard est immense, Wendy. La route départementale est coupée en direction de Pralognan. Pas un bruit à part l'hélicoptère qu'on vient d'entendre passer. Le caporal Baptiste Gerfaud-Valentin avait seulement 22 ans. Vous l'avez dit, il était arrivé hier soir vers 23h en surveillance, explique la préfète de la Savoie, Vanina Nicoli.
19: Ce matin à 7h15, un jeune sapeur-pompier volontaire de la Savoie, âgé de 22 ans, du centre d'incendie et de secours d'Albertville, est décédé en protégeant la route départementale 915 pour éviter que le feu ne dépasse cette route. Le sol est extrêmement instable. Les pierriers travaillent sous l'effet de la chaleur de l'incendie. Et c'est d'ailleurs dans ces circonstances-là que le jeune sapeur-pompier est décédé. C'est un bloc rocheux qui l'a percuté.
18: Une cellule psychologique a été mise en place dès ce matin pour prendre en charge les collègues de Baptiste. Le colonel Terrien, chef de corps des pompiers de la Savoie, très, très ému, tient à lui rendre hommage.
20: Il participait en qualité de sapeur-pompier volontaire saisonnier à de multiples campagnes. Il était présent dans les stations. Il était toujours là, notre sapeur-pompier volontaire. Et il venait de réussir le concours de caporal de sapeur-pompier professionnel. Il allait faire de sa passion son métier.
18: Et malgré le choc, hein, vous l'entendez, et la douleur, 40 pompiers sont toujours mobilisés sur cet incendie du Planet avec une vingtaine d'engins et un hélicoptère.
0: Merci Mélanie Tournadre en direct de cette commune de Planet pour ici, Pays de Savoie. Et on s'associe évidemment à la peine de tous les pompiers qui perdent un jeune camarade courageux, valeureux, qui défendait sa nature, son territoire, une réalité qui nous rappelle que 80% des pompiers de France sont aujourd'hui volontaires et qu'ils vouent, à côté de leur famille, à côté de leur métier, du temps aux autres. Dans les Pyrénées-Orientales, justement, ils sont 800 à être mobilisés toujours pour venir à bout de l'un des plus gros incendies des 50 dernières années dans cette région. 5000 hectares ravagés, un feu qui ne progresse plus depuis hier, mais qui n'est pas encore fixé. Et à quelques kilomètres des flammes, le collège de la commune de Millas accueille des pompiers venus en renfort pour qu'ils puissent se reposer. Jules Hauss, vous avez pu rencontrer ceux venus de Normandie, très éprouvés, très marqués eux aussi par l'annonce de la mort d'un des leurs en Savoie.
21: Ils sortent de leur première vraie nuit de sommeil depuis leur arrivée dans les Pyrénées-Orientales dimanche et elle fait du bien selon le commandant Julien Payette, il est venu de Seine-Maritime.
22: Vous pouvez avoir des propagations et des sautes de feu de plusieurs dizaines de mètres. Vous pouvez avoir le feu qui vous entoure parce que vous êtes sur une partie haute et il est passé par l'arrière. Donc là, on a profité d'une nuit où on a fait reposer un peu les personnels parce qu'ils étaient engagés depuis plusieurs heures sur le sinistre.
21: Objectif d'étendre au maximum les organismes. Tous les pompiers sont en tongs et en claquettes. On entend quelques rires dans le gymnase, mais l'ambiance en a pris un coup ce matin, selon le capitaine Boutoil, après l'annonce de la mort d'un pompier dans les Alpes.
23: Dès que c'est paru sur les réseaux sociaux, ça fait vite le tour de la colonne, évidemment. On pense à ce qu'on vient de vivre ici et on se dit, voilà, ça peut arriver.
21: La victime était un jeune pompier volontaire, comme Joris, engagé ici.
24: Il y a des moments où c'est impressionnant. La peur, pas forcément, mais oui, c'est très impressionnant à certains moments.
25: Vous partez ?
21: Merci. Entretien interrompu, Joris et ses collègues doivent partir en urgence. Ils sont appelés en renfort.
0: Et oui, nous sommes dans un contexte de risque maximal. D'ailleurs, les annulations de feux d'artifice se multiplient. Plusieurs communes du Loiret, de Normandie, du Puy-de-Dôme, de la Creuse, de la Drôme, mais aussi dans le Doubs, à Sochaux, exactement, où les mairies préfèrent jouer la prudence. Et en ce nouvel épisode caniculaire qui touche aujourd'hui 67 départements, faites bien attention aux crèmes solaires que vous achetez pour cet été. Une dizaine de crèmes sont en effet dans le collimateur de l'association Que Choisir. Des produits achetés sur des plateformes marchandes chinoises, et au bilan désastreux, Sophie Auvigne, voire dangereux pour notre santé.
3: Il en est passé des crèmes anti-UV dans les laboratoires de Que Choisir. L'association vient de fêter ses 75 ans. Pourtant, un tel résultat aussi calamiteux, c'est du jamais vu selon les experts de Que Choisir. Sur 10 références achetées sur Temu, AliExpress et Chine, 3 produits ont été éliminés d'emblée. En cause, la présence d'un ingrédient désormais interdit à la vente dans l'Union européenne. Un perturbateur endocrinien qui peut agir sur la thyroïde et sur les œstrogènes. Pour les 7 autres crèmes, c'est simple. 6 d'entre elles sont sans effet ou presque contre le soleil, avec un indice de protection aux alentours de 2,20 dans le meilleur des cas, contre 30 ou 50 pour les crèmes classiques. Un seul produit sur 10 tient ses promesses, mais à l'aide d'un ingrédient jugé nocif pour la santé, selon Que Choisir, encore un perturbateur endocrinien à éviter autant que possible.
0: Merci Sophie, et n'oubliez pas l'application Yuka, par exemple, pour vérifier justement la bonne salubrité, si j'ose dire, de ces différents produits. La chaleur, elle fait suffoquer aussi les coureurs du Tour de France, sous 40 degrés pendant près de 200 km, pédaler dans ces conditions met les organismes à rude, très rude épreuve, avec des étapes en plein cagnard, comme la cinquième aujourd'hui entre Lannemezan et Pau, François Sauvestre.
5: Sur la ligne d'arrivée, au bout de l'effort, Ewen Kostiou, le breton de la Groupama FDJ, s'arrose le corps pour redescendre en température. Ces fortes chaleurs ne sont pas sans conséquences sur ses performances.
6: Bah, c'est vrai que quand on regarde les données, moi je me fie par rapport à ça, et bon, on voit qu'on est tous un cran en dessous, hein. Il fait tellement chaud, c'est impossible de tout le temps se rassasier au niveau eau, niveau poudre, tout ça. Donc c'est des situations de course très compliquées à manœuvrer. Ouais.
5: L'enjeu du ravitaillement est encore plus fort. L'Union cycliste internationale a donc décidé d'alléger temporairement les règles pour permettre aux équipes de transmettre plus de bidons pendant la course. Est-ce suffisant ? Non, répond une partie du peloton, dont le grimpeur Guillaume Martin.
7: J'espère que voilà, un jour il n'y aura pas un drame qui va faire que il va falloir prendre des mesures un peu plus drastiques, parce que pour l'instant, oui, c'est principalement des pansements qu'on met sur ces problèmes-là sans prendre vraiment la mesure du problème. Mais il n'y a pas non plus 50 solutions.
5: Guillaume Martin, qui n'est pas le seul à mettre une certaine pression sur les organisateurs et surtout sur les diffuseurs télé, ce sont eux qui ont vraiment la main pour décaler les départs à des heures moins chaudes, plus tôt le matin ou plus tard le soir. Tout l'inverse de l'étape du jour qui s'élancera à 14h05 en plein soleil à Lannemezan.
0: Merci François. Après ce départ des Hautes-Pyrénées, cette cinquième étape du Tour de France prendra donc la direction de Pau, 158 km et un final promis aux sprinteurs. À côté du cyclisme, je n'oublie pas le foot évidemment, mais on y revient largement dans le journal du Mondial dans 10 minutes sur ICI, avec l'Argentine, avec la Suisse qui poursuivent l'aventure, et nos Bleus qui se préparent demain 22h à Boston à affronter le Maroc. Ce sera un match en quart de finale.
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0: Et dans Ma France, à l'issue de cette actualité largement consacrée aux incendies et aux conséquences de la canicule, on donne la parole à ceux qui réfléchissent aux besoins de changements urgents pour affronter justement dans un avenir proche les épisodes de chaleur à répétition. Quoi qu'en dise le gouvernement, vous savez, les besoins urgents à l'hôpital justement, dans les maisons de retraite, à l'école, dans les passoires thermiques, avec l'exemple de cette femme de 93 ans morte dans un logement social après avoir réclamé des années durant un simple volet. Il nous faut nous préparer, et heureusement, des Français y travaillent. C'est votre cas. Bonjour Marie Launay.
8: Bonjour Wendy Bouchard.
0: Vous qui êtes directrice adjointe d'Agroclim à l'INRAE, dans le domaine de l'agriculture, vous travaillez, Marie Launay, sur les changements climatiques dans ce domaine. Et d'ailleurs, avant de commencer très concrètement à nous expliquer votre travail, vous relayez un chiffre impressionnant. Entre 1947 et 2010, il y a eu entre 25 et 27 canicules. On enregistre le même nombre depuis 2010. Ça fait une série d'épisodes très compliqués à absorber par nos organismes, on le sait bien, mais par nos sols, par notre culture, par le vivant en général.
8: Oui, tout à fait. On est passé, finalement, pendant 60 ans, on avait une canicule tous les 2-3 ans. Et là, on a deux canicules par an. Et du point de vue de l'agriculture, en fait, le problème, c'est quand ces événements extrêmes, d'ailleurs, c'est pas, il n'y a pas que les canicules, il y a les sécheresses, il y a les inondations, quand ces événements extrêmes coïncident avec des périodes critiques du cycle des cultures. Donc, c'est ce qu'on a pu voir là au mois de juin, où on a pu avoir des impacts sur le remplissage des grains, des céréales comme le blé ou l'orge. Oui. Dans certaines régions, il y a probablement on va moissonner ou on moissonne des grains plus petits. On a des impacts sur la floraison des cultures de printemps, par exemple avec une stérilité plus importante du pollen. On a aussi des impacts dans les sur les fruits et légumes avec des phénomènes de brûlure, ce qui rend les fruits et légumes impropres à la vente parce que la qualité compte énormément. On a aussi une augmentation du risque de feu agricole et puis la chaleur dans les serres aussi pour ceux qui travaillent justement en maraîchage. Donc on a pas mal de phénomènes comme ça qui ont un impact direct de la canicule sur nos cultures. Et on a aussi des impacts, je dirais, indirects ou en cascade, parce que finalement, ces situations-là, on est quand même à la troisième vague de chaleur, rendent les situations de sécheresse plus précoces et plus fortes, puisqu'en fait, avec ces températures très élevées, on augmente l'évaporation et la transpiration d'eau. Donc, les sols s'assèchent. Et là, ça va réduire, ou ça réduit déjà, le fonctionnement, la croissance des prairies, par exemple.
0: Oui.
8: Donc, ça peut poser problème en termes de pâturage ou de récolte de foin pour cet hiver, pour le bétail.
0: Avec des pénuries sans doute attendues sur le foin, Marie-Laure,
8: oui,
0: on en est là
8: oui,
0: aussi.
8: Oui. Oui. Oui, oui, tout à fait. D'ailleurs, l'INRAE, avec Météo France et le ministère de l'Agriculture, ont mis en place, après 2003, un système de suivi de la production de ces prairies pour justement arriver à mieux anticiper ces problèmes de pénurie.
0: Oui, alors...
8: On a aussi des problèmes sur les arbres fruitiers, oui. Comme on a sur les forêts, c'est-à-dire des dégâts un peu irréversibles sur les vaisseaux qui conduisent la sève.
0: Oui.
8: Qu'on appelle des embolies, et là ça fragilise les arbres qui ensuite sont plus vulnérables face à des attaques, par exemple, d'insectes ravageurs. Voilà. Donc ça, c'est ces effets un peu en cascade.
0: Bien sûr, vous venez d'évoquer le terme de suivi, Marie Launay, et je voudrais qu'on se projette ensemble, parce que là, vous avez fait un constat, et c'est un constat qui est assez dramatique. Donc maintenant, comment vous aider justement cette nature, cette agriculture à devenir plus robuste? Alors, on emploie beaucoup le terme de résilient, mais à un moment donné, comment on y travaille justement, et quelle stratégie et quelle vision, Marie Launay, pour votre boulot à l'INRAE, en l'occurrence?
8: Alors justement, vous parlez de suivi, tout à fait. On étudie rétrospectivement ce qui s'est passé depuis plusieurs décennies, parce que on voit des choses qui se passent en agriculture, par exemple les dates de vendange qui sont plus précoces, les cycles qui sont plus courts. Donc on suit ce qui se passe et ce qui s'est passé, et on anticipe ce qui pourrait se passer à l'aide de scénarios climatiques futurs. Et ce qu'on essaie de travailler sur plusieurs types de stratégies qu'on construit avec la profession agricole, eux-mêmes s'adaptent déjà depuis plusieurs décennies. Donc on construit ça avec la profession agricole, des stratégies d'adaptation qu'on teste, qu'on peut essayer d'évaluer à l'aide de modèles sur des projections climatiques futures.
0: Ça veut dire, donc, est-ce qu'on travaille sur les espèces en termes de stratégie? Est-ce qu'on travaille sur la manière de protéger les cultures et sur aussi ce qu'on plante en l'occurrence?
8: Oui, tout à fait. Alors, il y a des stratégies sur le court terme et puis sur le moyen et long terme. Il y a la stratégie déjà d'évitement, c'est-à-dire d'essayer de ne pas faire coïncider ces phases critiques des cycles des cultures avec

0: dire avec voilà, un travail génétique à la clé?
1: Alors, ça fait partie des choses à faire. L'idée, c'est en fait de s'appuyer sur certains leviers, notamment certains principes d'agroécologie, comme la diversification. Mmh. C'est une idée qui est vieille comme le monde, hein, qui est sage. L'idée, c'est en cultivant différentes espèces, plus d'espèces différentes sur même exploitation, une même région, finalement, ouais, de diluer le risque.
0: On sort des monocultures.
1: Les espèces, voilà. Ouais. Et les espèces, alors déjà, elles réagissent pas de la même manière aux aléas climatiques, elles ont pas des cycles qui sont positionnés de la même manière dans le calendrier. Et en plus, on peut jouer aussi sur des complémentarités. Elles vont pas avoir recours aux mêmes ressources ou pas aux mêmes ressources en même temps. Oui. Certaines même peuvent protéger les autres face aux ravageurs, peuvent apporter de l'ombrage, etc. Donc tous ces systèmes qui sont un peu plus transformants, et qui s'appuient sur des principes d'agroécologie, on y réfléchit, on y travaille, et c'est quelque chose de longue haleine. Bah,
0: c'est passionnant de vous entendre, Marie Launay. Je voudrais qu'on n'oublie pas quand même tous les animaux de ferme, de rente, qui ont suffoqué et qui suffoquent encore dans des infrastructures inadaptées. La ministre de l'Agriculture n'a pas parlé en chiffres ni en bêtes, elle a parlé en tonnes. Bon, 9127 tonnes d'animaux morts, surtout des volailles, et pour deux tiers en Bretagne. Comment, parce que c'est terrible aussi, comment on évite cette surmortalité? On entendait par exemple un éleveur de volailles qui dit, bon voilà, on a mis des ventilateurs dans des bâtiments, mais ça suffit pas, on n'a pas l'argent pour faire davantage. Il y a la réalité économique et puis aussi à la survie de ces bêtes. Comment on travaille là-dessus à l'INRAE aussi?
1: Alors, on travaille sur les bâtiments d'élevage, on travaille sur les modes d'élevage aussi, on travaille aussi sur les races animales, améliorer les races pour qu'elles résistent mieux à ces problèmes-là. Mais il y a aussi, on travaille à toutes ces stratégies d'adaptation, mais de façon indissociable de l'atténuation. C'est-à-dire qu'on ne peut pas s'adapter indéfiniment aussi. Mais il faut vraiment travailler sur la cause du problème, qui est l'émission de gaz à effet de serre. Donc, on travaille aussi toutes les stratégies d'adaptation que l'on teste. On réfléchit aussi à ce qu'elles contribuent à atténuer les émissions de gaz à effet de serre, voire, parce que c'est aussi une des chances qu'on a en agriculture et aussi dans la gestion forestière, à contribuer à capter le CO2 de l'atmosphère grâce à la photosynthèse. Donc finalement, pour nous, c'est vraiment indissociable. Sinon, on va vers des stratégies de maladaptation. C'est-à-dire qu'on va résoudre un problème à très court terme, mais on va l'amplifier à moyen ou à long terme.
0: Merci Marie Launay. Bon, on n'a pas fini de viser avec vous sur ces stratégies d'adaptation, sur cette vision, sur ces lignes aussi. En tout cas, merci de travailler à ces sujets essentiels aussi avec l'INRAE, vous qui êtes directrice adjointe de l'unité Agroclim, en l'occurrence, vous trouvez en Avignon. Merci beaucoup Marie Launay.
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0: Et nous y voici pour ce journal. Bonjour Bruno Salomon.
3: Bonjour Wendy.
0: 5 minutes chrono autour du mondial et on connaît, cher monsieur, les deux derniers qualifiés pour les quarts de finale de la compétition.
3: Et à commencer, Wendy, par la Suisse qui, jusqu'au bout de l'ennui, a réussi à se qualifier au tir au but face à la Colombie. 0-0 score final, 4 tirs au but à 3 pour les Helvètes. Alors ça, c'était pour le match un peu tue-l'amour qui, franchement, était barbant, pas très agréable à regarder. Et puis, il y a eu ce spectaculaire Argentine-Égypte. Fantastique scénario. L'Égypte, jusqu'à la 79e minute de jeu, a mené 2-0. Ils ont cru en l'exploit, puis en 13 minutes de jeu, les Argentins sont revenus de nulle part pour l'emporter 3-2. Mmh. Alors, juste pour le fun, parce que vous savez que c'est mon petit plaisir coupable, 83e minute de jeu, le commentateur de la radio nationale argentine, est au stade. Et puis là, Lionel Messi décide de mettre son petit but.
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0: La rage, ils ont du souffle, hein.
3: Oui, alors juste, il y a une petite insulte qui part. J'ai pas fait espagnol, mais je crois que j'ai compris ce qu'il voulait dire. C'était pour les mamans, mais en tout cas, il était vraiment très très énervé et très en folie, en fusion. Ouais. C'est à voir sur les réseaux sociaux. C'est comme ça que Messi met tout un pays en fusion, voire tout un peuple, tous ceux qui l'aiment. Tiens, je vous propose d'écouter Julian Alvarez. C'est un coéquipier de Lionel Messi. Il l'a félicité pour son 21e but en Coupe du Monde dans son histoire.
5: La vérité, c'est qu'il n'y a plus beaucoup de mots pour décrire ce qu'il fait. La Coupe du Monde qu'il réalise est impressionnante et nous essayons simplement de l'aider, de l'accompagner, mais aussi de profiter pleinement de chaque instant. Que dire sinon, c'est une légende, c'est le meilleur du monde, c'est un monstre.

0: Et sachez qu'après ce match Argentine-Égypte, l'Égypte a demandé l'exclusion de l'arbitre de cette rencontre, un Français, François Le Texier. Bon, il y a des petites choses qui se sont passées sur l'arbitrage. En quart de finale, l'Argentine va affronter la Suisse.
1: Alors, notre quart de finale à nous, pour les supporters des Bleus, c'est demain, France-Maroc, Bruno.
0: Oui, les Bleus vont s'entraîner une dernière fois à Bentley aujourd'hui, puis conférence de presse pour Didier Deschamps et un joueur, on n'a pas encore le nom, afin d'évoquer cette rencontre prévue demain à 22h, quart de finale de ce mondial, match à Boston, où l'ambiance s'annonce belle, mais loin de l'ambiance que l'on va vivre, nous, en France. Ce France-Maroc passionne. Ne me dites pas que vous n'êtes pas un peu branché au boulot ou entre amis. Ça chambre un petit peu, effectivement. Par exemple, à Dieppe, tiens, partons du côté de Dieppe, où Théophile Pedrola a rencontré Ismaël, marocain venu en France pour le travail il y a 8 ans. Et demain soir, Ismaël, il est un peu tiraillé, quoi.
2: C'est naturel, je supporte le Maroc. Mais là, je commence à avoir des sentiments pour la France. C'est pour ça qu'on fait ce match. C'est assez spécial pour nous, tant que Marocains ou Franco-Marocains. De toute façon, on est taquinés en continu par des collègues français. On les taquine aussi, en fait, de notre part. C'est un sujet qu'on traite jour et nuit, avec nos familles, avec nos collègues au travail. C'est un sujet qui nous fait vivre la fête depuis avant même que le match soit disputé.
0: Voilà, reportage Théophile Pedrola d'ici Normandie à retrouver ce soir sur le compte Instagram de la station et sur le site ici.fr. Et puis juste un petit mot, surtout de ne pas y voir du mal, mais on connaît l'arbitre de France-Maroc, c'est un Argentin, Facundo Tello. Et vous deniez quoi? Ils seront 5 Argentins à l'arbitrage sur cette rencontre. Je veux pas avoir de complot.
1: Oui, moi non plus, du coup. On va donner des nouvelles de notre reporter, notre Américain à nous désormais, c'est Nicolas Perronnet et son célèbre vocal d'Amérique.
0: Je dirais même plus, Wendy, c'est notre Texan désormais. Oui, avec son petit chapeau de cow-boy, il découvre les us et coutumes des États-Unis et du Texas. Et aujourd'hui, son call et son vocal, il est question de castor, de pompe à essence et de viande séchée.
1: Tout compris. Un programme.
3: Salut les amis, salut. Dernière journée au Texas pour moi, avant de rejoindre les Bleus aujourd'hui à Boston. J'ai dû faire Dallas-Houston en voiture pour une histoire de passeport. Bref, je vous passe les détails et je suis tombé sur un magasin incroyable sur l'Interstate 45 sur une aire d'autoroute. Ça s'appelle Bucky's. C'est 100% made in Texas et c'est devenu un phénomène dans le sud et le midwest des États-Unis. En fait, c'est un mix entre une station-service et un supermarché où vous trouvez absolument tout et n'importe quoi. C'est immense. Il y a des vêtements Bucky's avec le logo Castor. Trop bien, évidemment. J'ai acheté un t-shirt. Vous avez des accessoires, tout ce qu'il faut pour la maison, de la déco Bucky's, des barbecues Bucky's, des fumoirs Bucky's, des chaises de jardin Bucky's, de quoi boire, de quoi manger sur des mètres et des mètres. Je vous en parle même pas. La spécialité, c'est le beef jerky, le bœuf séché aromatisé. Bref, c'est devenu vraiment un phénomène par ici, cette chaîne de magasins. Il y en a aujourd'hui une quarantaine et c'est un incontournable des road trips. Juste pour vous donner une idée, le plus grand, qui est évidemment au Texas, il fait 7000 mètres carrés et il y a 120 pompe à essence. Allez, à demain.
0: Merci beaucoup Nicolas Perronnet. Wendy, pas de match ce soir de Coupe du Monde.
1: Merci, à demain.
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6: En direct de Pau, pour l'arrivée de la 5e étape du Tour de France. On n'est pas encore parti de Lannemezan dans les Hautes-Pyrénées. On commence plus tard aujourd'hui parce que l'étape est courte. 158 km et plate, ça va aller vite. Maillot jaune sur les épaules du Norvégien Thorstein Træn. Vous ne le connaissez pas, c'est normal. C'est pas une star. D'ailleurs, hier, il était un peu surpris d'avoir le maillot sur le dos.
7: C'est pas encore vraiment réel. Je comprends pas tout à fait ce qu'il se passe. Peut-être que dans quelques jours, je me réveillerai et je réaliserai à quel point c'est énorme.
6: Thorstein Træn à l'arrivée hier à Foix. Histoire particulière pour ce Norvégien de 30 ans. En 2022, c'est un contrôle antidopage qui a permis de lui diagnostiquer un cancer des testicules. Il a été soigné, il a repris la compétition. Le voilà donc maillot jaune du Tour de France. avec la bénédiction du patron Tadej Pogačar, qui a choisi hier de laisser ce maillot jaune en arrivant un petit quart d'heure après l'échappée. Comme ça, ce soir, Tadej Pogačar, il n'aura pas besoin de monter sur le podium, de faire toutes les interviews. C'est un peu le boulot du maillot jaune après chaque étape. Tout ça, ça prend une ou deux heures environ. Bah là, il le fera pas. Ce sera donc du temps gagné pour la récupération. C'était l'objectif de laisser ce maillot jaune à Thorsten Tren. Aujourd'hui, c'est tout plat hein, sur les routes des Hautes-Pyrénées, du Gers et des Pyrénées-Atlantiques. À peine une petite côte, la côte de Balex, mais qui c'est seulement un kilomètre hein, cette côte de Balex. Donc pas de quoi effrayer les sprinteurs qui enfin vont avoir l'occasion de s'exprimer. Il n'y a pas eu de sprint massif sur ce Tour de France, même si c'est un sprinter, Mats Pedersen, qui a remporté l'étape d'hier à Foix. On devrait le revoir dans le final à Pau, où les coureurs sont attendus après 17h30. On vous le fait vivre tout l'après-midi sur votre radio ici.
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1: Avec toutes les heures, des infos pratiques, locales et utiles, on commence à Saint-Julien-de-Concel pour le festival Les Arts de Loire. Il s'agit en fait de mettre à l'honneur les artistes locaux sur la danse, la magie, le cirque, l'humour, une œuvre visuelle collective. Vous êtes invités à mettre la main à la pâte, vous l'aurez compris, il y a des animations artistiques aussi. C'est le week-end prochain, samedi et dimanche. Le samedi de 16h à 1h et le dimanche de 10h moins le quart à 19h. C'est gratuit, c'est au plan d'eau de Saint-Julien-de-Concel. On continue du côté de la maison du lac de Grandlieu qui s'adapte à cette nouvelle période de canicule. Depuis hier et jusqu'à vendredi, vous pourrez profiter de visites découvertes fraîcheurs entre 6h30 et 10h30 le matin, puis à partir de 18h30 le soir. On termine dans le quartier des Olivettes à Nantes. À partir de jeudi soir, les anciens bains et lavoirs sont réinvestis en espace pour faire la fête. La soirée de lancement, c'est jeudi soir. C'est au Grand Bain, quartier des Olivettes à Nantes.
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0: C'est le début d'après-midi sur ici, l'Océan, ça va les amis? Je sais qu'il fait trop chaud, mais premier réflexe fraîcheur, branchez votre radio locale pour la Loire-Atlantique et la Vendée. Bien joué, vous voyez? La suite tranquillement avec des bonnes bouffées d'air frais, c'est vous, c'est Nolwenn Luminé qui est allé à votre rencontre partout dans le 44 et le 85. Les gens d'ici débarquent juste après Marc Lavoine et Catherine Ringer en duo, et puis Gaëtan Roussel, le leader de Louise Attaque en solo, et ça lui va extrêmement bien. Bon début d'après-midi.
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1: Je suis sur le port du Croisic, et le moins qu'on puisse dire, c'est qu'on entend bien les mouettes. Hein. Ce qu'on entend également, c'est des pêcheurs. Du coup, je vais aller leur poser la question de qu'est-ce qu'ils font ici. Bonjour Charles, qu'est-ce que vous faites ici?
2: Alors je suis gérant du restaurant La Dérive situé sur le quai. On a repris cet établissement depuis 2022, et on est très content entre autres d'être arrivé au Croisic.
1: C'est un restaurant de quoi comme spécialité?
2: Fruits de mer, grillades, poissons, et puis en hiver on a également une cheminée qui nous permet de faire les grillades à la cheminée. Donc on est dans une ambiance familiale, conviviale et tout ce qu'on aime. Voilà, ça sent bon la France.
1: Du coup 2022. Vous étiez déjà du Croisic avant ou vous êtes arrivé à cette occasion?
2: Pas du tout, on arrive de d'Eure-et-Loire, de Chartres. Donc on est arrivé ici complètement par hasard en vacances. On est tombé sous le charme du Croisic et ma femme qui était alors enceinte, on a décidé de tout lâcher et puis de venir ici.
1: Un coup de foudre pendant les vacances?
2: Un coup de foudre durant les vacances pour le Croisic. Maintenant qu'on est là, on se voit pas retourner en Eure-et-Loire en tout cas. Oui. Voilà, ça nous change les plaines de Beauce.
1: Vous étiez restaurateur déjà là-bas?
2: J'étais restaurateur mais c'est ma première affaire ici.
1: Là du coup, la possibilité de se spécialiser dans le poisson et les crustacés, mine de rien, on est sur le port. J'imagine que ça rajoute quand même quelque chose en termes de qualité, en termes de produits.
2: Oui, évidemment, surtout qu'on se fournit directement au sein de la criée, donc c'est chez Aude Marébats. Donc ça permet en fait d'avoir les produits de la mer en direct. Et oui, c'est sûr, encore une fois, ça change de là où j'arrive en Beauce. Nous, on avait plutôt le blé, ici c'est le poisson, donc voilà, chacun sa spécialité.
1: Alors du coup, la criée, ça veut dire que vous y allez très très tôt le matin, ça fait des grosses journées ou il y a quelqu'un d'autre qui va?
2: J'appelle ma poissonnière quand je me lève le matin, j'emmène ma fille à l'école, je l'appelle dans la foulée, puis elle me prépare ce que je lui demande de me préparer selon les arrivages, selon les prix évidemment.
1: Alors ça va dépendre des arrivées notamment en criée, mais s'il y a un plat que vous conseillez l'été, ce serait quoi?
2: La moule de bouchot de Pénétin de préférence, et puis écoutez, la choucroute de la mer évidemment. Bon, même si on est plus sur un plat d'hiver, mais on se rend compte que la choucroute marche aussi bien en été qu'en hiver, donc voilà.
1: Il y a quoi dans la choucroute de la mer par curiosité?
2: Alors nous on propose la choucroute de la mer avec selon les arrivages. On va proposer du merlu, de l'aile de raie, du saumon, gambas. On va rajouter également un peu de moule selon les arrivages, également des Saint-Jacques. Donc on essaye en fait de modifier un petit peu la choucroute selon les arrivages de poissons qu'on peut avoir.
1: Eh ben écoutez, ça donne faim, ça donne très envie. Merci beaucoup.
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0: Leader de Maneskin, une des sensations de l'Eurovision. En solo aussi, Damiano David avec Next Summer. La suite avant 14h et un point sur le Tour de France. C'est France Gall justement et Hong Kong Star. Passez un bon mercredi.
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1: Vous êtes sur ici Loire-Océan ce mercredi 8 juillet, il est 14h, un point sur l'actu et le Tour de France, tout de suite.
2: La mort d'un pompier volontaire de 22 ans ce matin à l'aube, alors qu'il luttait contre les flammes en Savoie, a plané, percuté par un bloc de pierre, après donc un éboulement, tué sur le coup. Des filets de protection avaient pourtant été installés. La route départementale, unique voie d'accès à la station de Pralognan-Lavanoise, est bloquée. C'est une journée à haut risque pour les incendies. La chaleur gagne du terrain, les vents se renforcent. 67 départements sont placés en vigilance orange canicule, un épisode caniculaire sévère et durable, selon Météo France. Aujourd'hui, c'est près de la Méditerranée que le mercure montera le plus, jusqu'à 41 voire 42 près du littoral du Languedoc-Roussillon. Des conditions qui peuvent devenir rapidement insupportables pour celles et ceux qui travaillent. Uber Eats et Deliveroo préviennent, ils suspendront les livraisons entre 14h et 18h dans les départements classés en vigilance rouge. Condamnée mais candidate, Marine Le Pen lance sa campagne avec un premier déplacement dans la Sarthe à La Flèche ce matin. Mairie remportée en mars par le RN, la chef de file du Rassemblement National est arrivée sous les huées de plusieurs dizaines de manifestants et accueillis aussi par quelques applaudissements de ses soutiens. Ils ont entre 20 et 60 ans, près de 180 utilisateurs du site internet Coco, considéré comme un repère de pédocriminels et fermé par la justice il y a 2 ans, ont été interpellés ces 2 derniers mois, indique la gendarmerie qui a mené une vaste opération. Et puis les célèbres carambars transforment leur non moins célèbre blague pour la bonne cause. Vous y trouverez des messages de prévention pour sensibiliser au risque incendie, alors que les sapeurs-pompiers, on l'a dit, sont mobilisés sur de nombreux feux.
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3: Et on est au pied des Pyrénées aujourd'hui, et pourtant les organisateurs ont tracé un parcours tout plat entre Lannemezan dans les Hautes-Pyrénées et Pau dans les Pyrénées-Atlantiques. Étape express aujourd'hui, 158 km, 3h30 de course environ. Départ dans 5 minutes et c'est donc un sprint qui est attendu en fin d'après-midi. Le premier sprint massif de ce Tour de France qui arrive à la 5e étape. C'est très rare, hein, d'habitude sur la grande boucle, on en a un dès le premier ou le deuxième jour là. Les sprinteurs ont pris leur mal en patience. Ils vont briller aujourd'hui, notamment, pourquoi pas, Jasper Philipsen, le Belge, qui fait partie des favoris, un des hommes les plus rapides du peloton. Il a déjà gagné à Pau. C'était il y a 2 ans. Journée a priori tranquille pour les favoris du classement général. Paul Sexas, Jonas Vingegaard et Tadej Pogacar, qui a laissé son maillot jaune hier au Norvégien Thorstein Tren.
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5: Ça chauffe encore et toujours, la vigilance orange canicule reste d'actualité en Loire-Atlantique et en Vendée, jusqu'à 38 la maxi cet après-midi à Chantonnay, 37 à Montaigu-Vendée, Nantes et Clisson, 36 à Blain, 35 annoncé à Chalon, et il fait 32 à Guérande, 31 à Pornic, 30 à Saint-Jean-de-Mont. Cette nuit, les températures iront de 18 à 21 degrés, on va se réveiller demain matin avec 24 à La Roche-sur-Yon, 21 à Saint-Nazaire, et puis l'après-midi, il va faire encore très chaud, 31 à 38 degrés, 31 sur la côte de Jade, à la plaine sur mer, et 38 la maxi autour de Chantonnay.
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0: Un morceau qui sent bon, le patchouli Shiny Happy People. C'est un hommage à la communauté hippie, signé REM. L'hommage à la chanson française, il arrive dans quelques instants. Jean-Jacques Goldman, Marine ou encore Michel Jonas avant 14h30. C'est de pain bœuf à Cugan qu'on écoute ici, Loire-Océan, cet été.
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0: Oh non, pas de chagrin d'amour pendant l'été, c'est pas fait pour ça. On va parler d'une autre échappée après Michel Jonas. On vous retrouve en direct du Tour de France sur Ici Loire-Océan, c'est parti.
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3: Et ça y est, c'est parti, les coureurs font à présent route vers Pau pour cette étape du Tour de France, la cinquième étape. On est parti de Lannemezan il y a environ un petit quart d'heure. Et Bruno Blanza, vous êtes sur la moto ici, un échappé, le Finistérien Baptiste Weisstrofer.
4: Ouais, il est parti en solo dès les premiers, non pas kilomètres, mais hectomètres de cette étape. Et on le voit là avec son maillot de la Lotto, maillot rouge et noir, mais quasiment en mode contre-la-montre. C'est peut-être ça, hein. Je l'interrogeais il y a 2-3 jours de cela. Il est en plus fort sympathique au micro et avec le sourire, ainsi de suite. Eh bien, là, il est parti. Peut-être qu'il a trouvé qu'il n'y avait pas suffisamment sur ce tracé du Tour de kilomètres de contre-la-montre. Hein. Il n'y en a qu'un en individuel. On se le rappelle, il fait 26 kilomètres. Il sera sur la troisième semaine du Tour parce que là, il est seul sur une étape probablement dédiée aux sprinteurs, en tous les cas sur le papier, sur le terrain. Là, il est tout seul. Et alors, on ne sait pas s'il y a préméditation ou pas. Ce qui est certain, c'est qu'on avait vu une voiture Lotto, on l'a vu tout à l'heure, garée sur le côté gauche, alors qu'il n'était pas encore passé, probablement pour se remettre juste derrière lui.
3: Et Baptiste Weisstrofer, le seul intéressé par l'échappée aujourd'hui. Vous allez passer beaucoup de temps avec lui, Bruno Blanza, sur la moto ici de Selim Guerribi, puisque derrière, dans le peloton, et ben on laisse faire, on s'arrête même pour une petite pause pipi. 2 minutes 50 déjà d'avance pour Baptiste Weisstrofer, peloton emmené par les coéquipiers du maillot jaune, le Norvégien Thorsten Tren, qui l'a pris sur les épaules de Tadej Pogacar hier à l'arrivée à Foix. Thorsten Tren, qui était membre de la bonne échappée, il est donc le nouveau leader du Tour, 144 km de l'arrivée à Pau.
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5: Toutes les heures, des infos pratiques en Loire-Atlantique et en Vendée. Et avec des températures avoisinant les 40 degrés dans certaines parties de nos départements, on n'oublie pas de boire de l'eau régulièrement, de s'alimenter normalement et de ne pas sortir aux heures les plus chaudes. Si vous présentez des symptômes du coup de chaud, vous faites tout de suite le 15. Et avec ces fortes chaleurs et la sécheresse, on rappelle les consignes concernant l'eau potable. Il est interdit d'arroser les espaces verts, les massifs fleuris et les plantes d'agrément entre 8h et 20h. À la fraîche ou en soirée, on prend son vélo le long de l'Erdre, pas aux heures les plus chaudes. Attention, je vous surveille. Et on prend le top départ quai Henri Barbuse à Nantes pour pédaler jusqu'à Carquefou. Cette balade à vélo le long de l'Erdre, vous la faites en 2h, 2h30, selon la puissance de vos mollets. Il s'agit de faire 22 km aller-retour. Allez, c'est parti!
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0: Les Cures sont sur ici Loire-Océan cet après-midi. Moi, ce que je vous propose, c'est d'écouter la musique qui donne envie d'ouvrir les volets, de baisser les vitres des portières. Même s'il fait trop chaud, c'est un peu contre-intuitif, mais c'est comme ça avec Félix Gray, Zazie et U2 avant 15h. Je vous souhaite un très bon après-midi. 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
1: Écoutez, ici Loire-Océan, il est 15h. Un point sur l'actu et sur le Tour de France pour ce mercredi 8 juillet. C'est parti.
2: Troisième vague de chaleur depuis la fin, mais les organismes sont mis à rude épreuve, particulièrement celles et ceux qui travaillent dehors. Uber Eats et Deliveroo annoncent qu'ils suspendront les livraisons dans les départements en vigilance rouge, canicule entre 14h et 18h. Ce n'est pas encore le cas. En revanche, 67 départements sont en vigilance orange aujourd'hui. Carte à retrouver sur ici.fr. Chaleur et sécheresse, cocktail explosif propice aux incendies, le risque est maximal. Conséquence, certains feux d'artifice sont annulés dans plusieurs départements le 14 juillet. Ce sera le cas dans l'Hérault, mais aussi dans certaines communes comme à Aubusson en Creuse ou encore à Château-Gontier-sur-Mayenne. Là aussi, vous avez la liste sur ici.fr. C'est en luttant contre les flammes qu'un pompier volontaire de 22 ans est mort en Savoie ce matin, tué sur le coup après un éboulement. L'incendie est en cours depuis le 25 juin et brûle une zone difficilement accessible. La cour d'appel m'a rendu mon éligibilité. Déclaration de Marine Le Pen ce matin. Condamnée, mais candidate, la chef de file de l'extrême droite lance sa campagne à la Flèche dans la Sarthe, mairie passée au RN en mars dernier, accueillie au cri de Marine en prison par un groupe d'opposants qui se trouvait sur le marché. À l'étranger, les frappes ont repris cette nuit entre l'Iran et les États-Unis. Donald Trump affirme désormais que le cessez-le-feu est terminé. Conséquence immédiate sur les cours du pétrole, le prix du baril grimpe de 5%. Et puis les résultats du brevet dévoilés à partir d'aujourd'hui, ils sont à retrouver Académie par Académie sur ici.fr et l'appli ici.
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3: Étape plate sur le Tour de France aujourd'hui entre Lannemezan et Pau, 158 km. C'est la cinquième étape et scénario classique d'une étape plate. Un homme en tête, un seul. Il est français, il est du Finistère Sud. Il s'appelle Baptiste Weisstrofer de l'équipe Lotto Intermarché. Il risque de passer une bonne partie de la journée tout seul. Il a près de 3 minutes d'avance sur le peloton où ce sont les équipes de sprinteurs qui commencent à rouler. Parce que c'est un sprint qui est attendu tout à l'heure à Pau sur les coups de 17h45 à peu près. Un sprinter, peut-être Jasper Philipsen, le Belge, c'est le dernier à s'être imposé à Pau. C'était en 2022. C'est son équipe qui roule à présent, l'équipe alpecine, et non plus l'équipe du maillot jaune, le Norvégien Thorsten Train. Cette étape, elle est à suivre tout l'après-midi sur votre radio ici.
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5: Ça chauffe encore et toujours. La vigilance orange canicule reste d'actualité en Loire-Atlantique et en Vendée. Jusqu'à 38 la maxi cet après-midi à Chantonnay, 37 à Montaigu-Vendée, Nantes et Clisson, 36 à Blain, 35 annoncé à Châlons, et il fait 32 à Guérande, 31 à Pornic, 30 à Saint-Jean-de-Mont. Cette nuit, les températures iront de 18 à 21 degrés. On va se réveiller demain matin avec 24 à La Roche-sur-Yon, 21 à Saint-Nazaire. Et puis l'après-midi, il va faire encore très chaud, 31 à 38 degrés, 31 sur la côte de Jade, à la plaine sur mer, et 38 la maxi autour de Chantonnay.
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0: Celui qui aurait fait danser tout le monde de la boule à la tranche, c'est David Bowie sur ici Loire-Océan. Alors on n'est pas chauvin, mais la chanson française est quand même la reine hein, sur votre radio locale. Dans le prochain quart d'heure et juste avant un point sur le Tour de France, vous aurez Maxime Le Forestier, Louane ou encore Renaud. Bon après-midi, bien trop chaud, je le sais, mais avec toutes nos meilleures pensées.
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0: Alors, aux États-Unis, il y a tout un tas de paysages fabuleux, mais imaginez-vous organiser une course cycliste à San Francisco. Ah, il y a des mollets qui souffriraient un peu, je pense. Ils sont courageux. C'est quelques mollets qui s'élancent depuis le Tour de France et nous sommes en direct depuis là-bas. C'est parti.
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3: Et on avance bien entre Lannemezan et Pau, 45,6 km/h de moyenne dans la première heure de course. Un homme en tête, un Français, le Finistérien Baptiste Weisstrofer, avec 2 minutes 50 d'avance sur le peloton. Tout ça, Bruno Blanza sur la moto ici de Selim Guerribi. Vous êtes derrière l'échappée sous une chaleur encore extrême aujourd'hui.
4: Ouais, 37 degrés nous avons sur la moto ici, 20 mètres derrière l'échappée qui boit énormément, le Finistérien. Là il a vraiment les coudes sur le guidon, on monte chronomètre pour le contre-la-montre là véritablement, hein, parce qu'il sait que derrière ça va probablement revenir à un moment donné, mais on le voit forcément consommer énormément de bidons. Je discutais avec plusieurs coureurs et directeurs sportifs avant le départ ce matin, sur une journée comme hier où il a fait 2-3 degrés de plus, hein, ce qui peut faire une différence. Effectivement, les coureurs peuvent passer 12, 13, 14, voire 15 bidons sur la journée, ce qui est énorme, hein. Ça veut dire à peu près, un bidon, ça fait 600 millilitres, donc ça veut dire une dizaine de litres. Alors il n'y a pas que de l'eau, il y a aussi des bidons avec des sels minéraux, il y a aussi des bidons avec du sucre pour de l'apport glucidique rapide, mais tout ça est quand même exceptionnel, il ne faut pas l'oublier. Ça représente sur une journée avec tout le peloton environ 2500 bidons que les coureurs sont obligés de lâcher dans des zones qui sont dédiées à cela pour ne pas polluer, bien évidemment. Et là, il est en train de relâcher vers Strofer, juste avec un écart qui, mine de rien, se maintient et a même tendance à grandir un petit peu de nouveau, Thomas.
3: Et ça y est, on vient de passer la barre des 100 km. 100 km avant l'arrivée ici à Pau. On suit cette étape sur votre radio ici tout l'après-midi.
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5: Avec des infos pratiques et locales pour vous rendre service en Loire-Atlantique et en Vendée. À Machecoussin-Même, des travaux ont lieu d'aujourd'hui à demain dans la rue de la Ville-en-Bois. C'est de 8h à 17h. C'est pour permettre la réfection de la chaussée sur environ 210 mètres entre la voie des aviateurs et l'église. Il faut prévoir un temps de trajet plus long. Il y a des déviations mises en place. À la Chapelle-sur-Erdre, le parc de la Gilière se transforme en terrain de jeu tout l'été. Jusqu'au 30 août, vous pouvez profiter notamment d'un terrain de volet et d'un parcours d'orientation. Toutes les infos sur le site de la Chapelle-sur-Erdre. Et puis aux Herbiers, le château d'Ardelais accueille jusqu'au 20 septembre l'exposition Legacy, une vie de photographe réalisateur. Elle est signée Yann Arthus Bertrand, rétrospective qui présente 69 de ses photos. Une belle occasion de redécouvrir le regard du célèbre photographe sur notre planète à travers une expo en grand format. C'est aux Herbiers et c'est jusqu'au 20 septembre.
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0: Alors, faut savoir que c'est un groupe qui, d'un côté, est capable de jouer live tout nu avec une chaussette sur le kiki, et de l'autre, est aussi capable d'écrire des morceaux aussi extraordinaires. Les Red Hot Chili Peppers, tout début des années 90 avec Under the Bridge. La suite avec Guillaume Grand, Céline Dion ou encore Elton John. Avant 16h, bon après-midi sur Ici Loire Océan.
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1: Sur votre radio locale ici, il est 16h, tout de suite un point sur l'actu et le Tour de France, bienvenue.
2: Condamnée certes, mais candidate quand même, Marine Le Pen lance sa campagne avec un premier déplacement dans la Sarthe à la Flèche aujourd'hui, mairie remportée en mars par le RN. La chef de file du Rassemblement National est arrivée ce matin sous les huées de plusieurs dizaines de manifestants, accueillie aussi par quelques applaudissements de ses soutiens. Reportage en images et en vidéo sur ici.fr. La préfète de la Savoie met en garde sur l'instabilité des terrains forestiers après la mort d'un pompier volontaire de 22 ans ce matin alors qu'il luttait contre les flammes percutées par un bloc de pierre après un éboulement et tué sur le coup. Des filets de protection avaient pourtant été installés sur la route départementale. Unique voie d'accès à la station de Pralognon-Lavanoise. Elle est bloquée cet après-midi. C'est une journée à haut risque pour les incendies. La chaleur gagne du terrain, les vents se renforcent. 67 départements sont placés en vigilance orange canicule. Des conditions qui peuvent vite devenir insupportables pour celles et ceux qui travaillent. Uber Eats et Deliveroo préviennent qu'ils suspendront les livraisons entre 14h et 18h en cas de vigilance rouge dans certains départements. C'est la fin de l'année scolaire. Les résultats d'examen se succèdent après ceux du bac. Hier, les collégiens découvrent si oui ou non ils ont décroché leur brevet. Des épreuves écrites qui ont eu lieu les 26, 29 et 30 juin. On s'en souvient, en pleine vague de canicule. Et puis les célèbres carambars transforment leurs blagues pour la bonne cause. Vous y trouverez des messages de prévention pour sensibiliser au risque incendie alors que les sapeurs-pompiers se sont mobilisés sur de nombreux feux à travers le pays.
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3: Et on a fait la moitié de cette étape, cette cinquième étape du Tour de France entre Lannemezan et Pau. Il reste 80 km à parcourir. Pour l'homme de tête, le Finistérien Baptiste Weisstrofer de l'équipe Lotto Intermarché. Il a attaqué dès le départ de cette étape qui était donnée à Lannemezan. Et il est seul en tête. Personne n'a voulu se joindre à lui pour former l'échappée du jour. 3 minutes 23 d'avance. Pour lui, on est sur les routes du Gers avant de retourner dans les Hautes-Pyrénées puis les Pyrénées-Atlantiques pour rejoindre Pau et la place de Verdun où se tiendra l'arrivée de cette étape du Tour où un sprinter devrait s'imposer. On peut vous citer quelques favoris: Jasper Philipsen, Tim Merlier, Olaf Coy, Binyam Girmay, pas de français malheureusement, mais un qui est devant. On vous fait vivre cette étape tout l'après-midi sur votre radio ici.
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5: Ça chauffe encore et toujours. La vigilance orange canicule reste d'actualité en Loire-Atlantique et en Vendée. Jusqu'à 38 la maxi cet après-midi à Chantonnay, 37 à Montaigu-Vendée, Nantes et Clisson, 36 à Blain, 35 annoncé à Chalon, et il fait 32 à Guérande, 31 à Pornic, 30 à Saint-Jean-de-Mont. Cette nuit, les températures iront de 18 à 21 degrés. On va se réveiller demain matin avec 24 à La Roche-sur-Yon, 21 à Saint-Nazaire. Et puis l'après-midi, il va faire encore très chaud, 31 à 38 degrés, 31 sur la côte de Jade à la Plaine-sur-Mer et 38 la maxi autour de Chantonnay.
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0: L'éternelle classe et élégance de Françoise Hardy pour VIP. Les VIP d'ici Loire-Océan, et ben c'est vous. On ne pense qu'à une chose, c'est ce qui vous intéresse, que vous avez besoin d'entendre, de savoir aussi, peut-être pour vous motiver pour les projets de la rentrée. Là, il fait trop chaud, on n'en parle pas. Mais ce qu'on va planter dans votre tête, c'est l'idée peut-être de devenir bénévole en association. C'est l'un des grands plaisirs de l'été d'Amandine, Laura et Romain. On les a rencontrés pour vous. Vous faites leur connaissance dans un instant.
1: En tant que bénévole de l'année dernière, eh ben, on était les fées clochettes, les fées des déchets.
2: Bonjour, je suis en compagnie sous ce beau soleil nantais de mes amis Amandine, Laura et Romain. Et alors donc notre petit plaisir de l'été, c'est de participer à des festivals. Donc là du coup on prépare entre nous notre participation en tant que bénévole dans un festival qui se passe en Normandie qui s'appelle le Dox Art.
1: Du coup en tant que bénévole de l'année dernière, eh ben, on était les fées clochettes, les fées des déchets. C'est vraiment un moment convivial où on aide à ce que le festival reste propre. Puis on rencontre plein de personnes, on se motive entre nous et le festival est vraiment très très chouette.
3: Et moi ce que j'aime dans les festival de musique, bah, c'est pas tant la musique, mais c'est vraiment de partager un moment avec mes potes et tout le monde comprend pas, mais du coup je passe tout mon concert dos à la scène et je regarde mes potes kiffer le son parce qu'ils le kiffent beaucoup plus que moi et j'adore ça et je trouve qu'on partage vraiment de super moments tous ensemble tout le long du festival, c'est trop cool.
4: Et pour ma part, moi ce sera la première fois que je le ferai en tant que bénévole. J'ai fait pas mal de festivals en tant qu'usager, on va dire, donc à bien profiter. Et c'est des moments que j'aime bien et je me suis dit que c'était peut-être le bon moment, le bon festival pour pouvoir rendre un petit peu l'appareil en faisant la fée clochette, comme disait Laura.
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0: c'est culte, c'est bien, c'est Electric Light Orchestra que l'on écoute de Nord-sur-Erdre à Saint-Nazaire et partout où les festivals de l'été battent leur plein en ce moment. Vous êtes sur ici Loire-Océan et dans la suite il y a Véronique Sanson, Benjamin Biolay ou encore Les Innocents. Voici le casting musical superbe avant un point en direct du Tour de France à 16h30. Bon après-midi.
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0: Les chansons qui restent dans la tête toute la journée sont sur Ici Loire Océan. C'était Véronique Sanson. Et puis maintenant, l'indispensable, cultissime Tour de France. On est en direct, il est 16h30. Bienvenue sur Ici Loire Océan.
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3: Direct de Pau, lieu de l'arrivée de cette cinquième étape où la caravane publicitaire est en train de passer sous mes yeux. Les coureurs, eux, doivent encore parcourir 59 km. Ils sont de retour dans le département des Hautes-Pyrénées. Toujours un échappé, le Finistérien Baptiste Weisstrofer. Bientôt au sprint intermédiaire de Vic en Bigorre. Il va passer la ligne en tête. Il marquera 25 points, Bruno Blanzin. Mais derrière lui, il y a 20 points à distribuer pour le deuxième. Et puis ensuite, troisième, quatrième, marque des points également. Ça va donc sprinter dans le peloton un petit peu comme hier, Bruno.
4: Oui, ça va être un petit peu la répétition générale avant probablement un sprint massif à l'arrivée tout à l'heure à Pau. Et on a vu hier que les sprinteurs voulaient déjà se mettre un petit peu en route. On a vu Guirmay notamment s'imposer sur le sprint intermédiaire qui était présent d'ailleurs dans l'échappée, l'Érythréen, devant deux de ses principaux concurrents. Il y avait notamment Pedersen, le vainqueur final. Donc il y a de gros candidats encore une fois. Philipsen était également là hier en deuxième position. Donc tout à l'heure sera un petit peu dans 13 km désormais, un petit peu leur bac blanc avant d'entrer dans Pau et là d'aller chercher la victoire finale effectivement.
3: Et première étape dédiée aux sprinteurs aujourd'hui. Il a fallu attendre la cinquième étape de ce Tour de France pour qu'ils puissent s'expliquer. C'est plus long que d'habitude. D'habitude c'est la première ou la deuxième. On devrait sprinter aujourd'hui mais aussi à Bordeaux, à Bergerac, à Nevers, à Chalon-sur-Saône et peut-être aux Champs-Élysées, même s'il faudra franchir Montmartre, entre 5 et 6 sprints donc pour ce Tour de France 2026, le premier attendu dans 1h15 environ à Pau, théâtre de l'arrivée de cette étape. 37 degrés sur la route du Tour. On continue de vous faire vivre l'étape tout l'après-midi sur votre radio ici.
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0: Allez, toutes les heures, des infos pratiques, locales et utiles. On commence à Saint-Julien-de-Concel pour le festival Les Arts de Loire. Il s'agit en fait de mettre à l'honneur les artistes locaux sur la danse, la magie, le cirque, l'humour, une œuvre visuelle collective. Vous êtes invité à mettre la main à la pâte, vous l'aurez compris, il y a des animations artistiques aussi. C'est le week-end prochain, samedi et dimanche. Le samedi de 16h à 1h et le dimanche de 10h moins le quart à 19h. C'est gratuit, c'est au plan d'eau de Saint-Julien-de-Concel. On continue du côté de la maison du lac de Grandlieu qui s'adapte à cette nouvelle période de canicule. Depuis hier et jusqu'à vendredi, vous pourrez profiter de visites découvertes fraîcheurs entre 6h30 et 10h30 le matin, puis à partir de 18h30 le soir. On termine dans le quartier des Olivettes à Nantes. À partir de jeudi soir, les anciens bains et lavoirs sont réinvestis en espace pour faire la fête. La soirée de lancement, c'est jeudi soir. C'est au Grand Bain, quartier des Olivettes à Nantes.
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0: Les oies sauvages, version Yann Muller. En fait, c'est Michel Delpech, un peu sous stéroïdes, si vous voulez. Mais c'est plaisant, ma foi. Si on parlait dans l'humour en tube d'un sujet tout à fait universel, autant que Michel Delpech, c'est la communication quand on est en couple. Vous saviez que quand ça fait longtemps qu'on est ensemble, on n'a pas forcément besoin de se parler pour se comprendre. On en parle avec Anne Roumanoff et Romain Fraissinet.
1: Quand on ne se parle plus, on ne s'engueule plus.
2: Mais oui, c'est logique et c'est une manière pour certains couples d'éviter une confrontation inutile et stérile qui émaille la vie à deux tout au long du parcours conjugal.
1: À 30 ans, quand ton mec fait la gueule, tu veux absolument comprendre ce qui se passe. Non, je t'en prie, dis-moi ce que tu ressens parce que là, je sens que tu ne te sens pas bien. Et tu sais que quand tu ne te sens pas bien, je ne me sens pas bien. Donc j'ai vraiment besoin que tu me parles de ton ressenti parce que là, j'ai la sensation que tu ne peux plus me sentir. À 50 ans, quand ton mec fait la gueule, tu savoures le silence.
2: Et oui, et on peut compter sur la longue expérience d'Anne Roumanoff pour nous aider à décrypter le langage codé des couples au bord du gouffre. Mais comme Romain Fraissinet, il faut savoir aussi décrypter le langage corporel de certains individus.
3: Il y a des gens, ils envoient un message très précis. Par exemple, il y a des gens, ils envoient le message « Je suis un père de famille en vacances ». Le message, il est clair. J'ai un short. Le short, il a énormément de poches. Tu peux tout ranger dans le short. Il est parti en vacances sans valise. Tout est déjà dans le short. Mais le polo, il est court, court, court.
2: Voilà, là, le message est clair. Hein. Quand le laisser-aller vestimentaire va de pair avec le gras du bidou, le couple est en général à son apogée et préfère se fendre la poire en discutant le bout de gras que de se prendre le chou entre la poire et le fromage. Parce que tant qu'il y a de l'humour, il y a de l'amour pour toujours.
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0: De Saint-Malo-du-Bois à Saint-Marc-le-Désert, l'été sur ici Loire-Océan, c'est pour la Loire-Atlantique et la Vendée. On est ensemble jusqu'à 19h, je me prépare en coulis, je me refais un petit thé glacé, il y a besoin, et je vous retrouve avec l'actu à 17h tout pile. À tout de suite.
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0: On dirait presque ce qui se passe dans la tête de n'importe quel coureur du Tour de France. Là, en ce moment même, ce morceau. L'arrivée à suivre en direct sur les ondes de votre radio locale ici. Mais tout d'abord, l'info tout court. On y va.
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0: Mercredi 8 juillet, il est 17h. Bienvenue. Voici le journal de Marion Fersing.
2: Un gros feu de végétation est en cours en Loire-Atlantique, dans le secteur de Boué. C'est juste en dessous de Savenay. Incendie à proximité de les voies de chemin de fer de la ligne Nantes-Savenay. D'ailleurs, les trains ont dû arrêter de circuler. Feu qui, je vous le disais, a parcouru 10 hectares. 3 cabanons, une voiture et une moto ont également brûlé. 37 sapeurs-pompiers interviennent actuellement donc pour l'éteindre le plus rapidement possible. C'est une nouvelle conséquence là de l'enchaînement des canicules et de la sécheresse. Les enfants de moins de 4 ans ne doivent plus boire l'eau du robinet jusqu'à nouvel ordre dans 7 communes du secteur de La Roche-sur-Yon en Vendée. Même chose pour les enfants plus âgés et les adultes si cette eau est jaune-marron. C'est lié à une trop forte concentration de manganèse dans l'eau. Si on en boit trop, ça peut être mauvais pour la santé. Des bouteilles d'eau minérale sont donc distribuées dans les 7 communes concernées. La Roche-sur-Yon, Mouilleron-le-Captif, Belvigny, Saint-Denis-la-Chevasse, Le Poré-sur-Vie, Beaufoux et Les Lucs-sur-Boulogne. Retour à la normale dans quelques jours, tout au plus, selon Vendéo, le gestionnaire de l'eau potable en Vendée. Il faut avant vider les châteaux d'eau et purger tout le réseau. Là, ça y est, c'est bon. Après 2 semaines de fermeture, il est de nouveau possible d'aller chercher de l'eau à la source de Taron à Saint-Michel-Chef-Chef. Les dernières analyses sont bonnes. Elle est donc de nouveau potable, annonce la mairie. La source de Taron, qui est très prisée par les habitants comme par les touristes, avait été contaminée par des bactéries. L'une des hypothèses, c'était que ce soit lié à la canicule de la fin juin. C'est réglé et pour éviter une nouvelle fermeture, eh bien la mairie de Saint-Michel-Chef-Chef rappelle qu'il est interdit de s'y rincer les pieds après la plage. Le deuxième plan blanc déclenché en moins de 2 semaines inquiète les syndicats du centre hospitalier de Saint-Nazaire, notamment parce que pour faire face à l'afflux de patients liés à la canicule, mais aussi à l'arrivée des touristes sur le littoral et à la fermeture de nombreux lits liés aux vacances dans les plus petites structures de santé, eh bien le personnel est rappelé. Une partie des congés est annulée. Force ouvrière craint pour la santé physique et mentale des agents, d'autant que nous ne sommes qu'au début de l'été. À l'hôpital de Saint-Nazaire où 107 patients se sont succédés aux urgences avant-hier pour 25 lits. Nantes Métropole change de braquet pour ses vélos en libre-service. À la rentrée, fini les biclous qu'on avait l'habitude de croiser depuis 2008. Place au Voy, des vélos électriques, 4000 qui seront disponibles dans les 24 communes de la métropole. Ceux-là sont rose corail. Pour les emprunter, il faudra compter 21 centimes d'euros la minute ou 2,99 € la demi-heure. Les abonnés au transport en commun nantais auront droit, eux, à 2 trajets de 5 minutes offerts chaque jour. Et une troisième recrue pour l'FC Nantes. Cette fois, c'est un défenseur central qui rejoint les Canaries. Lucas Perrin, 27 ans, formé à l'Olympique de Marseille, avec qui il a joué 169 matchs de Ligue 1. Il est aussi passé par Strasbourg, Hambourg en Allemagne, Bruges en Belgique et Giron en Espagne, où il était la saison dernière. Lucas Perrin était libre de tout contrat. Il s'engage pour 2 saisons avec le FC Nantes. Une échappée en solitaire lors de cette 5e étape du Tour de France au pied des Pyrénées entre Lannemezan et Pau en passant par le Gers. Le Français Baptiste Westhoffer est en tête depuis plus de 100 km, mais le peloton se rapproche. Il a moins de 2 minutes d'avance désormais alors qu'il reste plus de 30 km à parcourir. L'arrivée de cette 5e étape est prévue aux alentours de 17h35. Tout à l'heure, on la vivra ensemble sur votre radio ici Loire-Océan.
0: Merci Marion Fersing.
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0: Priorité à votre trafic parce qu'il fait chaud. C'est pas un scoop en détail après. C'est Damien de Théier qui vient de nous appeler pour nous signaler un problème sur la Nationale 137. En sortant de Nantes juste après Orvault pour aller sur Rennes, un poids lourd a crevé. Il y a un gros ralentissement qui se crée derrière ça et avant la station totale. Il y a des plaques de polystyrène sur le milieu des deux voies. Je regarderai en temps réel ce que ça donne. Si vous voulez confirmer l'incident ou nous dire s'il y a éventuellement des conséquences, ça se passe au 02 40 73 6000. On continue avec donc cette météo. Nous sommes bel et bien de nouveau en vigilance orange avec des températures excessives. 36,8 degrés sur Nantes en ce moment. 35 degrés sur La Roche-sur-Yon et ça tend plus vers le 36, en zoomant un peu. C'est à Saint-Brévin qu'il fait bon là, 32 degrés. faut le dire vite, je le sais. À Saint-Nazaire, il fait 35 et sur l'Île-Dieu, 26 à 28 degrés en ce moment même. Alors pour demain, eh bien, on prend les mêmes, on recommence. Renseignez-vous sur la gestion de l'eau à votre domicile. Si jamais il y a un site qui a été mis en place, je vous retrouve le nom dans 5 minutes. N'hésitez pas non plus à faire savoir aux personnes vulnérables autour de vous que la plupart des communes de Loire-Atlantique et de Vendée et partout ailleurs ont mis en place une liste de personnes vulnérables qu'elles vont contacter régulièrement. Ça tient chaud de se serrer les coudes, mais là c'est indispensable. Et puis merci à vous Damien d'avoir fait la route avec nous. Problème signalé sur la Nationale 137 en sortant de Nantes, juste après Orvault, en direction de Rennes. Il y a un poids lourd qui a crevé, faites attention.
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0: Il y a un peu de nostalgie en 1991, cet album de dingue, Dangerous. Déjà, rien que pour regarder les détails de la pochette, on en avait pour 3 heures. Et le disque, on l'a écouté 300 fois, pas vous ? 17h06, bienvenue sur votre radio locale, c'est Michael Jackson.

0: Et la guitare de Slash des Guns N' Roses. Bah ouais, c'est ça, les années 90 et les collégas de ça donnait des tubes incroyables. Bienvenue à vous, il est 17h09.
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0: On peut dire, sans faisant un bel euphémisme d'ailleurs, que c'est une période de surprise et d'incertitude en ce moment. Rassurez-vous, il y a un truc qui ne bouge pas et qui ne bougera jamais. C'est l'affection et je dirais même l'admiration qu'on a pour vous, auditeurs, auditrices d'ici Loire-Océan. Tant et si bien qu'on a envie de faire votre connaissance. Et c'est ce qu'on a envoyé Nolwenn Luminé faire à Saint-Gilles-Croix-de-Vie. Dans quelques instants, elle a rencontré l'une d'entre vous que vous connaissez peut-être, vous êtes peut-être client et cliente de Manon à la biscuiterie, la pâtisserie. Elle va nous raconter un petit peu sa vie et nous donner des conseils pour faire monter la brioche. Oh ben moi là, j'en ai un, tu mets ton plat dehors 5 secondes et hop, ça gonfle comme il faut. À 17h10, ami boulanger, n'appelez pas pour m'insulter au standard, le 02 40 73 6000. C'est plutôt pour faire la route ensemble, comme l'a fait Damien il y a un instant. Je prends le temps de vous rappeler que sur la Nationale 137, en sortant de Nantes, juste après Orvault pour aller sur Rennes, il y a un poids lourd qui a crevé. Gros ralentissement, évidemment, derrière. C'est juste avant la station Total. Il y a aussi, en bonus, des plaques de polystyrène sur le milieu des deux voies. Soyez bien prudents.

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1: Et vous trouvez pas qu'il y a un petit air de, du Manu Chao d'il y a 30 ans? Ah, il y a pire comme influence quand même, hein. Et ben, c'est la jeune et follement talentueuse Manon Lisa, que vous découvrez sur Ici Loire-Océan. J'ai une autre Manon à vous présenter, plus proche de nous et plus proche de nos cœurs. C'est à Saint-Gilles-Croix-de-Vie qu'elle est. Elle est pâtissière à la biscuiterie. Elle va nous aider à faire monter la brioche. C'est Nolwenn Luminet, toujours sur les bons coups, gredine, qu'il a rencontrée dans Les gens d'ici d'été.
2: Je suis rentrée dans la biscuiterie de Saint-Gilles-Croix-de-Vie. Parce que sur la porte d'entrée, il y avait écrit « Visite et dégustation gratuite ». Alors, ça m'attire. Et en fait, le commerce est ouvert sur la zone de fabrication des gâteaux. Là, il y a la personne qui travaille devant moi.
3: En fait, la biscuiterie, c'est une chaîne familiale de okay. Sèche chaussettes à Quimper.
4: D'accord.
3: Et donc, du coup, en Vendée, on n'est que deux. Donc, la barre de Mont et nous.
4: OK.
3: Donc, tout est fait artisanalement.
4: Ouais.
3: Donc vous avez pas mal de choses qui sont faites à la Pointe du Rhin en Bretagne. Et ici donc, je réalise les gâteaux frais. Donc vous avez au niveau du comptoir donc, les sablés vendéens. Donc là je les garnis au praliné. Je fais aussi les Queen Amand, gâteaux nantais et fer breton. Et donc les brioches tressées aussi. Donc là vous voyez, donc, c'est la pâte que j'ai faite ce matin.
2: C'est un gros bloc, ça a l'air d'avoir bien gonflé.
3: Tout à fait, donc je la travaille au levain et la levure de boulanger. Je l'aromatise au rhum et à la vanille. Et donc là, je l'ai faite ce matin et je vais la tresser demain matin. Pour la mettre en chambre de pousse demain soir, donc sur presque deux jours.
2: Ah oui, ça demande du coup une sacrée organisation en fait pour pouvoir avoir du stock. Je suis désolée, je vous ai pas demandé votre prénom.
3: Manon.
2: Vous êtes pâtissière ici, c'est ça?
3: Tout à fait, oui. Donc la boutique, ça fait 4 ans qu'elle est ouverte. Et bah moi, ça va faire ma troisième saison, donc ouais, 2 ans et demi que je suis là.
2: Et qu'est-ce qui vous a fait venir ici spécifiquement?
3: Avant, j'étais en restauration. Et du coup, je voulais changer des rythmes. Bah, donc, j'étais cuisinière et j'ai toujours eu ce bec sucré, ce côté pâtisserie. Bah, ici, je fais de la pâtisserie tous les jours. Puis bah, en plus, mon labo est ouvert, comme vous l'avez vu. Donc, du coup, ça me permet d'avoir aussi ce contact avec les gens. Donc, justement, de leur donner des petits tips des fois pour les brioches. J'en ai plein qui me disent je comprends pas ma brioche, elle monte pas. Donc, je leur donne des petits conseils et puis j'aime bien, c'est sympa.
2: Alors, du coup, comment est-ce qu'on fait monter une brioche?
3: Justement, donc avec la levure de boulanger et le levain, le temps, vous voyez, donc là, il faut presque 2 jours. Après, il y a des petites techniques. Donc, par exemple, quand je vais la travailler, je la monte minimum jusqu'à 28 degrés.
2: Mais oui, du coup, c'est vrai que c'est ouvert. En fait, les gens viennent et vous voient travailler et vous discutez des produits en fait, que vous faites ici. C'est ça le concept des visites?
3: Oui, c'est ça, tout à fait. Je leur explique ce que je fais. Donc, comme là, je vous ai expliqué les brioches. Puis quand je les tresse, du coup, je leur explique.
2: C'est laquelle votre pâtisserie préférée ici?
3: Ici, c'est la brioche.
2: Vous avez dit aussi que vous faites du Queen Amand. Alors, j'aimerais vérifier une théorie. On est d'accord qu'il faut mettre son poids en beurre pour faire le gâteau?
3: La moitié. La moitié. Le Queen Amand, c'est une base de pâte à pain travaillée en pâte feuilletée. Par exemple, pour 2 kilos de pâte, je vais être sur 1 kilo de beurre. C'est pas mal. Mais après, c'est un peu comme la pâte feuilletée. Donc, ça nous fait peur comme ça. Mais après, quand on divise, un Queen Amand fait 400 grammes. Donc, on n'a pas 400 grammes de beurre, quoi.
4: Okay.
3: Puis niveau sucre, au final, il y en a plus dans une confiture.
2: C'est presque elle-ci, le Queen Amand, presque.
3: Presque, je mets les guillemets. Non, après, une fois de temps en temps, faut se faire plaisir aussi, quoi.
1: Ah oui, non, mais ça, c'est le mot d'ordre du moment, hein, bien sûr. Donc, vous passez à la biscuiterie, maintenant, vous en connaissez une des pâtissières. C'est notre star Manon à Saint-Gilles-Croix-de-Vie. On l'embrasse. Merci pour ce bon moment passé avec nous sur ici Loire-Océan. On a aussi des infos pratiques, tout aussi sympas, indispensables pour passer le meilleur été possible. Ça arrive juste à 17h30. Et puis d'ici là, c'est toute la musique d'ici Loire-Océan qui vous attend.

0: C'est Coldplay qui vous accompagne à 17h20. Si vous avez envie de nous laisser un petit message sur WhatsApp, n'hésitez pas. Racontez-nous comment se passent les vacances, comment vous résistez à la chaleur aussi. Ça se passe au 02 40 73 6000. Vous envoyez des cartes postales ou vous pouvez aussi envoyer des messages à votre radio de l'été ou pour toute la vie. N'hésitez pas.
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0: C'est Jeanne Masse, bien sûr, que vous écoutez à 17h26 sur votre radio locale. Eh, ça fait un moment qu'on vous a pas rendu service, ça va pas du tout ça.
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0: Mais oui, parce que toutes les heures sur Ici Loire-Océan, c'est des infos pratiques pour la Loire-Atlantique et la Vendée. Et avec des températures qui de nouveau frôlent les 40 degrés dans certaines parties du 85 et du 44, on va rappeler les gestes importants. Hydratez-vous régulièrement, buvez de l'eau, mouillez-vous le corps plusieurs fois par jour, portez des vêtements légers, continuez à manger normalement. La dernière canicule en date, c'était vraiment le truc qui m'a le plus crevé. Donc continuez de manger. Et sortez pas aux heures les plus chaudes. C'est simple, c'est pratique, mais surtout prenez soin de vous et de vos proches. Et si vous présentez les symptômes du coup de chaud, cherchez pas, composez le 15 tout de suite. Avec ces fortes chaleurs et la sécheresse, on rappelle aussi les consignes concernant l'eau potable. Le département de la Vendée et de la Loire-Atlantique sont en alerte orange. Vous pouvez pas arroser les espaces verts, les massifs fleuris et les plantes d'agrément non liées à la production agricole entre 8h et 20h. C'est pas pire, on décale un petit peu le travail au jardin. L'arrosage des pelouses est interdit, l'arrosage des jardins potagers doit se faire de façon raisonnable. Pour plus de précision, tapez le nom de votre commune sur vigio.gouttes.fr. Ça s'écrit V-I-G-I-E-A-U. À la fraîche ou en soirée, on prend son vélo le long de l'Erdre, pas aux heures les plus chaudes bien sûr. À Nantes, du quai Henri Barbusse, vous pouvez pédaler jusqu'à Carquefou carrément. Ouais, avec de belles étapes nature le long de la rivière pour découvrir des folies nantaises. Ces fameuses maisons qui datent du 18e siècle. Vous les verrez à l'Héraudière, la Poterie, depuis l'auberge du Vieux Gâché aussi. À la Beaujoire, il y a l'artiste italienne Daniela Capaccioli qui a créé des sculptures au milieu du parc floral. Cette balade à vélo le long de l'Erdre, vous la faites en 2h, 2h30 selon la puissance de vos mollets, 22 km aller-retour. Si vous êtes inspiré par les exploits du Tour de France en ce moment, on vous propose une version plus soft en réalité.
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0: Et voici Lionel Richie à 17h28. Le Tour de France et son arrivée sont tout proches. Vous la vivrez en direct sur votre radio locale ici.

0: Enfin, les souvenirs dont on parlait avec Miguel, votre réalisateur, ce soir, la bande originale de Soleil de nuit avec Mikhaïl Baryshnikov, une histoire d'évasion 2 ans avant la chute du mur de Berlin. Film de fou! Et cette chanson qui remporte l'Oscar du meilleur morceau original, Lionel Richie, Say You, Say Me, c'est aussi un très très grand souvenir cinéma que l'on partage ensemble sur ICI Loire-Océan. Ça, c'est nos bagages à nous, c'est nos souvenirs, les choses qu'on aime et qu'on partage avec vous. Et dans le bagage d'été, alors, des souvenirs, beaucoup d'anecdotes, Perrine Clément nous emmène à la découverte des objets de nos vacances.
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2: Je peux le retourner pour en faire un pâté de sable ?
3: Pas dans la voiture !
4: Vamos a la playa.
5: La plage est un immense terrain de jeu. Chaque été, nos activités lui donnent une nouvelle identité. Il suffit d'un ballon et on en fait un terrain de volley. Des raquettes, un court de tennis et avec tout ce sable, c'est l'espace rêvé pour nos projets immobiliers. Râteau, pelle, brouette, seau, des jouets indispens, sable. Sable que l'on creuse, ratisse et avec lequel on construit. Et le temps d'une journée, on devient chef de chantier ou architecte. Alors ça va du simple pâté de sable aux édifices plus élaborés, avec des bouts de bois, des coquillages ou encore des algues. On ajoute une tour, un pont et puis soudain, l'eau monte et encercle notre construction éphémère. Bref, chaque été, on se fabrique des châteaux et de nouveaux souvenirs. Et puis, il y a les concours de châteaux de sable qui ont attiré très vite de jeunes talents venus du monde entier.
6: Nous en sommes maintenant au concours international. Ainsi, sur l'immense plage de la Baule, 25 concurrents déjà primés dans leur patrie d'origine ont lutté pelle en main pour faire triompher leur couleur.
5: Et pour info, le record du plus haut château de sable au monde revient au Danemark avec ses 21,16 m. Et vous, avez-vous des jeux de plage ?
7: Des bouées, des seaux, des pelles, des râteaux, des moules.
8: Un seau, une pelle, un râteau, un ballon.
9: Quand on est en groupe, généralement ça se partage les jeux de plage. Et à la fin de la journée, quand on part, il y a toujours quelque chose qui reste. Hop, il s'en va à la mer. En cours, on était sec, on est mouillé. Et puis des fois, ça part avec le copain et ça revient la journée de plage d'après.
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0: C'était California, Mylène Farmer en 1995. Re-regardez le clip de ce morceau, parce que vous allez reconnaître un acteur que vous avez adoré dans Breaking Bad ou dans The Mandalorian par exemple, c'est Giancarlo Esposito. Mais elle a toujours eu 30 ans et 3 trains d'avance de toute façon, Mylène Farmer, comme la locomotive de XXL, on parle encore du clip. Et si on parlait d'une célébration populaire qui se faisait un petit peu attendre à Saint-Brévin-les-Pins, c'est le retour, très bientôt, le 14 juillet, du Bal des Pompiers. Une immense fête populaire. Rien que d'en parler, là, moi, j'ai envie d'y foncer. Et vous? La fête sera engagée et solidaire. Sachez que je pense que les pompiers de Saint-Brévin, organisateurs de la fête, auront beaucoup de plaisir à être avec vous pour boire des coups, danser et faire les fous. On en parlera mieux avec eux juste après le prochain journal à 18h. Mais là, il me semble que c'est bien l'heure de l'arrivée du Tour de France. On y va!
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3: 20 km 5, l'arrivée de cette cinquième étape du Tour de France ici à Pau, et ce sera un sprint massif. Le peloton est à présent groupé après une très longue échappée du Finistérien Baptiste Weisstrofer. Les coureurs les plus rapides du monde vont s'exprimer ici sur la place de Verdun à Pau, alors qu'on va passer sous la flamme rouge dans quelques centaines de mètres. Ça y est, on y est, plus que 1 km à parcourir pour un peloton emmené par un coureur de l'équipe Astana. L'approche du sprint a été un petit peu délicate, il y a eu plusieurs chutes qui ont notamment emmené à terre le maillot jaune qui est légèrement distancé. On en reparlera. Pour l'instant, ce sprint un peu technique avec un gauche-droite là qui va arriver. On est à 900 mètres à présent de l'arrivée, et les équipes de sprinteurs plutôt bien placées, notamment avec l'équipe Cofidis autour de son sprinteur belge Milan Fretin, mais également les Astana autour de Max Canter. Attention, 630 mètres de l'arrivée, le dernier virage à gauche, et puis on va débouler sur cette ligne droite. L'équipe Astana plutôt bien placée autour de Max Canter, son sprinteur allemand. Décathlon CMA CGM aussi avec le néerlandais Olaf Koy. On est à quelques 300 mètres de l'arrivée à présent. L'équipe Astana qui maîtrise pour l'instant toujours ce peloton, et Olaf Koy, le néerlandais, qui lance le sprint pour l'équipe Décathlon CMA CGM, solide sur la droite de la route. Est-ce qu'il va tenir jusqu'au bout? Olaf Koy, le néerlandais de l'équipe CMA CGM, qui s'impose sur ce Tour de France. Première victoire dans le Tour de France pour lui, le néerlandais, coéquipier de Paul Sexas. Son équipe avait décidé d'emmener un sprinter en plus de la pépite française. Et bien leur en a pris, puisque Olaf Koy, 24 ans, le sprinter néerlandais de l'équipe Décathlon CGM, s'impose sur cette cinquième étape du Tour de France entre Lannemezan et Pau. Il a surgi au dernier moment, le néerlandais, qui participe à son premier Tour de France, le coureur de l'équipe française qui a levé les bras ici à Pau après un sprint un petit peu chaotique. On vous retrouve, Bruno Blanza, vous qui avez passé toute l'échappée aux côtés de Baptiste Weisstrofer, le français, toute l'étape aux côtés de l'échappée français Baptiste Weisstrofer. Bruno, fin d'étape chaotique et victoire donc néerlandaise. Vous êtes derrière la ligne d'arrivée à Pau.
4: Je suis devant Paul Sexas, qui est juste à côté de son équipier et qui a un superbe sourire. Forcément, ils sont en train de se réunir là, les équipiers de Paul Sexas, les coureurs de la Décathlon CMA CGM, en train de se tomber dans les bras, forcément, parce que la liste finale, elle a été donnée quelques jours seulement avant le Tour de France. Vous entendez les cris là, comme s'ils avaient gagné quelque chose de plus important qu'ils n'imaginaient pas encore il y a quelques jours, les coureurs de cette équipe française, tout simplement parce qu'au dernier moment, alors qu'il a été longtemps handicapé cette saison, ils l'ont sélectionné. Vous imaginez, sur la première étape pour un sprinteur, vous entendez les yes à l'instant même, sur la première étape pour un sprinteur, eh bien, ils lèvent les bras. Ça va les libérer d'un poids à la veille, eh bien, de la première grande étape de montagne. Il est juste à 1 mètre de moi, Olaf Koy, la première grande étape de montagne avec demain un Paul Sexas que l'on attend notamment dans le Tourmalet.
3: Oui, victoire donc d'Olaf Koy sur cette étape du Tour de France à Pau. Il devance l'Allemand Max Canter de l'équipe Astana, troisième Tim Merlier, le Belge de la Lotto, de la Soudal Quickstep, qui était l'un des favoris. Ça n'a pas été très fluide dans ce sprint. Il y a beaucoup beaucoup de coureurs qui ont perdu leur poisson pilote. C'est notamment le cas de Jasper Philipsen de l'équipe Alpecin Première Tech. Mathieu Van Der Poel n'était pas là dans le final. Il a été ralenti par plusieurs chutes et donc il n'a pas pu lancer de manière parfaite Jasper Philipsen, le Belge qui ne termine que 5e. L'Érythréen Binyam Girmay est 6e, le maillot vert Mats Pedersen qui s'est imposé hier, et 7e, 8e place pour un autre Belge, Milan Fretin, dans une autre équipe française de l'équipe Cofidis. Bruno Blanza aux côtés de Baptiste Weisstrofer, peut-être, qui a passé la journée en tête.
4: Oui, qui est en train de manger quelque chose, parce que Baptiste, vous avez passé plus de 140 km en tête de l'étape seul. Racontez-nous déjà, vous êtes en train de vous asperger d'une eau glacée là. Ça a tellement été dur.
5: Fanta. Philippe.
6: Ouais, bon, c'était le plan. C'est une chance de pouvoir faire ça sur le Tour de France pour moi. C'est vraiment, voilà, je me sens chanceux de pouvoir faire ça. C'est dans mon domaine et j'ai pris énormément de plaisir. J'avais le sourire toute la journée et bon, malheureusement, quand on laisse que 3 minutes à un mec tout seul, je comprends pas trop les équipes. Soit ils veulent tuer le cyclisme ou je sais pas, mais bon, c'est un peu dommage. Hein. Ouais, c'était une chance d'être devant et j'en ai profité.
4: Comment ça se passe à ce moment-là? Parce que vous espériez sortir à plusieurs quelque part pour éviter de fournir autant d'efforts.
6: Ouais, voilà. Je pensais qu'on allait être un peu plus. Malheureusement, je suis le seul motivé. Bon, ça me va. Ne me dérangez pas. Voilà, j'ai essayé de gérer. Mais c'était un peu trop dur de. À la fin, là, il y avait un peu trop de vent de face. De toute façon, il y avait eu vent de face près toute la journée. Donc c'était assez dur, mais voilà.
4: Vous n'y avez jamais cru de toute façon, ou à un moment donné, on se dit why not, pourquoi pas?
6: Ouais, il y avait un petit why not, mais sans trop y croire, c'était plutôt, ouais, voilà, comme je dis, c'est une chance incroyable de pouvoir faire ça sur le Tour de France en tant que Français, donc j'en ai profité.
4: Rapidement, c'est peut-être parce qu'il n'y avait pas assez de contre-la-montre individuel cette année, je ne sais pas, mais on pense à quoi quand on passe 3h, 3h30 en tête comme ça tout seul?
6: Au moins, j'ai souri, j'ai pris plaisir, voilà.
4: Merci beaucoup, Baptiste Weisstrofer, en direct sur ICI à l'arrivée, le combatif du jour, hein. Oui. Forcément, Thomas, avec cette longue échappée en solo, ce qui est quand même assez rare pour autant de kilomètres sur le Tour de France.
3: Exactement, il avait attaqué dès les tout premiers kilomètres de l'étape, le départ à Lannemezan. Il a passé toute la journée tout seul avant d'être repris à 14 kilomètres de l'arrivée sous l'impulsion des équipes de sprinteurs, notamment l'équipe Decathlon CMA CGM, l'équipe française qui remporte donc cette étape ici à Pau. Victoire du Néerlandais Olaf Kooi qui devance, on vous le rappelle, l'Allemand Max Kanter de l'équipe Astana et le Belge Tim Merlier de l'équipe Subal Quick Step. Finale qui a été un petit peu chaotique avec plusieurs chutes, notamment celle du maillot jaune Thorsten Tren qui a été légèrement ralenti et qui a terminé à une vingtaine de secondes. À voir s'il conserve son maillot jaune. Bruno Blanza sur la ligne d'arrivée.
4: Oui, avec Nicolas Prodhomme, un équipier d'un vainqueur d'étape aujourd'hui. Nicolas, on s'est vu ce matin avant le départ et bingo, dès la première arrivée au sprint, vous êtes là.
7: Ouais, c'est trop bien. Enfin, c'est sûr qu'on sait qu'Ola va être des très très très très grandes qualités, mais c'est vrai que sur le Tour, on sait que c'est la plus belle course du monde et du coup, on sait que c'est aussi dur. Et de le faire dès la première étape de sprint, c'est juste énorme. C'est trop bien pour lui, pour l'équipe, et sachant qu'il a passé un hiver compliqué, c'est super pour lui et c'est un bon mec.
4: Il y a une petite fille qui vous demande votre bidon, vous lui donnez avec le sourire. C'est assez sympa parce que la Décathlon CMA CGM a le sourire ce soir. Demain, ça bascule sur les Pyrénées avec le Tourmalet et on attend désormais Paul Tsekkas. Hein.
7: Ouais, c'est ça. Demain, premier grand rendez-vous pour les grimpeurs. Donc, on va voir. On va fêter ça, mais gentiment quand même, parce que ouais, demain, c'est la première grosse étape de montagne.
4: Nicolas, rapidement, est-ce que ça vous enlève aussi du poids, un peu de pression de gagner déjà?
7: Ouais, c'est sûr que ça enlève de la pression pour tout le monde, mais les objectifs sont pas que là.
4: Merci beaucoup, Nicolas Prodhomme, de l'équipe Décathlon CMA CGM, juste après la ligne.
3: Et toutes les réactions, évidemment, vous les avez au micro de votre radio ici, radio partenaire de Tour de France 2026. Olaf Kooi, qui n'a pu reprendre la saison que le 28 mai seulement. Il n'a pas pu disputer les 5 premiers mois de la saison, le Néerlandais, lui qui a été affaibli par un virus. C'était l'une des grosses recrues de l'équipe Décathlon CMA CGM cet hiver. Il était dans une équipe néerlandaise, la Visma Man is the Bike. Lui qui avait déjà gagné 3 étapes dans sa carrière du Tour d'Italie lève les bras pour la première fois sur le Tour de France après un sprint qu'il a lancé de très loin après s'être faufilé entre les chutes et avoir pris la roue de l'équipe Astana, celle de l'équipe de Max Kanter, l'Allemand, qui termine lui deuxième de cette étape à Pau. On restera demain au pied des Pyrénées pour le départ, mais ensuite on grimpera, on prendra de la hauteur. Départ à Pau demain pour la 6e étape du Tour de France. On passera un classique des Pyrénées, la doublette col d'Aspin, col du Tourmalet. Col du Tourmalet, ce sera le sommet de ce Tour de France, 2115 mètres d'altitude, avant de terminer par une arrivée inédite et magnifique au pied du site de Gavarnie, du cirque de Gavarnie. On sera dans les Hautes-Pyrénées pour l'arrivée demain, étape que vous suivrez bien évidemment sur votre radio ici. En attendant, on se quitte à l'arrivée de cette 5e étape remportée, je vous le rappelle, par le néerlandais Olaf Koy devant l'allemand Max Kanter et le belge Tim Merlier ici à Pau. À l'issue du premier sprint massif de ce Tour de France, le norvégien Thorsten Tren a été ralenti dans le final, toujours une légère incertitude pour savoir s'il conserve son maillot jaune. On vous retrouve en tout cas tout à l'heure à 18h30 pour le journal du Tour sur votre radio ici.
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0: Ah, que la montagne est belle. Donc oui, le journal du Tour à 18h30 pour refaire le point sur l'étape du jour, les victoires et puis les pronostics avant d'attaquer. Oh là là, le Tourmalet demain. Oups.
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0: C'est George Harrison en solo, mais oui, que vous écoutez sur ici, Loire-Océan. On reparle de musique, on reparle de fiesta et de fun toute la prochaine heure sur ici, Loire-Océan. Tout d'abord, c'est le journal.
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0: 18h, une poignée de secondes, ce mercredi 8 juillet. Bienvenue. Et voici Marion Fersing pour le journal.
2: La succession de canicules et l'absence de véritables pluies depuis des semaines ont des conséquences, on le sait, sur les quantités d'eau potable qui sont à notre disposition, notamment en Vendée, où 94% de l'eau du robinet vient des retenues, mais ça a aussi des conséquences sur la qualité. Avec cette situation inédite dans les 7 communes du secteur de La Roche-sur-Yon qui dépendent de la retenue de Moulin-Papon, ça représente quand même plus de 82 000 personnes, c'est-à-dire La Roche-sur-Yon, Mouilleron-le-Captif, Belvigny, Saint-Denis La Chevasse, le Poiré-sur-Vie, Beaufou et les Lucs-sur-Boulogne. Il y a trop de manganèse dans l'eau. Résultat, les plus jeunes ne doivent plus la boire, explique le directeur de Vendéo, le gestionnaire de l'eau potable dans le département. Il s'appelle Denis Gilbert.
3: L'eau en Vendée provient de retenues d'eau qui alimentent en fait des usines d'eau potable. Et en fait, dans ces retenues, on va chercher l'eau parfois un peu plus profond, un peu plus haut en fonction de la qualité. Et donc, on a été amené à changer de niveau de prélèvement d'eau. Et en fait, il s'est trouvé qu'on a eu une quantité de manganèse plus importante, mais vraiment plus importante que ce qu'on a d'habitude. Ce manganèse, en fait, est arrivé dans nos réservoirs. On n'a pas eu un abattement suffisant, un traitement suffisant sur nos usines. Alors, le manganèse, c'est pas une pollution comme une pollution bactériologique où dès qu'on boit de l'eau avec une pollution bactériologique, on peut être malade. C'est plutôt cumulatif, donc c'est pas très grave d'en avoir bu un peu. Mais là, par principe de précaution, étant donné qu'on est à des taux importants, on a, un, demandé à ce que les gens ne boivent pas d'eau du robinet dès lors qu'elle était colorée. Et pour les enfants de moins de 4 ans, là, on demande à ce qu'il n'y ait pas du tout de consommation d'eau potable ni dans les préparations alimentaires.
2: Alors, des bouteilles d'eau minérale sont distribuées dans les 7 communes du secteur de La Roche-sur-Yon qui sont concernées. Vendéo espère un retour à la normale dans quelques jours au plus tard, le temps de vider les châteaux d'eau et de purger tout le réseau. L'eau de la source de Taron à Saint-Michel-Chef-Chef est, elle, de nouveau potable. Elle avait dû fermer il y a 2 semaines de ça à cause d'une trop grande quantité de bactéries. L'une des hypothèses, c'était que ce soit lié à la canicule. En tout cas, c'est revenu dans l'ordre. Et pour éviter une nouvelle contamination, la mairie de Saint-Michel rappelle que cette source ne sert en aucun cas à se rincer les pieds après la plage. Les pompiers luttent contre un important feu de végétation depuis le milieu de l'après-midi à Boué, c'est en dessous de Savenay en Loire-Atlantique. 10 hectares ont brûlé, mais aussi 3 cabanons, une voiture et une moto. En revanche, une maison et 30 autres hectares de végétation ont pu être préservés. L'incendie s'est déclaré près de la ligne SNCF Nantes-Savenay qui est coupée jusqu'à 20h, nous indique TER Pays de la Loire. Une motarde de 66 ans a perdu la vie dans un accident de la route en fin de matinée à Trieste, près de la Tranche-sur-Mer. Elle roulait avec un groupe de motards. Elle a perdu le contrôle dans un virage de la départementale 127 qui traverse les marais. Elle est allée percuter un poteau électrique. On ne verra bientôt plus les biclous rouler dans la métropole nantaise. Vous savez, ces vélos en libre-service orange et gris qui faisaient partie du paysage depuis 2008. Ils seront remplacés par des Voy à la rentrée, des vélos électriques, eux, qui seront disponibles dans l'ensemble des 24 communes de la métropole. Alors, à quoi est-ce que ça ressemble et comment ça marche, Maël Prévost?
4: Rose corail, un panier à l'avant, un support pour téléphone, voici les Voy, une nouvelle offre de 4000 vélos électriques en libre-service disponibles dans les 24 communes de la métropole. Fini les stations physiques des biclous, les Voy pourront être empruntés et rendus dans l'une des 658 zones matérialisées par de la peinture au sol pour déverrouiller et pour rendre les vélos. Tout se passera sur une application mobile. Concernant les tarifs, 21 centimes la minutes pour les usages occasionnels. Des abonnements seront proposés et les abonnés Naolib pour les bus et les tramways bénéficieront de 2 trajets de 5 minutes offerts par jour pour assurer la continuité des déplacements. Voy va aussi recruter une 50aine de personnes pour entretenir les vélos, recharger les batteries. Un atelier verra le jour. Son emplacement n'est pas encore connu. Enfin, une maison Voy ouvrira dans le centre-ville de Nantes pour accueillir et répondre aux questions des usagers.
2: Quant aux stations des vieux biclous, elles vont être démontées et les vélos envoyés, eux, dans d'autres villes, à Lyon notamment. Le FC Nantes annonce l'arrivée d'une nouvelle recrue, un défenseur central, Lucas Perrin, 27 ans, formé à l'Olympique de Marseille, avec qui il a joué 169 matchs de Ligue 1. Il est aussi passé par Strasbourg, Hambourg en Allemagne, Bruges en Belgique et la saison dernière, Giron en Espagne. Lucas Perrin était libre de tout contrat. Il s'engage pour 2 saisons avec les Canaries. La 5e étape du Tour de France s'est conclue conclut au sprint à l'arrivée à Pau il y a une quinzaine de minutes. Vous avez pu le vivre avec nous sur Ici Loire-Océan. C'est un coéquipier du grand espoir du cyclisme français, Paul Seixas, qui l'emporte, le néerlandais Olaf Koech. Le maillot jaune reste sur les épaules du norvégien Thorstein Strand. Pas facile à dire. Demain, sixième étape entre Bo et Gavarnie. Désolé, je suis pas très calé en norvégien. Avec notamment donc demain à gravir le col d'Aspin et le Tourmalet. Voilà, parfait pour passer une bonne après-midi au frais.
0: Mais je suis sotte, c'est du suédois. Merci beaucoup, Marion Fersing.
2: Non, c'est du norvégien.
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0: Parce que vous croyez qu'il n'y a que les cyclistes qui se musclent en ce moment? Chaque rédac de chaque radio française avant le Tour de France, on bosse nos prononciations. C'est une succursale d'Erasmus, hein, vos radios, je vous le dis direct.
2: Toutes les langues, c'est pas facile de la même façon.
0: Non, c'est ça. Radio Babel.
2: Il faudrait que les Français gagnent, ça m'aiderait.
0: Beaucoup plus simple. Chauvin, nous? Non, pensez-vous. C'est pas avec les températures qu'on a qu'on va faire les malins, là, je vous assure. 37 degrés à Nantes, 37 degrés 2, si seulement c'était ce film poignant. Mais non, pas du tout. C'est bel et bien la température sur la cité des Ducs en ce moment. 36 degrés à La Roche-sur-Yon. 28 degrés, ils sont où les Vénards? À l'île d'Olonne. Et puis 26 à 27 degrés sur l'île Dieu. Bon, ben voilà. Tout le monde déménage sur l'île Dieu. Le prix du mètre carré qui va péter le plafond. Allez, j'arrête les bêtises, deux secondes. Non, mais c'est vrai que vous annoncez des températures comme ça, moi, ça me gonfle. Voilà, 35 degrés à Saint-Nazaire. Vous n'êtes pas là pour ça, quoi. On est là pour de la fraîcheur, pour sentir l'iode. À Saint-Brévin, on la sent un petit peu mieux, déjà. 33 degrés. Retour à la normale, je sais pas trop. On va pas s'avancer. Demain, il fera tout aussi chaud. Continuez de vous préserver de la chaleur, de boire beaucoup, beaucoup, beaucoup d'eau, de faire attention à votre conso d'eau aussi, pour l'usage domestique, notamment l'arrosage des jardins. Passez sur vigio.fr, vous rentrez l'adresse de votre domicile, ça vous dit direct à quel niveau d'alerte et de consommation vous êtes et à quoi il faut faire attention. Donc n'hésitez pas. Et puis il y a d'autres préoccupations aussi en ce moment. Bon, on va passer tout ça et puis vous inviter à une superbe fiesta populaire dans un instant.
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0: On est en 1993, c'est pas tout à fait la vague grunge, mais ça y ressemble. En tout cas, il y a de la chemise à carreaux, c'est clair. C'est les Four Non Blondes avec What's Up. On aura aussi Florent Pagny et encore Freddie Mercury. Ah non, mais des légendes en fait, jusqu'à 18h30. Puis le bal des pompiers à Saint-Brévin, trop bien. Je vous en parle dans un instant.

0: What's up? Comment ça va? Ou plutôt, qu'est-ce qui se passe? C'était le cri des Four Non Blondes en 1993.
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0: Dans la prochaine demi-heure, une très belle idée de sortie, un bal populaire qui va faire du bien aux pieds et au cœur et pas au foie, on le sait déjà, mais avec modération, sans bouder son plaisir. Répondez à l'invitation des pompiers de Saint-Brévin-les-Pins qui, après 6 ans d'absence, réorganisent de nouveau leur fameux bal du 14 juillet. On va en parler avec leur gars au téléphone dans quelques instants. À 18h30, on fera un point sur cette arrivée du Tour de France avec le vainqueur norvégien, si même Marion Fersing a réussi à prononcer son nom. C'est pas moi qui vais m'y risquer. On va laisser les pros faire, bien sûr. Mais il fait partie de l'équipe française. Et c'est ça qu'on retient aussi. L'analyse, c'est à 18h30. Et puis, il y a toute la musique d'ici l'Océan aussi, bien sûr. Il y a Gaëtan Roussel, Freddy Mercury, Fizzy Contini et Florent Pagny. Tout de suite, la dernière chanson du monde.

0: On est avec Florent Pagny. Vous êtes sur ici Loire-Océan et nous, on a THE idée de sortie de l'été à vous proposer tout de suite. Émilie Pensier, bonjour.
1: Bonjour.
0: Vous êtes responsable de l'organisation du grand retour du bal des sapeurs-pompiers de Saint-Brévin-les-Pins. 6 ans d'absence. Pourquoi, Émilie, dites-nous?
1: Eh bien, il y a eu le Covid, et puis, moi je suis partie de Saint-Brévin, il a fallu le reprendre et malheureusement personne n'a souhaité le faire.
0: Ouais.
1: Et là, je suis revenue en tant que sapeur-pompier professionnel sur Saint-Brévin et du coup, j'ai repris les classeurs et c'est reparti.
0: D'accord,
1: pour cette
0: donc
1: année.
0: Un pompier volontaire qui nous met le feu finalement, Émilie. Vous le vivez bien, ça va?
1: Oui, ça va, ça va.
0: Bon, très bien. Vous avez envie de nous préciser qu'il s'agit d'une organisation engagée et solidaire. Il y a quoi derrière ces mots? Racontez-nous.
1: Exactement. En fait, on a voulu penser à tout le monde. Donc, sur le bal, vous retrouverez une table allongée, donc pour les bébés. On a prévu des rampes PMR, des accès PMR. On a prévu également une personne qui assurera l'interprétation du langage des signes. On a prévu des gamelles d'eau pour les chiens, pour les personnes qui viennent avec leurs chiens, les personnes malvoyantes et aveugles.
0: Ouais.
1: Voilà, on a également prévu des casques pour les enfants, également pour les bébés. Voilà, on essaye vraiment de penser du tout petit bout de chou jusqu'à la personne, la personne voilà qui ne peut pas se déplacer.
0: Tous les gens que vous sauvez viennent faire la fête avec vous en réalité, Émilie.
1: On aimerait vraiment pouvoir retrouver toutes les populations. Voilà, on veut vraiment un bal engagé, inclusif au maximum. On se dit que sur un bal, il n'y a pas forcément toutes les populations peuvent venir. Et on aurait aimé encore aller plus loin. On a cherché des gilets vibratoires en fait qui se branchent sur la musique et qui donnent des impulsions aux personnes malentendantes ou sourdes. Et en fait, c'est très cher de louer du matériel pour les personnes handicapées. On n'a pas pu trouver tout le matériel qu'on souhaitait. Bon, c'est notre première année, premier retour. L'année prochaine, on espère pouvoir avoir tout ce matériel et vraiment 100% des personnes puissent être avec nous à profiter au maximum en fait de tout ça.
0: Bah, écoutez, ouais. Moi je pense que le message est assez clair. Vous avez pensé aux personnes à mobilité réduite, aux bébés, aux animaux. C'est 10 000 personnes que vous attendez pour la fourchette haute. Bah, je vous souhaite qu'elle soit là de 16h à 2h du matin ce 14
1: c'est
0: juillet.
1: Ça.
0: Parfait. Donc,
1: en partenariat avec les gens d'Apart, surtout. Merci vraiment.
0: Très bien, très bien.
1: Super.
0: Les déambulations artistiques que vous évoquez par les gens d'Iaparc, stand de maquillage, présentation du camion de pompier, des groupes par-ci, des DJ par-là, un feu d'artifice, on verra en temps en heure s'il peut se maintenir, bien sûr, Émilie.
1: On verra. Mmh. Et le striptease de nos collègues qui sont pratiquement tous les soirs en train de s'entraîner pour assurer au maximum le show.
0: À quelle heure, s'il vous plaît?
1: À minuit.
0: Ok, c'est noté. Alors, le groupe WhatsApp des copines, c'est à minuit à Saint-Brévin, c'est noté. Chère Émilie, je sens l'impatience, l'excitation dans votre voix. On la partage, bien sûr, pour le retour du bal des sapeurs-pompiers de Saint-Brévin-les-Pins. C'est ce 14 juillet à Saint-Brévin-l'Océan. On vous souhaite le meilleur et puis on se retrouve bien avant minuit. Bien sûr.
1: C'est gentil.
0: Merci à vous. Fizzy continue pour la suite avec Tcha Tcha Tcha. Il est 18h20.

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The Great Pretender, c'est Freddie Mercury en solo. Un album qui était sorti au début des années 90 où vous retrouvez aussi le cultissime Barcelona avec Montserrat Caballé quand même en personne sur ce titre-là. Pouah, complètement fou. On reste dans le sud justement. Alors là, on est de l'autre côté des Pyrénées, le sud de la France. C'est là que s'est tenue cette nouvelle étape du Tour de France qui s'est achevée

0: plus d'une demi-heure. On analyse tout ça, la victoire et puis le terrible parcours qui attend nos coureurs demain. Il est 18h30, le journal du Tour sur ICI Loire-Océan. On y va.
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2: Première victoire d'une équipe française sur ce Tour 2026. Le sprinter de l'équipe Décathlon CMA-CGM, Olaf Coy, magistral, place de Verdun à Pau. L'équipier de Paul Sexas remporte le premier sprint massif depuis le départ de la Grande Boucle. Bonsoir Thomas Coignac.
3: Bonsoir Gilda, bonsoir tout le monde.
2: Vous avez commenté cette cinquième étape sur ICI. On attendait Jasper Philipsen, Tim Merlier, Binyam Guirmay et c'est le Néerlandais de 24 ans finalement qui a mis tout le monde d'accord.
3: Ouais, dans un sprint un petit peu chaotique, avec plusieurs chutes dans l'approche de ce sprint, dans l'approche des derniers hectomètres jusqu'à la place de Verdun à Pau. Alors il n'y a pas de grand sprinter qui a chuté, mais ce sont leurs équipiers qui doivent normalement les lancer, accélérer petit à petit jusqu'à l'arrivée, qui ont été retardés. Ça a donné un peloton complètement en file indienne. Et puis Olaf Coy, qui était très fort, mais qui a aussi été très malin pour remonter ce peloton et s'imposer finalement à Pau.
2: Ouais, premier Tour de France et première victoire sur le Tour pour Olaf Coy. Le Néerlandais était chez Visma Lisebike, mais aucune chance de disputer la Grande Boucle. Et cet hiver, Coy est recruté par l'équipe Décathlon CGA-CGM. En début de saison, un virus persistant l'a empêché de courir. Le sprinter a repris la compétition fin mai en France sur les boucles de la Mayenne. Deux victoires, puis quelques jours plus tard, il récidive en Belgique. Finalement, Olaf Coy est retenu pour le Tour. Que du bonheur pour l'équipe française de Paul Sexas. Le coureur de l'Orne, Nicolas Prudhomme, heureux.
4: Ouais, c'est trop bien. Enfin, c'est sûr que on sait qu'Ola va être très très très très grande qualité, mais c'est vrai que sur le Tour, on sait que c'est la plus belle course du monde et du coup, on sait que c'est aussi dur. Et de le faire dès la première étape de sprint, c'est juste énorme. C'est trop bien pour lui, pour l'équipe, et sachant qu'il a passé un hiver compliqué, c'est super pour lui et c'est un bon mec. Demain, premier grand rendez-vous pour les grimpeurs, donc on va voir, on va fêter ça, mais gentiment quand même, parce que ouais, demain, c'est la première grosse étape de montagne.
2: L'étape du jour promise aux sprinteurs, il fallait être courageux pour se porter à l'avant de la course. Un seul coureur l'a fait, le Breton Baptiste Weisstrofer de l'équipe Lotto. Le Finistérien a compté jusqu'à 3 minutes 40 d'avance sur le peloton, encouragé par le public à 30 km de l'arrivée dans l'unique difficulté de la journée et repris à 13 km de Pau. Mais pas de regret pour Baptiste Weisstrofer.
5: C'est une chance de pouvoir faire ça sur le Tour de France pour moi. C'est vraiment, je me sens chanceux de pouvoir faire ça. C'est dans mon domaine et j'ai pris énormément de plaisir. J'avais le sourire toute la journée et bon. Malheureusement, quand on laisse que 3 minutes à un mec tout seul, je comprends pas trop les équipes. Soit ils veulent tuer le cyclisme ou je sais pas, mais bon, c'est un peu dommage. Hein. Ouais, c'était une chance d'être devant et j'en ai profité.
2: Lui aussi découvre le Tour de France, Baptiste Weisstrofer, qui était un spécialiste du triathlon avant de se consacrer exclusivement au cyclisme. C'est un coureur plein de fraîcheur, Thomas Coignac.
3: Oui, exactement, Baptiste Weisstrofer, professionnel dans le cyclisme depuis quelques années seulement et qui est habitué à attaquer. Il avait d'ailleurs essayé sur la première étape du Tour de France, la première étape en ligne, en tout cas après le contre-la-montre par équipe. Il avait attaqué un petit peu au mauvais moment, il n'avait pas réussi à rattraper l'échappée. Aujourd'hui, c'était son jour de gloire. Il est d'ailleurs évidemment le combatif de l'étape. Il est monté tout à l'heure sur le podium à Pau.
2: On a parlé de ce sprint remporté à Pau par Olaf Coy. Un mot des Français dans ce sprint?
3: Oui, avec un top 10 pour Anthony Turgis, le francilien de la Total Energy qui termine 9e. 13e place pour Clément Russo, 15e pour Dorian Godon.
2: Le point sur les maillots distinctifs avec le maillot jaune de leader du classement général qui reste sur les épaules du Norvégien Thorstein Train. Le français Alex Baudin conserve lui son maillot de meilleur grimpeur. Le danois Mats Pedersen est toujours en vert. Demain, le Tour va atteindre les sommets. Première étape de très haute montagne avec le col hors catégorie du Tourmalet qui culmine à 2115 mètres d'altitude. Une deuxième partie d'étape pour les purs grimpeurs, précise le patron du Tour, Christian Prudhomme.
6: Oui, avec les cols d'Aspin et le col du Tourmalet, qui sont deux ascensions apparues au Tour de France pour la première fois en 1910. Aspin et le Tourmalet, ce géant qui est le col le plus souvent franchi par les coureurs du Tour depuis l'origine, depuis 1910 donc, avec ensuite, après le Tourmalet et la descente, une montée vers un site magnifique, patrimoine mondial de l'humanité, le cirque de Gavarny. On arrivera à Gavarny-Gèdre, on ne sera évidemment pas au pied du cirque. Ce sera sans doute un rendez-vous pour les favoris du classement général. Y aura-t-il ou pas une bagarre sur les flancs acérés du Tourmalet? On le verra dans la journée. Et puis ensuite, il y a une longue montée de de quasiment 20 km, mais douce jusqu'à la station de Gavarnie-Gèdre.
2: Ah, la principale étape, la grosse étape pyrénéenne, on a hâte d'y être. Ce sera à vivre, bien sûr, demain sur votre radio ici, à partir de 13h30.
0: Bah très bien, voilà pour cette nouvelle édition du Journal du Tour, à suivre l'arrivée en direct tous les jours sur ICI Loire-Océan. Aucun souci, 18h35, c'est tard moins 25, pourquoi je me prends la tête
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0: Mais oui, place aux infos pratiques et locales pour vous rendre service, c'est bien l'heure. En Loire-Atlantique et en Vendée, focus sur ma coussin même. Il y a des travaux, je vais y arriver, un de ces quatre, des travaux ont lieu aujourd'hui. Bon sang, d'aujourd'hui à demain, dans la rue de la Ville-en-Bois, c'est de 8h à 18h pour permettre la réfection de la chaussée sur environ 210 mètres entre la voie des aviateurs et l'église. Il faudra prévoir donc un temps de trajet plus long, des déviations sont mises en place. À la Chapelle-sur-Erdre, le parc de la Gilière se transforme en terrain de jeu tout l'été. Vous voyez, moi je fais de la caisse à savon en micro, à la Gilière ça sera beaucoup mieux. Jusqu'au 30 août, il y aura un terrain de volley, un parcours d'orientation, toutes les infos sur le site de la Chapelle-sur-Erdre. On termine aux herbiers avec le château d'Ardelais qui accueille jusqu'au 20 septembre l'expo Legacy. Une vie de photographe réalisateur. Legacy, ça veut dire héritage, transmission. Elle est signée Yann Arthus Bertrand. Une rétrospective qui présente 69 de ses photographies. C'est une belle occasion de redécouvrir le regard du grand photographe sur notre planète à travers une expo en grand format, s'il vous plaît.
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0: Le plaisir tout simple d'un bon plateau télé le soir. Mais qu'est-ce qu'on regarde ? Bah, laissez-nous vous donner quelques conseils, pourquoi pas, juste après Pink Floyd et Money.

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1: Bien sûr, c'est Pink Floyd, vous les aviez reconnus. Il est 7h20, vous écoutez ici Loire-Océan, le plateau télé du jour. On le compose avec vous, Johan Rock. Aujourd'hui, vous nous emmenez dans les coulisses du village préféré des Français.
2: Des rues, des églises, des châteaux et des jardins. Ce soir, France 3 célèbre le patrimoine avec Stéphane Bern.
3: C'est un nouveau tour de France que je vous propose ce soir, à la découverte de 14 villages, tous plus beaux et attachants les uns que les autres.
4: Quel endroit magnifique!
2: 14 ans déjà que Stéphane Bern sillonne les routes à la recherche de ces petites communes qui espèrent devenir le village préféré des Français. À chaque saison, ils sont 14 en lice. Et j'ai demandé à Stéphane sur quels critères ces derniers sont sélectionnés.
5: D'abord, il faut qu'ils soient consentants, qu'ils aient envie de participer. Ensuite, évidemment, il faut que ce soit des villages qui ont une certaine joliesse, beauté, beaucoup d'authenticité. C'est ce qu'on valorise. On valorise aussi, évidemment, le patrimoine bâti, le patrimoine culinaire, enfin, toutes les traditions locales. Et puis souvent, la vraie richesse des villages, ce sont les gens qui l'animent. Et pour ça, on voit la mobilisation des villages un peu partout en France.
2: Et depuis sa création, cette émission est devenue une véritable institution. Elle fait office de vitrine en montrant le prestige à la française. Et forcément, chaque année, pour le village gagnant, les retombées touristiques sont immédiates.
5: Lorsque le village remporte le titre de village préféré des Français, évidemment, il voit dans le week-end qui suit un afflux de touristes. On annonce même 30% en général. Cette émission attire des touristes du monde entier. Des Japonais, des Américains, des Anglais, des Belges, des Suisses, évidemment. Il y a un afflux massif de touristes. Alors, il faut surtout organiser les parkings ensuite. Mais ça dope l'économie locale.
2: Parmi les régions qui attirent traditionnellement le plus de votes de téléspectateurs figurent l'Alsace, la Bretagne, tandis que la région parisienne, elle, est habituellement boudée. D'ailleurs, est-ce que les goûts de l'animateur coïncident avec celui des téléspectateurs?
5: J'aimerais pouvoir prendre un joker pour répondre à cette question. Écoutez, moi je valorise souvent peut-être moins l'attrait touristique que laissait mon appétence pour le patrimoine et pour les traditions locales. Mais globalement, sur les 15 éditions, je dois dire que mon choix se porte aussi sur le village qui remporte. Alors, ça peut se jouer aux trois premiers villages, vous voyez. Et parfois, je suis un peu déçu parce que les villages que j'aime beaucoup se trouvent dans des positions subalternes et je le déplore.
2: Alors, quelle commune gagnera cette année? Réponse ce soir, 21h05 sur France 3, dans le village préféré des Français.
1: Bon ben voilà pour la sélection télé du jour, il n'y a pas de problème. Pour la musique, laissez-nous faire. On a fait un casting, mais alors de malade. Alors elle, c'est pas compliqué. Son premier métier, c'était d'être styliste. Et si vous regardez ses photos prises dans les années 80, elle avait compris l'essence même du chic et de la féminité. Des créoles, une chemise blanche, un jean immaculé, c'est Shadé qui arrive avec The Sweetest Taboo à 18h43. Je vous dis ça parce que les soldes sont a priori pas encore terminés.

0: Moi, là, je me vois bien au bord de l'eau à mi-cuisse, voilà, pour cacher un peu ce qu'il faudrait cacher sur la plage, d'après la presse féminine, avec un grand chapeau à bord recourbé, noir, comme ça, et puis mon mari me prendra en photo, ça serait chouette. Et je me fais éclabousser par des mômes ravis d'être là. Eh ben, vous savez quoi, c'est ça l'été, et c'est magnifique. Mais pour en profiter au mieux, c'est Nolwenn Luminet qui va vous aider. Elle est allée carrément papoter avec la Société Nationale des Sauveteurs en Mer, les conseils de la SNSM pour les activités au bord de l'eau en toute sécurité. C'est tout de suite.
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3: Allez, c'est parti. Je pars voir si les vagues sont aussi grandes qu'elles ont dans l'air depuis ma serviette avec la Société Nationale de Sauvetage en Mer. Aujourd'hui, cette activité au bord de mer, les pieds dans l'eau. Je pensais peut-être aux longes côtes, par exemple. Comme j'ai pied, il n'y a aucun risque, non?
4: Il n'y a pas de non-risque à pratiquer une activité là où on a pied, donc en laisse de mer, au bord de l'eau.
3: La voix de la raison, c'est Lucie, sauveteuse.
4: Le longe-côte, c'est une super activité, mais ça reste souvent une activité encadrée. Il faut savoir que quand un maître-nageur d'un club de longe-côte part avec son groupe de longe-côte, il prévoit quand même un moyen de flottaison, parce que c'est pas parce qu'on a pied qu'il va rien se passer. On n'est pas à l'abri d'une vague qui fait perdre l'équilibre de tout le monde et ça crée un petit mouvement de panique.
3: Et pour les autres activités au bord de l'eau?
4: Quand on pratique du body surf, ça c'est plutôt pour les enfants, faire attention parce qu'ils vont être contents de voir une vague arriver et ils vont pas examiner le reste et anticiper le danger. Prendre une vague mais foncer et atterrir dans les jambes de quelqu'un, en fait ça reste une activité accidentogène. Donc la laisse de mer reste accidentogène et c'est souvent ces petites vagues de bord qui créent le plus d'accidents en fait.
3: Est-ce qu'il y a des choses auxquelles je dois être attentive pour pratiquer sereinement ces activités?
4: Faut savoir analyser sa plage quand on se met à l'eau et quand on se met à l'eau, faut savoir anticiper et se dire est-ce que je me sens en sécurité. La mise à l'eau va aussi dépendre, je pense, du drapeau qui sera hissé et effectivement de la houle, de la mer, de la marée, des conditions.
3: Le conseil du jour. Lors des activités en laisse de mer, analysez votre plage au même titre que si vous alliez vous baigner un peu plus au large. Et attention aux parasols qui changent d'emplacement sans prévenir. Hein. Et plouf!

0: fait 30 ans qu'elle a raison, Zazie. De toute façon, restons zen. Des choses qui larcènent dans nos cœurs et dans nos têtes quand on est un homme et qu'on se comporte comme un poisson rouge. Et quand finalement, il y a beaucoup plus de choses qui importent qu'il n'y paraît. Hein. C'est bien d'y réfléchir, surtout aujourd'hui. Dans 7 minutes, il sera 19h. On fera un point sur l'actu et après, place à toute la musique des années 80. Les soirs d'été, c'est fiesta tous les soirs sur Ici Loire Océan.
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0: Est-ce que c'est approprié de militer pour le retour de la dernière séance chez nos amis de France 3 avec Monsieur Eddy? Ce serait bien, non? Allez, bon début de soirée.
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0: Il est 19h sur votre radio locale préférée. Je vous souhaite un excellent début de soirée. Voici le journal.
2: Et nous sommes en train de vivre la troisième vague de chaleur depuis la fin mai. Demain, 5 départements rejoignent la vigilance orange canicule, ce qui fera 72 départements au total, Olivier Aymon.
3: À partir de demain midi, les départements de l'Aube, de la Haute-Marne, de la Haute-Saône, du territoire de Belfort passeront en vigilance orange, le Cantal également. La vigilance jaune progresse également. Seule la Corse échappe encore à ses alertes liées à la chaleur, mais elle est concernée par le risque d'orage. Les températures, elles continuent à battre des records. Ce mercredi, record absolu battu à Canet-en-Roussillon, dans les Pyrénées-Orientales, avec 41,4 degrés. Record historique aussi à la station de Marignane, dans les Bouches-du-Rhône, qui dépasse pour la première fois 40 degrés, 40,5 degrés très exactement. Et puis d'autres zones battent le record mensuel pour un mois de juillet, 40,8 à Montpellier ou bien encore 40,8 à Perpignan. La température la plus élevée pour l'instant ce mercredi a été relevée à Moulay-Beaucelles, c'est dans l'Hérault, avec 43 degrés.
2: Et avec ces températures extrêmes, le risque d'incendie est plus que jamais élevé. 7 départements du sud-est de la France sont classés en rouge, 47 autres présentent un risque élevé et sont donc en orange. Plusieurs donc départements ne veulent pas prendre de risque et annulent leur feu d'artifice du 14 juillet. C'est le cas dans l'Hérault, dans l'Essonne, plus localement, plusieurs communes ont fait ce choix, comme à Aubusson, en Creuse, Chabeuil, c'est dans la Drôme, Montmorillon, dans la Vienne, par exemple. Vous avez la liste complète sur ICI.fr. Au cours des 8 premiers jours de juillet, 7800 hectares ont brûlé en France, contre un peu plus de 4400 sur la totalité du même mois de juillet l'année dernière. Ce matin, un pompier volontaire de 22 ans est mort en luttant contre les flammes en Savoie, tué sur le coup par la chute d'un bloc de pierre sur une route départementale. Conséquence, plus de 5000 personnes sont bloquées dans la station de ski à Pralognan. Dossier complet sur ces incendies à retrouver sur ICI.fr. Et puis avec le retour de la canicule, c'est le retour des annulations des trains, un tiers des trains sur les lignes Paris-Clermont, Paris-Limoges-Toulouse et la transversale Sud-Bordeaux-Marseille. Au total, un quart des départs des trains intercités sont annulés dans l'ensemble de la France jusqu'à la fin de la semaine. La crise migratoire sur le littoral français au cœur d'un rapport parlementaire publié aujourd'hui qui dresse le constat, je cite, une politique migratoire à la frontière franco-britannique qui fait progressivement de la Manche un cimetière à ciel ouvert. Une réalité bien connue des associations d'aide aux exilés présentes sur le terrain depuis de nombreuses années et qui accueille ce rapport avec un peu d'espoir, Nicolas Joly.
4: Dans un café parisien à deux pas de l'Assemblée nationale, les 8 associations décrivent la même réalité sur le littoral du Nord et du Pas-de-Calais. Nathanaël Caillot du Secours catholique souligne l'inefficacité de la politique migratoire en vigueur.
5: Les barbelés, les blocs de béton, les gaz lacrymogènes, rien de tout cela n'a empêché la présence des personnes exilées sur le littoral.
4: Constat partagé, officialisé par le rapport de la commission d'enquête qui fait 33 recommandations. Charlotte Contes d'Utopia 56 retient notamment l'ouverture de voies de passage légales entre la France et le Royaume-Uni.
6: C'est le seul moyen de décomplexifier la situation et de protéger enfin les personnes. Et ça n'a rien de naïf ni d'utopique, c'est réaliste et ça a fait ses preuves, ça a marché. Puisqu'en 2022, l'accueil des réfugiés ukrainiens et ukrainiennes en a été la démonstration.
4: La campagne présidentielle, c'est donc l'occasion de mettre ses idées sur la table. Mais les associations ne sont pas très optimistes sur les suites politiques à court terme. Camille Niel, de Médecins Sans Frontières.
6: Ça fait quand même un paquet d'années qu'on est tous sur le terrain et les évolutions, pour le moment, elles ont été assez négatives. Donc, il y a de l'espoir, mais il va falloir continuer à aller chercher la responsabilité politique et judiciaire s'il le faut pour forcer en fait le changement.
4: Des bénévoles qui redoutent une aggravation de la situation des exilés sur le littoral après le durcissement de la politique migratoire européenne le mois dernier.
2: Un reportage Nicolas Joly, ici Paris, Île-de-France. La cinquième étape du Tour de France, remportée aujourd'hui par le Néerlandais Olaf Kooi lors d'un sprint à Pau au terme de 158 km d'un parcours assez plat. Première victoire pour une équipe française, l'équipe de Paul Sexas. Julien Jourdi est directeur sportif de cette équipe Décathlon CGA-CGM.
7: C'était l'objectif du jour, c'est pas une grande surprise. Olaf est venu pour ça. Je pense que durant ces dernières courses, soit à la Mayenne ou au Tour de Belgique, il a démontré qu'il faisait partie des meilleurs sprinteurs du monde. Donc sa venue au Tour de France, c'était tout à fait naturel. On savait que ça peut aussi soulager Paul par rapport à l'option. Donc on voulait pas louper ce premier objectif Voilà, parce qu'on sait qu'il y aura plusieurs occasions, mais plus tôt on la met, et mieux c'est. Donc il y a beaucoup de satisfaction aujourd'hui. On se doutait que Colaf était le plus rapide de ce groupe-là.
2: Et le Norvégien Thorsten Train garde le maillot jaune. Demain, sixième étape dans les Pyrénées entre Pau et Gavarnie-Nigède. L'enchaînement classique des cols d'Aspin et du Tourmalet. Ce sera à vivre, bien sûr, sur ICI. Sur les routes, attention, ce week-end, il va y avoir du monde. Dès vendredi, la journée est classée noire en Auvergne-Rhône-Alpes. Rouge sur le reste du territoire. Noir aussi samedi dans le sens des départs, toujours en Auvergne-Rhône-Alpes.
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0: Bon début de soirée à l'écoute de votre radio locale, ici Loire-Océan. On va faire un petit point pour la météo de ce soir, demain matin aussi, en Loire-Atlantique et en Vendée. Donc il fait une fois de plus très très chaud. Cette nuit aussi, les températures ont du mal à baisser. Sauf sur la côte et à l'extrême sud de la Vendée. Sur l'île Dieu, il fera 27 et au niveau de la Tranche, il fera 23. Mais ce sont bien les seules exceptions. Demain matin, des minimales de 26 à 28 vous attendent de nouveau et encore des maximales dignes de cette vigilance orange 36 à 37.
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10: Bonsoir à tous, j'espère que vous avez passé une belle journée, que vous soyez en vacances ou pas, à l'ombre ou au soleil, en solo ou en famille. Merci d'avoir choisi votre radio ici pour une balade dans les années 80. Et ce soir, ça commence comme ça.

0: Sister Sisters, c'était I'm So Excited.
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0: Énorme succès en 84 pour les sœurs Pointer, mais qui n'échappèrent pas à une polémique qui peut faire rire aujourd'hui. En effet, dans le clip, on voit les trois jeunes filles se préparer pour une soirée festive. L'une d'entre elles est dans son bain. Et à l'époque, certaines chaînes de télé américaines ont jugé qu'il n'y avait pas assez de mousse. Elles l'ont interdit à l'antenne. Et pourtant, vous constaterez, on voit à peine une épaule. Bon, allez, pas de mousse, pas de polémique. Pour les suivants, mais tout aussi dansant, Imagination, Just an Illusion.
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0: Une chanson qui s'est installée discrètement dans le paysage en novembre 88 à sa sortie et qui petit à petit est devenue un incontournable. Du coup, succès dans le top 50, révélation masculine aux victoires de la musique pour Art Mengo, qui a ensuite privilégié l'écriture pour les autres et a signé des chansons pour Henri Salvador ou encore Johnny Hallyday. Vous écoutez 100% années 80. La suite, c'est dans un instant avec Babacar et France Gall, bien sûr.
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0: Baby King.
1: L'ambiance des années 80, ça continue sur votre radio Ici Loire-Océan, juste après ces petites infos.
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3: Allez, toutes les heures, des infos pratiques, locales et utiles. On commence à Saint-Julien-de-Concelles pour le festival Les Arts de Loire. Il s'agit en fait de mettre à l'honneur les artistes locaux sur la danse, la magie, le cirque, l'humour, une œuvre visuelle collective. Vous êtes invité à mettre la main à la pâte, vous l'aurez compris, il y a des animations artistiques aussi. C'est le week-end prochain, samedi et dimanche. Le samedi de 16h à 1h et le dimanche de 10h moins le quart à 19h. C'est gratuit, c'est au plan d'eau de Saint-Julien-de-Concelles. On continue du côté de la maison du lac de Grandlieu qui s'adapte à cette nouvelle période de canicule. Depuis hier et jusqu'à vendredi, vous pourrez profiter de visites découvertes fraîcheurs entre 6h30 et 10h30 le matin, puis à partir de 18h30 le soir. On termine dans le quartier des Olivettes à Nantes. À partir de jeudi soir, les anciens bains et lavoirs sont réinvestis en espace pour faire la fête. La soirée de lancement, c'est jeudi soir. C'est au Grand Bain, quartier des Olivettes à Nantes.
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0: Bill Medley et Jennifer Warnes, c'était The Time of My Life.
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0: La BO du film Dirty Dancing, bien sûr, c'était en 87. Et pour la suite, on va reculer d'une année, juillet 86. On retrouve Sabine Paturel et ses fameuses bêtises, numéro 3 du top 50. Elle y restera 36 semaines, pas mal. Hein. Pas mal pour une chanson qu'aucune maison de disque ne voulait au départ signer. Sabine Paturel a eu raison d'insister, même si ensuite, elle raconte qu'on lui a demandé de faire les bêtises 2, les bêtises 3. Elle a refusé, a décidé d'arrêter de chanter pendant 15 ans. Les bêtises, c'était ça.
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0: Bandolero, c'était Paris Latino. Ah, ça réchauffe le cœur et les mémoires tout ça. Ce Paris Latino qui s'est retrouvé deux fois numéro 1, en 83 à sa sortie et en 2002 grâce à une reprise par les élèves de la Starac saison 2. Numéro 1 en France, en Belgique et en Suisse. Bon bah voilà, bientôt 20h, l'heure de retrouver Émilie Mazoyer et les essentiels de Décibel. Mais ce sera après, entre autres, Diane Tell, Si j'étais un homme, juste après ça.
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1: Bel été sur votre radio locale, ici, il est 20h.
0: 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Émilie Mazoyer et Suzanne.
2: Bonsoir Émilie.
3: Qu'est-ce que je suis contente.
2: Oh, ça fait plaisir. Toujours bien reçu, hein.
3: Oui,
2: franchement.
3: C'est vrai.
2: C'est vrai. Alors, dire. Actualité de Suzanne, mes amis, c'est tout simplement un nouvel album. On s'était vu avant les grandes vacances pour cette chanson, Je t'accuse. Je

0: Une chanson, j'allais dire, classique, Suzanne, qui prend les problèmes à bras-le-corps. Là, en l'occurrence, l'inefficacité, voire le manque de motivation de la justice française pour les victimes de violences sexuelles.
1: C'était exactement ça. Ouais. Ça, c'était le 24 avril 2025. Donc, t'es là à toutes les étapes importantes de ma vie, quoi, parce que c'est vrai que cette chanson-là, elle a quand même été assez chamboulante quand je l'ai écrite, quand je l'ai sortie. Depuis, voilà, il s'est passé plein de choses. J'ai hâte de la jouer en live un peu partout dans les salles en France. Et je pense que ça va être un moment un peu particulier. Voilà, je la sors ce 24 avril 2025, même jour où la Cour européenne des droits de l'homme, en effet, condamne la justice pour manquement et pour sexisme. Et voilà, moi, je parle d'inaction et de, voilà, il faut qu'on lutte encore. Donc, merci en tout cas d'avoir été là sur cette étape de Je t'accuse il y a quelques mois.
0: Évidemment. Et la question qui en découle, c'est aussi que du coup, c'était la première chanson que tu dévoilais de cet album, Millennium. Tiens, d'ailleurs, écoutons quelques notes de la chanson-titre. À la recherche.

0: Millennium. Alors, c'est encore une fois pas une chanson qui nous caresse dans le sens du poil, comme je t'accuse en fait. Alors, c'est un autre niveau, mais à aucun moment t'es là pour dire aux gens mais non, ça va, c'est pas si moche. Non, le monde est moche, tu fais pas des chansons moches, tu fais des chansons belles.
1: Non, mais c'est vrai. C'est vrai, il y a un peu ça chez moi, je pense, depuis le début. Hein. Je décris le monde dans sa réalité. J'ai souvent quand même tendance à peut-être souligner un peu plus les travers. Mais je crois que dans cet album, à la fin, alors je décris le monde, il est un peu sombre parfois, mais je crois que j'y mets quand même une lueur d'espoir, tu vois. Oui. Après, on m'a dit l'autre fois, Suzanne, qu'est-ce qu'on doit retenir dans tes chansons? Est-ce que c'est premier degré, second degré? Non, j'avoue, je suis une meuf un peu premier degré. Faut dire ce qui est, tu vois. Ah, genre,
0: ça fait du bien. En même temps, avec le deuxième degré, on fait passer des saloperies pour des trucs drôles.
1: Oui, c'est vrai. Bon, il y a des chansons un peu plus légères, tu vois, dans Champagne, on va dire que c'est un peu plus léger. Je rigole de nos rapports humains, etc. Mais en général, c'est vrai que je peux être un peu dans des sujets un peu touchy ou tabou, un peu cash, ou un peu des trucs dont on veut pas trop entendre parler, quoi.
0: Mais tu traites ça avec réalisme. Et en fait, ce qui est drôle, c'est que on est dans la patrie des chanteuses. Il y a toute une époque de chanteuses qu'on appelait les chanteuses réalistes, ne serait-ce que Piaf.
1: Ouais.
0: Tu vois, et que tu aimes d'ailleurs.
1: Que j'adore, enfin qui m'a éduquée même, je pense. Avant Piaf, il y avait Fréhel. Je peux parler aussi de Brel, enfin de tous ces chanteurs en tout cas qui décrivaient un peu leur époque au moment où ils la vivaient. Donc moi, j'ai l'impression d'être un peu ce style de chanteuse, en tout cas dans cette famille-là.
0: Et d'auteur, et d'autrice.
1: Ouais. Je suis arrivée en disant en 2020 que j'étais une conteuse d'histoires vraies. Je crois que ça a pas trop changé parce que c'est un peu mon essence finalement d'évoluer dans ce monde et de m'aider avec des chansons quand je me pose un peu des questions, quand j'ai des remarques à faire. En tout cas, si je peux donner mon avis en étant une femme, parfois notre avis n'est pas toujours le bienvenu. En tout cas, moi, je le donne en chanson, je me permets, j'ose le donner et voilà, peut-être que certains s'y retrouveront.
0: Je pense que vous vous retrouverez dans des chansons comme Marche ou rêve.

0: On l'écoutera tout à l'heure en entier, cette chanson. Mais c'était pour dire que oui, il y a de l'espoir dans ce disque. Bien sûr que la vie peut être laide et le monde un peu moche, mais l'espoir, il est là. C'est pas du tout un album désespéré, Millennium.
1: Ah non, pas du tout. Je pense que c'est pas un album qui est plombant.
0: Non.
1: Franchement, je crois pas. Je crois qu'il y a. Et puis les gens là, j'ai eu quelques personnes qui l'ont écouté. Déjà, j'ai eu des retours. Donc il y a plus le mot empowerment. Désolé pour l'accent, mais vraiment l'énergie de plutôt se dire ok. On va changer ça, ou enfin tu vois, il y a quand même cette envie d'avancer. Et d'ailleurs, Millennium, ça veut dire nouvelle ère, commençant par un changement, par une mutation. Et je crois qu'aujourd'hui, on a envie de changement, on a besoin de tout ça. Donc, c'est plus du vers l'avant que stagnons tous ensemble.
0: C'est ça. Alors, allons vers l'avant de cet album dans lequel nous allons nous balader. Puis tu vas nous raconter un petit peu comment il est né. Mais commençons par écouter une chanson qui s'appelle « Lendemain de fête », où donc tu compares le monde, notre monde, celui dans lequel on vit tous là en ce moment. Tu dis qu'il ressemble à un lendemain de fête. Donc ça veut dire qu'il a le maquillage qui a un peu coulé, mais il a quand même passé des bons moments.
1: Ouais, petite gueule de bois quoi. Enfin, en tout cas, nous on arrive au moment, tu sais, où la fête est un peu finie.
0: Oui,
1: les confettis sont collés un peu au sol.
0: Et les gens, ils te disent « Ah, mais c'était super !»
1: Et c'était génial.
0: Avant.
1: Et tu vois, la lumière qui s'allume, on a tous des gueules un peu difficiles. Enfin, j'ai l'impression que notre génération, en tout cas, les générations qui arrivent là, c'est un peu cette ambiance-là, parfois. Il n'y a pas que, mais c'est un peu ça, ouais.
0: Le monde ressemble à un lendemain de fête. C'est très bien trouvé. C'est signé Suzanne sur son nouvel album, Millennium.

0: matin. Elle s'appelle Suzanne et elle est de retour. C'est une excellente nouvelle. Troisième album, Millennium, il est sorti vendredi. Est-ce que ça a été une fabrication qui s'est faite dans le calme, qui a pris son temps? Est-ce que Millennium, au contraire, c'est un bébé que tu as balancé dans tous les sens? Comment ça s'est passé?
1: Ah, c'est sacré question, parce que un album, je pense que chez d'autres artistes, je sais pas, mais en tout cas chez moi, c'est une espèce de BO de ma vie, enfin du moment, quoi. Il y a toujours il m'accompagne dans une période de ma vie. Là cet album là il est arrivé, j'avais fait 450 dates sur les premiers albums, c'était génial, c'était super, mais je sentais qu'il fallait que je me reconnecte à la vraie vie. Tu vois, tout à l'heure, ouais, on parlait du fait que je sois une chanteuse réaliste. La tournée, c'est pas vraiment la vraie vie. J'adore ça. Je suis une accro de la scène et il a fallu un petit sevrage.
0: Ouais.
1: Vraiment, j'ai appelé mon tourneur et j'ai dit...
0: Reprendre ta vie à toi.
1: Ouais, je lui ai dit, il faut que j'aille voir le monde, en fait, pour écrire des chansons, parce que c'est ça que je suis aussi, une autrice. Je suis pas que sur scène, donc il faut que j'arrive à me nourrir des conversations, des gens, etc. Mon premier album, je l'ai écrit en étant serveuse, ouais, en regardant des gens que je servais. Enfin, il y avait quand même beaucoup ce rapport à l'autre, au monde. Donc, j'ai beaucoup marché dans Paris. Tu vois, deux jours après la tournée, je me suis retrouvée dans mon canap j'ai la redescente et je me laisse aller dans cette redescente qui était. Voilà, j'avais pas trop envie. Soit je continuais à m'accrocher à mon truc, à ma musique intérieure. Et je me suis dit, cette musique intérieure, j'ai envie de continuer de la chercher, de la mettre dans des enceintes, la créer, quoi. Donc je suis allée très vite dans un studio, j'ai marché dans Paris, j'ai regardé les gens, j'ai fait la vraie vie, quoi.
0: Ouais.
1: Un peu, tu vois. Donc il part d'une urgence. Je dirais que ce bébé, il s'est écrit un peu parfois avec évidence, parfois avec un peu de souffrance. Ça a été un long marathon d'un an et demi où j'ai essayé d'avoir de la discipline aussi, tu vois, pas me cantonner à juste là j'ai envie, là j'ai pas envie.
0: Ouais. Te dire allez, je travaille.
1: Ouais, il y a du travail aussi. Il y a des chansons qui te tombent dessus. Enfin, il y a des moments un peu d'évidence, il faut savoir les prendre, etc. Mais il y a aussi beaucoup de. Je m'investis entièrement dans cet album parce que pour moi l'écriture, elle est pas que qu'au moment où on écrit une chanson. Elle est quand on écoute les autres. Elle est quand on regarde un paysage. Elle est partout, en fait.
0: Ouais, quand tu te reposes après.
1: Ouais, quand tu te reposes, ouais, faut être attentif. Tu vois, quand t'écris un album, faut être attentif à faut vivre un peu en pleine conscience, je trouve. Et ça peut être fatigant, on dirait pas comme ça.
0: Si, moi je le crois.
1: Mais t'es toujours un peu embourbé. Parfois, les gens me parlent quand je suis dans ma vie sociale et je suis pas là, en fait. Je suis là, mais je suis pas là. C'est détestable pour les gens qui sont autour. Non, mais c'est vrai.
0: Alors, aux proches de Suzanne, ça y est, il est sorti, le disque.
1: Non, mais là, c'est bon, je suis là, je suis présente. Tu vois, je suis pas avec deux phrases ou une image, un machin, ou un truc que j'ai entendu tout à l'heure et qui devient une espèce de fil à tirer. Bon, bref.
0: Super. Il y a des trouvailles sur ce disque. Tu l'évoquais tout à l'heure. Il y a même de l'humour avec Champagne.
1: Ouais.

0: Champagne. Oh là là. Non mais c'est une trouvaille. C'est-à-dire que ce premier couplet de Santé Chin Chin Champagne, en fait c'est un film quoi. C'est la meuf avec son anxiété sociale que tu nommes.
1: Ouais.
0: Enfin, il y a toujours, vous savez, quand on écoute un album, une chanson, on se dit ah tiens c'est vrai, ça c'est moi. Le coucou général quand il y a trop de bises à faire, tout le monde se reconnaît. On est d'accord.
1: Je pense qu'on est tous comme ça à la fin.
0: On en peut plus.
1: Moi ouais, on en peut plus.
0: Bah, d'embrasser 18 personnes.
1: Bah ouais, quand on entre en soirée qu'il y a plus de 20 personnes, mais déjà 10, ça commence. Enfin moi en tout cas, j'ai de l'anxiété sociale, je cache pas. Et c'est une vraie angoisse quand j'entre quelque part et qu'il y a beaucoup de bises à faire.
0: Voilà. Mais l'écriture, je voulais vraiment qu'on écoute le premier couplet parce que mince quand même. Non mais il y a quelque chose. Alors tu te dis oui, ça pourrait être même un synopsis d'un film quoi. Qu'est-ce qui va se passer après?
1: Ouais, c'est vrai. Bah, y a un peu ce truc là parce que cette chanson là, je cache pas, et désolée pour mes amis qui m'ont accompagnée au dernier réveillon, mais elle a, enfin tu vois, dans mes notes, elle a démarré un 31 décembre quoi. Ouais. Justement dans ces soirées là où on est censé ne pas parler des choses qui fâchent, être dans un truc un peu de surface et tout est génial. Mais moi j'aime bien me moquer un peu de ce genre de moments, même si j'aime bien en profiter aussi, tu vois. Ouais. Mais bon, ça me fait un peu doucement rire parce que demain, bah, la vie reprend, les bad news reprennent et bonne année. Hey, champagne
0: et chin-chin évidemment.
1: Oui.
0: Les choses qui fâchent évidemment, t'aimes en parler, t'aimes les chanter aussi. Ouais. Et puis bah, pour que les choses changent, c'est en tout cas l'effet que ça m'a fait, la chanson Au grand jour.

0: au grand jour. C'est encore pas évident pour tout un tas de couples qui soient pas hétérosexuels ou pas blancs, par exemple, aussi des couples multiculturels. Il y a comme ça des gens, effectivement, pour qui c'est un danger de se tenir la main dans la rue. T'en as déjà parlé de ça dans d'autres chansons. C'est un sujet qui tient très, très à cœur, ça. Que l'amour puisse pas... C'est un truc aussi innocent que l'amour.
1: Bah ouais, je pense que l'amour c'est quand même quelque chose qui est sûrement plus immense que nous. C'est quand même ce qui nous permet de lutter contre la haine. Après tout, l'amour. Donc les humains, on a besoin d'amour. Donc je comprends pas pourquoi certains humains n'auraient pas droit à l'amour. Comme tu le disais, ça là, peut-être que moi je parle plus précisément de mon cas. Je suis homo. Quand j'ai aimé ma première copine qui est d'ailleurs ma femme aujourd'hui, j'ai eu honte. Donc c'est pas normal de ressentir de la honte quand on aime. Et je me dis bon.
0: Et de la peur.
1: Ouais, de la peur aussi. De la honte, de la peur. Je rappelle quand même que dans certains pays aujourd'hui, des homos peuvent aller en thérapie de conversion ou enfin il y a la peine de mort. Enfin, ouais. Voilà, on parle de ça quand même. Donc là, moi, je parle du fait de pouvoir s'aimer. Donc voilà, c'est un acte militant de pouvoir s'aimer. Je crois encore aujourd'hui. Il y a quelques années, j'en avais parlé sur mes réseaux. J'étais en vacances dans le sud de la France et dans un petit village. Et rarement je tiens la main d'Anouk, mais là je l'ai tenue et il y a un mec qui a dit à sa femme, hein, elles ont même pas honte de s'afficher. Et je pense que au grand jour, ce mot s'afficher, ça m'a ramené au fait que moi j'avais jamais trop pu montrer en fait quand j'aimais. Donc voilà, j'écris cette chanson. Je pense que c'est un peu une réaction aussi à cet épisode de ma vie. Et si effectivement cette chanson peut parler aux couples qui sont dans qui pensent être dans l'impossibilité de s'aimer, des couples qui ne seraient pas de la même culture ou enfin voilà, en tout cas qui sentent qu'il y a des injonctions autour de leur amour, faites tout péter, affichez-vous et aimez-vous, quoi. C'est ce que je dis dans cette chanson, ouais.
0: Et tu le dis avec beaucoup beaucoup de délicatesse et beaucoup de force aussi, tout comme quand tu invites Youssoupha sur cette chanson là
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0: moi, Suzanne, avec Youssoupha. C'est une chanson qui aborde, oui, pour le coup, enfin, qui parle. Là, j'ai passé un moment où on t'entend seul, puis ensuite avec Youssoupha, mais c'est une chanson qui parle de sujets très durs, aussi une chanson qu'on pourrait qualifier de féministe.
1: Ouais.
0: Suzanne. C'est
1: ouais.
0: fou, ça fait du bien de le dire.
2: Non, ça fait du bien de le dire, et une chanson en tout cas où j'ai quelqu'un d'autre qui prend la parole, j'ai un grand auteur.
0: Ouais.
2: Un artiste que j'ai toujours écouté, qui je trouve sait parler des femmes en étant à sa place d'homme, quand j'entends Dieu est grande, quand j'entends Gigi, tu vois, sur son dernier album. Enfin, voilà, moi, quand
0: cette
2: j'entends
0: chanson.
2: Un homme.
0: Ah non, Youssoupha, il sait faire les chansons
2: non,
0: de moi.
2: Non, il sait faire. En tout cas, il sait parler à sa fille, il sait parler à sa femme. C'est, tu vois, c'est bien. Et je pense que Youssoupha sait parler à tout plein d'autres femmes.
0: Ouais.
2: Aux hommes aussi. Et je pense qu'on a besoin d'alliés dans le féminisme. Il n'y a pas que les femmes qui sont féministes. Donc, merci à Youssoupha de s'être joint à moi sur cette chanson. Moi, ça a été une vraie claque de le voir arriver dans le studio et de répondre à ce couplet que j'avais posé. Et j'ai hâte de partager des moments avec lui. J'espère que les gens connaîtront un peu ce refrain, quoi.
0: Ah ouais, moi je pense que ça va parler à beaucoup de monde. Alors après, on parle des ennemis extérieurs, mais parfois, vous le savez bien les amis, notre meilleur ennemi, c'est nous-mêmes. Je pense à la chanson « Dégaine ».
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0: très intéressant, c'est que tu emploies le « tu ». Alors, c'est pas du tout la première fois. Hein. Depuis Toy Toy, depuis ton premier album, il y a des chansons où tu t'adresses à des gens où, en leur disant « tu fais ça, tu ressens ça, moi je suis là, je peux t'aider, etc. » Mais là, sur « Dégaine », est-ce que ça implique que toi, t'as pas ce problème-là, t'en es sorti justement de cette petite voix intérieure qui dit « t'es moche, t'es molle, tes cheveux ça va pas, t'as eu tes dents », ce genre de truc.
1: J'aimerais en être sortie, mais je te cache pas que... Bon, j'ai pas encore fait de séance chez le psy par rapport à ça, mais je pense que ce « tu » est souvent adressé à moi-même.
0: Oui.
1: comme un espèce de mantra ou qu'est-ce qu'elle a ta tête. En fait, j'ai l'impression d'être presque cette ennemie qui me parle dans la glace.
0: Ouais. Alors ceci dit, c'est efficace parce que nous, on le prend pour nous et donc ça nous fait du bien. Mais je me demandais, où était ce tu pour toi?
1: Bah, ce tu, moi, je pense que c'est un énorme jeu, quoi. C'est un énorme jeu. Je me parle un peu à moi-même et je me dis, voilà, tu sais, c'est ces jours-là où tu te croises dans la glace et dès le matin, c'est un peu dur, t'as du mal à t'accepter. Je le dis souvent, on est notre pire ennemi, on a peur du regard des autres, mais déjà, le regard qu'on porte sur soi-même, parfois, il est encore plus dur que ce que les gens, tu vois, souvent, c'est les autres au cours, ils disent, oh, mais t'es dur avec toi-même. Finalement, c'est pas les autres qui sont si durs. Donc voilà, j'essaye de m'en rappeler parfois et de me dire que, voilà, faut s'accepter comme on est. C'est une phrase un peu bateau, un peu facile, mais je pense qu'on a tous cette quête-là quand même de se sentir bien dans nos pompes et voilà le plus de jours possible dans l'année, des jours avec plutôt que les

0: Hey, Suzanne, bravo.
1: Non, merci Émilie.
2: Hey, incroyable cette chanson. C'était merci difficile beaucoup. Ou pas
1: Ça n'a pas été une des plus difficiles. Je pense que c'est une chanson qui est en moi depuis un bon moment. Tu vois, je pense que depuis que je suis gamine, hein, je le dis dans cette chanson en fait, hein, très clairement. La première fois où ma mère m'a emmenée dans un magasin pour choisir des vêtements, j'ai compris déjà que je me poserais beaucoup de questions sur ma féminité, sur mon genre, sur qu'il y avait quand même beaucoup de poids autour de ça. J'aimais pas trop le rose, j'aimais pas trop les robes parce que j'aimais bien jouer en fait, j'aimais bien courir après un ballon, mais apparemment ça non plus c'était pas vraiment quelque chose de très féminin apparemment. Donc moi j'adore être une femme et j'ai toujours ressenti qu'on me mettait beaucoup de pression à comment l'être. Je trouve que ces dernières années on a de plus en plus de modèles entre guillemets. On voit femmes être voilà des versions de femmes. Chacune est unique, mais chacune peut être vraiment elle-même. Voilà, moi je suis une nana qui met des pantalons, mais qui aime bien mettre du make-up aussi. Enfin, chacune a sa sauce, quoi. Et cette virilité, alors j'en reviens aussi à ça, viril, je me suis permise de rajouter un E parce que je suis allée lire la définition un jour et ça veut dire forte, fort, puissant, courageux. Moi, je trouve que toutes les femmes qui sont autour de moi, je parle même pas que de moi-même, je parle des femmes dans le monde même, avec ce qu'on subit dans nos vies, je pense qu'on est forte, courageuse, assez puissante. Donc, voilà, j'avais envie d'associer cette virilité à la féminité, finalement, parce que je trouve qu'elle est souvent associée à cette masculinité toxique, dominatrice, etc. Et en fait, il y a plein de femmes qui sont viriles si on va dans la définition du mot viril.
2: Viril.
1: Ouais, on l'est toutes, quoi.
2: On l'est toutes. Suzanne, je sais pas si je t'ai dit assez tout le bien que je pense de ce disque, mais vraiment bravo. Je trouve que c'est une pépite. Je me demande, quand tu le préparais, quand tu l'écrivais, etc., est-ce que tu pensais à nous qui allions l'écouter des mois et des mois après? Est-ce que tu demandais si on était toujours là, si on pensait toujours à toi? Je me demande toujours si les artistes font ça ou bien s'ils restent dans une bulle créatrice.
1: Écoute, j'ai essayé de pas trop penser à vous. Parce que je l'ai déjà eu fait et je crois que ma musique en pâtit.
2: Ouais.
1: Je dois pas être la seule. Mais effectivement, quand on commence à se poser la question de est-ce que je peux dire ça, est-ce que les gens vont apprécier que je dis ça, est-ce que je crois qu'on perd de l'authenticité et de la sincérité aussi. Donc j'ai fait au maximum pour non pas trop penser à vous. Okay. J'ai pas pensé en tout cas à ce qu'on pouvait en penser ou. Je me suis permise parce que c'était un disque où j'avais envie de tout dire, parce que tu vois sur le disque d'avant, je sors Clit Is Good, c'est une chanson qui parlait de plaisir féminin qui a tout de suite été censurée.
2: Oui.
1: Donc ça aurait pu me m'effrayer un peu pour la suite et me dire bon je vais plus aller dans des sujets qui parlent des femmes ou des sujets un peu touchy, etc. Et finalement tu vois je me suis permise d'écrire Je t'accuse parce que j'en avais besoin. J'ai écrit toutes ces chansons qui on dit souvent de moi que je suis engagée. Moi j'ai pas l'impression d'être engagée, j'ai l'impression de vivre avec mon monde et qu'aujourd'hui on est un peu dans l'urgence de plein de choses. Donc ouais. On sent que c'est des chansons que j'écris sous le coup de l'urgence, je trouve, finalement. Donc non, j'ai pas le temps de penser à vous parce que j'avais des trucs à dire, à raconter dans ce truc-là, quoi.
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2: C'est un nouvel album, je le disais tout à l'heure en te croisant dans le couloir, qui est d'une richesse telle que j'étais bien embêtée de savoir par où le prendre pour le présenter à celles et ceux qui nous écoutent.
7: Merci.
2: Est-ce que toi, quand tu l'as écrit, sachant que t'as 30 ans de création derrière toi, mais t'avais quand même une petite pause de 6-7 ans depuis ton dernier album. Est-ce que toi aussi t'étais un peu embêté de savoir dans quel sens il fallait le prendre ?
7: Bien sûr, bien sûr, c'est pour ça que j'ai peut-être enregistré le double en maquette, qu'il y a eu beaucoup de discussions et qu'après je m'en suis tenu à l'équipe, à l'avis de l'équipe, aux sensations de l'équipe, parce que je ne savais plus.
2: Tu savais plus ?
7: Non, je ne savais plus.

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1: Les cadeaux faits main avec les pieds. Mais c'est tellement génial, c'est tellement ça. Ça s'appelle La Fête des Pères, avec cette guitare qui est à la fois délicate, très lyrique comme ça. Et j'avais envie de commencer là-dessus parce que il y a beaucoup de joie, beaucoup d'amour dans cet album, La Hauteur de la Lune.
2: Oui.
1: Je voulais savoir à quel point ça t'a changé la paternité, à quel point ça a changé l'homme que tu es, l'artiste que tu es.
2: Je suis en perpétuelle recherche sur l'amour.
1: Ouais.
2: Et par divers chemins, mais avoir un enfant, je pense que ça donne une idée de ce que c'est que l'amour infini, l'amour sans contrepartie, ouais, avec cette responsabilité affective qui vous tombe dessus, qui que vous soyez. Et je dirais que ça a changé ça. C'est-à-dire que, voilà, on s'aime et c'est tout.
1: Ouais.
2: Et pouvoir conserver ça avec les années est un privilège qui n'est pas tout le monde.
1: Alors c'est un privilège, mais c'est un peu comme Superman, hein, grand pouvoir, grande responsabilité. Quand on est parent, on en a sur les épaules.

0: pas écrit.
1: Les plans de l'univers.
2: Cette phrase que tu dis dans Cosmos, si les parents ne faisaient pas d'erreur, dans 20 ans, les enfants aimeraient les leurs.
0: Oui.
2: Ça m'a fait penser à des recherches qui sont effectuées en ce moment en génétique, où on voit que les descendants, les générations, 3 générations, 4 générations après un grand traumatisme, donc ça peut être l'esclavage, ça peut être la Shoah, ça peut être comme ça des grands traumatismes vécus par des peuples, ça change la génétique des descendants.
0: Oui.
2: Est-ce que tu as pensé à ça en écrivant Cosmos ?
0: Je parle de Cosmos pour... faire part du fait qu'il faut réaliser la taille, notre taille dans cet univers.
2: Ouais.
0: Et donc parler du cosmos, nous rend infiniment petit.
2: Ouais.
0: Voilà, déjà d'une. Et puis, lorsque l'on sait qu'on descend de quelqu'un qui descend de quelqu'un qui descend de quelqu'un jusqu'au début de l'humanité, il faut savoir qu'on a un héritage très très lourd. Alors, c'est-à-dire, tu parlais tout à l'heure de la Shoah. Moi, je suis en train de beaucoup lire là-dessus. J'avais vu une interview de Moshe Zif, qui est un chercheur, qui avait peur de prendre l'avion, qui avait peur des chiens, qui avait peur des policiers, alors qu'il n'a jamais connu de guerre, juste parce que ses parents avaient vécu la Shoah. Et donc, c'est pour essayer de prendre conscience de notre être, voilà, et que ça remonte à loin. Voilà, oui, c'est vrai, le transgénérationnel, et à creuser là-dedans, on peut trouver beaucoup de solutions, je pense.
2: Ouais, et dans la même veine, il y a aussi ce que tu creuses dans le titre, Plus loin que soi.
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0: C'est hyper sage tout ça en fait.
1: Merci. Bah oui, donc, je veux dire, aujourd'hui, le monde est dans une situation un peu compliquée. Alors, moi, j'ai choisi de faire une petite proposition simple, mm-hmm. avec un peu de lumière.
0: Oui.
1: Voilà, juste pour faire la différence et apporter autre chose.
0: Mais c'est un choix politique. Je veux dire, choisir la joie ou la beauté ou la lumière, c'est peut-être pas le plus évident.
1: C'est presque subversif, je dirais.
0: Ben oui.
1: Ouais, parce que
0: l'époque étant tellement torturée.
1: Ben, tellement sombre que même en apportant, en proposant du bien, on peut passer pour quelqu'un de niais.
0: Ouais.
1: C'est fou. On en est arrivé là. Donc c'est encore plus urgent.

0: La hauteur de la Lune, oui, c'est comme la taille du cosmos.
1: Exactement.
0: Ça nous fait sentir petit, ça fait du bien.
1: C'est approximatif.
0: En fait. Exactement. Alors c'est dingue cette chanson, on en ressort voilà, plein de lumière, alors qu'il y a quand même un champ lexical d'une violence terrible, de racisme, de conflit, de suicide, de divorce. C'est magique ça, d'avoir fait ça à Oxmo.
1: J'y suis arrivé à évoquer certaines choses qu'il faudrait régler pour être un peu mieux, ouais. Et se rappeler au refrain que l'important c'est qu'on soit ensemble, quoi.
0: Et ça commence par un petit geste. Voilà, c'est des trucs basiques. C'est comme dit Orelsan, voilà, c'est simple, basique, mais les gars, on va rappeler les bases, histoire qu'on arrive quand même à tous vivre ensemble. C'est un truc qui te tracasse, ça, l'idée de te dire qu'on puisse tous vivre ensemble, qu'on arrive à faire société. Là, tu vois, je sais pas, je repensais, là, dans quelques jours, c'est les 10 ans des attentats du Bataclan. Est-ce qu'il y a un truc qui est pété et qu'on doit réparer?
1: Ça m'a longtemps tracassé. Puis, je me suis rendu à l'évidence que nous sommes tellement submergés, préoccupés, perdus. Enfin, si on additionne tout ce qui provoque, tout ce qui est la somme de toute la somme qui nous fait arriver à ce chaos,
0: ouais.
1: On peut comprendre. On peut comprendre que les gens n'aient pas la meilleure attitude parce qu'ils sont gouvernés par la peur. Et que, une fois qu'on est sous la peur, il n'y a plus rien de rationnel. Et donc, je suis patient. Et j'essaie de proposer un peu de lumière en attendant.
0: Mais alors pourquoi tu dis que c'est le dernier? Bon sang, ça fait du bien à tout le monde.
1: C'est le dernier parce que
0: je le sens.
1: Oui, je le sens parce que les temps changent, nos besoins aussi, nos ressources aussi, nos visions. Et puis j'ai envie de partir sur des choses vraiment en nombre.
0: Donc en fait, c'est le format album traditionnel qui est terminé.
1: Oui.
0: Pour toi, avec celui-là, avec La Hauteur de la Lune, mais tu vas continuer à faire de la musique.
1: C'est vital.
0: Ah, mais je suis extrêmement rassurée.
1: Mais tant mieux.
0: J'avais une petite angoisse. Ça va mieux, ça y est.
1: Tant mieux.
0: Merci Puccino.
1: De me le rappeler.
0: Oui, surtout qu'on a besoin d'artistes comme Oxmo qui savent raconter des histoires. Imaginez un film en 3 minutes. Ah, ben il y a un paquet de réalisateurs qui aimeraient bien y arriver. Oxmo, lui, il y arrive. Il y a un exercice de style absolument incroyable sur cet album. C'est la chanson Glock.
1: Ah oui.
0: Le narrateur est un flingue. Le flingue d'un flic qui va malheureusement changer de propriétaire.
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1: 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On raconte pas la fin de l'histoire, mais on est dans une tension terrible pendant toute cette chanson. Quelle idée de faire parler un Glock ?
0: C'est inspiré d'un artiste new-yorkais que j'adore qui s'appelle Nas.
1: Ouais.
0: Qui avait fait une chanson qui s'appelait « I gave you power » et qui raconte, qui personnalisait donc un pistolet.
1: Ouais.
0: Et j'ai décidé de réadapter ce morceau que j'adorais afin d'aborder un sujet qui m'attriste profondément. Voilà, à savoir les rixes.
1: Ouais. Et les bandes entre elles.
0: Oui,
1: et tout ça.
0: Qui sont souvent des jeunes, très jeunes.
1: Et c'est vraiment... faut que vous l'écoutiez, cette chanson. Je vous raconte pas la fin. Il y a des phrases, des trouvailles vraiment littéraires absolument incroyables. Mais voilà, Glock, ça fait partie des grands moments. Alors après, il y a de l'amour, de la sensualité, du sexe. Évidemment, dans un album d'Oxmo Puccino. Alors, choisissez votre équipe. Il y a l'équipe, amour, pièce de boulevard et consommation rapide et agréable.
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1: Alors, le mari qui rentre pendant que vous tapez sa femme, très sympa. Très, très sympa. Alors, c'est vraiment ça, c'est une pièce de boulevard, ça s'appelle Faut que je te raconte. Et la chanson Miroir, qui est 2 cm à l'heure, parce que tout ça peut être aussi extrêmement romantique en mode dégustation.
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0: Walkman qu'on entend sur le refrain.
1: Tout à fait.
0: Alors, c'est drôle, hein, ces chansons, je les ai mises ensemble parce que c'est les deux. On retrouve Oxmo au pieu. Mais c'est marrant, faut que je te raconte. Pareil, je veux pas vous raconter la fin, mais voilà. Imaginez-vous bien qu'il va s'en sortir de cette situation.
1: Il y a des climax.
0: Voilà, c'est ça, exactement. Il y a du suspense, des climax. Mais je vous annonce tout de suite, il a trop mal au dos, il va pas se cacher sous le lit. On va trouver autre chose. Non mais c'est quand même un talent particulier. Alors vous avez écrit tu as écrit, je sais pas pourquoi je te dis vous, mais je peux te dire vous aussi, remarque, je sais.
1: Oui,
0: pas,
1: bah,
0: depuis le temps, oui. Je te dis tu, t'as écrit des bouquins dans lesquels tu peux développer tes idées, mais là le défi de raconter justement une histoire, des péripéties, une résolution, tout ça en moins de 3 minutes.
1: Je m'en amuse.
0: C'est un défi.
1: C'est un défi où j'espère égaler les petites histoires de comptoir.
0: Ouais.
1: Qui sont uniques et qui ne vivent qu'à travers les témoins qui étaient là et qu'on adore se répéter même tellement le raconter qu'on croirait y avoir été.
0: Oui.
1: Ah là, j'adore ces histoires-là et donc pouvoir le chanter pour moi c'est un morceau de bonheur.
0: Alors il y en a une, je voulais pas parce qu'il fallait bien choisir hein, dans l'album d'Oxmo, il y a 17 tracks, je peux pas tout vous passer ce soir, mais il y a effectivement Intermezzo, une histoire de shopping et de bagarre qui est très bien racontée. Là on est presque au comptoir et voilà, faut pas la rater. Il y a Solar qui est là aussi cet album, Ne pas m'aimer, c'est le nom de la chanson que vous partagez ensemble. Vous avez vraiment des parcours parallèles tous les deux.
1: Tout à fait. Et il m'a même, il fait partie de mes références.
0: Ouais.
1: Donc, quand j'ai vu Solar arriver, ça m'a rassuré sur les possibilités où on pouvait pousser le rap en dehors des codes établis.
0: Bien sûr.
1: De toute part. Et donc, j'ai suivi sans cesse. Et c'est vrai que à chaque fois que j'avais l'âge qu'il avait à un moment donné, j'ai fait attention à ce que je faisais par rapport à Solar aussi.
0: Et tu lui as demandé des conseils ou pas forcément, c'était juste une observation plutôt ?
1: De l'observation.
0: Ouais.
1: De l'observation, et je l'ai beaucoup rencontré. Et donc c'était une observation parallèle à mes constatations physiques.
0: Ouais.
1: Voilà. Parce que bah, tout le monde connaît des hauts et des bas. Et ce qui est beau, c'est de voir quelqu'un qui reste solide et lui-même malgré tout. Et ça m'a servi aussi.
0: Oxmo Puccino qui avait déclaré, donc après 7 ans sans album, « J'ouvre les guillemets, le doute m'a envahi, avais-je encore des choses à dire ?» Je ferme les guillemets et je réponds, pardon Oxmo, 17 tracks, 44 minutes, non seulement t'avais des trucs à dire, mais en plus il n'y a pas de gras autour quoi. C'est des titres qui sont courts, qui vont vraiment tout de suite à l'essentiel, il n'y a pas de remplissage, t'avais énormément de trucs à dire.
1: Énormément, mais il fallait trouver comment le dire et le ton.
0: Ouais.
1: C'était pas évident, c'est pour être entendu.
0: Ouais.
1: Voilà. C'est s'adapter à la façon dont on écoute la musique aujourd'hui, le temps qu'on lui donne, dans la multiplicité de propositions, tout ça a été étudié.
0: D'accord, donc c'est pour ça que les chansons sont plus courtes
1: aussi.
0: C'est parce que tu penses que on a peut-être un temps de concentration ou même de disponibilité qui est plus petit.
1: Bah c'est les chiffres hein.
0: Ah, c'est fou ça. C'est
1: lorsqu'on m'a montré le graphique qui démontre les écoutes d'un projet,
0: ouais.
1: C'est décroissant. Et je pense pas que ce soit en rapport avec la qualité du projet.
0: Non.
1: Donc, on a pris ça en compte.
0: Ah, c'est super
1: aussi.
0: Intéressant.
1: Oui, oui. Tous les albums ont une courbe décroissante d'écoute.
0: D'accord.
1: Ouais.
0: Ah oui. Oh mon Dieu, c'est terrible. Bon, et à la fois, elles sont excellentes, hein, ces chansons, et je vous les recommande. Voilà, La hauteur de la lune. J'ai remarqué quelque chose dans ces 17 titres, et je trouve que t'es un peu jeune pour ça. Je voudrais qu'on en parle. Ça n'est pas de ton âge. Oxmo, tu as 51 ?
1: Ouais.
0: 51 ans. Autrement dit, un gamin. Et alors, je trouve qu'il n'y a pas forcément de chansons qui sont dédiées à la mort, mais elles se baladent.
1: Oui.
0: Dans quelques chansons, t'as une chanson où tu fais de l'insomnie, et où dans les bras de Morphée, tu peux croiser la grande faucheuse, voilà, ou le marchand de sable, j'avoue, mais quand même la faucheuse était là. Dans les meilleurs aussi, tu parles de ces meilleurs qui partent les premiers, on les aime jusqu'à ce qu'ils tombent, et ils finissent adulés dans la tombe. Et puis il y a Si tu dois aussi, qui là, pour le coup, est vraiment une chanson qui s'adresse à quelqu'un qui part.
1: Oui.
0: Ça te préoccupe beaucoup la mort, c'est beaucoup dans ta vie parce que c'est pas de ton âge.
1: Ben, je ne sais pas vraiment. C'est une formule mathématique, une formule métaphysique peut-être.
0: Ouais.
1: C'est comment prendre conscience de la vie sans faire attention à la mort, sans se rappeler qu'on a un temps imparti et donc il faut pas rigoler avec ça. Et lorsque j'observe, je constate souvent qu'on ne donne pas à la vie la valeur qu'elle a. Et donc toujours faire survoler la possibilité ou l'image de la fin, pour moi, c'est rappeler l'importance de la vie.
0: Alors comme ça, ça va, c'est de ton âge.
1: Ça me rassure.
0: Ça me va, ça me va. Cher Oxmo, depuis tes débuts, depuis 1997 et Mama Lova, tout le monde loue, alors oui, ta voix et ton écriture et ta plume et tout, mais toi, tu t'es pas concentré uniquement sur la musique, t'as voulu élargir un peu tes horizons. Le ciné, la télé, les bouquins, un super podcast pour Arte Radio aussi. Par ailleurs, t'es ambassadeur de l'UNICEF. Enfin, voilà, tu fais beaucoup de choses. Est-ce que le fait d'abandonner après La Hauteur de la Lune le format album, ça va te permettre aussi de dégager du temps pour ces choses-là?
1: Parfaitement, parfaitement. Après, ce sera l'embarras du choix, mais c'est l'objectif d'exister à travers d'autres propositions artistiques et avec des gens fascinants, incroyables, comme j'en ai rencontré énormément au cours de ces années. Et avec lesquels un album ne me laisse pas le temps de travailler avec.
0: Bah oui, évidemment. Et croyez-moi que quand vous faites appel à Oxmo Puccino pour certains projets, vous n'êtes pas déçu du résultat. Je me souviens de Jour de gloire, qui était un album dans lequel des voix puissantes lisaient des textes tout aussi puissants. Et toi, Oxmo, tu lisais la lettre aux instituteurs de Jean Jaurès, une lettre qui date de 1888.
2: Vous tenez en vos mains l'intelligence et l'âme des enfants. Vous êtes responsable de la patrie. Les enfants qui vous sont confiés sont français et doivent connaître la France, sa géographie et son histoire, son corps et son âme. Ils seront citoyens et ils doivent savoir ce qu'est une démocratie libre, quels droits leur confèrent, quels devoirs leur imposent la souveraineté de la nation.
0: Etc, etc. C'est une sublime lettre de Jean Jaurès. Ça, c'est le genre de projet où là, tu bondis hors de chez toi et tu files au studio.
1: J'ai un respect immense pour les instituteurs.
0: Ouais.
1: Parce que c'est eux qui prévoient l'avenir des citoyens.
0: Ouais, c'est vrai.
1: Voilà, parce qu'ils ont tous eu enfants. Et donc, c'est rendre hommage à leur générosité, à leur don de soi. Vraiment. On ne les remercie pas assez.
0: Écoutez, ça, Jour de gloire, c'est et notamment la lettre aux instituteurs lue par Oxmo Puccino, c'est très très beau. T'es aussi sollicité, évidemment, alors par tout le rap français pour aller faire, voilà, des feats sur certains morceaux. Pas que le rap, d'ailleurs. Hein. Bernard Lavillier, Adamo, Benjamin Biolay, tu es allé chanter sur leurs albums. Et puis quand on fait un album hommage à Souchon, tu viens faire Poulailler Song. Mais...

Et puis, il y a un projet à côté de ce que tu fais en tant qu'Oxmo Puccino, mais qui a l'air important pour toi, parce que je crois que tu as passé beaucoup de temps avec eux sur le premier album. Et sans doute, ça arrivera aussi sur le deuxième, c'est la Momalie.

0: Mathieu Chédid, Fatoumata Diawara, sur ce bal de Bamako, il y a tout un tas d'invités.
1: C'est familial.
0: Toi, voilà, vous êtes partis en tournée avec eux.
1: C'est familial.
0: Là, ils ont sorti un deuxième album.
1: Oui.
0: Et il y a un très beau duo, trio, avec Amadou et Mariam. Mmh. Ouais.
1: Amadou repose en paix.
0: Oui, on pense très fort à lui et à Mariam qui sort vendredi l'album L'amour à la folie. Mm-hmm. Sans Amadou. Ouais.
1: Et qui sur scène, toujours aussi flamboyante.
0: Ouais.
1: Que j'ai rencontré ce week-end, week-end dernier, oui. C'était émouvant.
0: Ouais, ça, c'est ces projets-là qu'on vient d'entendre, que ce soit des reprises, que ce soit la Momalie, que ce soit des choses voilà, plus littéraires. Qu'est-ce qui te manque quand t'es à fond dans un album et qu'est-ce que tu vas retrouver peut-être après ta tournée l'année prochaine?
1: Ben, j'ai essayé d'y réfléchir, mais le moment est tellement intense que j'essaye d'en profiter. Parce que si je me projette, je sais pas où je vais atterrir et surtout je vais manquer de ressources pour apprivoiser ces moments qui arrivent.
0: Bien sûr.
1: Ouais. Mais non, c'est vrai que je me pose la question, mais elle s'en va vite.
0: Bon, très bien. En tout cas, bravo pour cette Hauteur de la Lune qui
1: Merci
0: est vraiment un bel album. Il est super bien accueilli justement par les fans et par la presse et par tout le monde. C'est du grand Oxmo. Merci Monsieur Oxmo.
1: Très touché. Merci Émilie.
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4: Bon, pour son anniversaire, à votre amoureux qui s'appelle ?
5: Il s'appelle... ça y est.
6: Oh non, là, là, là, là, là, là, là.
5: Non, c'est parce que pour mon famille, c'est l'Olivier, c'est pour ça.
7: Tout va bien, la honte.
4: Mais vous savez plus le prénom ?
5: Un peu. Oui, non, non, mais c'est l'Olivier, c'est pas... Non, non, vous savez, comme les tueurs...
7: Non, mais son prénom,
5: son prénom. Ah, son prénom, c'est Julien, pardon.
4: Ah, voilà, voilà, j'ai très, très peur,
8: là. Ceux qui ne peuvent pas se déplacer au quotidien, c'est
9: super pratique. C'est pour ça que tant que
8: super
9: je passe
8: pratique.
9: À la radio, c'est ce que je dis.
10: Est-ce que vous amène des saucisses ?
7: Bah oui, Laurent, au bout d'un moment.
9: Ah, mais j'ai un client chiant, là. c'est un super pote, alors je dirais rien.
4: Mais... Au salon, alors comment faire si on aime passionnément sa moule, sa poule, pardon, pas sa moule, et qu'on a envie de la câliner au quotidien ?
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6: Saint-Gilles-Croix-de-Vie, sa grande plage de 3 km face à l'Atlantique. Ses spots de surf, son odeur de crème solaire et ses sardines grillées ou en boîte.
7: Elles sont délicieuses, c'est pour ça qu'on vient ici. Le prix aussi, et puis autant faire travailler les matelots.
6: Cette pêche de la sardine à Saint-Gilles-Croix-de-Vie est inscrite à l'inventaire du patrimoine culturel immatériel de la France depuis 2018. Il faut aussi savoir que Saint-Gilles est le seul port français labellisé site remarquable du goût pour la sardine depuis 1998. D'ailleurs, cette sardine est le premier poisson sauvage à avoir obtenu le label rouge. Vous comprenez pourquoi ce petit poisson bleu est devenu l'emblème de la ville et fait la fierté de ses habitants sur terre et sur l'eau.
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4: Est-ce que les croisiquets lisent beaucoup?
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5: 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C'est un pur bonheur.
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3: L'écomusée de Marquèze est né en 1969. Un village reconstitué, témoin de la vie à la campagne au 19e siècle, au cœur de la forêt des Landes, avec ses gens, ses métiers et son petit train. Notre guide, David Escarpite, chargé des expositions et de la recherche.
4: Le fameux petit train, bien sûr, qui est fondamental et qui est une pièce du dispositif essentiel. Alors, le petit train, c'est un vrai train. Donc, ce sont des locomotives du début du XXe siècle. Elles étaient à vapeur jusqu'en 2001, puis maintenant, ce sont des locomotives actuellement diesel qui traînent des wagons également du début du XXe siècle qui viennent de l'Hérault. Ce sont des vrais wagons du début du XXe siècle qui sont classés. Et ce petit train, c'est un tronçon de 3 km et quelques de l'ancienne voie ferrée Sabre. Mimizan, qui a fermé en 69 et rouvert en 69, puisqu'en fait, je crois qu'elle a fermé à l'été. Et dès le mois de septembre, elle a été rouverte sous la forme d'un chemin de fer associatif qui a été monté, qui continue de fonctionner. Donc, ce petit train est censé vous faire passer du monde civil du 21e siècle à un autre monde, par un phénomène de, c'est un des effets recherchés, un phénomène de bulle. Vous arrivez dans un autre, vous sortez du train, après 3 km de périple très, très lent. Donc, il faut une grosse dizaine de minutes. Vous arrivez dans un autre monde. Il y a une immersion qui est faite. On ne peut pas accéder à Marquèze, en théorie, autrement que par le petit train. Donc, c'est vraiment un endroit qui est voulu comme étant une bulle à laquelle on accède par une espèce de machine à remonter le temps. C'est l'idée de base qui est le petit train.
3: Quand on en descend du train, dans quel monde se retrouve-t-on ?
4: Eh bien, vous retrouvez sur un quartier qui, de par sa physionomie, représente ce qu'était la Lande traditionnelle. Alors, on a l'habitude de mettre des dates. Il n'y a pas vraiment de date pour Marquèze, parce qu'il y a le train, c'est 1890, il y a des évocations d'activités plus anciennes. Vous vous trouvez, en gros, au temps de Félix Arnaudin, si vous voulez, dans une représentation de la société landaise traditionnelle, avec des maisons de type traditionnel, c'est-à-dire local, en bois et en torchis et en brande, avec des gens qui, de par leurs vêtements, représentent le mode de vie traditionnel, des savoir-faire traditionnels, des représentations de pratiques comme la vannerie, un berger sur échasse, qui est aussi musicien en général. Puis il y a aussi des choses du 21e siècle, il y a deux restaurants, enfin un restaurant, des buvettes, etc. C'est-à-dire que c'est une sorte d'immersion dans un espace qui évoque le monde de la Lande traditionnelle dans ses pratiques.
3: Au cœur du parc régional de Gascogne, Marquèze est labellisé réserve étoilée. À Marquèze, on observe les comètes, vous le saviez ? Tout sur l'écomusée de Marquèze, marquèze.fr. 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
5: Me voilà devant le gymnase Honoré et Jean Fleury, quartier Coubertin, quoi. Alors, il y a les gars de la ville là qui sont en train de nettoyer tout ça, les rues. Bon, je vais aller les embêter un petit peu, peut-être même essayer de conduire, aller savoir, sur un malentendu. Bonjour, je voulais savoir si je peux monter avec vous pour voir comment ça marche, votre petite machine.
6: On n'a vraiment pas le doigt.
5: On met juste un petit tour.
6: Si vous voulez.
7: Oui, ok, d'accord.
5: Merci. Le volant est à droite.
7: Oui, quand on n'est pas habitué, ça fait drôle la première fois en fait.
5: Eh ben, il faudrait aller conduire en Angleterre.
7: Oui.
5: Comment ça marche, cette affaire?
7: C'est un joystick, c'est-à-dire qu'on fait descendre le joystick, les balais descendent, la machine démarre, on passe la vitesse 1, et puis voilà.
5: Alors, bon, les balais nettoient, donc ça envoie de l'eau et tout.
7: Ça envoie de l'eau et,
5: après...
7: et ça ramasse toute la merde, si on peut dire comme ça, oui.
5: Voilà. Ça la met où, toute la merde?
7: Ça la met dans la... Il y a une cuve à l'intérieur, ça la met tout à l'intérieur. Et après, quand on fait de matinée, on va vider.
5: Vous la videz où?
7: On la vide au jardin Le Coq. Il y a une benne affrétée exprès pour...
5: Ah, d'accord.
7: Voilà.
5: Vous êtes en train de faire un gros bouchon.
7: Mais c'est le service public. Mais après, c'est les premiers à être contents quand c'est propre.
5: Je peux conduire?
7: Non.
5: Eh bien, il y a une autre petite voiturette. Tiens, on va aller le voir.
8: Bonjour.
5: Ah, c'est pas la même que celle de Jocelyn?
8: Non, parce que lui, c'est une balayeuse et nous, c'est une labeuse. Et il passe derrière nous.
5: Ah, ça y est, j'ai compris le truc. Tu peux conduire?
8: Ah non, là, je peux pas, là.
5: Il y a un degré de conducteur. Il y a des conducteurs, ils conduisent les balayeuses et les autres, ils conduisent les laveuses.
8: Oui, parce que là, il faut passer un cassès. Parce que pour une balayeuse, il faut avoir le poids lourd et voilà.
5: Bon, Fabrice, il paraît que c'est vous le rigolo de la bande.
7: Peut-être. Vaut mieux rire au boulot que ça la gueule.
5: Moi, quand on a un Karcher comme ça dans les mains, on n'a pas envie parfois de donner un petit coup de Karcher de temps en temps, de faire des blagues, quoi.
7: On n'a pas trop le temps.
5: Bon, une petite blague vite fait sur un passant. Je peux essayer?
7: Non.
5: Oh, non. J'ai essayé de conduire, mais personne ne veut me prêter son matériel.
7: Non, c'est interdit.
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9: Bonjour Médéric Gasquet-Cérus.
10: Bonjour Philippe, bonjour tout le monde.
9: Notre linguiste marseillais, Médé, vous avez un joli menu tiens, à nous proposer aujourd'hui.
10: Ah oui, il y a quelques semaines, on a beaucoup parlé de ce chiffre, vous vous souvenez. Les trois quarts des établissements de restauration du 15e arrondissement de Marseille sont des fast-food.
9: Ouais.
10: Ce qui pose bien sûr plein de questions, et notamment en termes de vie de quartier, de sociabilité et d'économie, et bien sûr de santé, car on est ce que l'on mange. Et souvent, ce que l'on mange, ben, c'est pas bon. Pas bon au goût, mais surtout pas bon pour la santé. Colorants, additifs, sorbates de trompation, acide trichlidrique, j'invente, trucs en tox ou plastoc, réchauffé dans des barquettas au goût fadas. On trouve ça dans certains fast-food, bien sûr, mais pas tous, meuf, ne pas tout confondre, mais aussi dans beaucoup de cantines où vont manger les minots, dans les rayons de supermarché, mais aussi dans la restauration collective, mais aussi dans certains restaurants, oui, attrape-touristes ou attrape-couillons, ou restos plus ou moins branchés, ou brasseries de cake, mais qui grattent sur la qualité. Et j'ajoute, je pense aussi à cette boulangerie-pâtisserie que je ne nommerai pas, mais où j'ai acheté récemment des bugnes, des mini-bugnes, vous voyez, toutes petites comme ça, là. Un euro pièce, déjà. Ouais. Franchement, j'étais la banque pour acheter 8 bignes. Qui était grasse, mais grassasse, pas bonne, écœurante, et ça m'a fait rouméguer quand je pense que mon grand-père était boulanger. Bref, voilà.
9: Ouais.
10: Je pense aussi à ces platées de pâtes trop cuites ou de ricolées estouffe-gari. Je pense à ces carottes râpées orange fluo qu'on dirait qu'elles sont surlignées ou surligneurs, vous voyez. Je pense à ces choux qui sentent les scaoufis. Je pense à cette salade rasqueuse qui n'a jamais vu la terre et qu'on vous met dans un coin d'assiette comme ça, à côté du steak rasqueux lui aussi. Je pense à ces brocolis mouligas, ces gorgées d'eau. Je pense à ce surimi orange fluo, lui aussi, qui contient tout sauf du crabe, et il a plus la tête des cheveux de Trump qu'autre chose. Je pense à ces desserts goût fraise, sans que jamais aucune fraise n'ait justement ramené sa fraise dans l'emballage.
9: Ouais.
10: Bon bref, voilà. Il y a un moulon d'autres choses aussi appétissantes que les fameuses cigarettes de bordille de cigalon, de pagnol, cigarettes de bordille, autrement dit, les cannellonis dans lesquels on refourgue tout ce qui n'a pas été mangé de la semaine. Tout ça n'a aucun goût, ou comme le chante le groupe Quartier Nord, en utilisant l'expression de chez nous, ça n'a ni goût, ni gouste.
1: Dans la

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1: Dans notre parler, nigou nigouste, c'est une expression qui veut bien dire ce qu'elle veut dire, et une tournure qui insiste sur la fadeur d'un plat, d'un aliment ou même d'un événement. Nigou nigouste, avec prononciation du S originel que l'on retrouve dans le provençal gustus, goûteux, et qui a été remplacé depuis par l'accent circonflexe dans notre orthographe moderne. Le tout venant de la locution provençale navet nigou nigouste. Et pourtant, en Provence, nous en avons des choses qui ont du goût, de bons produits, de bonnes recettes traditionnelles, des plats gustus comme les pieds paquets, la daube ou l'aioli, même si Pierre Blasi donne comme exemple son aioli. Il avait ni goût ni gouste. Ouais, il faut le faire, un aioli sans goût quand même. Hein. Oui, c'est ce qu'on appelle chez nous, désolé, aussi un aioli de parisien. Mais meuf, il ne faut pas tout mettre dans le même panier. Il y a des fast-foods de qualité qui font de très bons burgers, des snacks où l'on mange de très bons sandwichs, de très bons kebabs. Et merci à eux d'être là le midi ou en fin de soirée ou quand on rentre du stade. Moi, j'apprécie. Chacun ses goûts, mais parfois, chacun ses dégoûts, voire ses égouts. Vive le bon goût, car le fada, ça rend fada.
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2: Ah, c'est un bonheur. C'est aussi bon que l'aioli. C'est Médéric Gasquet-Serru sur Marseille tous les matins. À demain, Médé.
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1: Bonjour Johan.
2: Salut Manu.
1: Merci de nous recevoir ici, au garage, à Issoudun, devant une boîte. Une boîte à courrier ?
2: Une boîte à courrier. Alors là, Manu, il faut dire que t'es gâté, t'es privilégié. Merci. Parce que là, je peux te dire qu'on voit pas ça tous les jours. C'est une boîte à courrier qui est d'époque Napoléon III. Elle est entièrement en bronze. Tu peux voir ici sur sa face avant une représentation d'un portrait de Louis XIV, ce qui nous indique qu'on est dans une école qu'on appelle l'école Boulle. Pour les gens qui connaissent un petit peu, voilà, référence pour l'ébénisterie, pour le décor. Donc cette boîte à courrier entièrement ciselée en bronze avec ses pieds griffes. Ici, la représentation de Louis XIV en médaillon sur la face avant. Et puis regarde quand tu l'ouvres un petit peu.
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2: Ben quand tu l'ouvres, il y a des compartiments pour ranger les lettres et les courriers, et elle est entièrement garnie de son velours de couleur pourpre qui est entièrement d'époque Napoléon III. Cette boîte à courrier en bronze qui fait à peu près 35 cm de haut, on va dire, se referme comme ça, tu vois. Elle est dans un état d'origine, d'époque extraordinaire. Moi, j'invite vraiment, mais rien que par curiosité, j'invite nos amis Berrichon à venir voir des objets dans les boutiques. C'est important d'apprendre des choses. Ça, c'est une curiosité. Moi, j'invite nos amis chineurs et amateurs à venir voir un objet comme celui-là parce que c'est très rare. Ça, c'est vraiment très, très beau.
1: Alors, c'est rare, c'est beau. Le prix ?
2: Mais c'est accessible quand même, c'est autour de 1000 euros. Mais c'est vrai que si tu veux un objet de cette qualité-là, une boîte à courrier comme ça, j'en avais jamais vu.
1: Elle est discrète, elle est élégante, je la valide.
2: Tu la valides ? Eh ben voilà, écoute, on verra si tu auras reçu du courrier, ta lettre du Père Noël peut-être.
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3: J'avais déjà des mondes imaginaires. J'aimais pas le foot, j'aimais pas le vélo, j'étais pas un enfant d'extérieur non plus. Tout le temps à dessiner, donc c'était vraiment mon moyen d'expression et d'évasion.
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5: Dès qu'on le rencontre, Sylvain a sur la tête un chapeau ou une casquette noire, comme son vernis à ongles d'ailleurs. Son nom d'artiste, c'est Sia. Il m'accueille dans son atelier quartier Beaujardin à Tours. Forcément, il dessine, même quand il est en train de parler et de raconter ses souvenirs.
3: C'était un rêve hypothétique. Moi, je voyais à l'époque, dans les années 80-90, il y avait beaucoup d'affiches et de couvertures de romans qui étaient peints à la main, donc ça me donnait envie, mais j'imaginais pas vraiment que ça soit un métier quand on est petit. Après, il y avait Cabu, qui était au Club Dorothée, qui dessinait en direct. Là, on a un peu plus percuté que ça pouvait être un métier. À mon compte, ça fait qu'une quinzaine d'années que je fais ça. Il a fallu, une fois, au Saltimbanque de Véretz, c'était la troupe de théâtre à l'époque, j'avais proposé ça comme animation aussi pour gagner un peu de sous. À l'époque où je débutais, sans penser que ça allait devenir une activité. Même là, je proposais aux clients pendant l'entracte du théâtre. C'est pas de la caricature vraiment déformée. Moi, j'appelle ça portrait BD, même si ça en fait un peu partie. C'est du dessin rapide. Mais voilà, j'essaye d'avoir un côté bienveillant et ressemblant. Je pense que c'est aussi ce qu'apprécient les gens. Surtout pour des entreprises ou des mariages, les gens, ils veulent un cadeau plutôt correct. Il y a plein de gens qui me disent qu'ils l'encadrent après chez eux, à la maison.
5: Et plus réaliste finalement, parce que si on prend des traits physiques, moi, j'ai plutôt des grandes dents. Tu m'as dessiné.
3: On va les faire, mais pas
5: voilà,
3: non plus.
5: Tu vas pas me faire des dents immenses.
3: Humoristique, peut-être sympathique, mais c'est pas non plus exagéré. Même quand j'ai fait un peu de BD étant ado, c'était plus les Marvel que les Gaston Lagaffe.
5: Sympathique, mais pas moqueur. Un dessinateur comme Sylvain est au cœur de moments intimes.
3: À l'été dernier, pour la foire, c'était un ami chanteur qui était déjà papa d'un petit de 3 ans, je crois. Sa compagne m'a contacté sans le prévenir qu'elle allait attendre un deuxième. Et quand ils sont venus me voir, donc on a préparé tout ça et j'ai fait le portrait. Et puis je rajoute une place. Alors j'ai imaginé, vu qu'il n'est pas encore né, mais j'ai imaginé le quatrième, le petit bébé. Alors au début, il tiquait, il ne comprenait pas trop. Tiens, c'est quoi? C'est un futur hypothétique deuxième enfant. Et là, sa femme a pu faire la déclaration grâce au dessin de dire bah non, tu vas être encore papa. On l'a répété 2-3 fois parce qu'il n'a pas compris tout de suite. Et c'est ça aussi qui me plaît dans le dessin, c'est le côté relationnel avec les gens, intime. Ça l'a touché, quoi. C'est marrant de pouvoir toucher les gens comme ça avec juste un peu de couleur, un peu de dessin. Je dis qu'on sert à quelque chose.
5: Laissez-vous croquer par Sia, S-Y-A, un sacré coup de crayon, tout en émotion.
3: Avec le tampon.
6: à juger.
7: En bleu de ciel.
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1: Un mot usuel occitan que vous connaissez, Nechaï Chégur, j'en suis sûr. C'est le mot bigot. Laurent, tu peux aller me chercher le bigot, je te prie. Je savais pas, on te caille ton téléphone. Non, pas mon téléphone, mon bigot. Dit Montagnier, dans mon atelier, en entrant à gauche. Effectivement, ce n'était pas le bigot phone, l'argot du téléphone. Bigot étant le nom de l'inventeur d'un instrument de musique en carton qui porte son nom avant de désigner familièrement l'appareil téléphonique. Non, le bigot dans la campagne de chez nous, c'est la bêche. Vaisersalou bigot, va me chercher la bêche, la binette ou la houe. En technique, le bigot est cette fourche retournée qui sert à tirer le fumier ou à briser les mottes après le bêchage. Bon nombre de révoltes paysannes se faisaient avec le bigot, l'arme qu'on attrape facilement, appuyée contre un mur. Si prenez le bigot, va veire. Si je prends le bigot, tu vas voir. Ané adio.
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8: Jolie bouteille, sacrée bouteille, veux-tu me laisser tranquille?
9: Je veux une petite révolution est en train de se jouer et elle ne pèse pas bien lourd, juste 55 grammes. 55 grammes en moins par bouteille, autant dire même pas le poids du cassis que l'on met dans un kir royal.
10: Tu bois des kirs, toi ?
9: Bah oui, je bois des kirs, avec modération, bien sûr. Mais revenons à notre bouteille. 55 grammes en moins, je disais.
11: Elle est légère, légère !
9: Ce régime minceur pourrait bien alléger sérieusement le bilan carbone de toute la filière, racontent nos confrères de Lyon Républicaine. Testé par les caves de Bailly-Lapierre à Saint-Brie et conçu par Veralia, le géant européen du verre, cette nouvelle bouteille passe de 775 à 720 grammes. Visuellement, rien ne change. À l'œil nu ou en main, on n'y voit que du feu. Mais derrière cet allègement invisible se cache un vrai coup de pouce pour la planète.
12: Eh bien, c'est une merveilleuse invention,
13: Merveilleuse invention.
9: Car aujourd'hui, le gros problème environnemental du vin, c'est la bouteille. Produire du verre, ça chauffe fort, des fours à 1800 degrés et beaucoup d'énergie. Alors forcément, chaque gramme économisé, c'est du CO2 en moins dans l'air. À grande échelle, le calcul est vite fait. 1 million de bouteilles allégées, c'est 18 tonnes de CO2 économisées.
14: Tu sens l'impact là ? Ah oui, je sens l'impact.
9: Un gros impact, hein, mais il a fallu 2 ans de tests, de modélisation et d'essais en conditions réelles. Eh oui, encore raté. La bouteille devait tenir le choc, supporter la pression, le transport, le vieillissement en cave. Et les gens qui font de la musique avec. Maintenant, la transition va se faire en douceur. Chez Bailly-Lapierre, cette démarche s'inscrit naturellement dans une philosophie déjà bien ancrée, stocker, produire et avancer pas à pas vers un crément plus éco-responsable.
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15: Bonjour et bienvenue à Prades, Virginie.
5: Merci Vincent. Vous êtes guide accompagnateur.
15: Surtout sur la destination Conflans-Canigou, donc avec la chance d'habiter à côté du massif du Canigou et de pouvoir emmener les groupes et les gens à la découverte du Canigou et surtout faire l'ascension du Pic du Canigou.
5: Et pas que, parce qu'il y a aussi des randonnées, des excursions que vous proposez.
15: Tout à fait, il y a un vaste choix de randonnée dans le Conflans. Et puis bah, aujourd'hui, je vous propose de faire une petite excursion et puis d'aller sur les balcons nord du Canigou pour prendre un petit peu de la hauteur et avoir une belle vue sur le massif du Canigou.
5: Eh bien, on embarque. Allez, c'est parti. Et là, nous allons prendre quelle direction, Vincent ?
15: On va aller en direction de Kaya.
5: Vincent, vous venez de vous arrêter. Qu'est-ce qu'il y a dans le ciel ?
15: Eh bien, il y a un circaète là qui vient de passer, qui est assez bas parce qu'il est en train de chasser. Donc, le circaète Jean Leblanc. C'est un oiseau qui est reconnaissable parce qu'il est très clair dessous, tout blanc. Son régime alimentaire est spécialisé sur les reptiles.
5: Donc, alors là, il vole au-dessus de nous.
15: Ah, il est passé tout proche. Donc là, on s'est arrêté au bord de la route pour l'apercevoir parce que c'est pas aussi fréquent de le voir d'aussi près.
5: Donc là, on est sur la route de Sournia.
15: La route pour aller dans les Fenouillèdes. Puis on va donc aller jusqu'à la chapelle de Saint-Jacques-de-Calaron.
5: Déjà là, Vincent, c'est Prades là que nous voyons.
15: Oui, alors on a pris un peu de hauteur, donc on va faire un petit bout de cette route qui va nous procurer un belvédère remarquable sur tout le massif du Canigou et le pic du Canigou.
5: Voilà, on est sorti du 4x4 et ça y est, on prend le départ de la petite marche.
15: Oui, on récupère la piste et puis donc on va faire la petite marche pour se rendre jusqu'à la chapelle.
5: Là, on a un panorama incroyable déjà. Hein.
15: Très beau panorama sur une bonne partie du Conflent. Et puis on est dans une végétation qui est là pour le coup. On a pris un petit peu d'altitude. On est toujours dans une végétation qui est marquée par le climat méditerranéen. Alors là, on a plein de genévriers. Vous voyez tous ces arbustes, il y en a certains qui montent un petit peu plus. Le genévrier qui fait la baie de Genièvre. On fait notamment, on s'en sert dans la cuisine. Et ça participe aussi à la confection, peut-être vous connaissez cet alcool, du gin.
5: Et Vincent, nous sommes arrivés au pied de la chapelle.
15: De la chapelle Saint-Jacques, et donc on peut voir en étant là devant le panneau qui explique un petit peu l'histoire et les dates importantes de la chapelle, de la vie de la chapelle, les fameuses coquilles pour matérialiser Saint-Jacques. Et donc on va faire un petit tour.
5: Vincent, on est ici sur ce qu'on appelle les balcons du Canigou.
15: Oui, sur la partie qu'on dénomme ainsi, les balcons nord du Canigou.
5: Au pied de la chapelle qui surplombe ce très très beau panorama avec plein de petits chemins autour.
15: Dans la forêt, là on a une petite forêt de chênes, puis c'est très joli parce que c'est varié, c'est bien entretenu. Il y a de la lavande, du romarin. Voilà, comme on avait une petite paire d'heures devant nous et qu'on était sur l'heure du repas, j'ai pensé que c'était un lieu sympathique à vous faire découvrir. On sort le panier repas donc, qui a été préparé par le Rasteil, avec donc des produits locaux. On a le jus de pomme d'Adama, le pain de Jérémy.
5: Ça c'est le fromage d'Escouloubre.
15: Un petit peu de jambon, le jambon d'Alex, du camp de Mathilde. On a le saucisson à l'ail. On va se régaler.
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6: Pour moi, c'est compliqué parce que la personne qui pleure, elle me fait beaucoup de peine. Bah, après, moi aussi, je pleure parce qu'elle m'a fait beaucoup trop de peine et que voilà.
10: Pour moi, c'est difficile parce que parfois, la personne elle est très, très, très énervée, donc elle ne veut pas nous écouter. Sauf que nous, on a envie de par exemple, redevenir amis avec elle, mais elle ne voudra pas forcément. Donc, du coup, c'est dur de lui dire pardon.
12: Et ben des fois, ça peut être compliqué, parce que ça dépend dans quelle situation tu es. Et puis même, des fois, ça peut être dur de pardonner une personne, parce que ça se trouve, des fois, elle t'a fait beaucoup trop de peine ou qu'elle t'a fait quelque chose que tu n'as vraiment pas aimé.
16: C'est facile de dire pardon, mais des fois, selon la situation, les autres, ils vont dire que c'est trop tard.
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1: Et le cocktail américain, c'est quoi?
2: C'est un cocktail grillé avec une sauce américaine, tomate, échalote, une pointe de cognac, du vin blanc. C'est un peu relevé.
3: Un déca, hein.
4: Pâté, jambon, c'est du pain, gruyère, chantal, rosbif, jambon de pays.
5: Eh ben tout ça, ça valait dans la blanquette.
6: Bon appétit.
7: C'est dans la deuxième partie du 19e siècle que les Parisiens découvrent l'attractivité des grands cafés. Le Café Riche, situé boulevard des Italiens, fut l'un des plus prisés. Parmi la clientèle du Riche, Offenbach, Baudelaire et sa passion pour le vin blanc, Dumas, Maupassant, Ferdinand de Lesseps, Flaubert et Zola. Toutes ces stars du Second Empire avaient à leur service des cochers. Les ancêtres d'Hubert et Taxi G7 garaient leur fiacre à deux galops de cheval rue Le Pelletier et se restauraient au Petit Riche. Confirmation du directeur actuel, François-Charles Sagy.
8: Le Café Riche était sur les boulevards et le Café Riche recevait toute la belle clientèle qui allait à l'opéra. Et au Petit Riche, c'était l'antipode, c'était le repère des cochers, des machinistes et également des lorettes. Le Café Riche lui a fermé et au Petit Riche, c'est toujours vivant.
7: 1916, au grand dam des grandes familles, le Riche devient l'imposant siège de la Banque Nationale de Paris, aujourd'hui BNP Paribas. Quant au Petit Riche, à l'abri des transformations des grands boulevards, il fête fièrement ses 171 ans d'existence. Revanche, sur le temps, c'est désormais cette brasserie et son magnifique décor 1880 qui accueille la belle clientèle du quartier de Rouault, experts, galeristes, commissaires-priseurs, ainsi que des journalistes et des hommes politiques.
8: Tous les présidents de la République depuis 1854, sauf M. Macron et M. Sarkozy, qui n'ont pas encore eu l'occasion de venir. On a également, bien sûr, M. Charles Aznavour, qui avait sa table préférée dans le fond du restaurant, Catherine Deneuve, pour les citer, et des plus récents comme Clovis Cornillac ou Omar Sy.
7: Au Petit Riche, le chef s'appelle Juan Moncalvo et qui veille à la continuité d'une très bonne cuisine bourgeoise. Exemple avec une entrée, un plat et un dessert.
9: Alors ici, on prépare la cuisine française traditionnelle. On fait toute maison. On fait des foie gras, que ça marche très bien. Et on a la même recette depuis 170 ans. Aussi, on a la tête de veau, que c'est un plat caractéristique du restaurant, que les gens viennent exclusivement pour ça. Et un super crème brûlée, quoi. Très belle crème brûlée.
7: Vous êtes né en Uruguay. Quelle est la spécialité culinaire que vous aimez bien préparer de votre pays d'origine?
9: On est très, très fort en viande.
7: On dit souvent la viande d'Argentine, mais la viande en Uruguay, c'est à peu près la même.
9: Oui, c'est meilleur, les Uruguayens, quand même.
7: Pour quelle raison?
9: Parce que c'est chez moi, quoi.
7: Ajoutons en ce moment aux agapes préparées par Juan et sa brigade, terrine de sanglier, lièvre à la royale et une très belle gamme de crustacés. Et puis, entre en piste un sommelier émérite, Jean-Paul, le Lucky Luke des vins de la Loire, qui dégaine les meilleurs crus d'Anjou, Chinon, Saumur-Champigny et Savenière. Au Petit Riche est incontestablement l'ambassade de la Loire à Paris.
8: C'est surtout dû à un propriétaire historique qui, en 1909, avait des vignes du côté de Vouvray. Et ce propriétaire, lui, embouteillait même ses barriques et faisait transporter ses barriques depuis Vouvray jusqu'ici et faisait l'embouteillage du vin dans la cave. On a plus de 350 références de vin. Notre cave de jour ne suffit pas et on a donc une cave troglodyte à Roche-Corbon du côté d'Amboise qui nous permet de stocker des vins.

0: température qui ne bouge pas à 12 degrés. Donc c'est vraiment une fierté d'avoir encore une fois des allocations, d'avoir ces vins disponibles pour nos clients et surtout à très bon prix quand on a des clients qui nous disent mais c'est pas possible, comment on fait pour faire ces prix-là? Et juste encore une fois, c'est une philosophie de la maison de proposer des choses généreuses, bonnes et au bon prix.
1: 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Aux petits riches, une maison, comme le dit François-Charles Sagy, qui vous attrape le corps et le cœur avec un bel appétit et une large soif.
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3: Bah, ça me fait toujours rire parce que les gens, à la rigueur, j'ai pu les faire sourire seulement en mettant des arrosoirs contre une maison. Essayez de faire sourire maintenant, vous pouvez toujours y attendre et rigoler.
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5: Nous sommes à Rougemont-le-Château, devant une façade incroyable, ornée de plus de 1000 arrosoirs. J'ai rencontré le créateur de ce lieu, Bruno. Bruno, 1000 arrosoirs sur une maison. Est-ce que c'est un défi un peu fou que vous vous êtes lancé?
3: Ah non, même pas du tout. Là, c'est quand j'allais au puits, je voyais un petit arrosoir abandonné là, à 5 francs. Je dis, viens vite à la maison. Alors, 1, 2, 3, 4, c'est pas du tout le but, en fait.
5: Est-ce qu'il y a une histoire particulière avec l'arrosoir, l'objet en lui-même, ou c'était un objet qui était arrivé à ce moment-là et vous êtes rentré dedans?
3: Non, je pense que de toute façon, ça, une histoire, si je vends des fleurs et je cultive des fleurs, il faut quand même leur donner à boire. Donc, par logique, il fallait quand même un arrosoir. Donc, c'est un complément de ce que je fais, en fait.
5: Quand on voit votre façade, vous l'avez dit, plus de 1000 arrosoirs qui sont disséminés sur la façade, autour également de votre belle boutique. Est-ce que des clients, est-ce que des proches, du coup, ça devient quelque part un cadeau, ça devient un présent qu'on reçoit à force?
3: Oui, c'est vrai que sur les 1000, il y en a peut-être 100 ou 200 que des gens m'ont amené parce qu'ils vidaient la maison de leurs grands-parents ou autres. Donc, automatiquement, j'en ai eu des quantités qui me laissent devant la porte. Je peux même pas leur dire merci puisqu'il n'y a pas de mots, mais merci à ceux qui m'ont donné des arrosoirs.
5: C'est vrai que vous mettez ces arrosoirs sur votre façade. À l'intérieur, quand on rentre dans votre boutique, les fleurs, on a l'impression de rentrer dans un conte de fées. C'est ça, en fait, vous avez envie de partager du positif, quelque part un peu de rêve quand on passe la porte de votre boutique?
3: Moi, je pense qu'à la rigueur, déjà, les fleurs, ça donne de la couleur, donc de l'énergie et compagnie. Et je pense que de se promener dans les plusieurs pièces du magasin, ça fait du bien. C'est pas moi qui le dis, c'est aussi les clients qui viennent à la rigueur aussi bien à Noël, à Pâques et autres. Ils me disent quand on passe chez vous, on a de nouveau de l'énergie et compagnie. Moi, je répète.
5: Et vous-même, quand vous voyez tous les jours cette façade, quand vous rentrez dans votre boutique avec toutes ces fleurs, toutes ces couleurs, ça vous procure quoi?
3: Bah, en fait, j'ai fait plus ou moins l'univers, donc ces couleurs correspondent à ce que j'ai bien voulu faire. Mais le résultat, c'est surtout le brillant des gens qui me racontent et qui sont contents de venir. C'est surtout ça qui est le résultat de tout ce que j'ai fait.
5: J'ai cru comprendre aussi que les gens s'arrêtent aussi, notamment pour prendre en photo votre façade. On peut la retrouver sur les réseaux pour partager aussi ce lieu quelque part insolite. Ça vous fait quoi quand vous voyez que votre façade est prise en photo avec tous ces arrosoirs?
3: Bah, ça me fait toujours rire parce que les gens, à la rigueur, j'ai pu les faire sourire seulement en mettant des arrosoirs contre une maison. Essayez de faire sourire maintenant, vous pouvez toujours rire et rigoler. Donc ça, je suis déjà arrivé sans sortir, sans que les personnes rentrent dans le magasin. Donc c'est déjà un bon point, en fait.
5: Un immense merci à Bruno pour son accueil, cette énergie communicative à Rougemont-le-Château. Et si vous avez besoin d'une dose de merveilleux pour attaquer 2026, levez les yeux juste devant sa façade et le sourire est garanti.
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6: Désolé de vous décevoir si des Marseillais écoutent la radio. Vous avez le droit de rester. Voilà, Jules Pernaut, ce nom ne vous dit sans doute pas grand-chose. Vous explique. Nous sommes en 1915, dans le quartier de la rue des Teinturiers, à Avignon. Jules-François Pernaut, 89 ans, est furax. L'État vient de publier une loi interdisant l'absinthe. Problème, l'usine de Jules-François Pernaut produit une liqueur qui a justement un succès fou à base d'absinthe. Le fiston Jules-Félix Pernaut, oui, ils ont quasiment le même nom, âgé lui de 43 ans, décide alors de contourner cette loi et de lancer une nouvelle boisson, l'anis Pernaut, Nous sommes en 1918. Une boisson constituée à partir d'une essence proche de l'absinthe, sauf que là, c'est de l'anis. 6 ans plus tard, le succès est fou. Il est tellement important que les usines déménagent à Montfavet et puis la firme quitte le Vaucluse pour la région parisienne. Alors jusque-là, tout allait bien pour les Pernod, mais Paul Ricard est arrivé. En 1932, le Marseillais Ricard fait son entrée sur le marché et obtient le droit de vendre sa boisson, anisée à 40 degrés, soit 10 degrés de plus que la bouteille Pernod. Et puis le génie de Paul Ricard, c'est aussi le marketing. Hein. Le nom générique à sa boisson sera Pastis, tiré de pastisson. Voilà, ça veut dire mélange en provençal. Et puis il y rajoutera aussi une promesse inédite, le vrai Pastis de Marseille. C'est pour ça qu'on pense en fait que le Pastis vient de Marseille. Bref, c'est une boisson qui fait penser au sud, aux vacances et à la Provence. Alors je vous passe des années et des années de guerre. Il faudra attendre 1975 pour justement enterrer l'âge de guerre entre Pernod et Ricard, avec la fusion et la création du Pernod Ricard, aujourd'hui leader mondial dans les spiritueux. Allez, sans rancune, c'est bien connu, l'apéro rassemble. Je compte sur vous, hein, avec modération.

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2: Connaissez-vous la légende du chat-huant du Morvan ? On vous la raconte avec Sandra Amani, l'auteur des légendes et mystères du Morvan aux éditions Temps Impossible. Bonjour Sandra.
3: Bonjour Charlotte.
2: Dans le Morvan, on peut croiser un rapace étonnant, le chat huant, un cousin du Grand-Duc et de la Chouette.
3: Effectivement, vous savez, dans le passé, on clouait ces animaux aux portes des granges pour chasser le mauvais sort.
2: Oui.
3: Cependant, cet oiseau n'a pas toujours eu l'apparence qu'on lui connaît aujourd'hui. À une certaine époque, on le surnommait d'ailleurs le Bel Ardent.
2: Racontez-nous.
3: Le Bel Ardent était l'un des plus beaux oiseaux du règne animal. Aucun autre volatile n'égalait sa beauté. Son plumage était pourpre et or. Ses yeux brillaient comme des diamants. L'hirondelle, en le voyant, maudissait ses ailes noires. Le rouge-gorge enviait sa splendeur. Mais cette beauté se voyait toujours de loin. Personne n'avait encore jamais réussi à attraper un Bel Ardent dans le Morvan. La légende raconte que cet oiseau était immortel. Malheureusement, le Bel Ardent avait très mauvais caractère. Égocentrique, narcissique. Il était en fait très seul. Par un soir d'été, un rossignol curieux se pose sur une branche de hêtre juste à côté de celle où se reposait le beau volatile.
4: Mais sire, je suis désolée de troubler votre repos, mais me ferez-vous l'honneur de m'accorder quelques instants? J'aimerais deviser un peu avec vous.
3: Le Bel Ardent lui jeta un regard dédaigneux et méprisant. Mais pour qui se prenait donc ce cuistre? Dérangé dans son sommeil, il n'était pas très disposé à perdre son temps avec un rossignol, d'autant plus que le chant cristallin de son voisin le rendait un peu jaloux. Lui-même n'avait pas été doté d'une aussi divine voix, et il le regrettait vivement.
5: « D'accord !»
3: répondit-il finalement.
5: « Mais dépêche-toi ! Je n'ai pas le temps de m'attarder sur les requêtes des gringalets de ton espèce, rossignol !»
4: Ne vous inquiétez pas,
2: lui répondit le petit oiseau brun.
4: J'aimerais juste que vous me donniez l'une de vos superbes plumes. Mon épouse rêve de décorer notre nid avec et je lui ai promis que je ferai tout pour accéder à son souhait. Pas la plus grande, bien sûr. Une petite plume de votre magnifique robe fera l'affaire.
5: Te donner l'une de mes plumes ?
3: S'écria l'orgueilleux, outré devant tant de hardiesse.
5: Jamais personne ne m'a fait l'affront de réclamer un tel présent. Hors de ma vue, mendiant, et que je ne te revois plus. Dis à ton épouse que je n'ai pas pour habitude d'accéder à des requêtes aussi insolentes.
3: Choqué par tant de violence, le rossignol s'enfuit en poussant des petits cris. Ses compagnons, qui attendaient fébrilement son retour, le rejoignirent pour le consoler. L'affaire s'ébruita parmi les oiseaux et arriva bientôt aux oreilles du créateur.
5: Si je ne freine pas les élans de ce prétentieux,
3: songea-t-il,
5: il dominera bientôt tous ses semblables et se moquera totalement de moi. Il est de mon devoir de lui donner une leçon avant que le pire ne se produise.
2: Vient alors le jour de la rencontre entre Dieu et le Bel Ardent. À votre avis, comment l'oiseau du Morvan va-t-il s'en sortir face au Créateur ?
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2: Avec son plumage pourpre et or, ses yeux brillants comme des diamants, on retrouve l'oiseau, le Bel Ardent du Morvan face au Créateur. Une histoire de Sandra Amani extraite des légendes et mystères du Morvan aux éditions des Temps Impossibles.
3: Le Bel Ardent, imbu de lui-même, n'avait même pas peur face au Tout-Puissant.
5: Oiseau sans âme, je vais t'apprendre l'humilité. Désormais, tu ne susciteras plus la jalousie de tes congénères. Bien au contraire, ceux-ci détourneront le regard lorsqu'ils te verront.
6: Va-t'en d'ici et surtout, ne t'attarde pas de suite au bord d'un ruisseau ou d'un étang du Morvan. Tu risquerais de t'y noyer en contemplant mon œuvre.
3: Furieux, le bel ardent redescend alors sur terre. Autour de lui, les autres oiseaux commençaient déjà à chuchoter.
4: Oh, mais regardez-moi cet étrange oiseau!
2: S'exclame un petit moineau.
4: Il est vraiment laid! Même les chauves-souris ont plus de charme que lui!
7: Dit une hirondelle.
3: Les autres oiseaux éclatèrent de rire avant de regagner la forêt.
8: Qu'est-ce qu'il est moche?
3: Pendant ce temps, le bel ardent cherchait un endroit pour se reposer. Sa rencontre avec Dieu l'avait agacé et il fomentait déjà une vengeance. Il arrive alors près d'un grand lac du Morvan. Soudain, posé sur la rive, il baisse les yeux. Aussitôt, il pousse un cri de terreur. Horrifié, il se demande qui est ce monstre qui le regarde. C'est alors qu'il comprend. L'horrible oiseau n'était autre que lui-même. Des plumes sombres avaient remplacé le somptueux plumage pourpre. Les yeux de diamant n'étaient plus que deux trous noirs, sans vie. Un chagrin immense le secoua au souvenir de sa splendeur d'antan. Non loin de là, une jeune bergère rentrait ses moutons. Elle s'arrêta près du ruisseau où s'attardait le prince déchu. Elle sursauta en le voyant.
7: Quel oiseau affreux! On était ressorti tout droit de l'enfer! Un chat-huant, à n'en pas douter! Une vraie créature diabolique! Vite, fuyons avant qu'il ne nous fasse du mal!
3: En arrivant à Saint-Léger-Vauban, elle fit le récit de sa rencontre avec le fameux chat-huant. À partir de ce jour, le bel ardent fut appelé ainsi. Le jour, il se cachait pour ne pas être vu, et le soir, il rôdait autour des chaumières en quête de nourriture. En plus, il n'était plus immortel. Ultime punition divine.
2: Mais l'histoire ne s'arrête pas là.
3: Souvenez-vous du petit rossignol qui avait demandé une des plumes du bel ardent. Un soir, en croisant le chat-huant en pleurant, il lui dit
4: « C'est vrai que tu as été bien méchant avec moi. » Mais j'ai pitié de toi, et si tu le souhaites, je passerai les nuits d'été à tes côtés. Peut-être que mon chant allégera un peu tes souffrances.
3: Le chat-huant accepte, soulagé d'avoir enfin trouvé un confident. Il ignorait encore à quel point, au cours des siècles, il serait rejeté et maudit.
2: Son calvaire ne faisait que commencer.
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9: La Camini Minute, la Camini Minute, la minute de Camini. La Camini Minute, la Camini Minute, la minute de Camini. Je suis trop fier de mon jingle, j'en suis fier. Je l'assume, j'en suis fier. Comment ça va les gens sur ici Picardie? C'est la Camini Minute, votre chronique de la joie et de la bonne humeur. Écoutez-moi, ça va, sauf que je suis encore un petit peu ému, parce que comme beaucoup de Français, j'ai vu le biopic sur la vie de Philippe Nicolic des To Be Free partir un jour sans retour. C'était émouvant. Il paraît que Caris, le rappeur, l'a vu et il a pleuré. C'est pas vrai. Je précise que c'est pas vrai parce que j'aime mon nez. Ok, je veux le garder. Les années 90, nous, on a connu les grandes manias, les plus belles manias. Michael Jackson mania, Club Dorothée mania, Patrick Bruel mania. Et vous avez quoi? La Chikung mania. Voilà, c'est Chikungunya, c'est nul, nul. Nous, on a connu des manias de ouf, on a connu les boys bands. Et au final, les To Be Free, qu'est-ce qu'ils faisaient? Ils faisaient un peu de la dance et de la techno. Vous connaissez cette musique? La musique avec des textes extraordinaires, dignes de Baudelaire, de Balzac et de Molière. Il y a un Américain, il est arrivé, il a dit... I like to move it, move it. I like to move it, move it. I like to move it, move it. You like to move it. Ça, c'est même pas un refrain, c'est un mantra, les gars. Extraordinaire. Les Allemands, ils ont vu ça, ils ont dit, OK, nous aussi, on va s'y mettre. Eins, weins, Polizei, drei, vier, Grenadier, fünf, sechs, sainte Kirche, siete Nacht, gute Nacht. Je suis pas très fort en allemand, j'ai fait ce que j'ai pu. Mais on sentait le niveau du texture. Il y a un mec qui a écouté ça, il a dit, OK, d'accord, vous voulez jouer ça? Tout ta, tout ta, tout ta ta. Tout ta, tout ta, tout ta ta. Lui, on pensait qu'il avait fini le game. Mais non. Après, les mecs, ils se sont dit, nous, on fait plus de mots, on fait juste des sons. Pi, pa, pa, palopo. papa palopo, pi papa palopo. Même les chanteurs, ils comprenaient même plus ce qu'ils disaient.
8: I'm a scat man.
9: Vous allez pas me faire croire que le mec, il comprenait ce qu'il disait. Voilà, c'était ça les années 90. De la créativité, des chansons à texte. Mais bon, toutes les bonnes choses ont une fin. Les années 90, elles sont parties. Un jour, sans retour, effacées. Votre amour, sans se retourner. Excusez-moi, je suis encore ému par le téléfilm sur Philippe Nicolic.
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10: Son titre, Les Cadors, c'est l'histoire d'un homme qui se croit être l'un des fils de Kadhafi. Il part dans le désert du Sahel, dans l'espoir de retrouver le trésor de l'ancien dictateur libyen. Jérémy Ferrari, lui, est né en 1985 à Villesmeuse. Son nom de famille, c'est Larzière. Il grandit à Charleville, ses parents sont commerçants, c'est un passionné de théâtre depuis son adolescence. Dès 15 ans, il pousse les portes du théâtre de Charleville pour apprendre le métier. À 16 ans, il se choisit comme nom de scène Ferrari. Il se produit dans des bals et des maisons de retraite des Ardennes. Il met en scène ses premiers one-man shows et suit aussi des cours de théâtre à Paris, au célèbre cours Florent. Jérémy se distingue des autres humoristes car il aborde des sujets graves de manière cynique et souvent décalée. Il navigue entre provocation et réflexion. Dès octobre 2010, ses apparitions dans l'émission On ne demande qu'à en rire sur France 2, animé par Laurent Ruquier, ne passe pas inaperçu.
11: Jérémy Ferrari.
10: Jérémy fait vite partie des invités réguliers, comme Olivier de Benoît, l'humoriste rémois. Vent de pièces à Beyrouth confirme son talent de comédien engagé. Il traite de la guerre et des conflits géopolitiques.
12: Alors, avec ton contrat d'enfant, ils ont un petit peu d'argent de côté. Ils ont 40 millions d'euros de côté. Et ils t'expliquent pourquoi dans leur bilan comptable, c'est un cas de coup dur.
13: Mais quel coup dur?
12: C'est parce qu'il y a des gens qui meurent de faim qu'il y a action contre la faim.
13: Donc le coup dur, ça serait qu'ils aient plus faim alors.
10: En 2017, il frappe encore plus fort avec Anesthésie Générale. Ce spectacle est une véritable critique de notre société et de ses dérives. Politique, économie, santé, tout y passe. Il se raconte aussi dans un livre où il dévoile ses addictions, dont l'alcool. C'est un artiste attachant et à part dans l'humour français. Il aime revenir dans son Ardenne natale. Il n'oublie pas ses racines. Jérémy Ferrari, c'est l'un des trésors de Champagne-Ardenne.
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2: Ça, vous l'avez entendu sur ici.
3: Ah.
4: Cœur de loup. Romain Carré.
3: Mon style, eh bien, c'était de la Maquina.
5: Ah, on peut écouter un petit morceau de Maquina.
3: Oh, waouh, waouh, waouh,
2: waouh. On se calme.
3: Donc ça, c'était pour Virginie, hein, sur Facebook. Oh. Vous avez mis votre string?
5: Moi?
3: Oui.
5: Ah, je mets jamais de sous-vêtements, moi.
3: Ah bon? Mais je ne sais pas si c'est autorisé, parce que là, je vais vous emmener sur une plage brésilienne.
5: Ah.
3: Et on va écouter Chico Buarque. C'est pour ça que je vous demandais de mettre
5: le string. Ah bah, j'en mettrai, j'en ai toujours un dans mon sac.
3: Voilà, voilà.
5: Ouh, bah, voilà. Dis donc.
3: Je vous avais dit qu'on allait être toute excitée avec les Pointer Sisters. I'm so excited. Dans quelques instants, on va s'exciter avec votre agenda.
5: Ah, ah oui, vraiment.
3: Mmh. Ouh, parce trois communes, trois sujets.
5: Oui, parce qu'il y a des nouvelles règles à Pornichet. J'adore les règles, moi. Paf.
3: Wow. On se calme.
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2: Bonjour Serge Papagali.
6: Eh bien, monsieur Thomas, j'ai envie de dire bonjour et dauphinoise, dauphinois, bien le bonjour également.
2: Alors,
6: voilà.
2: Pour ce Dauphiné Tour, où est-ce qu'on part aujourd'hui?
6: Oh, vous allez voir, on va pas partir très loin, ça va vous surprendre. Aujourd'hui, allons nous promener dans la grande agglomération grenobloise. Oui, oui, oui, oui, oui. Saint-Égrève.
2: Ah, je connais bien.
6: Ben justement, taisez-vous, ne dites rien, dites pas de bêtises, s'il vous plaît. Admettez qu'on a beaucoup battu la campagne ces derniers temps, alors qu'elle nous avait pas fait grand-chose, cette pauvre campagne.
2: Non.
6: Mais on l'a bas. Alors hop! C'est la journée urbaine. Plusieurs raisons nous font venir dans cette ville iséroise. Bon, ben la première, vous alliez le dire, bien évidemment, maintenant les gens vont le savoir, c'est que c'est là où demeure Monsieur Thomas.
2: Eh oui.
6: C'est votre ville, vous êtes né là-bas?
2: Non, non.
6: Non.
2: Non, mais j'y habite depuis
6: un petit moment. Vous êtes né en Allemagne, vous? Non,
2: non plus.
6: Bon, d'accord. Monsieur Thomas, qui bien sûr connaît le nom des habitants des lieux. Alors, pas tous les noms propres, hein, mais...
2: Non.
6: Donc ce sont les...
2: Saint-Égrévois et les Saint-Égrévoises.
6: Bravo, eh bien voilà, tout le monde ne le sait pas forcément. Et non, Saint-Égrivoise.
2: Non.
6: Bien évidemment, ça n'est pas le genre du coin. Enfin, à moins que vous ayez quelques noms à me citer.
2: Peut-être non, pendant...
6: non. Restons-en là. Faut pas qu'on nous dise, faut pas qu'on passe un quart d'heure. Mais nous sommes aussi à Saint-Égrève parce que c'est la ville qui a reçu en 2021 le label Ville Internet 5 @. Ah, j'ai découvert ça. Le niveau le plus élevé dans la classification d'ailleurs même des villes qui s'engagent dans le développement du numérique local. Bon, comme disait mon grand-père, ouais, qui n'utilisait pas Internet, pourtant, on reste sur le cul. C'est une formule qu'il avait comme ça. Vous le saviez, ça, bien
2: oui,
6: évidemment.
2: Ça...
6: Vous savez tout de votre ville. C'est parce que tous les gens savent forcément tout de leur ville. Hein, bon. Saint-Égrève aurait donc un petit côté, on va dire, Silicon Valley, bien sûr. Hein, on va dire un petit côté comme ça, mais sans silicone. Évidemment, les belles femmes saint-égrévoises n'ont pas besoin de ça. À moins que vous ayez quelques noms également à nous fournir.
2: Non, plus,
6: vous n'avez aucun nom, en fait. Vous habitez Saint-Égrève, mais vous connaissez
2: rien,
6: personne.
2: Je ne dirai rien.
6: Voilà, plutôt vous les connaissez toutes, mais vous ne dites rien. C'est tout à votre honneur. Ça n'est pas fini. La ville de M. Thomas a été également labellisé 3 fleurs au concours national des villes fleuries. Vous le saviez également, mais c'est extraordinaire. Comme disait ma grand-mère, cette fois-ci, pour changer un peu, on se retrouve comme deux ronds de flanc, elle disait l'expression.
2: D'accord.
6: Oh, comme deux ronds de flanc, vous ne savez pas. Voilà. 5 pour le net, 3 pour les fleurs. Écoutez, on attend avec impatience le chiffre qui va suivre. Hein. Je ne sais pas, il va bien y avoir un label inconnu et donc nouveau. Je ne sais pas, moi, la ville où il y a le plus de chauves, par exemple, un truc comme ça. Non, vous n'avez pas, de nom à fournir non plus. Bon, le label 6 boules à 0, vous voyez, un truc comme ça. 6 boules à Z, j'en sais tout, le label 6 boules à Z. Bon. Le plus, enfin bref, bon écoutez, mais je ne voudrais pas passer sous silence également que Saint-Égrève fait partie, aussi partie d'ailleurs, de la ZNIEF. Ah, je vous ai piégé quand même, qui m'est particulièrement cher. Alors vous savez pas ce qu'elle a, Snief.
2: Ça me parle pas.
6: Alors c'est pas une jeune femme qui s'appelle Josiane Snief, c'est pas ça du tout. C'est la zone naturelle et d'intérêt écologique, faunistique et floristique. Ah oui, vous savez.
2: À vos souhaits,
6: Serge. Je voudrais appuyer un truc con. Hein. Zone naturelle d'intérêt. Voilà. Bon, alors étant moi-même très proche de la faune.